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0: Marceau ?
1: Mange des petits Suisses.
0: Bon anniversaire, Marceau !
2: Non, mais pas de terre,
0: Marceau. Il a quel âge, Marceau, aujourd'hui ? 1, 2, 3. 3 ans.
2: 15 ans.
0: Oh là là !
3: C'est une journée spéciale parce que c'est l'anniversaire de Marceau. Et aujourd'hui, il n'a pas école comme Paolo. Donc, du coup, c'est trop bien, en tant que maman de famille nombreuse, d'avoir son enfant rien que pour elle le jour de son anniversaire. Maman, là, j'ai un petit cadeau pour Marceau.
1: Tu dis quoi, maman ?
2: Merci.
0: Oh, mon amour de la vie.
2: C'est mon anniversaire.
0: Je peux le manger, ce bébé ? Ce grand bébé ? Pourquoi je te mange pas ? J'ai le droit de te manger un petit peu. Est-ce que tu me fais un bisou ?
1: Allez, Baldou, fais un bisou, maman.
0: Ça me fait bizarre parce que si on fait un bond de 3 ans en arrière, j'étais enceinte. Je revois mon accouchement, enfin... Pour moi, c'était hier et en fait, c'était il y a 3 ans. Et là, bah, ça va super vite.
4: J'ai fait 2 longues poussées et le bébé est sorti. C'est Franck qui l'a attrapé et qui me l'a présenté.
0: On vous présente Marceau, né le 3 septembre 2021 à 7h07. Alors par contre, j'ai mal au bassin. Ça va passer, hein. Marceau,
1: on va, j'espère.
0: Ah bah oui. Aujourd'hui, j'ai des douleurs dans le bassin et en bas des reins. Donc je me dis que ça ressemble aussi un peu à des contractions. J'avais eu ça pour Paolo il y a 13 ans. Je pense que mon bassin est en train de pivoter là. Il ne faut pas que j'accouche. Franck, il n'est pas là, il est à Bordeaux. Il rentre en début d'après-midi. Et aujourd'hui, c'est l'anniversaire de Marceau. Donc la petite sœur, elle reste au chaud. Hein ? Après l'anniversaire à Marceau, la petite sœur, elle peut sortir. Mais pas aujourd'hui. Sauf que j'ai un peu mal au bassin. Je suis à quelques jours ou quelques semaines d'accoucher ou quelques heures, je sais pas, parce que maintenant elle peut arriver à tout moment, cette petite princesse. Donc on va croiser les doigts pour pas que j'accouche aujourd'hui parce que c'est la journée de Marceau. Tu prends du paracétamol, après c'est normal, il doit se mettre en place le bassin. Ouais, je me rassure comme on peut, je peux pas accoucher aujourd'hui, c'est l'anniversaire de mon petit. Je peux pas.
1: En soi, si t'accouches aujourd'hui, mais pas maintenant.
0: Je voudrais au moins le voir souffler sa bougie.
1: Tu le mets sur un gâteau ?
0: Ah ouais, un gâteau de là. Plus ça va et plus les douleurs en bas du bassin s'intensifient. Du coup, on décide voilà, de mettre avec Paolo, de mettre une petite bougie sur un petit gâteau parce que bah, si pour X ou Y, je ne peux pas être là au gâteau de ce soir, je l'aurais vu au moins souffler sa première bougie. J'ai tous les âges, mais il y en a, ils ont souffert. Hein. On met juste une bougie comme ça, regarde.
2: Maman, okay.
0: C'est important pour moi de passer des moments privilégiés avec chacun de mes enfants, surtout quand c'est leur anniversaire. Et encore plus là pour Marceau, parce qu'il est rentré à l'école hier. Il va être grand frère dans quelques jours ou quelques heures, je ne sais pas. Donc c'est vrai que ça fait beaucoup pour ce petit garçon.
5: Joyeux anniversaire!
1: Joyeux anniversaire!
0: C'est un petit garçon en fait qui a grandi très très vite. Après, c'est vrai qu'il est au sein d'une famille nombreuse. Donc souvent, les petits sont tirés vers le haut et ont envie de faire comme les grands.
1: Bravo!
0: Il parle bien, on le comprend bien et on l'accompagne dans cette évolution. Et puis, bon, on est tous fiers dès qu'il fait quelque chose. C'est une petite boule d'amour, quoi. Il est trop chouchou. Voilà. Et maintenant, on peut manger le gâteau.
1: Ouais, c'est moi qui l'ai fait. C'est le gâteau que tu manges tous les jours.
0: Ça y est, mission accomplie. Je peux accoucher, même si elle peut rester encore 12 jours. Mon petit canard, je t'aime.
2: Quoi, quoi, maman, mon quoi, quoi.
1: Décide de ce que tu veux manger à midi.
0: Tu veux manger quoi à midi?
1: Tu veux un burger ou pas?
2: Un burger.
1: Un burger avec des frites?

0: Tac, tac, tac, tac, jus de fruits. Voilà, t'as vu ça?
1: Bonjour.
2: Oh, ma chérie.
3: Oh. T'es prête à aller déjeuner?
0: Attention à la tête.
1: Ah. T'es bien dormi? Bah, t'as de la chance.
0: Ça y est, c'est le grand jour, c'est le jour de la rentrée, donc nouvelle organisation, nouvelle école, nouveaux copains, plein de changements. On espère que ça va bien se passer.
1: Bonjour.
0: Oh là là, la tête.
1: Ah ouais, c'est fini, hein.
0: Eh ouais. Donc là, il est temps de réveiller les petits quand même, parce que l'heure tourne. Maintenant qu'on habite aussi proche de l'école, c'est vrai qu'on les réveille un peu plus tard que d'habitude. Donc, mais bon, là, visiblement...
1: C'est encore trop tôt.
0: C'est encore trop tôt pour aujourd'hui. Allez, hop, hop, hop. Petit déjeuner.
4: C'est bon, c'est la rentrée. C'est pour ça qu'on essaie de se dépêcher.
0: Bon appétit.
4: Merci.
5: Vainoui, lui, entre en CP.
0: Inaïti en CE1.
5: Tamaeré en CM1.
0: Et Imeo en CM2. Et cet après-midi, c'est Vaïtea qui fera sa rentrée en grande section de maternelle.
6: Et demain, ça sera les collégiens, Loti et Témoin.
0: Les rentrées ne sont pas en même temps et c'est bien, parce que ça permet de se centraliser, par exemple, sur les 4 primaires ce matin, sur Vaïtea qui est en maternelle et qui va demander un peu plus d'attention, peut-être cet après-midi.
6: T'es pressé, Inaïti? Et toi, Méo? T'es pressé ou t'angoisses un petit peu? Les deux?
4: Moi, je suis stressée parce que je connais personne et je connais pas ma maîtresse. Surtout qu'on n'a pas été visiter l'école.
1: Ça va vous changer l'école à pied? Avant, il fallait prendre la voiture tout le temps. Hein.
6: Là, on va pouvoir aller chercher le midi. Ils vont manger avec nous. Mais c'est bientôt, là. Il est quelle heure? Parce que là, on prend le temps, mais... On a plus le temps, mais on n'en a pas non plus trop.
7: 54.
6: On va partir à 20. Vaut mieux prévoir large et après, on verra.
5: Ben, c'est moins le stress, parce qu'avant, il fallait partir de bonne heure, conduire les collégiens, venir rechercher ceux qui étaient à l'école primaire et maternelle pour aller les amener ensuite à l'école. Donc, c'était la course.
0: C'était une heure de course le matin. Là, le collège, l'école maternelle et l'école primaire sont les unes en face des autres. On ne va plus faire le taxi. Tu ne vas plus faire le taxi.
5: C'est ça.
0: Prenez vos affaires, allez vous habiller dans vos chambres. Go, go, go. Voilà, madame.
2: Merci, il n'y a pas de souci.
0: Il manque les chaussettes à qui?
2: Moi.
0: Je te laisse coiffer Inaïti.
7: Bah oui.
0: Colline, elle m'aide beaucoup pour la préparation le matin. Les coiffer. Et puis les filles, elles aiment bien aussi, ça leur permet de passer un moment avec leur sœur.
7: Quand on est famille nombreuse, c'est normal de tout le monde s'entraider, etc. Et puis j'aime beaucoup leur faire leurs cheveux et tout ça, donc je suis contente de le faire.
0: Allez, allez, oui. Go, go, go. Oui, parce qu'au final, il est 8h25, hein, donc ça nous laisse 20 minutes pour arriver à l'école. Là, on marche le long de la haie, d'accord? À la file indienne.
8: Indienne, indienne, à la file indienne, indienne.
0: Ils vont à l'école dans la bonne humeur, ils chantent.
5: On se dit que ça va bien se passer.
0: Voilà. Mais... Franchement, ça ne les perturbe pas qu'ils changent d'école, que ça soit tout nouveau. Ils sont bien, donc s'ils sont bien, on est bien.
5: Bon, déjà, le premier objectif, c'est fait. On est à l'heure.
0: Par contre, moi, je ne sais pas où est-ce qu'on... Tu sais où est-ce qu'on doit aller?
5: Non.
0: De quoi,
5: pas du tout.
7: Où est-ce qu'on doit aller?
0: Bah, je ne sais pas si c'est là, derrière, j'en sais rien, en fait. Je sais pas où c'est, moi. Est-ce que c'est là l'entrée?
5: Quand on arrive à l'école, les enfants disent « Ah ouais, quand même, il y a du monde. » Donc on sent un peu l'anxiété monter un peu.
9: On arrive à l'école, on a un petit peu peur parce que je vois plein de monde dans la cour. Elle est plus grande qu'avant, notre école et tout.
10: On connaît personne.
5: Alors, elle est où?
0: Non, mais je dis bêtise, mais t'as peut-être CP, CE1 d'un côté et CM1, CM2 de l'autre côté.

0: Alors ça, pour l'école. Ah, ça aussi, je vais mettre de côté. Alors ça, ça prend.
1: Entre l'hiver et l'été, je fais un tri des vêtements. Et là, par exemple, si là, il y a des trucs que je ne mettrai plus à Gina, ben, je vais les mettre de côté. Si jamais j'ai un bébé numéro 7, je le mets de côté, ça sert toujours. Avec Olivier, on essaye de faire un septième enfant. Voilà. Après, cette envie nous est venue du fait que ben, quand on voit les enfants grandir à une vitesse, on se dit « oh là là, on aimerait tellement qu'ils reviennent tout petits, c'est trop mignon ». Après, voilà, une fois qu'ils sont autonomes, ils ne calculent plus trop les parents, et puis ça passe à une vitesse. Ah, j'avais ça l'année dernière, c'est mignon ça. Mais Gina peut le remettre parce que c'est du 2-3 ans. C'est parfait. Comme quoi. J'ai encore envie d'agrandir la famille parce que les enfants, c'est très beau. C'est important dans une vie. C'est ce qu'on laisse de plus précieux sur cette terre. C'est mes plus beaux trophées, moi, les enfants. Du coup, j'ai toujours envie d'en avoir. Oh, c'est beau, ça. J'avais oublié qu'elle avait ça.
2: C'est bien que maman elle garde les habits de bébé, comme ça si maman elle a un bébé, bah prends le donner.
3: Ah bah c'est bon, j'en ai marre. Stop. Y a trop d'enfants dans la maison.
2: Ouais, toi aussi, hein. T'as cru quoi?
3: Sauf que moi j'aide. Enfin, j'aide pas, mais je fais des trucs.
2: Voilà, c'est trop du monde entier.
1: Après que j'ai eu Jamie, j'ai installé un stérilet parce qu'en fait moi je peux pas prendre de pilule. Parce que dans la famille, on a des problèmes de coagulation du sang. Donc la pilule, elle nous est interdite. D'accord? Donc, du coup, le seul moyen de contraception, bah, c'est le stérilet. Donc, elle m'a installé le stérilet, mais 5-6 mois après, en fait, le stérilet, il est parti. Bah, c'est un signe. Je me suis dit, bah, on tient le bon filon, là. C'est l'opportunité pour, justement, bah, voilà, de lancer le septième. Si j'ai un septième enfant, j'aimerais avoir un enfant en bonne santé. Ça, c'est le primordial. Voilà. Après, j'avoue avoir une petite préférence pour les petites filles parce que au moins je peux m'amuser à les habiller, à les coiffer et à les pouponner. Voilà. Bon ben voilà, ça c'est fait. Vu que je n'ai plus de stérilet, ben, le risque est présent à tout moment. Donc ça peut arriver d'un moment à l'autre ou pas. Qu'est-ce qu'on a là de beau? Oh. C'est trop beau. Bon, mais ouais, quand tu vois ça, t'as tout le temps envie

0: peux pas acheter ma coquette?
1: Prends le sac, je descends les filles.
0: Marianne.
2: Donne-le-moi.
3: On met dans sa cage.
4: On fait beaucoup nous-mêmes. Donc on n'achète pas trop en supermarché.
5: On y va une fois tous les 15 jours.
4: On va en tirer quoi, 200 euros?
5: Oui, c'est du papier WC, c'est du shampoing, c'est des choses comme ça aussi. Voilà, c'est pas forcément de l'alimentaire.
4: Par contre, aujourd'hui, il y a une promotion sur les kiwis. Donc quand il y a une promotion, j'aime bien y aller. Et puis je sais que je vais dévaliser le rayon.
3: Donc là, on va directement aux fruits et légumes.
5: Quand il y a des promos de fruits, il veut passer en caisse avec 100 pamplemousses, 100 kiwis. Quand il prend tout, il prend tout. C'est-à-dire qu'il prend tout ce qui est disponible dans le magasin.
3: Ah, il n'y en a pas. Il n'y a pas de promo. Là, je suis un peu déçu. Il n'y a pas de promo sur les kiwis.
4: Je suis un peu dégoûté. J'ai horreur de me déplacer pour rien. Et c'est quand même un peu d'essence qu'on rejette pour pas grand-chose, quoi.
3: Normalement, il devait y avoir 6 kiwis pour 1,96€. Finalement, il n'y en a pas. Pas de promo. Donc, un coup pour rien. On va acheter juste 3 kiwis. Moi, je vais prendre les meilleurs, alors.
6: Papa, il les choisit en fonction
0: du tripot
6: de la texture. S'ils sont trop durs, c'est-à-dire qu'ils sont pas assez mûrs. Et s'ils sont ni trop durs, ni trop mous...
7: Bah, il faut qu'ils soient plus mous que durs.
6: Oui, et bah s'ils sont trop mous, ça veut dire qu'ils sont pourris. Mais ça, c'est lui l'expert.
3: J'ai pris les meilleurs. 3 kiwis. À 59 centimes, ils sont beaux, ça. Ils sont beaux. Ils sont pas moches, ils sont pas beaux, mais ils sont bons. 3 kiwis vont pas nourrir ma famille nombreuse, mais on a déjà des pommes, on a déjà un stock de fruits assez conséquent. Donc ça nous permettra de patienter jusqu'à la prochaine promotion. Donc c'est pas grave, c'est partie remise.
0: Papa, je peux aller voir les piles?
3: Attends, là, je regarde s'il n'y a pas 2-3 trucs à prendre des fois.
0: On peut pas prendre
3: des
0: mangues?
3: Non, c'est 2,10€. Sur quoi 2,10€ une mangue? Mais non, c'est trop.
0: Pas aussi long de la crenette, t'avais dit qu'on en prenait.
3: Ouais, mais 2,25€, c'est trop.
4: Manger des fruits aujourd'hui, c'est du luxe. Hein. Les prix sont déraisonnables.
0: Oh, d'accord.
5: Oh, une phrase.
0: Attends, papa, arrête-toi.
6: Oh là là.
0: Ils sont... Papa, sort, voilà. Ça,
3: non, c'est des bêtises, ça.
0: Non, mais...
3: Y a rien dedans, non, ça sert à rien.
5: Nous, la différence entre

0: Mais non, c'est trop de sucre.
1: J'aime bien leur montrer un peu les ingrédients. Est-ce qu'ils connaissent des courgettes qui s'appellent E478, des machins, ouais. Je leur demande ce genre de choses. Ils sont pas encore tout à fait sensibles à ça. Je pense que le packaging est encore très très puissant.
2: Il y a trop d'ingrédients que je connais pas. Le E472, ouais, je sais pas ce que c'est. Du E475, du E471, je sais pas ce que c'est. Là, du carbonate de potassium pour faire des gâteaux, non, c'est, ah pas, oui, c'est pas possible.
1: Mais c'est pas grave, je pense que ça va rester dans leur tête et quand ils seront plus grands...
0: On sème des graines.
1: Voilà, quand ils seront plus grands, ça fera tilt dans leur tête.
2: Bon, ben on a fini les courses, hein, pour rentrer.
1: Alors, c'est plutôt des courses XXS, oui, on peut dire.
0: Oui.
1: Des mini-courses.
0: C'est ça.
1: Ça fait un peu léger, mais bon, on va se rattraper sur la prochaine promo.
3: Allez, on peut y aller.
2: Eh, ça commence à faire lourd, là, elle Pégase.
3: Okay.
4: Allez, Pégase, tu portes, là.
2: Trop lourd, toi. Malone, c'est pas pour le remplacer.
3: Bah oui, mais
2: tu veux manœuvrer.

0: peut-être CP1 d'un côté et CM1, CM2 de l'autre côté.
1: Bah, va voir.
0: Reste là, Inès. Attends, reste là. Devant l'école, il y a beaucoup de monde. C'est vrai que c'est pas dans notre habitude parce que l'école il y avait que 23 enfants. Là c'est beaucoup de monde et en fait on ne sait pas où il faut amener les enfants. Donc là il va falloir agir. Alors en fait CM1, CM2 c'est là et CE2, CE1 c'est de l'autre côté.
1: Les CP.
0: CP, CE1, CE2. On fait quoi? Ou on les ramène là et après on les ramène là?
1: Ouais,
0: on fait ça. Allez.
2: En vrai je pense que peu importe où tu rentres, en vrai... L'essentiel, c'est que tu rentres.
0: Non, je crois qu'elles sont séparées, les classes, non?
2: Non, ils sont ensemble, maman.
0: Non, CM1, CM2, regarde.
2: Oui, donc voilà, tu ramèneras les petits après.
0: Les enfants sont stressés. Alors, pour les rassurer, on les accompagne vraiment jusqu'à leur maître et leur maîtresse.
1: Oui. CM2B. CM2B, là.
0: D'abord, Eiméo, puisqu'il est en CM2. Donc, on se dit, voilà, on va pouvoir le laisser.
3: Il est plus autonome.
0: Il est plus autonome. Bonjour. On est perdu.
4: Alors okay. Les CP, les CE, c'est là-bas.
0: Ok, et je dois le laisser où, lui?
4: Là-bas, ah, sa maîtresse, elle est là-bas.
0: Ok, ça va, merci. Et par contre, Vainui Naïti, quand on arrive dans la cour, là, on sent que c'est différent, parce qu'ils n'ont pas l'habitude. Vainui qui me dit, mais elle est où la porte? Elle est où la maîtresse? Enfin, je vois que voilà, les questions commencent à arriver et qu'ils commencent à être un petit peu angoissés. bon, CM1, CM2, ça allait. Quoi que Tama, il y avait un peu du mal, quand même, hein.
1: En fait, c'est nouveau, donc c'est compliqué parce qu'ils n'ont pas de copains.
0: C'est Inaïti qui a pleuré.
3: Pour Inaïti, ça se passe bien jusqu'au moment où la maîtresse dit « Vous vous rangez par deux ». Et ils sont 25.
0: Une catastrophe.
3: Et là, catastrophe, parce qu'il n'y a personne qui se met avec Inaïti parce qu'ils ne la connaissent pas. Du coup, elle commence à pleurer et à dire « Ah, il n'y a personne qui veut se mettre avec moi
0: ». Ah non, pleure pas, hein.
3: Quand je le vois pleurer, j'ai un peu mal au cœur pour elle, parce que je me dis...
0: T'es bête.
3: Je me dis qu'on a changé d'école, et elle est un peu perdue, mais après je me dis, bon, ça va se faire, ça va le faire dans la matinée.
0: C'est vrai que j'aime pas les voir pleurer, ou les voir un peu stressés. Ben, on est parents et...
3: Voilà, la maîtresse, elle l'a pris par la main.
0: Après, toutes les mamans qui font rentrer leurs enfants en CP, elles pleurent, hein, je suis désolée. C'est pas parce que j'en ai 11 que voilà. Donc, c'est de voir la petite tête à Vainui, de Inaïti qui stresse un petit peu. Voilà, après, c'est on est parents, hein, donc voilà. Après, on verra elle tout à l'heure, mais... Parce qu'elle a quand même dit, c'est très grand, hein. Il y a beaucoup de bruit, il y a beaucoup d'enfants ici. Mais pourtant, on a l'habitude d'avoir du bruit à la maison, mais pas dans l'école. Bon, on est content parce que ça y est, tout se concrétise. Là, le changement de vie, la rentrée, c'est important.
3: Dans tout changement, il y a un temps d'adaptation, mais ce changement, ça va bien se passer.
0: Il y a eu beaucoup de changements. On a déménagé, on a changé de région, changement d'école, changement de maison, changement de tout, en fait.
1: Même si on les a préparés, là, c'est la réalité qui rattrape un peu ce qu'on leur a dit. Et du coup, il y a un peu de stress.
0: Mais ça va aller, on verra à midi. On va aller leur préparer un bon repas et ça ira mieux. Allez, on y va. Go. Ah oui, après cet après-midi, c'est toi.

0: Là, ce qu'on va faire, Paolo, c'est que je vais faire un planning. Je vais écrire tous les jours, là, les personnes qui sont disponibles pour venir vous surveiller si je dois accoucher. Donc ça, t'as vu maintenant, si j'accouche, j'accouche pas à Châtellerault, qui est à 5 minutes de la maison.
1: Ouais.
0: Là, j'accouche à Poitiers, il y a 30 minutes minimum. D'accord ? Je suis à 12 jours d'accoucher, donc là, l'accouchement peut être imminent. La valise de maternité, tout est prêt. Mais il me reste une dernière chose à préparer, c'est le planning avec les dispos de chacun des membres de la famille pour venir nous relayer pour garder les enfants parce que Franck restera avec moi sur Poitiers.
2: Du coup, nous sommes mardi. On va commencer par aujourd'hui. Et là, j'ai le planning de Tata Ambre. Et Tata Ambre, mardi 3... Là, elle travaille pas. Donc là, on a Ambre qui est dispo. Il y a Tata Sandra aussi. Elle m'envoie une photo de son planning. Elle est en repos. Là, elle est du mat. Donc, je mets Sandra.
1: Matin.
2: Non, elle est du matin. Donc, du coup, elle est dispo l'après-midi. Quand on a une famille nombreuse, forcément, quand on va accoucher, il y a les autres à gérer. C'est toute une organisation. Et moi, j'ai besoin aussi d'être bien dans ma tête et de me dire, OK, c'est bon, je peux y aller. J'ai du monde pour gérer mes loulous. Donc là, j'ai les plannings de papy, mamie. Papy, mamie, pour l'instant, ils sont dispo toute la semaine. D'habitude, le planning, je le faisais pas, en fait. Et puis, des fois, on s'organisait au dernier moment. Mais j'ai vu que les enfants, ils étaient stressés. Oh, c'est qui nous récupère? Et comment on va faire? Et qui c'est qui va m'emmener à l'école demain? Là, au moins, c'est écrit. À ton avis, je vais jusqu'à quand, le planning?
1: Jusqu'à quand? Tu vas pas tenir cette semaine.
2: Tu vas pas tenir... Moi, tu crois que je vais pas tenir cette semaine?
1: Non, tu vas pas réussir.
2: Ah, je
1: même là, aujourd'hui, quand mon père va arriver, ça va être limite. Hein.
2: Ah oui, tu crois?
1: Moi, je pense que oui.
2: Ah d'accord, ça me rassure, ça, tu me dis. Et le 12 et 13, t'as ta Ambre à la dispo. Ambre.
1: Ça se trouve, tu peux tenir, hein?
2: Hey.
1: Ça va être compliqué.
2: Et après, là, c'est le terme. J'aime bien accoucher le week-end parce que je me dis mes enfants sont à la maison. En plus, là, j'en ai dans tous les collèges, j'en ai partout, au lycée et tout, donc il faut les récupérer un peu partout. Et tout le monde n'a pas un 9 places pour aller chercher des enfants. Donc, du coup, il faut qu'il y ait aussi une logistique derrière. Enfin, voilà, c'est compliqué aussi, quoi. Là, je suis dans la semaine où j'accouche à 39, 40 semaines. C'est ma semaine, là. Le bail arrive à expiration.
1: Là, t'as encore mal au bassin?
2: Là, j'ai mal au bassin, oui. Ça me tiraille, le bas. Mais c'est normal. Après, je pense que mon bassin doit pivoter. Mes douleurs en bas du ventre s'intensifient. Donc, on va voir si ça se calme un peu ou si ça continue en intensité. Tu m'emmènes, Paolo?
1: Ouais.
2: Marceau, il... Non, mais ça va passer. Après, c'est normal. Il doit se mettre en place, le bassin. Tu peux pas?
1: En soi, si t'accouches aujourd'hui, mais pas maintenant. Ouais, voilà, pas tout de suite. T'attends 14h.
2: Je vais aller bosser un peu. Je vais laisser Paolo gérer. Paolo, s'il y a un problème, tu viens me chercher au dépôt. À tout à l'heure, Marceau, tu t'envoies un bisou. À tout à l'heure.
3: À tout à l'heure.
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0: quelque chose, s'il te plaît. Tu veux-tu? Tu veux me faire du mal? Alors vas-y! Fais-moi mal! Allez, fais-le!
1: Adrien, depuis quand tu sais que je suis un Avida? Comment tu l'as su?
0: J'ai commencé à avoir des soupçons quand... que j'ai vu ton collier. Mais... je ne pouvais pas te dire ce que je ressentais, car je risquais de perdre. Si cela arrivait, je ne pourrais plus te protéger. De ceux qui veulent te faire du mal.
1: Mais qui, Adrien? Qui va me faire du mal? De quoi tu parles?

0: Tu veux vraiment savoir? Je vais te le dire, mais pas ici. Nous devons...
1: Non, non, non, non, non! Je ne pars pas d'ici tant que tu ne m'as pas tout dit. Plus de secrets, Adrien. Je veux savoir la vérité.
0: Tu me fais confiance ?

0: Virgilio, Virgilio, calme-toi. Calme-toi, mon amour. Personne ne veut te faire de mal. Tu es en sécurité ici.
1: Anna Vida.
0: Virgilio.
1: Anna Vida. Anna Vida.
0: Mon amour.
1: Anna Vida.
0: Tu reprends tes esprits.
1: Anna Vida. Anna Vida. Anna Vida. Anna Vida.
0: Mon amour.
1: Anna Vida.
0: Mon amour. Regarde-moi. Mon amour. Tu te souviens de moi ?

0: vida. Anna vida.
1: Virgílio.
0: Anna vida. Vida.
1: Je vais faire en sorte que tu te souviennes de moi et que tu oublies tout de Harriet.

0: David.
1: Je vais faire en sorte que... tu n'aimes que moi. Maintenant que tu recommences petit à petit à reprendre tous tes esprits.
0: David.
2: Mais pourquoi mes parents ont-ils soudainement changé leur nom?
3: Parce que leur vie était en danger, Mitch. Il y a quelqu'un qui te cherche. Je soupçonne que c'est Célestina. J'ai parlé à la sœur de ton père.
2: Tu veux dire April?
3: Oui. April, elle m'a dit qu'elle devait rencontrer ton père au moment où il a été tué pour lui rendre une boîte qu'il lui avait confiée il y a longtemps. Celle qui ne peut être ouverte qu'avec ton collier. Soudainement, elle a été poursuivie par Franco. Écoute, il est possible que Célestina savait déjà ta véritable identité et elle complotait quelque chose contre toi.
2: Mais alors pourquoi est-ce que je suis encore en vie? Pourquoi Célestina n'essaie-t-elle pas de me tuer? Elle a été tellement gentille avec moi.
3: Tu ne peux pas croire tout ce que tu vois, Mitch. Les gens se comportent différemment pour juste dissimuler leur véritable intention. Ils agissent comme des saints devant toi, mais quand tu retournes, ils t'attaquent.
2: Mais Adrian, c'est ma famille. Dans les familles, on est censé s'aimer les uns les autres. Je ne peux pas imaginer pourquoi ils veulent me faire du mal.
3: Mitch, les familles se retournent les unes contre les autres tout le temps, et l'histoire l'a prouvé très souvent. Écoute, je comprends que tu aies du mal à comprendre tout ça, parce que tu as un bon cœur. Mais tu dois me croire. Les monstres sont parmi nous.
2: Mais Adrian...
3: Mitch, je ne sais peut-être pas exactement ce que Célestina prépare, mais je suis sûr d'une chose. Tu es de retour. Elle n'est pas la seule héritière de la fortune de ta famille.
2: Non! Adrian, je ne cours pas après tout cet argent. Je veux seulement savoir qui sont mes vrais parents.
1: Virilio, détends-toi, s'il te plaît. Assieds-toi, s'il te plaît. Assieds-toi. Je suis désolée.
0: Adavida.
1: Je suis désolée de devoir faire ça. C'est pour ton bien, d'accord? Je suis désolée. Allonge-toi. Doucement.
4: Adavida.
1: Mon amour. Ne t'inquiète pas. Tout ira de mieux en mieux. Je trouverai le meilleur psychiatre pour te soigner. Mon amour, je dois partir. Mais je reviendrai.

sais-tu d'autre sur mes parents? Dis-moi tout ce que tu sais sur eux, Adrian. Je veux apprendre à les connaître. Je pourrais me souvenir d'autre chose. Où est-ce qu'on vivait? Comment je les appelais? Est-ce que c'était maman, papa, mère, père? Dis-moi tout, qu'est-ce qu'on aimait faire? Est-ce qu'on était très proches? Adrian!

0: Mitch. C'est ta maison. C'est où tu vivais. Et le phare, c'est où tu jouais.
1: Alors tous les rêves que j'ai faits n'étaient que des souvenirs d'enfance.
0: Mitch, tes parents t'aimaient énormément. Ils t'appelaient princesse.
1: Ah.

0: Il n'y a personne. Allons-y.
1: Carl.
2: Carl, un instant.
3: Oui.
1: Est-ce que Monsieur Adrian est là?
3: Je ne pense pas, Madame Fay. Je ne l'ai pas vu.
1: D'accord, merci.
2: Alors, qu'est-ce qu'il est arrivé à Adrian et Mitch? Où est-ce qu'ils sont passés?
1: C'est ce qui m'inquiète, Kiko. Mitch n'a pas dit où elle allait. Et Adrian est parti à sa recherche. Et si Mitch connaissait la vérité?
2: Et si Adrian lui avait déjà dit qu'elle était à Navida? C'est peut-être... Madame? Madame Odessa? Oh non! Oh non!
1: C'est pas bon! Et si elle t'a entendu? Je ne peux pas faire face à ça!
2: Et...
1: Attends-moi! Nettoyez cela, merci!
2: Oh non!
1: Dépêchez-vous!
2: Quoi? Hé!

0: Allô? Il se passe beaucoup de choses. Je t'envoie des informations que j'ai obtenues jusqu'à présent. Envoie quelqu'un me chercher. C'est un jour important pour moi. Il y a plusieurs années, ce même jour, ma sœur Mia a été tuée.
1: Regardez-le. Le pauvre gars.
2: Regarde ce type.
1: Tu te prends toujours pour un caïd.
2: Il l'a bien mérité.
3: Hé, hey. Stop. C'est assez. Retournez à l'intérieur.
2: Okay, chef.
1: Oui, chef.
4: Monsieur, je peux passer un coup de fil?
5: Tiens, qui ne te voit pas?
6: Je n'ai pas dû bien entendre. Elle ne peut pas savoir la vérité, elle ne peut pas.
7: Madame, Madame Odessa est là. Odessa!
6: Célestina, nous avons un autre problème. C'est Adrian. Je pense qu'il a dit la vérité à Mitch.
7: Il était grand temps. Ton fils Adrian est tellement prévisible. Enfin, après avoir découvert qu'il a tué sa mère, Mitch va s'éloigner de lui. Et Mitch reviendra là où elle doit être, avec moi. Tout le monde sera heureux.
6: C'est là que tu as tort. Ne sous-estime pas le puissant pouvoir de l'amour. Et si Mitch tombe amoureuse d'Adrian? Et si elle lui pardonne ce qu'il a fait il y a des années?
7: Ça n'arrivera jamais, Odessa. Les liens du sang sont les plus forts.
6: Ne viens pas te plaindre quand ton plan tourne mal.
7: Si c'est le cas, je brûlerai tout avec les feux de l'enfer. Je contrôle tout, Odessa. Allô?
4: Célestina? On a un problème. Je suis en prison.
8: Et Adrian protège Adrian.
4: Il se peut qu'il sache que tu as quelque chose à voir avec la mort de ses parents.
7: Tu es si stupide!
6: Tu n'as pas dit que tu étais capable de contrôler toutes sortes de feux? Qu'est-ce que c'était?
7: Rentre chez toi, Odessa! Je dois réfléchir toute seule.
6: As-tu besoin d'aide?
7: Pas!
6: Ah, Célestina, toi et tes changements d'humeur ont toujours été si soudains. Tu devrais peut-être aller chez le psychiatre avec moi.
9: Merci.
10: Mitch, tiens, bois ça pour te réchauffer.
1: Monsieur, voici des vêtements. Tu vas bien? Hein?
10: Eh bien, alors on va vous laisser tranquille.
1: Appelez-nous en cas de besoin. Allez.
4: C'est pour toi.

0: Je suis désolé, Mitch.
1: Ne t'excuse pas, Adrien. Merci. Écoute. Tu aurais pu choisir de me cacher tout ça. Mais tu as choisi de faire ce qu'il fallait. Et de me dire toute la vérité. Je t'en suis vraiment reconnaissante.
0: Mitch, essaye. J'avais vraiment tué ta mère ?

Mitch, ta journée a été très longue. Va te changer et ensuite, je t'emmènerai chez Monsieur Kiko.

0: manger quelque chose pendant que vous attendez. Ne vous inquiétez pas, je suis sûre que Mitch ne sera pas longue.
1: Merci, Nika.
2: Gracias, Nika.
1: Tiens, ma tante.
0: Il fait très chaud, n'est-ce pas?
2: Je vais le faire pour toi, Nika.
0: Hein?
2: Ça va m'aider à me calmer. Laisse-moi le faire.
0: Vous êtes sûre? Je ne veux pas vous déranger, tante.
2: C'est bon.
0: D'accord, merci beaucoup.
2: Ne fais pas attention à moi, je suis comme ça.
0: D'accord, tante.
2: J'aime être avec les enfants. Je veux dire, avec les jeunes. Surtout, les jeunes femmes. Comme si... elles faisaient ressortir mes instincts maternels.
0: Je n'arrive jamais à coiffer mes cheveux comme je le veux. D'habitude, c'est ma mère qui le fait pour moi.
2: Laisse-moi voir ça.
1: Cool.
2: Voilà.
0: Merci. C'est peut-être pour ça que vous inquiétez pour Mitch. Mais je suis sûre qu'elle va bien. Parce qu'Adrienne est avec elle.
1: Tante, ils arrivent.
3: Tante Amanda?
2: Mitch?
1: Tante était très inquiète pour toi.
2: Je ne peux pas l'expliquer, mais... mais j'ai senti que quelque chose de mal t'était arrivé.
4: Je suis désolée. Je dois y aller.
3: D'accord, merci.
1: Adrienne, merci de l'avoir ramené à la maison. Bonning, qu'est-il arrivé?
3: C'est une longue histoire.
5: Si t'avais tué Mitch quand tu en avais l'occasion, nous n'aurions pas ce gros problème.
6: Si quelqu'un cause des problèmes, c'est ton fils. Il se met toujours en travers de mon chemin. En fait, c'est ta faute. Tu n'as pas pu l'empêcher de tomber amoureux de Mitch.
5: Ne nous accusons pas l'une l'autre. On doit trouver vite un autre plan.
6: J'y pense déjà. Mais j'ai besoin qu'Adrienne reste éloignée de Mitch.
5: Très bien. Je vais essayer de séparer Mitch et Adrienne.
6: Ne fais pas qu'essayer, fais-le. Tu dois le faire, quoi qu'il en coûte. Parce que tu sais ce qui se passera si tous les deux tombent éperdument amoureux. Ils enquêteront et ils le découvriront très vite.
5: D'accord, je vais trouver un moyen.
7: Adrienne, la vérité est que nous l'avons toujours su. Nous n'avions pas la possibilité de révéler la vérité parce que quelque chose de mal aurait pu lui arriver, comme ce qui est arrivé à nos chers amis Vicente et Lupe.
8: Pardonnez-nous, Adrien. Désolé de ne pas avoir dit la vérité. Quand ils ont pris Ana Vida, nous leur avons promis que... que personne ne découvrirait ce secret.
4: Mais pourquoi? Pourquoi Vicente et Lupe ont-ils enlevé Ana Vida?
7: Vicente nous a dit à cette époque que la vie de l'enfant était en danger.
8: On leur a demandé ça aussi. Mais ils ont dit qu'il valait mieux qu'on ne sache pas la vérité pour que nous ne soyons pas en danger.
4: Je pense que... Célestina est la raison pour laquelle ils ont pris Ana Vida. Et si je n'étais pas le meurtrier de Harriet? Et si le tueur d'Harriet était Célestina?
8: Si vous croyez ça, qu'allez-vous faire?
4: Je prouverai à tout le monde que... je n'ai pas tué Harriet. Mitch croit que je suis une bonne personne. Alors pourquoi ne devrais-je pas croire la même chose?
2: C'est comme un conte de fées, Mitch. Tu es comme une princesse qui retourne à son royaume perdu.
0: Et tout ce temps, nous avons pensé qu'Ana Vida était morte. Est-ce que maman et papa étaient au courant ?

0: Je vais laisser Adrienne leur en parler. Mais... j'espère vraiment que c'est comme un conte de fées. Et... j'espère que tout se passera bien. Même si... ma vraie mère est déjà morte. Je n'ai aucune idée où est mon père.
1: Je suis là pour toi, Mich. Nous sommes là pour toi.

0: N'oublie pas, si tu as besoin d'aide, tu peux compter sur nous. D'accord ?
1: Mich. Et Adrian ? Beaucoup de gens disent qu'il a tué ta mère.
2: Je ne le crois pas. Je ne crois pas qu'Adrian ait tué qui que ce soit. Zach, c'est un homme bon. Selon ce que les gens disent, ma mère et moi serions mortes ensemble. Adrian nous aurait poussés d'une falaise. Mais je suis bel et bien vivante, n'est-ce pas? Donc, j'ai l'impression que quelque chose ne tourne pas rond dans cette histoire.
0: Donc, ton plan est de découvrir la vérité.
2: C'est ça. Et je veux retrouver mon père.

Où pourrait être mon vrai père? Est-ce qu'il me cherche aussi? Mais pourquoi mes parents m'ont-ils enlevé de El Paraíso? Est-ce parce que j'étais vraiment en danger de mort, comme l'a dit Adrienne? Est-ce que Tante Celestina veut me faire du mal? Mais pourquoi voudrait-elle me faire du mal? Je dois découvrir les réponses à ces questions. Mais par où commencer ?

0: Alors ?
1: Mon fils, mais où étais-tu ? Je devenais folle à te chercher.
0: Pourquoi ?
1: Tu ne sais pas ?
0: Hein ? À propos de quoi ?
1: En fait, tante Célestina a déjà retrouvé Anna Vida. Elle est vivante, mon fils. C'est Mitch.
0: Pourquoi ? Je ne suis pas surpris ! Célestina est incroyable. Elle t'utilise, maman. Et tu la laisses faire. Quand vas-tu réaliser la vérité, maman ? Maman ! Elle t'utilise depuis aussi longtemps que je m'en souvienne. Elle t'utilise pour cacher les choses horribles qu'il t'a faites.
1: Tu ne comprends rien. On lui doit absolument tout. Tu sais, ta vie aurait été ruinée si elle ne t'avait pas fait sortir de prison. N'oublie jamais ça, mon fils, elle t'a sauvé.
0: Je n'ai pas oublié, maman. Bien sûr. Parce que c'est Célestina qui m'a envoyé en prison.
1: Tu me blâmes, Adrian. Tu penses que ça a été si facile pour moi?

No, no, no. Je suis désolé. Mais j'aimerais que pour une fois dans ta vie, tu crois que je suis innocent.

0: Mia, mon amour, je t'ai apporté ta fleur préférée. Il n'y a pas un jour qui passe où tu ne me manques pas. Il n'y a pas un jour qui passe où je regrette de t'avoir laissé vivre avec Adrien. Sa préférée. Eh bien, tout est prêt. C'est ça, il faut attendre. Oh, elle est là, commencez à jouer. Joyeux anniversaire, mon amour.
1: Attendez. Attendez un moment, monsieur. Pouvez-vous nous donner une minute ?
0: Allez-y. Qu'est-ce qu'il y a ?
1: David, je suis vraiment désolée. Ça ne marchera pas.
2: Et...
1: Je suis tombée amoureuse de quelqu'un d'autre.
0: Tu aimes quelqu'un d'autre ? Le type qui te dépose au travail ? Le type riche ? Oh, Adrien Ovida.
1: Tu es toujours occupé par le travail, et tu n'as jamais de temps pour moi.
0: C'est vraiment la raison? Où c'est que tu es tombée amoureuse de son argent?
1: Oui, c'est vrai. Parce que je ne veux pas rester pauvre, David. Je veux un meilleur avenir pour ma famille.
0: Et c'est ce que je fais, Mia. C'est ce que je fais. Mais tu dois m'attendre un peu. Je fais tout ce que je peux pour toi. Je fais des heures sup, je travaille dur. Et je peux à peine me reposer. Mia, s'il te plaît.
1: Je suis désolée, David. Mais c'est fini entre nous.
0: Non, non, non. Pardonne-moi.
1: S'il te plaît.
0: Non, pardonne-moi.
1: S'il te plaît.
0: S'il te plaît, ne fais pas ça.
1: Désolée, je ne t'aime plus. Je suis vraiment désolée, David. Je t'en prie, je suis vraiment désolée.
0: Mia.
3: Félicitations pour l'ouverture du centre de bien-être Amar. Je suis sûr que ce sera un succès.
0: Merci beaucoup. Pour toi, un toast à ça. Ok. Oui. Merci beaucoup. Très bien. Attendez.
3: Merci.
0: Excusez-moi. Occupez-vous de ça. Allô ? Mia ?
1: David ?
0: Que se passe-t-il ? Tu vas bien ?
1: Je suis désolée, David. Je suis désolée de t'avoir blessée. Je n'aurais pas dû te quitter pour Adrien. C'est un meurtrier.

0: Je suis si stupide.
1: Mia, Mia, où es-tu maintenant? Mia? Mia! Mia! Mia! Non! Non, non, non! Mia! Non, Mia! Non, non, non! Non, Mia! Mia! Mia!
2: Monsieur, l'autopsie montre que la victime s'est suicidée.
1: Impossible. Mia est gauchère, mais l'arme était dans sa main droite. C'était planifié. Elle a été assassinée. Quelqu'un l'a tuée. J'en suis sûr. David Garcia.
3: Adrian, Armida.
1: Oh, Adrian. J'ai beaucoup entendu parler de vous.
4: Monsieur, voulez-vous acheter des sympas guitares? Merci, monsieur.
1: Je l'ai enfin rencontré, Mia. J'ai presque perdu mon sang-froid. Je veux le blesser si fortement. Je veux qu'il ressente la douleur qu'il nous a infligée. Non seulement à toi, mais à moi aussi. Mais il y a un moment pour tout. Et quand ce moment viendra, Adrian paiera pour tout ce qu'il a fait. Je ne laisserai plus jamais Adrian Olvidar blesser une autre personne. Je te le promets, Mia. C'est une promesse.

0: Adrian l'a tué.
1: Et il paiera pour ça quand le moment sera venu.

0: Je suis sincèrement désolée quand t'es menti, Mitch. La vérité est que Vicente et Lupe étaient de bons amis.
1: Écoute, en fait, Mitch, on ne t'a pas tout dit. Parce qu'on ne voulait pas que tu sois blessé si tu découvrais la vérité. Vicente et Lupe nous ont dit que la nuit où ils t'ont emmené, ta vie était en grand danger.
2: Mais pourquoi ?
1: Écoute, Mitch, ils ne nous ont rien dit de plus que ce que leur a dit Harriet. De prendre soin de toi et de t'aimer comme leur fille.
2: Je leur en suis reconnaissante, parce qu'ils m'ont aimée tous les jours. Mais de quoi vous rappelez-vous d'autre à propos de cette nuit ? Y avait-il quelque chose d'étrange à El Paraíso ?
0: Le collier.
1: C'est vrai.
2: Collier ? Pardon, celui avec les initiales AV ?
1: C'est celui-là. Et il y avait une boîte aussi. Ils l'ont prise avec eux.
2: Savez-vous à quoi ressemblait la boîte ?
0: Eh bien, c'était en bois. Et le symbole qui était gravé dessus est similaire à celui de votre collier. J'ai quelque chose à vous montrer. Cette boîte. Ah, au secret !
2: Hein ?
0: Un secret.
2: Mademoiselle Conchita, la femme qui est folle ? Oui, elle m'a montré une boîte en bois. Et si c'était la même que celle dont on parle ?
3: Tout le monde à El Paraíso panique. Cette fille Mitch, apparemment elle est Ana Vida de Alegre qui a disparu il y a 10 années.

0: C'est intéressant parce que, selon nos recherches précédentes, Adrian a tué Anna Vida et Harriet de Allegley, mais Anna Vida a survécu.
1: Ou elle a été sauvée. Elle était un enfant. Peut-être que la personne qui l'a aidée avait découvert les plans d'Adrian.
0: D'accord, mais on ne peut pas se fier aux spéculations. Tu dois retourner à El Paraliso. Continue de surveiller les gens. Surtout la famille des Allegri.
1: Qu'est-ce que tu vas faire?
0: Je vais faire pareil. Je vais enquêter aussi. Je vais essayer d'en savoir plus sur les amis de Mitch.
1: Dis-moi la vérité, David. Est-ce que tu te sers de Mitch ou tu commences à l'aimer aussi ?

0: Et voilà, je sais que tu as faim. Peut-être qu'on ne pourra pas se revoir avant longtemps. Parce que je dois partir d'El Paraiso. Je retourne à l'école.
1: Tu es si intelligent. Adik.
0: Tu es la seule qui croit en moi, tu sais. Mais je te promets que je travaillerai plus dur à l'école. C'est juste que je suis paresseux.
1: Travailler avec une main fourbe appauvrit un homme. Mais avec une main diligente, l'homme s'enrichit à coup sûr.
0: Quoi ? C'était profond ? Mais ne t'inquiète pas, je vais travailler plus dur. Tu vois ? Tu es prête à partir ? Bon, je dois y aller. Mais j'espère que je peux venir te voir si j'ai besoin d'un conseil. Je pars. J'espère que tu aimes la nourriture.
2: Dépêche-toi, sinon nous serons en retard.
3: Ok.
0: Qu'est-ce que c'est ?
1: J'ai un cadeau.
0: Hein ?
1: C'est pour toi. C'est un secret. Garde-la bien.
0: Qu'est-ce que c'est ?
1: Juste garde-la. Tu as bon cœur, mon enfant. Quand le jour viendra, je sais que tu feras de bons choix. Donc garde-la.
0: Attends, qu'est-ce qu'il y a dedans ?
1: C'est un secret.
0: Vraiment ? Mange tout. Tu pourrais avoir faim plus tard. Je m'en vais.
1: Garde-la précieusement.
0: Bien sûr. Au revoir. Fais attention, je dois y aller.
4: Mon fils ?
5: Maman ?
4: Il est déjà tard. Où est-ce que tu vas ?
5: Je vais juste aller voir Mitch, maman.
4: Tu dois arrêter. Tu ne comprends pas. Quoi que tu fasses, Mitch ne t'aimera jamais.
5: Pourquoi, maman ? Parce que j'ai tué sa mère ? Et si je ne l'avais pas tué ? Et si je prouvais à tout le monde que je suis innocent ? Que Mitch a raison ? Je suis une bonne personne.
4: Tu préfères croire cette fille plutôt que ta mère ? Qui est la plus importante pour toi, elle ou moi ?
5: Je n'ai pas à choisir entre vous deux. Toutes les deux sont importantes pour moi. Je t'aime très fort, maman. Et Mitch aussi. Maman, repose-toi.

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0: Bonjour, bienvenue à tous dans le 6-8 ensemble. Vous êtes en direct sur Antenne Réunion, en télé, en radio et bien sûr sur le digital. Bonjour Victoria Sicoré. Bonjour Yannick Huit.
1: Ben, bonjour à vous.
0: La nuit était courte pour vous Yannick, non?
1: Assez courte, oui. J'ai un peu suivi le match pour suivre une défaite, mais bon, en même temps...
0: Un match de préparation.
1: Un match de préparation, on va en parler. En tout cas, voilà, de toute manière, on essaie d'être positif.
0: Bon, allez, on va présenter maintenant l'invité connecté du 6-8 ensemble. Christophe Bégère sera avec nous tout à l'heure. Ça y est, on connaît désormais les 12 prétendantes à la couronne de Priya Padavatan. Les 12 candidates à l'élection de Miss Réunion 2026 ont été révélées cette semaine sur Antenne Réunion. Le bilan des castings, mais aussi la suite désormais, l'interview de Christophe Bégère à retrouver après le flash de 7h30. Victoria, quel programme pour terminer cette semaine?
2: Eh bien, on va continuer sur cette même lancée puisqu'on va vous présenter à nouveau les 12 candidates à Miss Réunion. Ce sera dans notre carte blanche à découvrir donc tout à l'heure. Et puis pour la minute du droit, objection votre honneur, vous avez forcément déjà entendu cette phrase. Alors existe-t-elle vraiment ou est-ce plutôt du bluff hollywoodien? On va découvrir tout ça tout à l'heure. Yannick, comment termine la semaine?
1: Alors on va terminer la semaine dans les champs, au milieu des moutons, des cabris, des bovins de Jérôme Prébé, éleveur à Saint-Benoît. Ça, ce sera dans Matin Bonheur juste avant 6h30. Dans le fake ou pas fake, on sera au milieu d'éléphants cette fois-ci, avec une histoire autour d'un éléphant. On vous expliquera, hein, c'est un peu mystérieux. Et puis dans l'instant écho, on parlera des steaks, tant qu'à faire, puisqu'on est dans le domaine. On parlera des fast-food en général, un vrai succès en France, à La Réunion notamment.
2: Un beau programme qui démarre de suite, il est déjà 6h sur Antenne Réunion, en télé et en radio.
0: Dans l'actualité de ce vendredi 5 juin, la France battue par la Côte d'Ivoire pour son premier match de préparation pour la Coupe du Monde hier soir. Défaite 2-1 des Bleus, les éléphants s'imposent pour la première fois de leur histoire face à la France. 8 ans de réclusion pour le père, 1 an sous bracelet électronique pour la mère. La décision pour le couple jugé pour violence et mauvais traitement sur ses 3 enfants devant la cour criminelle est tombée hier. Dans l'Hexagone, moins d'une semaine après la disparition de Liana, le corps d'un enfant a été retrouvé hier, selon le procureur d'Agen. Le corps serait porteur de vêtements similaires à ceux que portait l'enfant de 11 ans. L'équipe de France débute donc sa préparation par une défaite avant la Coupe du Monde 2026.
1: Et peut-être comme moi, vous vous êtes couché tard et vous avez suivi le match en direct sur Antenne Réunion hier soir.

soir. Les Bleus avaient pourtant ouvert le score grâce à Ryan Cherki juste avant la mi-temps. Le moment pour Didier Deschamps de faire tourner son équipe. En seconde période, Guéladoué, le frère de Désiré Doué,

0: quelque chose de bien. Être meilleur le 16 juin, c'est ce qu'on se doit de faire. Donc aujourd'hui, c'est juste une petite piqûre de rappel pour être prêt à 200% le 16 juin. C'est clair que la première mi-temps, elle a été très intéressante pour nous. C'est un bon moyen de monter en puissance pour être prêt le 16 juin. Parce qu'aujourd'hui, on sait que c'est deux matchs amicaux importants qui peuvent nous remettre les pendules à l'heure comme aujourd'hui pour qu'on continue de travailler, qu'on continue sur la lancée sur laquelle nous sommes. Maintenant, on a une complémentarité avec Michael extraordinaire. Il comprend le football, je comprends son football, il comprend le mien. Donc, j'ai pas besoin de parler avec lui pour aller sur le côté, pour rentrer dans l'axe, pour essayer de se chercher. Avec Kylian, pareil. Et puis, aujourd'hui, Marcus était là pour nous apporter un plus, qu'il a très bien fait, je trouve. La complémentarité.
1: Et le deuxième et dernier match de préparation pour l'équipe de France aura lieu lundi soir. La France affronte l'Irlande du Nord à Lille avant de s'envoler pour son camp de base à Boston. La rencontre se verra bien sûr à suivre en direct sur Antenne Réunion. Devant la cour criminelle, le verdict est tombé hier pour le jeune couple Saint-Paulois accusé de maltraitance et négligence sur ses enfants.
2: Après 4 jours d'audience, le père a été condamné à 8 ans de réclusion criminelle. 2 ans dont 1 avec sursis et aménagement sous bracelet électronique pour la mère. Tous deux se voient retirer l'autorité parentale pour leurs 3 enfants. On écoute des avocates qui ont participé à ce procès. Maître Nassima Djafour, avocate de la partie civile, et maître Aïza Kadji, avocate du père des enfants, et maître Louis Wellingaz, l'avocat de la mère, au micro de Joanne Mazar.
3: Il y a plusieurs éléments qui ont pu jouer. Tout d'abord, l'évolution de monsieur. Effectivement, il a fait quand même un travail assez impressionnant depuis le début de cette affaire. Donc, ça fait 3 ans. Il y a aussi, je pense, une réalité qu'il faut prendre en considération, la réalité de l'incarcération et du sens qu'on met derrière la peine.
4: La peine qui a été demandée par Madame l'avocate générale était de 14 ans. Mon client est condamné à 8 ans. C'est une peine qu'on estime juste, et on en est satisfait parce que justement on a été entendu dans nos arguments, dans tout ce qu'on avait à avancer lors de ces 4 jours d'audience.
5: La Cour a pris évidemment en considération l'évolution, les progrès, les efforts de ma cliente pour ne pas prononcer le retrait de l'autorité parentale, mais simplement le retrait de son exercice. C'est-à-dire qu'elle aura la possibilité à terme de saisir le juge aux affaires familiales après avoir fait la démonstration de la poursuite de ses efforts pour pouvoir exercer à nouveau l'autorité parentale.
1: Garde à vue levée pour le suspect soupçonné d'avoir tué un père de famille mardi soir à Saint-Louis.
2: L'auteur présumé de l'agression à coups de poignard mortel avait été interpellé directement sur les lieux du drame. On apprend que sa garde à vue a été levée pour raison de santé. Le mis en cause a été interné. Selon les premiers éléments recueillis par les enquêteurs, une dispute serait à l'origine du drame. Le suspect se serait emparé d'un couteau et aurait porté 3 coups à la victime. Les investigations se poursuivent pour déterminer les circonstances exactes de l'agression.
1: À Saint-Paul, des établissements de nuit contrôlés, des infractions pour stupéfiants et travail dissimulé ont été relevées.
2: Le comité départemental antifraude a réalisé le 22 mai dernier un contrôle dans 4 lieux de divertissement nocturne de Saint-Paul. Plusieurs infractions ont été relevées, indique la préfecture. Dans un communiqué hier, 2 procédures pénales pour travail dissimulé vont être diligentées. Les entreprises infractionnistes risquent également une fermeture administrative pour recours au travail dissimulé. 2 anomalies relatives au logiciel de caisse qui doivent faire l'objet de régularisation. 5 infractions liées à la consommation de stupéfiants ont également été relevées. Les gendarmes ont par ailleurs constaté des manquements importants à la réglementation applicable en matière d'accueil du public, pouvant présenter des dangers, notamment en cas d'incendie.
1: Une police de l'habitat à la possession, l'une des promesses de campagne du maire Éric Fontaine, a été présentée hier.
2: C'est un rappel de son combat contre les logements insalubres au sein de la CNL. Le dispositif permet aux locataires de saisir la mairie pour faire constater les problèmes rencontrés dans leur logement. Les locataires d'un logement social ou privé peuvent contacter la mairie par téléphone ou par courriel pour signaler une situation problématique. Les agents de la police municipale se déplacent ensuite pour constater les faits et rédiger un rapport transmis aux bailleurs ainsi qu'aux locataires concernés. Si les problèmes constatés ne sont pas réglés dans un délai de 15 jours, la commune pourra relever une infraction et dresser une amende de 450 € par délit constaté.
1: Un groupe d'orques observé au large de la Grande Ravine.
2: Belle observation de ce groupe d'orques présent au large de la Grande Ravine, selon Globis. D'après une vidéo de l'équipe de Réunion Fishing Club, les orques sont présentes, étaient présentes en tout cas à 9000 nautiques. Leur présence dans l'océan Indien tropical est souvent liée à la disparition de nourriture. elles n'y sont pas des résidents.

0: résidente permanente, mais ils transitent ou ils chassent selon les opportunités alimentaires et les routes migratoires de leur proie, indique encore une fois l'association Globis.
1: Et cette annonce étonnante de l'État, une zone à éviter autour de l'île de la Réunion pour protéger les baleines du trafic maritime.
0: La mesure doit entrer en vigueur dans un délai de 6 mois. L'idée, impulsée depuis la Réunion, a été proposée par la France à l'Organisation maritime internationale. Elle est désormais entérinée. Les navires marchands devront donc s'éloigner pour réduire le risque d'accident avec les cétacés. On aura l'occasion d'en parler dans cette matinale.
1: Voilà, donc pour cette annonce de l'État. Hier, à propos de tourisme, moins de vacances pour gagner plus, la proposition d'un député relance le débat sur la monétisation des congés payés.
0: Un Français sur cinq ne prend pas la totalité de ses 5 semaines de vacances chaque année, selon une étude. Vous en faites peut-être partie. À droite, certains élus proposent aujourd'hui de changer la loi pour que les Français qui ne prennent pas leur 5e semaine puissent se la faire payer. Nous vous donnons donc la parole sur le sujet via la question « Votre opinion du jour » de l'info.re. Seriez-vous prêt à renoncer à vos congés pour gagner plus? Donnez votre avis, commentez. Les résultats seront dévoilés lundi matin avec Laura Château.
1: Dans l'Hexagone maintenant, 6 jours après la disparition de Liana, âgée de 11 ans, le corps d'un enfant a été retrouvé hier.
0: Le corps a été retrouvé en fait à 15 kilomètres du lieu où la collégienne a été vue pour la dernière fois. Aussitôt, toute la zone a été bouclée pour préserver de potentiels indices. Les gendarmes spécialisés ont effectué des prélèvements pour tenter d'identifier le corps et essayer de savoir si le principal suspect, Jérôme Barrella, s'y est rendu le jour de la disparition de la jeune fille. Le corps, découvert dans une usine agricole du Gers, est porteur de vêtements similaires à ceux que portait Liana, disparue depuis vendredi dernier, a indiqué le procureur de la République d'Agen dans un communiqué. Le point complet avec Jeanne Cancard.
2: Au-dessus de la scène de crime, l'hélicoptère des gendarmes, spécialisé dans l'identification criminelle, dépêché en urgence depuis la région parisienne sur cette exploitation agricole. Car c'est dans ce silo que le corps a été retrouvé. Une zone isolée, située dans le secteur de Puy-Casquier, à 15 kilomètres de l'endroit de la disparition de Liana, 11 ans.
3: Le corps paraissant être celui d'un enfant a été retrouvé, porteur de vêtements similaires à ceux que la mineure portait au moment de sa disparition.
2: Aussitôt, toute la zone bouclée pour préserver de potentiels indices. Les gendarmes spécialisés vont effectuer des prélèvements, tenter d'identifier le corps et essayer de savoir si le principal suspect, Jérôme Barrella, s'est rendu ici le jour de la disparition de Liana. Selon nos informations, le mis en cause connaissait les lieux. Il a travaillé durant 6 ans dans l'entreprise en charge de cette exploitation agricole. Pour quelle raison les gendarmes ont-ils fouillé cette zone au 7e jour des recherches? Les données GPS de la voiture du suspect ont-elles parlé? Jusqu'à la découverte du corps, des dizaines de gendarmes mobilisés, toute une commune et une famille suspendue à l'espoir. L'avocat des parents de Liana s'exprime pour eux.
4: C'est avec le plus grand effroi que nous apprenons la découverte d'un corps. La tristesse et la colère des parents ne sauraient être exprimées. Le temps est maintenant au recueillement et au deuil.
2: L'autopsie de l'enfant doit être pratiquée pour identifier formellement le corps et comprendre les causes de la mort.
1: Un agent de l'ONF mis en examen est placé sous contrôle judiciaire suite au gigantesque incendie déclenché dans l'Aude l'an dernier.
0: L'un des 3 agents de l'Office national des forêts qui avait été placé en garde à vue mardi est présenté à la justice hier dans le cadre de l'enquête visant à établir les causes de l'incendie de Ribotte dans l'Aude a donc été mis en examen, c'est ce qu'indique le parquet de Montpellier dans un communiqué. L'homme soupçonné d'avoir involontairement déclenché le feu en jetant un mégot de cigarette par la fenêtre d'une voiture de patrouille a été mis en examen pour destruction involontaire par incendie aggravé et placé sous contrôle judiciaire. Il conteste les faits à l'heure actuelle.
1: Une nouvelle enquête de l'IGPN ouverte suite à la blessure d'un adolescent après un tir de LBD dans le Val-de-Marne.
0: Le pronostic vital de l'adolescent de 14 ans n'est plus engagé, mais sa vue devrait rester entravée. La police des polices enquête également sur des faits similaires survenus le même jour en Seine-Saint-Denis. Un adolescent de 13 ans aurait été éborgné samedi soir par un tir de lanceur de balles de défense d'un policier à Bobigny.
1: Les dernières représentations de la pièce de théâtre de Patrick Bruel à Paris ont été annulées.
0: Une action menée par des militants du collectif Nous Toutes, mercredi, avait déjà entraîné l'annulation de la pièce, deuxième partie, qui se jouait au théâtre Édouard VII dans le 9e arrondissement de Paris. C'est donc un nouveau revers, un nouvel élément contre Patrick Bruel. Les représentations prévues jusqu'à dimanche ont aussi été annulées. Le chanteur et acteur est visé, on le rappelle, par au moins 10 plaintes pour viol et agression sexuelle en France.
1: Daesh menace de mort le pape Léon XIV avant son voyage en Espagne.
0: Oui, avant sa venue en Espagne dans les prochains jours, début juin, le pape Léon XIV a été pris pour cible par Daesh. L'organisation terroriste a appelé à ce que ses jours soient les derniers, renforçant ainsi la menace qui plane autour du voyage du Saint-Père. À la suite de ce message, les autorités espagnoles ont procédé à un renforcement du dispositif de sécurité dans un contexte où des milliers de fidèles sont attendus.
1: Volodymyr Zelensky propose à Vladimir Poutine une rencontre en tête-à-tête.
0: Oui, le président ukrainien a proposé dans une lettre ouverte une rencontre avec son homologue russe, Vladimir Poutine, afin de négocier avec lui pour mettre fin à la guerre. Donald Trump a de son côté assuré qu'une rencontre entre les deux présidents serait super, c'est son terme. De son côté, le Kremlin a assuré que Volodymyr Zelensky peut rencontrer Vladimir Poutine à tout moment, mais à Moscou.
1: Ce drame terrible à présent en Afrique, 49 personnes sont mortes de soif dans le désert au Niger après la panne de leur camion.
0: Un drame dans le désert, dans le nord du Niger. Ces ressortissants nigériens ont quitté Aruba, au Mali voisin, localité connue pour ses sites d'orpaillage artisanal, pour célébrer l'Aïd dans leur famille. Et le camion qui les transportait se serait perdu avant de tomber en panne après plusieurs jours de route dans le désert. Les passagers, piégés au cœur de l'environnement hostile, marqués par des températures extrêmes et l'absence de points d'approvisionnement, l'alerte a été donnée par deux des passagers qui ont réussi à atteindre la localité d'Assamaka après une marche de plusieurs dizaines de kilomètres.
1: En sport tennis, les finalistes de Roland-Garros chez les dames sont désormais connus.
0: Mira Andreeva s'est imposée contre Marta Kostiuk et se qualifie pour la première finale d'un tournoi du Grand Chelem de sa carrière. Il n'y a pas vraiment eu de match sur le court Philippe Châtrier. En seulement 1h17, la jeune Russe a largement dominé l'Ukrainienne 6-1, 6-3. Marta Kostiuk n'a pas serré la main de son adversaire à la fin du match en raison de la guerre entre leurs deux pays. Samedi, Mira Andreeva jouera donc à 19 ans sa première finale dans un tournoi du Grand Chelem.
1: Et la Russe sera opposée à la sensation du tournoi, la Polonaise Maja Rawlińska.
0: La jeune joueuse de 24 ans, classée 114e mondiale, devient la première joueuse issue des qualifications à se hisser en finale à Roland-Garros. Rawlińska a dominé la Russe Diana Schneider 7-6, 6-4. L'affiche Schwalinska-Andriva est la promesse d'une belle finale qui aura lieu demain.
1: Et aujourd'hui, place aux demi-finales chez les hommes. Zverev affronte Mensik et duel 100% italien entre Arnaldi et Coboli. On passe à la météo.
5: Et on va démarrer la journée avec plutôt dans l'ensemble de belles éclaircies, hormis sur le secteur du Baril, où il y a de l'humidité et donc des averses qui sont prévues pour notre début de journée. En termes de température, la minimale est comme d'habitude à proximité du Pas de Bellecombe-Jacob. Elle s'élève aujourd'hui à 6 degrés. Vous aurez 11 degrés sur le secteur de Takamaka et une moyenne pouvant aller de 9 à 13 degrés. Cette fois-ci, ça va concerner nos cirques. Dans l'après-midi, forcément, on retrouvera des températures un petit peu plus hautes avec cette maximale de 29 degrés sur le chef-lieu, 28 degrés sur le secteur du port, ou encore sur celui de Saint-André et Sainte-Suzanne. Et dans le Grand Est, il fera au maximum 26 degrés. Le temps, quant à lui, va se détériorer de manière assez flagrante. Vous retrouverez donc ces épisodes de pluvieux sur le nord du département, dans l'ensemble du Grand Est, mais également sur nos hauteurs, par exemple à proximité de Takamaka. Aujourd'hui, nous sommes donc le vendredi 5 juin et nous fêtons les Igor. Belle fête à vous. On vous souhaite une excellente journée en ce vendredi. Vous retrouverez une marée basse prévue à 22h06 et le coucher du soleil est pour lui fixé à 17h44.
1: Et on va prendre des nouvelles de la route et de la circulation pour ce vendredi. On retrouve le CRGT avec l'infotrafic.
5: Et c'est notre premier point de la matinée sur les routes, direction le CRGT. Bonjour Dolan, comment ça se passe ce matin ? Dolène, qu'on a quelques difficultés à entendre, il semblerait pour le moment. Alors pour faire un premier point sur les conditions de circulation, eh bien nous avons un léger ralentissement qui se profile déjà dans l'ouest du département. Nous sommes donc du côté de Saint-Paul. Ralentissement donc plutôt habituel que vous avez l'habitude d'emprunter dans ce secteur, bien sûr en direction de Savannah. On va rejoindre Dolène qui est à présent avec nous. Quelle est la situation sur nos routes ?
6: Alors, est-ce que vous m'entendez? Oui.
5: Oui, oui, oui.
6: Alors, écoutez, comme vous l'avez dit, dans l'ensemble, ça se passe plutôt pas mal. Donc, une réunion qui se réveille à peine et un trafic qui est plutôt léger. Quelques petits bouchons naissants au niveau de Saint-Paul. Donc, une première zone au début de la route Digue, une deuxième zone au niveau de Cambé. Donc, tout ça, bien sûr, en direction du nord. Mais sinon, partout ailleurs, ça circule bien. Même nos travaux de nuit ont été levés. Donc, pas de grandes difficultés pour le moment à affronter. Si vous êtes sur le réseau routier, deux fois deux voies. J'espère que ça va durer. On vérifie ça ensemble. Tout à l'heure.
7: Merci beaucoup Dolène pour toutes ces précisions. Bon, on démarre bien la journée sur nos routes. On vous retrouvera effectivement aux alentours de 6h47 pour un nouveau point.
1: Allez, on va nous quitter quelques minutes. On revient avec l'invité Matin Bonheur, Yannick. On va prendre un petit peu la route
0: vers
1: Saint-Benoît.
0: Ouais, dans l'est, un petit peu, on monte un petit peu et on arrive sur l'exploitation de Jérôme Prébé, un agriculteur, un éleveur. Il nous parlera de son activité le matin, entre sécheresse également, prix des carburants, aide attendue de l'État. On a pas mal de questions à lui poser, donc ce sera dans quelques instants.
1: Voilà, Jérôme Prébé à retrouver donc juste après la pause. À tout de suite.
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0: Il est 6h22 sur Antenne Réunion, on est de retour dans le 6-8 ensemble. Yannick, on reparle de l'actualité avec vous, c'est la revue de presse.
1: Tout à fait, on va s'intéresser aux différents titres de l'actualité qui se rejoignent régulièrement entre ce drame, la mort de Liana, la disparition d'une autrice et puis le match entre la France et la Côte d'Ivoire. À la grande une du Parisien aujourd'hui en France, on s'intéresse donc à la disparition de Liana et ce titre simple, une tragédie, puisque c'est le cas avec la photo de la jeune fille. L'émotion est immense après la probable découverte du corps de la collégienne. Plusieurs plaintes visant le suspect avaient été déposées sans aboutir. Justice et gendarmerie sont pointés du doigt dans cette affaire. C'est également dans le Figaro, Liana à Florence, l'effroi et la colère. Toujours cette photo en médaillon, cette fois-ci de la petite fille. Les gendarmes présents sur place, gros dispositif. La zone est bouclée pour tenter de relever le maximum d'indices. Et puis, autre titre dans le Figaro, Vladimir Poutine fragilisé par la guerre en Ukraine, alors que les drones ukrainiens frappent le pays en profondeur, mettant fin à un sentiment d'invulnérabilité. La grogne gagne la société russe. Le soutien au gouvernement est en chute. Actualité à l'étranger que l'on retrouve aussi dans Le Monde. Entre Israël et le Liban, un accord en trompe-l'œil. Alors, les délégations israéliennes et libanaises ont achevé un nouveau cycle de négociations directes à Washington. C'était les 2 et 3 juin. Sans avancée concrète et définitive. Et puis, cette actualité qui se retrouve un peu partout dans la presse également, on parle de Marjane Satrapi, les 1001 vies de Marjane Satrapi, c'est à la une de Libération. Son profil sur fond noir en BD, de la BD au cinéma, de l'Iran à la France, l'autrice de Persepolis était un symbole de la liberté. Elle est morte à l'âge de 56 ans. Et puis, on va terminer par l'équipe qui ne pouvait pas ne pas revenir sur ce match de l'équipe de France hier soir avec ce titre « Avertissement pour les Bleus ». Alors en illustration, Jules Koundé et un certain Doué, mais Guéladoué qui joue pour la Côte d'Ivoire. La France a perdu hier soir sur le score de 2-1 en match amical. À une semaine de la Coupe du Monde, il va falloir montrer un meilleur visage, même si c'est vrai, les effectifs n'étaient pas au complet. Et puis il y a eu beaucoup de changements hier soir.
0: Voilà, et on reviendra bien sûr tout au long de cette matinale sur ce match entre la France et la Côte d'Ivoire. On passe aux offres d'emploi.
2: Ce matin, c'est la société Aquarun qui est à la recherche d'un agent entretien piscine. À ce titre, vous devrez donc organiser vos tournées, mais également gérer bien sûr le nettoyage complet des bassins, analyser et traiter l'eau en question, et également gérer le local technique. C'est un poste en CDD qui peut être évolutif vers un CDI, et ça se passe du côté de Saint-Denis, plus précisément à la montagne. Alors comme chaque matin, on va également découvrir d'autres offres, plus précisément celle de Disciplina, qui de son côté recherche un commercial en matériel électrique du côté de Saint-Paul. À Saint-Leu, ils sont à la recherche d'un vendeur en salle de sport. Et puis, on va revenir à Saint-Paul pour cette dernière offre, un commercial en téléphonie. Vous allez pouvoir retrouver davantage de détails et puis plus d'opportunités d'emploi. Ça se passe sur le site internet et les réseaux sociaux de DomTom Job.
0: Place maintenant à l'interview Matin Bonheur. Direction l'Est Saint-Benoît ce matin.
1: Pour retrouver Jérôme Prébé, comme prévu, un agriculteur, éleveur dans l'Est de l'île. Bonjour, merci d'être là. Alors, dans l'Est, il fait beau, très beau, trop beau peut-être, depuis ces derniers temps. Où est passée la pluie? C'est la question qu'on peut se poser. Est-ce que vous êtes touché par la sécheresse en ce moment sur votre exploitation, vous qui élevez des animaux?
3: Oui, en ce moment, en fin de compte, avec la sécheresse, en fin de compte, on a une diminution de l'eau. Donc avec quand même pas mal de restrictions, donc à certains moments, heureusement, on a un petit peu de stock, donc une capacité de stockage pour se venir, quoi, aux besoins des animaux. Donc voilà. Donc pour l'instant, on tient. Donc voilà. Donc
1: ça va. Comment vous stockez l'eau pour qu'on comprenne bien, en fait, pour vos moutons, vos cabris, vos bovins?
3: Voilà, actuellement, on en a une poche d'eau, donc en fin de compte, à peu près de 100 mètres cubes. Donc ouais. Déjà, et après, suite à ça, on en a des citernes de 14 000 litres, donc au cas où, donc voilà.
1: D'accord, donc vous avez quand même un certain quota, une certaine réserve. Par contre, il y a une question aussi qui se pose beaucoup en ce moment, ce sont les prix des carburants. Vous êtes impacté en tant que professionnel, vous vous déplacez avec des engins régulièrement. J'imagine que ça pèse sur votre budget aussi pour vous.
3: Ben oui, actuellement, ben là déjà la station, donc j'ai maintenant fait mon plein de fuel pour le tracteur.
1: Ouais.
3: Donc actuellement, on faisait à peu près 100 euros tous les deux, une journée, deux jours, quoi, hein, maximum. Là, on est passé à 300 euros, quoi. 300 euros tous les deux jours, franchement, c'est
1: compliqué.
3: C'est,

0: compliqué.
1: Alors, la DZ de l'État qui est annoncée, qui est présentée, qu'est-ce qu'on espère ? Est-ce qu'on a déjà eu des premières retombées ?
0: Non, pour l'instant, pas encore. Donc, on attend, mais voilà. Après, bon, faut pas. C'est que des annonces, et après, au bout du compte, voilà, ils font tellement de temps pour gagner ou quoi que ce soit. Donc, voilà. Aujourd'hui, nous, là, un petit peu dans le flou. Et après, des fois, vous voyez, c'est que des. La poudre des pépins, hein, donc c'est un moment où ça va être compliqué, quoi. Donc, comme beaucoup de choses, on promet, enfin, quand on ne voit pas trop vraiment la réalité, quoi.
1: Donc, les autres agriculteurs, notamment dans l'Est, du côté de Saint-Benoît, autour de vous, comment ils réagissent ? Est-ce que vous en discutez ? Est-ce que vous réfléchissez à des solutions ? Est-ce que vous avez changé peut-être aussi vos habitudes, en fait ?
0: Ben là déjà, ben on essaie d'optimiser plus le transport. Donc si on va récupérer là comme moi, ma micharoie, un peu de paille pour les bovins, ça là. Donc d'essayer de faire une pièce de goût, donc essayer de faire deux travaux en même temps pour ne pas que on ait plus d'impact que ça sur le prix du carburant. Quoi. Et après, suite à ça aussi, ben, on essaye de minimiser. Donc, au lieu de travailler deux, ben, on essaye de travailler une seule machine pour essayer d'économiser quand même un petit peu, quoi.
1: Ouais, on fait tout pour économiser. Merci, Jérôme Prébé, en tout cas, d'avoir été en direct avec nous. Malgré votre activité qui se poursuit, on a pu quand même échanger au téléphone. Bonne journée à vous et bon courage pour la suite.
2: Il est bientôt 6h30, on passe à l'info. L'équipe de France débute donc par une défaite, sa préparation à la Coupe du Monde 2026.
1: C'était hier soir en direct sur Antenne Réunion, cette défaite des Bleus face à la Côte d'Ivoire, 2-1. Les Bleus avaient pourtant ouvert le score grâce à Ryan Cherki juste avant la mi-temps. Didier Deschamps a fait tourner les effectifs, ils avaient droit à 10 changements par équipe. En seconde période, Guéla Doué, le frère de Désiré Doué, a donc égalisé pour la Côte d'Ivoire. Jusqu'à ce que le pays des éléphants prenne l'avantage avec Amad Diallo avant la fin de la rencontre. C'était donc un match compliqué hier soir pour les Bleus. Reste à voir ce qui se passera pour la suite.
2: Oui, car le deuxième et dernier match de préparation pour l'équipe de France aura lieu lundi soir. La France affronte l'Irlande du Nord à Lille avant de s'envoler pour son camp de base à Boston. La rencontre sera bien sûr à suivre en direct sur Antenne Réunion. Devant la cour criminelle, le verdict est tombé hier pour le jeune couple Saint-Paulois accusé de maltraitance et négligence sur ses enfants.
1: Après 4 jours d'audience, le père a été condamné à 8 ans de réclusion criminelle, 2 ans d'emprisonnement, dont 1 avec sursis et aménagement sous bracelet électronique pour la mère. L'autorité parentale leur a été retirée pour leurs 3 enfants.
2: Garde à vue levée pour le suspect soupçonné d'avoir tué un père de famille mardi soir à Saint-Louis.
1: L'auteur présumé de l'agression à coups de poignard mortel avait été interpellé sur les lieux du drame. On apprend que sa garde à vue a été levée pour raison de santé. Le mis en cause a été interné. Selon les premiers éléments, une dispute serait à l'origine du drame. Le suspect se serait emparé d'un couteau et aurait porté 3 coups à la victime. Les investigations se poursuivent pour tâcher d'en apprendre davantage sur les circonstances de cette agression.
2: Contrôle des établissements de nuit à Saint-Paul, des infractions pour stupéfiants et travail dissimulé ont été relevées.
1: Le CODAF, le comité départemental antifraude, a réalisé il y a quelques jours, le 22 mai, un contrôle dans 4 lieux de divertissement nocturne de Saint-Paul. Plusieurs infractions ont été relevées. C'est ce que nous a précisé la préfecture hier. 2 procédures pénales pour travail dissimulé vont être diligentées. Les entreprises infractionnistes risquent également une fermeture administrative pour recours au travail dissimulé. 2 anomalies relatives au logiciel de caisse qui doivent faire l'objet de régularisation. 5 infractions liées à la consommation de stupéfiants ont été relevées. Les gendarmes qui ont aussi constaté des manquements importants à la réglementation applicable en matière d'accueil du public pouvant présenter des dangers. On pense notamment pour les circonstances des incendies, par exemple.
2: Prendre moins de vacances pour gagner plus, la proposition d'un député relance le débat sur la monétisation des congés payés.
1: Selon une étude, 1 Français sur 5 ne prend pas la totalité de ses 5 semaines de vacances chaque année. C'est la norme dans le privé, 5 semaines de vacances. À droite, certains élus proposent aujourd'hui de changer la loi pour que les Français qui ne prennent pas leur 5e semaine puissent se faire payer cette fameuse semaine. Nous vous donnons la parole sur le sujet via la question Votre opinion de l'info.re. Seriez-vous prêt à renoncer à vos congés pour gagner plus ? Votez.

0: commenter. Les résultats seront dévoilés lundi matin avec Laura Château dans cette émission.
1: Et dans l'Hexagone, 6 jours après la disparition de Liana, âgée de 11 ans, le corps d'un enfant a été retrouvé hier.
0: Le corps a été retrouvé à une quinzaine de kilomètres du lieu où la collégienne a été vue pour la dernière fois. Aussitôt, toute la zone a été bouclée pour préserver de potentiels indices. Les gendarmes spécialisés ont effectué des prélèvements pour tenter d'identifier le corps et essayer de savoir si le principal suspect, Jérôme Barilla, s'y est rendu le jour de la disparition de la jeune fille. Le corps découvert dans une usine agricole du Gers est porteur de vêtements similaires à ceux que portait Liana, disparue depuis vendredi dernier, a indiqué le procureur de la République d'Agen dans un communiqué.
1: Au moins 11 morts dans des frappes israéliennes sur la ville de Gaza.
0: 9 personnes ont été tuées dans des frappes contre des immeubles de logements dans le nord-ouest et le sud-ouest de la ville de Gaza, selon un porte-parole de la défense civile du territoire palestinien. 2 autres ont péri dans des frappes de drones au sud-ouest de la ville et dans le centre. Les frappes ont aussi fait une quinzaine de blessés.
1: Et malgré le cessez-le-feu annoncé, des frappes israéliennes ont fait 8 morts et 8 blessés hier dans l'est et le sud du Liban.
0: 5 personnes ont été tuées dans une frappe dans l'est du pays et 3 autres près de la ville de Tyr dans le sud, selon le ministère de la Santé libanaise. Le ministère libanais de la Santé qui précise que 3 enfants et 3 femmes figurent parmi les blessés. Par ailleurs, l'armée israélienne a annoncé hier que l'un de ses soldats avait été tué dans le sud du Liban par un missile tiré par le Hezbollah en direction du char israélien.
1: Et interrogé cette nuit à la Maison-Blanche sur les termes du projet d'accord en cours de négociation avec l'Iran, Donald Trump a refusé de donner des précisions. Le point principal, c'est que le détroit d'Ormuz va rouvrir immédiatement, dit le président américain. Donald Trump a aussi déclaré que ça serait vraiment bien si le Liban pouvait connaître un peu de paix. Fin de citation. En tennis, les finalistes de Roland-Garros et les dames sont désormais connus.
0: Mira Andreeva s'est imposée contre Martin Kostiuk et se qualifier pour la première finale d'un tournoi du Grand Chelem de sa carrière. Alors, le match a été assez rapide sur le court Philippe Chatrier. 1h17 seulement, la jeune Russe a largement dominé l'Ukrainienne, 6-1-6-3. Marta Kostiuk n'a pas serré la main de son adversaire à la fin du match en raison de la guerre entre les deux pays. Samedi, Mira Andreeva jouera donc à 19 ans sa première finale dans un tournoi du Grand Chelem.
1: Et on passe à la météo.
2: Et ce sont les éclaircies qui dominent ce matin, hormis sur un secteur en particulier, celui du Baril. Sinon, partout ailleurs, nous avons bien du soleil qui est assez présent, notamment du côté du Pas de Bellecombe-Jacob, où sur place, vous avez un temps très dégagé, une belle visibilité. Donc, en termes de température, eh bien, on reste sur ce même secteur pour connaître notre minimale du jour, qui est à 6 degrés aujourd'hui. Et puis la maximale, quant à elle, elle sera cet après-midi à 29 degrés au niveau de Saint-Denis, ou encore 28 degrés cette fois-ci dans le sud et l'ouest du département, sans oublier le nord-est. En termes de temps, eh bien, on va terminer avec un point sur l'après-midi, avec des averses qui dominent très largement le nord et l'est du département, ainsi que nos hauteurs. On va parler par exemple de certains de nos cirques ou encore de tout ce qui est à proximité de la plaine des Castres. Le seul secteur épargné devrait être le sud ou encore l'ouest du département. Au niveau de ces deux littoraux, on retrouvera donc du soleil et toujours de belles éclaircies.
1: Place maintenant au fake ou pas fake. Alors Yannick, vous nous racontez ce matin l'histoire de cet éléphant qui a veillé le corps d'un garde forestier pendant 3 jours. Un récit assez incroyable, émouvant, mais est-il vrai?
0: L'histoire est belle et on a envie d'y croire, c'est vrai, hein, ce genre d'histoire sur les réseaux. Mais attention, quand une information qui paraît incroyable, qui joue sur nos émotions, il y a de quoi se poser des questions. Et ici, eh bien, c'est du fake. Hein. Désolé de vous décevoir. Vous avez peut-être vu ce post sur X qui cumule plus de 3,5 millions de vues en quelques jours. 2 photographies d'un éléphant africain sur une image. Il se tient près d'un corps. Selon la légende, nous sommes au sein du parc national Kruger. Des années après qu'un garde forestier sud-africain a sauvé un éléphanteau, l'homme décède, en pleine jungle. L'animal nommé Nunzan par le personnel du parc trouve le corps et le veille 3 jours durant jusqu'à ce que la dépouille de son ami, entre guillemets, soit évacuée. Depuis, l'éléphant se rend régulièrement sur les lieux, comme pour honorer la mémoire de la victime. L'autre image a l'air d'être plutôt une photo d'illustration, en fait, hein, dans la jungle, dans la savane, ou de l'animal en pleine jungle. Certains commentaires sont élogieux à l'égard de la bête qui semble douée d'une intelligence rare, quand même.
1: Alors expliquez-nous pourquoi on ne peut pas confirmer ce tweet.
0: Oui, alors déjà, bon, ne vous inquiétez pas, hein, ces images sont

0: doute des images inventées ou quoi que ce soit. Personne n'est morte sur la photo. C'est incroyable, mais faux, hein. Ça pourrait être la devise de cette chronique. L'histoire, relayée en France par le site 20 minutes, a fait le tour de la planète. Elle a naturellement attiré l'attention des médias sud-africains. Le site Good Thing Guy a interrogé SANParks, c'est l'organisme chargé de la surveillance des parcs nationaux d'Afrique du Sud. Résultat, tout a été inventé. Donc, si même les autorités le disent, voilà, hein, c'est que là où nous avons une information officielle. Le site Caxton Networks News a de son côté également posé la question à SANParks, qui a assuré qu'il existe au sein du parc Kruger aucun garde forestier portant le nom attribué aux défunts, ni d'éléphants surnommés Nunzan. On aperçoit là en télé les articles justement qui relayent le fait que ce ne soit pas une vraie information. Et c'est vrai que l'institution interrogée se bat par ailleurs contre la multiplication des infox concernant les parcs nationaux sud-africains. Donc voilà, nos animaux sont intelligents, mais il ne faut pas non plus leur faire faire n'importe quoi, leur faire donner des sentiments qu'ils n'ont pas, en fait, et surtout manipuler l'opinion.
1: Voilà, incroyable, mais faux. Donc merci Yannick pour ce fake ou pas fake. La carte blanche du jour de Victoria, on va vous présenter les 12 candidates à la prochaine élection de Miss Réunion.
2: Et on va redécouvrir ensemble nos 12 candidates à l'élection de Miss Réunion. Et on va commencer par notre candidate numéro 1. Il s'agit de Noémie Léocadi. Elle a 19 ans et c'est une dionysienne. Elle est actuellement en première année de licence STAPS. C'est une grande passionnée de natation, discipline qu'elle pratique d'ailleurs actuellement en club. Notre candidate numéro 2 mesure également 1m71. Elle nous vient de Saint-Louis. C'est Jade Knepper. Elle est en première année des... Elle aime la photographie et la musique avec une préférence pour le Maloya.
1: Ses visages tout au long de la semaine sur Antenne Réunion. La candidate numéro 3, Kenza Sidiot.
2: Et oui, effectivement, elle a 26 ans. Elle nous vient cette fois-ci de la Rivière Saint-Louis. Elle est comédienne de formation, mais elle travaille en tant que conseillère en vente dans le magasin familial. C'est une fan de sport. Elle fait de la randonnée et de la musculation. On va à présent découvrir notre candidate numéro 4. C'est Ambre Laude. Elle a 18 ans. Elle est originaire de Sainte-Suzanne. Elle est actuellement étudiante en terminale au lycée Le Comte de Lille. C'est une musicienne passionnée. Actuellement au conservatoire, elle pratique l'accordéon.
1: Et la numéro 5, Rachel Choupa-Gagnon.
2: Et oui, effectivement, elle a 19 ans. Elle vient de Petite-Île et elle travaille comme extra dans le domaine de l'événementiel. Elle souhaite devenir plus tard diététicienne. Elle est anciennement gymnaste de haut niveau et elle a gardé sa passion pour le sport puisqu'elle pratique actuellement le MMA qu'elle pratique dans le célèbre Big Morel Academy. Notre numéro 6, quant à elle, est tamponnaise. C'est Élisée Clerville. Elle a 19 ans et elle est en première année de licence administration économique et sociale. C'est une passionnée de musique et de danse, et plus précisément le dancehall.
1: Le numéro 7.
2: Eh bien, il s'agit de Laetitia Roger. Elle a 20 ans, elle habite Sainte-Anne. Elle fait des études pour devenir préparatrice en pharmacie et elle est attachée à sa sphère amicale et familiale. La numéro 8 est Stéphanie Le Breton. À 21 ans, elle habite Saint-Joseph. Elle vient de terminer sa licence sociale et elle est sportive et aime prendre soin d'elle. Notre numéro 9 est tamponnaise. Elle a 20 ans, c'est Manon Grondin. Elle poursuit sa deuxième année de licence de droit. Elle est passionnée de mode, de musique et de sport.
1: Et on conclut avec les trois dernières candidates qui ont été révélées donc hier soir. Alicia Taouchi porte le numéro 10.
2: Et oui, elle a 21 ans, elle réside au Tampon et elle entre en Master Staps. Elle aime la lecture et le sport, particulièrement le volleyball qu'elle pratique depuis quelques années. Notre candidate numéro 11, c'est Elena Payette. Elle est aussi tamponnaise, elle a 19 ans, elle est en deuxième année de BTS Commerce International. Elena adore la musique et la course à pied. Et on va terminer avec notre dernière candidate, c'est la numéro 12 qui Chiara Delnar, elle a 18 ans et nous vient de Saint-Paul. Elle est en première année de licence de droit et elle pratique l'équitation et la natation artistique.
1: Voilà, une belle promotion encore donc, cette année, cette fois pour l'élection de Miss Réunion 2026. On en parlera d'ailleurs tout à l'heure avec Christophe Béger, un présentateur qu'on ne présente plus, bien sûr. Il nous parlera du bilan de ses castings et de la suite maintenant pour ces 12 candidates. Son interview est à retrouver après le flash de 7h30. Nous, on se quitte quelques minutes, on revient juste après avec l'instant écho, Yannick.
0: Oui, on parlera de Miss Fast Food. On fera un zoom en fait sur le succès de la restauration rapide et qui est un petit peu en concurrence et de plus en plus avec les restaurants traditionnels. On a des chiffres à vous présenter.
1: Allez, on verra tout cela avec vous juste après la pause. À tout de suite.
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0: Il est déjà 6h45 sur Antenne Réunion. On est de retour dans le 6-8 ensemble. On va retourner du côté du CRGT pour l'infotrafic.
1: Et c'est un nouveau point sur le réseau routier. On va rejoindre le CRGT. Tolène, comment ça évolue ?
2: Eh bien, écoutez, pas vraiment de changement. Le jour se lève, mais le trafic n'évolue pas tellement. Alors, c'est vrai qu'on a une circulation qui s'est densifiée sur l'entrée est de Saint-Denis, occasionnant du coup des petits bouchons, donc notamment dans le secteur du Verger à Sainte-Marie en direction du chef-lieu. Et en amont de cela, eh bien, on va voir comment ça se passe à Sainte-Suzanne. Sainte-Suzanne, ça circule bien, donc début du bouchon uniquement dans la zone du Verger à Sainte-Marie. Dans le chef-lieu, ça roule bien, même au niveau du boulevard sud. Donc, c'est légèrement chargé, secteur tranchée couverte Mazagran-Doré, mais bien évidemment, le trafic est régulé par les feux tricolores. Dans l'ouest, à Saint-Paul, vous avez toujours donc ce bouchon au niveau de l'échangeur de Belle-Mène jusqu'à celui de Savannah. Et dans le sud, écoutez, ça roule bien. Si vous empruntez le réseau routier deux fois deux voies du sud, vous circulez sans encombre. Voilà pour ce point. Donc, pas de grosses difficultés de circulation à vous rapporter. Je vous dis donc prudence si vous êtes au volant.
1: Merci beaucoup, Dolène, pour toutes ces précisions. Ça va, on garde donc de belles conditions de circulation encore ce matin. On vous rejoindra après notre journal de 7h pour avoir plus de précisions.
0: L'instant éco, on va parler donc de fast-food ce matin. Les enseignes de fast-food qui continuent de cartonner au détriment des restaurants traditionnels. Les raisons et les chiffres avec vous, Yannick.
3: Alors, vous êtes plutôt quoi ? Hamburger, tacos, kebab ? Il y en a pour tous les goûts. Ouais, il y a du choix, beaucoup de choix. On connaît toutes et tous le principe de ces fast-food, un concept qui attire les jeunes et les moins jeunes, avec des prix plus accessibles, des tendances culinaires qui plaisent aux consommateurs, des arguments de poids dans une

0: période de crise du pouvoir d'achat. Ces établissements concurrencent les restaurants traditionnels jusqu'à représenter une menace sérieuse. Interrogé dans la presse nationale, le président de l'Association française des maîtres restaurateurs, Alain Fontaine, alerte sur un risque tout simplement de disparition. D'après ce professionnel, les ouvertures de restos traditionnels couvrent à peine les fermetures, tandis que la restauration rapide est plus dynamique. Avec ce chiffre, tiens, une croissance de 6 à 7% l'année dernière, en 2025, des points de vente partout en France.
1: Et le prix, hein, c'est le nerf de la guerre pour séduire les consommateurs à chaque fois.
0: Hein. Oui, en moyenne, en France, un consommateur paye 15 à 18 euros une enseigne de restauration rapide contre une trentaine dans un restaurant avec service à table, selon le directeur de cabinet Gérard Conseil, Bernard Boudboul, qui a commenté sur BFM TV. Alors la restauration en général a subi une hausse importante des prix de ses matières premières en 3 ans, plus 16% entre fin 2022 et fin 2025. Si la restauration traditionnelle l'a largement répercuté sur ses prix avec une augmentation moyenne de l'addition de 31%, la restauration rapide, dont les charges de personnel sont plus basses, a limité la hausse à 5 à 10% selon le cabinet. Des établissements qui n'ont pas hésité à baisser leurs marges pour conserver le porte-monnaie des Français. Un créneau sur lequel les professionnels de restauration traditionnelle devront travailler pour faire face à une concurrence de plus en plus forte dans le secteur. Ce qui est à la mode maintenant, les origines, c'est le poulet, là, les tutti
1: crudités.
0: Voilà, vous avez sans doute pas pu y échapper non plus. Et c'est vrai que
1: ça s'appelle comment déjà les
2: tigres,
0: voilà, tigres et crusty. Voilà.
1: Le poulet. C'est ça qu'il y a des fast-foods même à la Réunion. Hein. Il y en a de plus en plus, on en voit partout, hein, qui sortent des terres. Merci Yannick pour cette chronique dans l'instant. Écho aujourd'hui, la rubrique anniversaire. On va fêter un anniversaire un peu particulier, celui du dessin animé Mulan.
3: Et oui, on retombe en enfance en cette fin de semaine, puisque le 5 juin 1998, le monde découvrait Mulan pour la première fois. C'était lors de la première qui a eu lieu à Los Angeles. Et je vous propose de redécouvrir ensemble cette première version.
4: Les Huns ont envahi la Chine. À ordre de l'empereur, un mâle de chaque famille doit servir dans l'armée impériale.
5: Père, tu ne peux pas y aller. Il faudrait un miracle pour qu'on m'engage dans l'armée.
6: Ai-je entendu quelqu'un demander un miracle?
5: Qui êtes-vous?
6: Je suis le très puissant, le très agréable, le très indestructible Mushu.
5: Mes ancêtres ont envoyé un petit lézard pour me sauver.
6: Dragon, dragon, il n'y a pas de lézard, on ne parle pas la même langue.
3: Julien, Yannick, vous l'aviez vu ce film?
1: Oui, hein.
0: Ah oui, bien sûr, je l'ai vu. J'étais un enfant, mais je le voyais déjà comme un homme. C'est une référence à une des
1: avec
0: chansons du film.
1: Les Huns.
0: C'est ça.
1: Voilà, c'était sympa comme dessin animé. Hein.
3: Alors, est-ce que vous savez d'où vient cette histoire?
0: C'est historique, c'est...
1: Le Mulan même ou...
3: Oui, l'histoire de Mulan.
1: Ah non,
0: Déjà, il y a les Huns,
3: mais l'histoire de Mulan en tant que telle.
1: Allez, vous allez nous apprendre quelque chose ce matin?
3: Eh bien oui, puisque en réalité, elle n'a pas été créée par Disney, c'est une légende chinoise qui existait bien avant la création du dessin animé. Elle est tirée de la légende d'Hua Mulan, une jeune fille qui s'engage dans l'armée d'un royaume des steppes au nord de la Chine, en se faisant passer pour un homme pour éviter cette charge à son vieux père. Elle brille au combat avant de rejoindre son village pendant de nombreuses années. On a donc une base commune, mais en revanche, pas de fantaisie. Hein. C'est-à-dire que vous n'allez pas avoir, par exemple, le dragon ou encore les amourettes de l'histoire du dessin animé. C'est en réalité une des premières histoires de femmes qui se travestissent. Et Mulan est une héroïne légendaire en Chine bien connue, et tout part d'une ballade qui a été écrite par un auteur anonyme. Et ça, eh bien, ce poème, il va dater du 4e siècle. Je vous propose d'écouter sa traduction en français.
7: Les Huns ont envahi la Chine. L'empereur a besoin d'une grande armée pour défendre le pays, et son père a été appelé. Mais le père de Mulan est vieux et malade, et son frère trop jeune pour le remplacer. Soudain, Mulan redresse la tête. C'est moi qui vais y aller, décide-t-elle. Je suis fille d'officier, j'ai appris à me battre. Je vais prendre la place de mon père.
3: C'est donc la légende de Roi Mulan qui a donné vie à ce dessin animé. Il faut savoir que cette ballade en question, elle va rester confidentielle pendant 7 siècles avant que deux poètes décident de la republier dans divers recueils. Et la franchise qui a été, elle, créée en dessin animé, il faut dire qu'elle a très, très bien fonctionné, puisqu'en 2004, on va même retrouver un deuxième volet mettant en scène l'héroïne. Et en 2020, cette fois-ci, autre bond, puisqu'on a une adaptation qui sort au cinéma avec Liu Yifei dans le rôle de Mulan. L'idée est de faire un remake en prise de vue réelle du dessin animé originel sorti en 1998. Je vous propose de redécouvrir la bande-annonce de ce film.

0: l'été que l'on attend d'une bonne épouse.
1: On voit quand même qu'il y a des fans hein, sur le plateau. Hein. Vous connaissez bien les chansons.
2: Justement, ouais. La chanson Comme un homme.
3: Ah, tacon.
2: L'exercice. Pour défaire les paroles.
3: Les
2: donne et
1: ah ouais, c'est.
3: On connaît bien, on a des fans là.
2: On va faire tout l'album.
1: Ah oui, bientôt en tournée. Hein,
2: bientôt en tournée dans toute la France. Chez vous. À ma fan.
1: Il faut savoir que pour réaliser le film qu'on vient de voir ou vient d'entendre hein, également sur cette bande-annonce, eh bien, pour qu'il soit le plus fidèle à l'histoire possible, l'équipe a tourné dans plus de 20 lieux différents en Chine et a fabriqué 4000 armes factices dans différents matériaux, comme par exemple l'aluminium. On a également de multiples cascadeurs qui ont été sollicités pour les différentes scènes de combat. Et quant aux costumes, pendant 3 mois, une équipe de 40 personnes en a confectionné plus de 1000, avec également à côté des couvre-chefs ou encore des chapeaux, et ce, eh bien, pour l'ensemble également des figurants qui étaient au casting.
3: Voilà, donc pour le dessin animé Mulan, qui a été créé il y a 28 ans, hein, bientôt 30 ans, donc pour ce dessin animé hein, qui vieillit très bien, hein, on peut le regarder
1: encore
3: aujourd'hui facilement. Voilà, c'est un classique de Disney. Merci Victoria pour cette chronique. On va nous marquer une nouvelle pause. On revient pour la feuille de route et votre journal de 7h. À tout de suite.

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0: On entre dans la deuxième partie du 6-8 ensemble avant votre journal. Voici la feuille de route.
1: Et globalement, nous avons une circulation plutôt positive ce matin, en tout cas plus que d'habitude. Vous avez par exemple une circulation qui est beaucoup plus fluide du côté de Saint-André et Sainte-Suzanne. En revanche, à partir du secteur des cafés à Sainte-Marie jusqu'à l'aéroport Roland-Garros, on va avoir une large période de ralentissement. La belle nouvelle, c'est qu'ensuite, pour rejoindre le chef-lieu, eh bien, tout se passe pour le mieux et l'entrée ouest se fait avec grande facilité ce matin. Justement, on va aller un peu plus dans l'ouest, hein, du côté de Saint-Paul. Vous le savez, c'est toujours un point un petit peu problématique, hein, tout de même, pour rejoindre Savannah, mais moins que d'habitude, environ 3,5 à 4 km d'embouteillage. Quelques zones de ralentissement sur sans souci, mais ça reste plus que minime. Et puis on va continuer notre tour de l'île en direction le sud, cette fois-ci notre capitale du sud, Saint-Pierre. Et bien pour la retrouver, vous aurez un petit peu de monde, hein, quand même en provenance de Saint-Louis. Véritable embouteillage formé du côté de Pierrefonds. Et puis quand on nous vient de Grand-Bois, là encore il y a quelques zones de ralentissement. En revanche, en provenance du Tampon, ça semble se passer plutôt bien ce matin encore. Et puis je vous propose de terminer notre tour de l'île en allant cette fois-ci dans le Grand Est. Nous allons donc du côté de Saint-Benoît avec une légère zone de ralentissement entre Grandfonds et Bracanote. Là encore, ça reste peu distendu, donc vous avez une circulation qui revient fluide, qui redevient fluide assez rapidement. En termes de météo, ça se passe bien ce matin. Je vous rappelle de la pluie qui est signalée sur le secteur du Baril. Si vous devez l'emprunter, restez donc prudent avec des chaussées qui peuvent potentiellement devenir glissantes.
0: Merci Victoria. Tout de suite, l'essentiel de l'info, il est 7h. Bonne journée, bon réveil. Dans l'actualité de ce vendredi 5 juin, la France battue par la Côte d'Ivoire pour son premier match de préparation pour la Coupe du Monde. Défaite 2 buts à 1 hier soir des Bleus. Les éléphants s'imposent pour la première fois de leur histoire face à la France. L'appel aux dons pour guérir Yann, le jeune homme de 18 ans, souffre d'une leucémie. Seule une greffe de moelle osseuse compatible à 100% peut l'aider à vaincre la maladie. Les donneurs sont très rares. Sa maman lance un appel émouvant dans un instant. Dans l'Hexagone, moins d'une semaine après la disparition de Liana, le corps d'un enfant a été retrouvé hier. Selon le procureur d'Agen, le corps serait porteur de vêtements similaires à ceux que portait l'enfant de 11 ans. Et on démarre donc avec cette défaite de l'équipe de France hier soir pour son premier match de préparation pour le Mondial 2026.
2: C'était sur Antenne Réunion, cette affiche entre la France et la Côte d'Ivoire. Et ce résultat, un but pour la France et deux pour la Côte d'Ivoire. Oui, les Bleus avaient ouvert le score en première mi-temps grâce à Ryan Cherki, hein, l'un des meilleurs joueurs de ce match côté équipe de France. Mais ensuite, Didier Deschamps a fait tourner les effectifs. Il y a eu plein de changements et en seconde période, Guéla Doué, le frère de Désiré Doué, mais qui joue en Côte d'Ivoire, a égalisé. Les éléphants ont ensuite pris l'avantage définitif juste avant la fin de la rencontre avec un nouveau but d'Amad Diallo, le joueur de Manchester United. Les Ivoiriens s'imposent donc pour la première fois de leur histoire face à la France. On va écouter le buteur français Ryan Cherki après la rencontre.
3: Non, ça ne nous inquiète pas parce qu'aujourd'hui on est vraiment dans une optique d'être prêt le 16 juin. Être bon aujourd'hui, c'est quelque chose de bien. Être meilleur le 16 juin, c'est ce qu'on se doit de faire. Donc aujourd'hui, c'est juste une petite piqûre de rappel pour être prêt à 200% le 16 juin. C'est clair que la première mi-temps, elle a été très intéressante pour nous. C'est un bon moyen de monter en puissance pour être prêt le 16 juin. Parce qu'aujourd'hui, on sait que c'est deux matchs amicaux importants qui peuvent nous remettre les pendules à l'heure comme aujourd'hui pour qu'on continue de travailler, qu'on continue sur la lancée sur laquelle nous sommes. Maintenant, on a une complémentarité avec Michael extraordinaire. Il comprend le football, je comprends son football, il comprend le mien, donc j'ai pas besoin de parler avec lui pour aller sur le côté, pour rentrer dans l'axe, pour essayer de se chercher. Avec Kylian, pareil. Et puis aujourd'hui, Marcus était là pour nous apporter un plus, qu'il a très bien fait, je trouve. La complément.
0: Retour chez nous au chapitre justice devant la cour criminelle. Le verdict est tombé hier pour le jeune couple Saint-Paulois accusé de maltraitance et négligence sur ses enfants.
2: 4 jours d'audience et ce verdict, le père a été condamné à 8 ans de réclusion criminelle. La mère à 2 ans d'emprisonnement, dont 1 avec sursis et aménagement sous bracelet électronique. Tous deux se voient retirer l'autorité parentale pour leurs 3 enfants.
0: Un appel aux dons, un combat pour la vie, l'histoire

0: avec un protocole bien strict à faire. Et depuis 8 semaines, il est en chambre stérile. C'est-à-dire là, on n'a plus aucun contact. On le voit tous les jours à travers une vitre. Il reçoit les soins, mais l'extérieur, c'est un danger pour lui. On est de Saint-Philippe, mais on est tous les jours là.
1: Pour l'aider à guérir, il n'y a qu'une seule solution, la greffe de moelle osseuse. Son frère, compatible à 50%, s'est tout de suite porté volontaire. Les résultats de cette première greffe ne sont pas ceux attendus, mais la famille garde espoir.
0: Dans l'urgence, on est obligé de reprendre son papa, qui est toujours à 50% comme moi. On croit très fort que cette fois-ci, ça va marcher. Mais au fond de nous, dans un petit coin de la tête, ça n'a déjà pas marché une fois. Donc on espère quand même captiver un peu l'attention de tout le monde et tous les Réunionnais pour pouvoir faire un appel aux dons.
1: Les parents de Yann font donc appel à la solidarité pour trouver une personne avec un taux de compatibilité plus important, mais aussi pour sensibiliser la population. Très peu de Réunionnais sont enregistrés comme donneurs aujourd'hui.
2: Ce n'est pas une opération déjà, mais le fait de donner, ce n'est pas plus douloureux que donner son sang. Qu'est-ce qui peut donner des personnes âgées de 18 à 35 ans ? Et il faut des personnes effectivement en bonne santé. Et à La Réunion, on a une spécificité qu'on a du fait du métissage de la population. Il est plus difficile de trouver un donneur.
1: Pour tester sa compatibilité et devenir possible donneur, il suffit de se rendre à l'hôpital de Saint-Denis ou sur le site internet dédié. Un centre de test sera organisé pour Yann le 14 juin à Saint-Philippe.
3: Dans l'aérien, du changement pour les droits des passagers.
4: L'Europe négocie en ce moment la révision de son règlement qui encadre les droits des voyageurs en avion sur les compensations en cas de retard ou d'annulation de vol, notamment. Si le texte était adopté en l'état, cela pourrait entraîner une perte de droit à l'indemnisation pour 60% des passagers, selon un organisme spécialisé entre lobby des compagnies, réalité économique et droits des voyageurs. On écoute ses réactions au micro de Farouk Moulan tout de suite.
5: Si en fait il y a des retards ou des annulations de vol, je trouve ça en fait tout à fait normal qu'on puisse être remboursé en fait sur un billet d'avion au prix où on paye.
6: Vu le prix des billets d'avion maintenant, forcément c'est très dérangeant, hein, sachant que les billets d'avion sont vraiment pas donnés.
7: Déjà les procédures quand vous voulez être remboursé, elles sont très complexes. Il y a des applications qui s'en occupent, qui font ce genre de choses pour vous. Et même malgré ça, il faut remplir plein de conditions, ça prend déjà beaucoup beaucoup de temps.
8: Ils proposent des prestations, on paye la prestation, donc il faut qu'ils assurent derrière. Donc oui, s'ils n'assurent pas, il faut pouvoir être remboursé.
3: Moins de vacances pour gagner plus. La proposition d'un député relance le débat sur la monétisation des congés payés.
4: Parce qu'un Français sur cinq ne prend pas la totalité de ses 5 semaines de vacances chaque année, selon une étude. À droite, certains élus proposent aujourd'hui de changer la loi pour que les Français ne prennent pas leur cinquième semaine puissent se la faire payer. Nous vous donnons la parole. Hein, la question, votre opinion du joueur de l'info.re. Seriez-vous prêt à renoncer à vos congés pour gagner plus? Donnez votre avis, les résultats seront dévoilés lundi matin avec Laura Château.
3: Dans l'Hexagone, 6 jours après la disparition de Liana, âgée de 11 ans, le corps d'un enfant a été retrouvé hier.
4: Oui, le corps a été retrouvé à une quinzaine de kilomètres du lieu où la collégienne a été vue pour la dernière fois. Aussitôt, toute la zone a été bouclée pour préserver de potentiels indices. Les gendarmes spécialisés ont effectué des prélèvements pour tenter d'identifier le corps et essayer de savoir si le principal suspect, Jérôme Barilla, s'y est rendu le jour de la disparition de la jeune fille. Le corps, découvert dans une usine agricole du Gers, est porteur de vêtements similaires à ceux que portait Liana, disparue depuis vendredi dernier, indiquait le procureur de la République d'Agen dans un communiqué.
3: Et choc et colère à Florence après la découverte du corps qui pourrait être celui de Liana.
4: Et les habitants de Florence sont partagés entre colère et sidération. Pour rappel, le principal suspect faisait l'objet de plusieurs plaintes pour viol et agression sexuelle et pourtant, il n'a jamais été inquiété par la justice. Léa Merlier.
9: À l'annonce de la découverte d'un corps, les habitants de Florence rencontrés font part de leur émotion.
10: Ça a été interminable tous ces jours sans savoir. Voilà, donc là, ben, il n'y a pas de mots. C'est triste, on ne peut même pas mesurer la immense souffrance des parents. Quoi.
11: Même si ce n'est pas ma fille, eh bien, je suis maman et ça m'a effondré. Quoi.
12: C'est quelque chose qui nous touche et c'est affreux.
9: À la peine se mêle la sidération face au profil particulièrement inquiétant du principal suspect, Jérôme Barilla. L'homme de 41 ans a été visé par plusieurs procédures. La première en 2017. La mère d'une adolescente

0: adolescente de 17 ans découvre que sa fille entretient une relation avec Jérôme Barella. Elle effectue un signalement, mais sa fille affirme que la relation est consentie. L'affaire est classée sans suite. 3 ans plus tard, en 2020, deuxième signalement. Employé dans un lycée, il est licencié pour son comportement avec une lycéenne. Ils auraient échangé des messages inappropriés. En 2022, une plainte est déposée pour viol sur une enfant de 7 ans. Faute de preuves suffisantes, elle est là aussi classée sans suite. 1 an plus tard, en août 2025, une autre plainte, une nouvelle fois pour des viols, sur une enfant de 10 ans. Jérôme Barella n'avait jusqu'alors jamais été entendu dans cette affaire. Enfin, une dernière plainte a été déposée hier par un père de famille pour viol sur sa fille lors d'une soirée pyjama au domicile du suspect l'été dernier. Les révélations sur ce lourd passé scandalisent les habitants qui s'interrogent sur des dysfonctionnements de la justice.
1: Quand on voit le laps de temps qui s'est passé entre les différentes plaintes concernant cet individu et la finalité navrante, eh ben c'est très grave, le système est à remettre en question.
2: Ça n'a pas été suivi comme il faut, c'est tout, ces histoires-là, ça a été bâclé, c'est tout. Hein. Bah oui.
3: Il y a eu beaucoup de manquements quand même. Il a été soupçonné plusieurs fois. Ça ne bouge pas.
0: L'ensemble des anciennes plaintes ont été regroupées au parquet de Hoche. Celles classées sans suite pourraient être rouvertes.
4: Et alors que les ministres de la Justice et de l'Intérieur sont convoqués par le Premier ministre Sébastien Lecornu ce vendredi suite à cette affaire, le garde des Sceaux s'est exprimé hier pour la première fois. Écoutez Gérald Darmanin.
5: Comme ministre, je suis terrifié, comme père de famille, encore plus par ce drame ignoble qui est en train de se dérouler. Pourquoi on met du temps à transmettre entre le parquet de Toulouse et le parquet d'Auch, et pourquoi on le fait en papier, la suite de la plainte? Pourquoi, lorsque la procureure de la République demande de faire des actes d'enquête, manifestement, ils ne sont pas faits? Pourquoi on n'est pas intervenu alors que ça fait de longs mois qu'on a des plaintes contre ce monsieur? C'est tout à fait inacceptable. En tant que chef d'administration, je prendrai mes responsabilités, je rendrai public le rapport.
4: Une nouvelle enquête de l'IGPN ouverte suite à la blessure d'un adolescent après un tir de LBD dans le Val-de-Marne.
6: Le pronostic vital de l'adolescent de 14 ans n'est plus engagé, mais sa vue devrait rester entravée. La police des polices enquête aussi sur des faits similaires survenus le même jour en Seine-Saint-Denis. Un adolescent de 13 ans aurait été éborgné samedi soir par un tir de lanceur de balles de défense d'un policier à Bobigny.
4: Le coup de gueule de Karine Le Marchand suite aux violences urbaines en marge de la victoire du PSG en finale de la Ligue des Champions.
6: Dans une vidéo publiée sur ses réseaux sociaux, la présentatrice de L'Amour est dans le Pré a ciblé les casseurs après les dégradations qui ont suivi la victoire du PSG en Ligue des Champions samedi dernier. La porte-parole du gouvernement, Maude Bréjon, s'est dite en accord avec elle. On écoute les deux réactions.
7: Il y a des grands sociologues, des grands machins qui nous racontent je sais pas quoi, j'en ai rien à faire. Des analyses sociologiques, politiques et psychologiques de ces gens-là. Ce qui est sûr, c'est que ces petits cons, quand ils sont contents, ils cassent, et quand ils sont pas contents, ils cassent. Donc ça s'appelle des casseurs, tout simplement, d'accord? Ça s'appelle des délinquants. J'en ai rien à faire de leur origine sociale. J'en ai rien à faire de leur origine ethnique, d'accord? Moi, je descends pas de vers Saint-Gétorix, si, à moitié peut-être, bon, même pas. Bref, on s'en fout. Ils payent. C'est tout.
4: Voilà, la mode Bréjon, la porte-parole du gouvernement, c'est hier dit en accord avec Karine Lemarchand. Les dernières représentations de la pièce de théâtre de Patrick Bruel à Paris ont été annulées.
6: Oui, une action menée par des militants du collectif Nous Toutes, mercredi, avait déjà entraîné l'annulation de la pièce deuxième partie qui se jouait au théâtre Édouard VII dans le 9e arrondissement de Paris. Les représentations prévues jusqu'à dimanche ont aussi été annulées. Patrick Bruel est visé par au moins 10 plaintes pour viol et agression sexuelle en France.
4: Daesh menace de mort le pape Léon XIV avant son voyage en Espagne.
6: Avant sa venue en Espagne début juin, le pape Léon XIV a été pris pour cible par Daesh. L'organisation terroriste a appelé à ce que ses joueurs soient les derniers, renforçant ainsi la menace qui plane autour du voyage du Saint-Père. À la suite de ce message, les autorités espagnoles ont procédé à un renforcement du dispositif de sécurité dans un contexte où des milliers de fidèles sont attendus.
4: Volodymyr Zelensky propose à Vladimir Poutine une rencontre en tête-à-tête.
6: Exactement, hein, c'est l'actualité concernant l'étranger encore. Volodymyr Zelensky propose à Vladimir Poutine une rencontre en tête-à-tête. Le président ukrainien a proposé dans une lettre ouverte une rencontre à son homologue russe Vladimir Poutine afin de négocier avec lui pour mettre fin à la guerre. Donald Trump a de son côté assuré qu'une rencontre entre les deux présidents serait super. De son côté, le Kremlin a assuré que Volodymyr Zelensky peut rencontrer Vladimir Poutine à tout moment, mais à Moscou.
4: 49 personnes sont mortes de soif dans le désert au Niger après la panne de leur camion.
6: Un drame dans le désert, dans le nord du Niger. Ses ressortissants nigériens ont quitté Aruba, au Mali voisin, localité connue pour ses sites d'orpaillage artisanal pour célébrer l'Aïd dans leur famille. Mais le camion qui les transportait se serait perdu avant de tomber en panne après plusieurs jours de route dans le désert. Les passagers, piégés au cœur de l'environnement hostile, marqués par des températures extrêmes et l'absence de points d'approvisionnement, l'alerte a été donnée par deux des passagers qui ont réussi à atteindre la localité d'Assamaka après une marge de plusieurs dizaines de kilomètres.
4: On reparle sport avec du tennis. Les finalistes de Roland-Garros et les dames sont désormais connus.
6: Mira Andreeva s'est imposée face à Marta Kostiuk et se qualifie pour la première finale d'un tournoi du Grand Chelem de sa carrière. Il n'y a pas vraiment eu de match sur le court Philippe Chatrier. En seulement 1h17, la jeune Russe a largement dominé l'Ukrainienne 6-1, 6-3. Marta Kostiuk n'a pas serré la main de son adversaire à la fin de la rencontre. En raison de la guerre entre les deux pays, samedi, Mira Andreeva jouera donc à 19 ans sa première finale dans un tournoi du Grand Chelem.
4: Et la Russe sera opposée à la sensation du tournoi, la Polonaise Maja Rawlińska.
6: La jeune joueuse de 24 ans, classée 114e mondiale, devient la première issue des qualifications à se hisser en finale à Roland-Garros. Rawlińska a dominé la Russe Diana Schneider 7-6, 6-4. L'affiche Rawlińska-Andreeva est la promesse d'une belle finale qui se tiendra demain.
4: Voilà, et aujourd'hui, c'est les demi-finales chez les hommes. Hein. Zverev affronte Mencik et duel 100% italien entre Arnaldi et Coboli. On va parler un peu d'athlétisme avec cette performance de Noah Lyles. Il remporte le 100 mètres lors de la Ligue de Diamants à Rome.
6: Dans un 100 mètres de très haut niveau, Noah Lyles a été le plus fort hier soir lors de la Ligue de Diamants de Rome en Italie. L'Américain s'impose devant le Camerounais Emmanuel Essem et le Botswanais Letsil Tebogo. Voilà jusqu'au bout,
4: ça c'est ça. Vite, hein.
6: Parce que moi, je regardais la ligne.
4: L'Américain voilà. Qui a donc remporté cette Ligue de Diamants. On va terminer avec ces images qui nous viennent du large de la Grande Ravine, des groupes d'orques observés. Yannick.
6: Oui, c'est toujours de très belles images. Un groupe d'orques présent au large de la Grande Ravine, selon Globis. D'après cette vidéo de l'équipe de Réunion Fishing Club, les orques sont présentes à 9000 nautiques. Leur présence dans l'océan Indien tropical est souvent liée à la disponibilité de nourriture. Elles n'y sont pas des résidentes permanentes, mais ils transitent ou ils chassent selon les opportunités alimentaires et les routes migratoires de leurs proies, indique Globis.
4: On retrouve Victoria et la météo.
8: Et ce matin, on a de la pluie qui est attendue sur le secteur du Baril, mais partout ailleurs, c'est bel et bien le soleil qui va dominer. D'ailleurs, vous pouvez le constater, par exemple, du côté de Trudeau. On a un ciel bien dégagé sur place avec de très belles couleurs pour un début de matinée. Côté température, ça reste encore plutôt frisqué, vous vous en doutez, avec cette minimale à 6 degrés vers le volcan, 9 à 13 degrés pour nos cirques ou encore 10 degrés sur le secteur de Petite-France. L'après-midi, eh bien, sera beaucoup plus humide avec ces épisodes pluvieux concentrés sur le nord et l'est de notre île, mais également sur l'ensemble de nos hauteurs. Vous retrouverez toutefois ces belles éclaircies qui subsistent dans la partie ouest ou encore sud du département et plus précisément sur nos littoraux. Et puis en termes de température, forcément, c'est un petit peu plus chaud que la matinée. On va voir une maximale aujourd'hui de 29 degrés au niveau du chef-lieu, 26 degrés dans le Grand Est ou encore 28 degrés. Et cette fois-ci, nous sommes sur les plages de l'Ouest. Je vous le rappelle, aujourd'hui, nous sommes donc le vendredi 5 juin. Belle fête à vous si vous vous appelez Igor et excellente journée. On va retrouver une marée basse prévue à 22h06 et le coucher du soleil, quant à lui, sera à 17h44.
4: Nouveau point trafic tout de suite avec le CRGT.
8: On avait de belles nouvelles sur les routes. On va voir si c'est toujours le cas en rejoignant le CRGT. Alors Dolène, ça roule toujours bien ?
9: Oui, dans l'ensemble, les conditions de circulation restent correctes. Ça, c'est plutôt une bonne nouvelle. À Saint-Paul, néanmoins, vous allez conserver ces petits coups de frein. Donc, ils commencent au niveau de l'échangeur de Belmen pour se dissiper après Savannah. Sur l'entrée est du chef-lieu, vous ralentissez sur la 2x2 voie de Sainte-Marie, donc plus précisément dans le secteur des Jacques. Et des Jacques au Chaudron, vous allez là encore bénéficier de quelques zones roulantes qui viennent adoucir votre trajet. Dans le sud, les conditions de circulation restent correctes sur la RN1. En revanche, sur la RN3, eh bien, vous ralentissez à présent

0: sur la descente de Mont Caprice. Sur les réunions, on va parler de légers coups de frein au niveau de Bel Air, mais rien de bien significatif. Et enfin, dans le Grand Est, à Saint-Benoît, léger coup de frein juste au niveau de Beaulieu, mais là aussi, rien de bien méchant. Et on va terminer dans le chef-lieu avec une circulation qui est de temps en temps ralentie au niveau de la tranchée couverte Mazac-en-Doré, mais bien évidemment, le flux de circulation est régulé par les feux tricolores, donc ici, un bouchon qui ne dure pas dans le temps. Voilà pour ce point. Je vous dis bonne route et surtout prudence au volant.
1: Merci beaucoup, Dolène, pour ces précieuses informations. On a donc un petit peu plus de monde, mais globalement, les conditions restent correctes ce matin.
2: Et on marque une courte pause. On revient avec vous, Victoria, à la Minute du Droit.
1: Et oui, je vous le disais tout à l'heure, objection, votre honneur, vous l'avez forcément entendu. Et oui, ça, on l'entend partout. Mythe ou réalité, eh bien, c'est à découvrir tout à l'heure.
2: On verra ça avec vous. Donc, Yannick, vous l'avez bien entendu.
3: Dans les tribunaux
2: à La Réunion, pas trop.
3: Dans les tribunaux à La Réunion, non, ça, c'est pas ça. C'est dans ça que ça me fait douter, mais on verra.
2: Allez, on verra la réponse de Victoria juste après la pause. À tout de suite. Objection.
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0: poursuit donc la matinale comme prévu avec la minute du droit. On va parler justice ce matin.
1: Un avocat a-t-il le droit de crier objection pendant un procès ? Yannick Julien, est-ce que vous avez votre idée ?
0: Bon, en tout cas, on le voit beaucoup à la télé, dans les séries.
2: À la télé, oui. À la Réunion, j'ai jamais vu.
0: Moi non plus, objection, votre honneur.
2: Pour avoir suivi des dizaines de procès, ça n'est pas arrivé une seule fois. Ça ressemble plus à un effet théâtral. Mais bon.
1: Donc, vous partiriez sur un non ?
2: Après, bon, la France et les États-Unis, ce n'est pas le même concept. Je partirai sur un non. Un non, allez.

0: Julien, vous suivez ?
1: Allez, je dis non, c'est eux.
0: Eh bien, vous avez raison, on termine bien la semaine. C'est effectivement non. En France, l'avocat n'a pas du tout le droit de crier objection. C'est un mot qui n'est jamais prononcé dans un tribunal français. Tout simplement, car cette notion, elle n'existe pas, en fait, chez nous. Et pourtant, vous avez forcément entendu cette fameuse phrase, hein, objection, votre honneur, lorsque vous regardez sûrement une série américaine. Alors, pure fiction ou réalité ? Eh bien, en réalité, c'est quand même vrai, puisque l'objection, elle existe bel et bien, mais dans le système américain. Donc, ce n'est pas une invention hollywoodienne, mais bien un principe juridique, seulement il nous vient des États-Unis. Voilà.
1: Alors qu'est-ce qui explique justement que l'objection existe justement là-bas et pas chez nous ?
0: Et bien, en fait, c'est une question de système judiciaire, c'est-à-dire la manière dont la justice est organisée en tant que telle. Aux États-Unis, c'est ce qu'on va appeler un système accusatoire. Ça veut dire que les avocats des deux parties sont ceux qui ont le rôle le plus actif. Ils ouvrent véritablement les débats, ils s'affrontent lors du procès. Donc c'est un vrai combat où ils ont un rôle particulièrement actif et donc ils vont utiliser la phrase « objection » pour contester un témoignage ou une preuve qui est amenée par la partie adverse et signalée au juge qui fait que trancher qu'il y a peut-être une possible violation à des règles de preuve ou encore de procédure. La différence, c'est que chez nous, en France, on est sur un système dit inquisitoire. C'est le juge qui a le rôle le plus actif dans la recherche de la vérité. C'est lui, donc, qui mène la danse, entre guillemets, et donc les avocats ont un rôle beaucoup plus effacé, ce qui explique que l'objection, eh bien, n'est tout simplement pas sa place dans la manière dont fonctionne un procès dans le système français.
1: Voilà, donc pour les explications, Victoria, y avait d'autres choses à rajouter là-dessus ou
0: c'est... Oui, il y avait d'autres choses qui diffèrent, alors puisque par exemple, on peut avoir dans l'objection votre honneur, même eh bien, le votre honneur, ça n'existe pas non plus en France en réalité. Ça, c'est une appellation américaine, encore une fois. Chez eux, c'est une marque de respect qui est profondément ancrée. Chez nous, l'appellation, elle va changer selon le contexte devant les juridictions qui sont donc composées. On utilisera monsieur ou madame le président et devant les juges d'instruction, on dira monsieur ou madame la juge. Là encore, on est sur une marque de respect, mais votre honneur, ça n'existe pas.
1: Voilà, c'est bon de le rappeler. Il y a quelqu'un hier qui m'avait parlé de qu'il avait vu un...
0: Oui.
1: C'était vous, non ?
0: Non, c'était Laura, pas moi, mais j'étais avec vous, oui.
1: Oui, je crois que c'était Laura Fira et un autre collègue qui nous disait qu'il y avait eu un accusé à la cour d'assises qui avait levé la main pour dire objection, votre honneur.
2: Regardez trop de films.
1: Voilà, il avait trop regardé.
0: À ne pas reproduire.
1: Le président du tribunal lui avait dit vous n'êtes pas dans un film. Voilà, ouais. Donc pour la petite histoire. Merci Victoria, en tout cas, pour cette chronique. On passe à la revue de presse régionale.
2: Oui, on va retourner au papier avec la presse écrite dans la zone et France Mayotte Matin qui nous propose une interview de la ministre des Outre-mer, Naïma Moutchou, qui se prononce sur les grands défis pour l'île aux parfums, les aménagements, le futur aéroport, la lutte contre les bidonvilles, l'immigration clandestine. C'est donc dans France Mayotte Matin. À Maurice, plusieurs enjeux également. On parle de la journée mondiale de l'environnement. Et ça ne vous a pas échappé, ces hôtels au bord de l'eau, eh bien, nos plages nous échappent, écrivent l'Express de Maurice, hein, qui reconnaissent la situation. La loi est claire, pourtant, aucune plage à Maurice ne peut être privée. Dans les faits, les baux sont accordés sans consultation, les pas géométriques loués à des groupes hôteliers, des projets contestés un peu partout, le littoral se referme peu à peu, selon des ONG. Ça, ce sont des chiffres importants. Un seul 15% des 322 km de côte reste véritablement accessible au public. Le ministre du Logement et des Terres réfute, les plages ne sont pas vendues, mais on voit bien que la situation est beaucoup plus complexe. Il n'y a qu'à aller faire un tour à Maurice, vous avez déjà voyagé, peut-être aller dans un hôtel. C'est vrai que c'est très fermé et les Mauriciens notamment n'ont pas accès aussi facilement. On poursuit avec Défi Média avec plusieurs sujets. Là aussi, il y a plein de chiffres. On parle des taux d'intérêt qui ne cessent de varier et des taux de rendement qui changent. Ça, c'est vraiment le chapitre économique à Maurice actuellement. Et puis, on va terminer avec l'Express de Madagascar cette fois-ci et le colonel Randriani Rine qui s'exprime. Je soutiens la déclaration de la HCC. Le colonel Michael Randriani Rine, le chef de l'État, se range derrière la déclaration de la Haute Cour constitutionnelle concernant la séparation des pouvoirs. Et c'est vrai qu'il y a une certaine idée de purge, de renouvellement de la classe politique, d'un peu plus de clarté. Alors oui, séparation des pouvoirs, mais si les juges commettent des infractions, bien sûr, ils peuvent être inquiétés et condamnés. Ce sont les déclarations donc dans la presse malgache ce matin, en recherche de plus de vertu concernant le pouvoir en place.
1: Eh bien, merci Yannick pour cette revue de presse régionale. On est un petit peu en avance sur le programme. On va, Victoria, nous rappeler les points essentiels concernant la circulation de ce vendredi.
0: Et oui, une circulation qui, ça va, est plutôt favorable tout de même aujourd'hui. On a tout de même quelques points assez complexes, notamment dans l'ouest du département, au niveau de Saint-Paul pour rejoindre Savannah. Donc, un embouteillage qui est déjà formé avec environ 5 km à franchir pour le moment. Dans le nord du département, eh bien, il y aura quelques zones de freinage au niveau de l'entrée est du chef-lieu. En revanche, du côté de Sainte-Suzanne et Saint-André, ça roule encore très bien. Et même après le secteur des cafés à Sainte-Marie, vous avez encore de nombreuses zones roulantes. Dans le Grand Est, si vous nous venez de Saint-Benoît, entre Bracanotte et Grandfonds, eh bien, l'embouteillage a pris de l'ampleur sur place. Vous êtes tout de même assez nombreux. Une difficulté à ne pas négliger donc dans le secteur. Et puis dans le sud du département, à présent, eh bien, nous avons des difficultés croissantes également à Saint-Pierre, notamment en provenance de Grand-Bois et même du côté de Saint-Louis ou encore de Pierrefonds. Et puis à partir du tampon dans le sens descendant, là encore quelques embouteillages assez marqués.
1: Merci Victoria pour ces précisions. On vous rappelle aussi l'invité connecté du 6-8 Ensemble ce vendredi, c'est Christophe Bégère. Nous reviendrons bien sûr avec lui sur l'aventure Miss Réunion après la révélation des 12 candidats tout au long de cette semaine sur Antenne Réunion. Son interview juste après le flash de 7h30. Justement, il est bientôt 7h30, on passe à l'info. Heureusement, l'équipe de France débute par une défaite, sa préparation à la Coupe du Monde 2026.
2: C'est du football, c'était hier soir sur Antenne Réunion. Les Bleus avaient pourtant ouvert le score grâce à Ryan Cherki juste avant la mi-temps. Mais en deuxième mi-temps, après le changement des effectifs par Didier Deschamps, les joueurs français ont craqué et finalement c'est une défaite 2-1 contre l'équipe de France et pour la Côte d'Ivoire. C'est la première fois que de leur histoire que les Ivoiriens battent les Français dans un match, avec notamment un but de Guéla Doué, le frère de Désiré Doué, qui lui joue pour la Côte d'Ivoire.
1: Voilà, le deuxième match de préparation des Bleus avant de s'envoler pour les États-Unis, ça sera lundi soir face à l'Irlande du Nord. Un match à suivre en direct sur Antenne Réunion. On en vient à cette affaire à Saint-Louis, un garde à vue levé pour le suspect soupçonné d'avoir tué un père de famille mardi soir.
2: Oui, là aussi, on suit cette actualité. L'auteur présumé de l'agression à coups de poignard mortel avait été interpellé sur les lieux du drame, mais sa garde à vue a finalement été levée pour raison de santé. Le mis en cause a été interné. Selon les premiers éléments, une dispute serait à l'origine du drame. Le suspect se serait emparé d'un couteau et aurait porté 3 coups à la victime. Les investigations se poursuivent pour déterminer les circonstances exactes de l'agression.
1: À Saint-Paul, des établissements de nuit contrôlés, des infractions pour stupéfiants et travail dissimulé ont été relevés.
2: Le comité départemental antifraude a réalisé le 22 mai dernier un contrôle dans 4 lieux de divertissement nocturne de Saint-Paul. Plusieurs infractions ont été relevées, c'est ce que nous indique la préfecture. C'était un communiqué qui est tombé hier. 2 procédures pénales pour travail dissimulé vont être diligentées. Les entreprises infractionnelles risquent également une fermeture administrative pour recours au travail dissimulé. 2 anomalies relatives au logiciel de caisse qui doivent faire l'objet de régularisation. 5 infractions liées à la consommation de stupéfiants ont également été relevées. Les gendarmes ont aussi constaté des manquements importants à la réglementation applicable en matière d'accueil du public, pouvant présenter des dangers, notamment en cas d'incendie.
1: Cette annonce étonnante de l'État maintenant, une zone à éviter autour de l'île de la Réunion pour protéger les baleines du trafic maritime.
2: La mesure doit entrer en vigueur d'ici les 6 prochains mois. L'idée, impulsée depuis la Réunion, a été proposée par la France à l'Organisation maritime internationale. Elle est désormais entérinée. Les navires marchands devront s'éloigner pour réduire le risque d'accident avec les cétacés.
1: Et notez qu'un groupe d'orques a été observé hier au large de notre île, au niveau de la Grande Ravine. Selon Globis, d'après une vidéo de l'équipe de Réunion Fishing Club, les orques étaient visibles à 9 miles nautiques. Donc, prendre moins de vacances pour gagner plus, la proposition d'un député relance le débat sur la monétisation des congés payés.
2: Selon une étude, 1 Français sur 5 ne prend pas la totalité de ses 5 semaines de vacances chaque année. Alors, autant se les faire payer. À droite, en tout cas, certains élus proposent aujourd'hui de changer la loi en ce sens. Eh bien, nous vous donnons la parole sur ce sujet via la question « Votre opinion du jour ». La question, elle est simple. Seriez-vous prêt à renoncer à vos congés pour gagner plus ? Pourquoi pas ? En tout cas, à vous de nous le dire, à vous de répondre à la question, à vous de laisser vos commentaires. Et puis, les résultats seront dévoilés lundi matin avec Laura Château dans le 6-8 Ensemble.
1: Dans l'Hexagone, 6 jours après la disparition de Liana, âgée de 11 ans, le corps d'un enfant a été retrouvé hier.
2: Oui, le corps a été retrouvé à une quinzaine de kilomètres du lieu où la collégienne a été vue pour la dernière fois. Aussitôt, toute la zone a été bouclée pour préserver de potentiels indices. Les gendarmes spécialisés ont effectué des prélèvements pour tenter d'identifier le corps et essayer de savoir si le principal suspect, Jérôme Barilla, s'est rendu le jour de la disparition de Liana. Le corps découvert dans une usine agricole du Gers est porteur de vêtements similaires à ceux que portait la jeune fille disparue depuis vendredi dernier, a indiqué le procureur de la République d'Agen dans un communiqué.
1: À l'étranger, au moins 11 morts dans des frappes israéliennes sur la ville de Gaza.
2: 9 personnes ont été tuées dans des frappes contre des immeubles de logement dans le nord-ouest et le sud-ouest de la ville de Gaza, selon un porte-parole de la défense civile du territoire palestinien. 2 autres ont péri dans des frappes de drones au sud-ouest de la ville et dans le centre. Les frappes ont aussi fait 15 blessés.
1: Et malgré le cessez-le-feu en vigueur, des frappes israéliennes ont fait 8 morts et 8 blessés hier dans l'est et le sud du Liban.
2: 5 personnes ont été tuées dans une frappe dans l'est du pays, 3 autres près de la ville de Tyr dans le sud, selon le ministère de la Santé libanais qui précise que 3 enfants et 3 femmes figurent parmi les blessés. Par ailleurs, l'armée israélienne a annoncé hier que l'un de ses soldats avait été tué dans le sud du Liban par un missile tiré par le Hezbollah en direction d'un char israélien.
1: On passe au sport en tennis. Les finalistes de Roland-Garros et les dames sont désormais connus.
2: Tout à fait. Mira Andreeva s'est imposée contre Marta Kostyuk. Elle se qualifie pour la première finale d'un tournoi du Grand Chelem de sa carrière. Alors le match a été rapide sur le court Philippe Châtrier puisqu'il n'a duré qu'1h17. La jeune russe a largement dominé l'Ukrainienne 6-1, 6-3. Marta Kostyuk n'a pas serré la main de son adversaire en raison de la guerre entre les deux pays. C'est une manière de protester. Bon, samedi, Mira Andreeva jouera donc à 19 ans sa première finale dans un tournoi du Grand Chelem.
1: Voilà, donc Mira Andreeva qui affrontera Rwalinska. Donc pour ce duel féminin, on va rejoindre tout de suite l'invité connecté du 6-8 ensemble. Il est 7h35 sur Antenne Réunion. Aujourd'hui, nous recevons Christophe Bégère. Bonjour Christophe. Alors, les 12 candidates pour l'élection de Miss Réunion 2026 ont été révélées hein, tout au long de cette semaine sur Antenne Réunion. D'abord, quel bilan dressez-vous de ces dernières semaines de casting ?
3: Ah ben écoutez, ça a été des semaines assez riches en découvertes. Alors, pour tout vous dire, moi, je me garde bien de participer au casting et de participer au choix final. Ça, c'est le comité, c'est Aziz Patel, c'est Amila Hussein. Mais je sais que des 4 coins de la Réunion, ils ont eu encore, comme chaque année, hein, beaucoup de jeunes filles qui se présentaient. Et je retiens toujours un engouement assez particulier pour ce programme, pour cet événement. C'est assez typique de la Réunion, hein, qui est une des régions les plus actives autour de ce format Miss France, puisque Miss Réunion, il ne faut pas oublier que c'est avant tout l'antichambre de Miss France.
1: Christophe, est-ce qu'il y a quelque chose qui a retenu votre attention chez cette promotion 2026 ?
3: Ce qui a retenu, ce qui a retenu mon attention, c'est que ça fait quand même de très nombreuses années que je présente maintenant le programme et que je commence à avoir des jeunes filles qui me disent « je vous regarde depuis que j'ai 3 ans et je rêve de venir faire Miss Réunion ». Donc, ça donne un petit coup derrière la tête. On se dit « oui, effectivement, le temps passe, je vieillis un peu ». Et je vous assure que c'est ce qui m'a marqué cette année, parce que je crois qu'il n'y en a pas une seule qui ne m'ait pas dit « ah, depuis que j'ai 3-4 ans, je vous regarde à la télévision ». Ouais, il peut s'y faire, il peut s'y habituer.
1: Oui, bon, ça veut dire que vous êtes toujours en forme aussi, Christophe. En 2026, justement, qu'est-ce qui fait la différence aujourd'hui entre une candidate au départ et une future Miss Réunion ?
3: Je crois que ce qui fait la différence, c'est ce qui va faire la différence. C'est-à-dire qu'à partir de maintenant, ces jeunes filles vont vivre une très belle aventure jusqu'au 22 août, la grande finale en direct hein, à la télévision. Pendant ce temps-là, il se passe toujours quelque chose. Quand on découvre et quand on voit les candidates qui arrivent au casting, notamment à l'ultime casting qui a lieu il y a une dizaine de jours, ce ne sont pas les mêmes. Ce ne sont pas les mêmes que lorsqu'on les redécouvre deux mois et demi après. Donc ce qui va faire la différence, c'est leur engagement, leur investissement et tout le travail qui va être fait autour d'elles. On en parle pas assez, mais il ne faut pas négliger ça. Il y a vraiment, elles se transforment complètement. Elles sont de plus en plus à l'aise, elles sont de plus en plus, si vous voulez, détendues par rapport aux caméras, par rapport à elles-mêmes. Il y a un véritable esprit de groupe. Et ce qui va faire la différence, c'est tout le travail qui va être fait là pendant de nombreuses semaines.
4: Qu'est-ce qui va se dérouler concrètement là, pour elles dans les semaines à venir ?
3: Alors, dans les semaines à venir, donc là, vous êtes là.

0: premier média, attention, sur le coup, puisque la conférence de presse officielle, c'est tout à l'heure, où on rencontre la presse à 11h. Elles seront au JT d'Antenne Réunion ce soir, invité exceptionnel, hein, à 19h avec Laurence. Et puis, il va y avoir des défilés un peu partout à La Réunion. Il va y avoir des cours de prise de parole. Elles font aussi beaucoup de sport, hein, bien dans sa tête, bien dans son corps. Et puis, elles auront un voyage à l'île Maurice, où elles partiront toutes les 12 avec le comité pour faire ce qu'on appelle un voyage de cohésion, pour être bien ensemble. Et puis, bien sûr, les grandes répétitions au mois d'août. Là, il y a beaucoup, beaucoup de travail autour de Laura Treves, Libor Sonny, nos chorégraphes, de toutes les équipes de production, puisque c'est une très, très grosse machine à Miss Réunion. Comme j'ai l'habitude de le dire, c'est un événement, mais c'est aussi, avant tout, un très gros programme de télévision et un dispositif médiatique assez hors norme. Voilà, le plus gros dispositif média, je crois, de l'année.
1: C'est vrai que c'est à chaque fois une belle soirée. Justement, pour le 22 août prochain, quel sera le thème retenu par l'organisation ?
0: Alors, le 22 août prochain, encore, petite exclusivité pour vous, petit coquin, le matinal, ce sera le monde imaginaire de Miss Réunion. Le monde imaginaire de Miss Réunion, c'est tout simplement tout ce que l'on peut aujourd'hui, vous savez, dans ce monde où l'intelligence artificielle ou le virtuel a envahi un petit peu toutes les sphères, eh bien, on peut se projeter, on peut s'imaginer, on peut se rêver un peu n'importe où, dans n'importe quelle situation. Et donc, les candidates vont nous présenter des tableaux, des chorégraphies autour d'univers assez fantastiques, voilà, qui vont être le prétexte à un magnifique show de télévision. Oui.
1: Un primeur à ceux qui se lèvent tôt. Merci Christophe. En tout cas, dernière question peut-être, ça fait près de 20 ans hein, que vous présentez l'élection. Qu'est-ce que Miss Réunion vous a appris, on va dire, sur les jeunes femmes réunionnaises ?
0: Alors, ce que Miss Réunion apprend sur les jeunes femmes réunionnaises, déjà, et de plus en plus avec les années, je vous le dirai, c'est la fierté d'être réunionnaise. Parce que, comme je vous le disais au tout début, se présenter à Miss Réunion, c'est avant tout se dire « je vais représenter mon île à Miss France ». Vous voyez, et ça, on le répète souvent, mais on n'a plus besoin trop de leur dire. Quand elles arrivent, elles sont non pas des jeunes filles qui veulent être Miss, elles sont réunionnaises avant tout. Et voilà, ce qui les motive, c'est d'être fiers de leur île et de se dire, ben voilà, quand je vais arriver en métropole, quand je vais arriver devant Jean-Pierre Foucault, ben voilà, je vais parler de mon île, je vais représenter les Réunionnais. Et ça, elles en ont de plus en plus conscience. Vu qu'elles me regardent depuis qu'elles ont 3 ans à la télévision, vous l'aurez compris. Elles ont de plus en plus compris que c'était véritablement ça l'objectif. C'est de représenter notre île, qui est magnifique, à Miss France. Voilà.
1: Vous en bien, merci beaucoup, Victoria, Christophe. C'est ça, j'allais lui poser la question. Victoria, vous confirmez ? Vous regardez aussi Christophe depuis le plateau.
2: Et d'ailleurs, pendant la révélation, c'est Christophe qui est venu m'apporter l'enveloppe et je m'en souviens encore. Ça m'avait vraiment ému.
1: Bon, bah, merci, Christophe.
0: Elle était à Saint-Pierre en haut, on aurait dit Roméo et Juliette.
3: Elle était au deuxième étage. Ah oui, le balcon.
1: Roméo et Juliette, le super. Balcon. Merci c'était beaucoup, Christophe, en tout cas.
0: Pour. Je m'en souviens.
1: Bonne journée, Christophe. On rappelle qu'il y a une journée chargée hein, également pour vous aujourd'hui avec la révélation hein, des 12 candidates et conférences de presse. Donc ce matin, on aura l'occasion d'en parler dans nos différentes éditions. Victoria, la météo.
2: Et on démarre notre journée sous le signe du soleil. Aujourd'hui, hormis sur le secteur du Baril, où de la pluie est prévue, et ce depuis le début de notre matinée. En termes de température, eh bien, on a une minimale qui est prévue à 6 degrés. Nous sommes du côté du Pas de Bellecombe-Jacob, encore 8 degrés cette fois-ci vers la plaine des Cafres. Et d'ailleurs, je vous propose d'aller faire un tour au Pas de Bellecombe-Jacob, où sur place, on a un ciel entièrement dégagé, bien bleu, avec de très belles couleurs. Donc, une belle manière de débuter notre journée. Mais ça ne va pas durer très longtemps, puisque cet après-midi, c'est les averses qui sont au rendez-vous avec donc de la grisaille, surtout sur la partie nord ou encore est du département et puis sur une grande partie des hauteurs de notre île. Nous aurons 2 secteurs qui seront épargnés. Il s'agit des littoraux de l'ouest mais également ceux du sud du département où là le soleil sera bien marqué. Et puis en termes de température, c'est une maximale qui est attendue sur notre chef-lieu à 29 degrés, 28 degrés pour les plages de l'ouest et vous retrouvez cette même température au niveau du sud du département sur notre capitale du sud, Saint-Pierre.
1: Et c'est l'heure de la pause. Dans le 6-8, on revient avec vous, Victoria, et l'autre info.
2: Et oui, on va parler humour ce matin. On va parler de Kev Adams, précisément. Vous allez voir, il a fait quelque chose d'assez surprenant.
1: Kev Adams qui a fait le buzz. Hein. Je vois de quoi vous parlez. Mm-hmm. Victoria, on en reviendra dans un instant. À tout de suite.
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0: Il est 7h47 sur Antenne Réunion. On poursuit la matinale avec le dernier point trafic de cette journée, donc de cette matinée, en tout cas dans cette émission. On retrouve le CRGT.
1: Direction donc le CRGT. Dolène, comment ça roule à présent ?
2: Alors, les conditions de trafic n'ont pas vraiment évolué au niveau des secteurs abordés dans le point précédent. En revanche, un accident qui nous est signalé par les secours et par de nombreux partenaires au niveau de Petit Bazar à Saint-André en direction de Saint-Benoît. On nous informe d'un véhicule sur le toit et d'une personne à l'intérieur. Donc, soyez prudents si vous êtes dans le secteur. Nous, nous attendons bien sûr l'arrivée de notre équipe sur place pour nous donner précisément l'état de la circulation. Mais en tout cas, voilà, les informations nous viennent d'informateurs fiables, donc prévoyant en tout cas une circulation perturbée dans ce secteur de Petit Bazar à Saint-André en direction de l'Est, donc un véhicule qui nous est signalé sur le toit dans le secteur. Nous allons partir du côté de nos autres bouchons habituels dans l'Est, enfin dans le Nord à Sainte-Marie, secteur Les Jacques. Vous commencez ce bouchon en direction du chef-lieu. Dans le chef-lieu, c'est toujours le boulevard Sud hein, qui contient une circulation un peu plus dense hein, que sur le boulevard Lancastel. À l'entrée ouest du chef-lieu, ça ralentit au niveau de la caserne Lambert. Pour l'ouest, pas d'évolution. Saint-Paul, viaduc du Bernica jusqu'à Savannah, ça bouchonne. Dans le sud, c'est la descente de Mont-Caprice toujours qui vous fait ralentir. Et enfin, dans le Grand Est à Saint-Benoît, ça se passe plutôt bien. Donc, une circulation dégagée par ici. Voilà, je vous dis bonne route, prudence et particulièrement attention dans ce secteur de Petit Bazar à Saint-André.
1: Merci beaucoup Dolène pour ces précieuses informations. On rappelle donc accident avec un véhicule qui est sur le toit. Nous sommes sur le secteur de Petit Bazar à Saint-André en direction de Saint-Benoît. Prudence à vous donc si vous empruntez ce secteur.
0: Voilà, donc pour l'info, information importante, donc accident donc, au niveau de Saint-André, donc secteur Petit Bazar. Faites attention si vous roulez à cet endroit. On passe à l'autre info, on va parler Kev Adams ce matin.
1: Kev Adams a franchi une nouvelle étape dans sa carrière internationale puisqu'il s'est présenté, il a même fait sensation sur le plateau d'America's Got Talent où il a séduit à la fois le public mais aussi le jury grâce à un sketch entièrement en anglais consacré aux différences culturelles entre la France et les États-Unis. Il faut dire qu'il s'est installé aux États-Unis il y a plusieurs années mais il y a 4 ans, il ne parlait pas un mot d'anglais, c'est ça qui est assez spectaculaire quand même. Il a misé sur l'humour d'observation mais également sur son autodérision et il s'est notamment amusé des complexités de langage, complexité également des taxes américaines, en bref, tout ce qui pouvait un petit peu le choquer quand il est arrivé, avec par exemple un focus sur l'expression « hangout » qui pouvait être par moments mal interprétée quand on ne la connaissait pas.
0: American Got Talent, c'est la France a un incroyable talent,
1: oui,
0: en version
1: exactement, en version États-Unis.
0: D'accord, il a connu un grand succès avec la prestation.
1: Et oui, effectivement, une prestation qui fait mouche même, on peut le dire, puisque le site officiel de l'émission a salué un numéro hilarant, estimant que l'humoriste avait parfaitement visé juste. Alors, c'est en anglais, mais je vous propose d'écouter un bref extrait quand même pour voir la standing ovation qu'il a eue.
3: If you're 20%, it's gonna be all right, that's my man right there, let's go. If you give 40%, it's gonna be like, ooh, do you wanna hang out? You know, there's a difference. That's my time, guys. Thank you very much.
1: Yannick, vous aussi, vous applaudissez.
4: Oui, voilà, j'ai vu le passage, ça fait le buzz. Hein, et le
0: il a fait un sketch, en fait. C'était son rôle pour faire... son talent, c'était son humour. Hein, il a, magnifiquement performé, hein, en tout cas. Voilà.
1: Ah oui, standing ovation, hein, pour ceux qui nous écoutent en radio, on voit le public se lever, tout le monde se lève, même le jury. Et il a eu également de très beaux compliments de la part de ce jury. Par exemple, Mel B, à côté, a salué son charisme et sa proximité avec le public, tandis que Simon Cowell a mis en avant un sens naturel de la comédie. Alors, il faut dire que c'est très difficile d'avoir également des compliments de ce membre du jury en particulier. Et puis, cerise sur le gâteau, une fois l'artiste sorti de scène, Howdy Mandel, là encore membre du jury, a confié à Simon Cowell qu'il s'agissait selon lui du meilleur humoriste jamais passé dans l'émission. Alors, c'est pas un compliment à prendre à la légère quand même. Et même le président Emmanuel Macron qui a republié le sketch sur X, en vrai, c'est un véritable buzz pour l'humoriste. Et il faut dire que cette reconnaissance américaine, il l'attendait quand même depuis longtemps, puisque s'il a fait ce show, justement, c'était pour avoir plus de visibilité. Ça fait plusieurs mois qu'il fait de nombreux efforts depuis quelques temps pour s'insérer dans l'univers de l'humour américain. Il a notamment fait des apparitions dans des clubs de stand-up à New York ou encore en Californie. Californie. Mais l'aventure, elle semble prendre une toute autre tournure avec ce grand succès, puisque là, il a fait mouche et il sera sans doute recontacté.
0: Voilà, Kev Adams, qu'on retrouve aussi sur Massinger. Hein,
4: exact, sur Antenne Réunion.
0: Sur Antenne Réunion, on va retrouver Laura Château maintenant pour les résultats de la question « Votre opinion ».
5: Bonjour La Réunion, quel avenir pour nos jeunes? C'est le thème du Votre Opinion aujourd'hui suite aux premiers résultats sur Parcoursup dévoilés mardi soir. Nos futurs bacheliers en sont en pleine réflexion sur leur décision finale afin de poursuivre leurs études. À cette question que nous posions hier, études supérieures, votre enfant fait-il le choix de rester à La Réunion faute de moyens financiers? Sur 352 participations au sondage de l'info.re, les résultats sont sans appel. Une majorité d'internautes répondent oui à 69%, 23 votent non et 8% ne se prononcent pas sur la question. Alors en commentaire sur les réseaux de l'info.re, les avis sont plus partagés. Maddy écrit, je cite, « C'est trop cher d'envoyer l'enfant, du coup il change de branche même si ça lui plaît moins ». Et Gisèle ajoute, « La réalité est que les financements ne sont pas adaptés au cas par cas. Soit le jeune est considéré comme trop jeune pour bénéficier de certaines aides, soit les parents gagnent trop pour entrer dans les critères alors qu'ils n'ont pas forcément les moyens de financer un départ. Lorsqu'un étudiant part poursuivre ses études hors de La Réunion, il faut souvent l'installer de A à Z. Valérie partage sa vision. Rester à La Réunion est un choix à divers facteurs. J'ai fait à l'époque le choix de rester dans mon île. Mon mari et moi avions déjà prévenu nos enfants du fait que nous préférions qu'ils poursuivent leurs études ici même. Nous avons des revenus confortables et pourtant, nous trouvons la vie de plus en plus difficile. Il faut aussi reconnaître que le critère sécurité est devenu un vrai problème dans l'Hexagone, dit-elle. D'autres parents d'internautes trouvent au contraire des inconvénient à rester étudier dans l'île. C'est à La Réunion que les jeunes sont coincés pour un avenir professionnel, répond Christine. Ali Linel de constater trop peu de place pour nos enfants dans les filières ici. S'ils ne sont pas pris, ils partent en métropole, continuer leur master, hélas, coûteux et favorisant le chagrin et l'isolement. Ce n'est pas normal, dit-elle, et que l'on soit obligé de partir pour continuer son parcours, sinon abandonné. JMJ Réunion conclut, il faut investir dans l'éducation et la formation des enfants, ça veut dire mettre de côté 10 ans avant, fin de citation. Alors rappelons que les lycéens de terminale ont jusqu'à mardi prochain pour classer leurs vœux en attente sur Parcoursup pour la suite de leurs études après le baccalauréat. L'ouverture de la phase complémentaire est prévue le 11 juin prochain.
0: Et Laura Château, que vous retrouverez à 12h30 pour le journal. On va maintenant retrouver les équipes d'Antenne Réunion Radio pour Nos Causes Ensemble, votre émission de Libre Antenne qui démarre donc juste après cette matinale. Bonjour Fabien.
6: Bonjour Julien, bonjour à tous.
0: Alors avec quel sujet d'actualité on termine cette semaine?
6: Eh bien prendre moins de vacances pour gagner plus. La proposition de député LR relance le débat sur la monétisation des congés payés. Donc hein, selon une étude, un Français sur cinq ne prend pas la totalité de ses vacances chaque année. À droite, certains élus proposent donc de changer la loi pour que les Français ne prennent pas leur cinquième semaine et puissent se la faire payer. Ça rappelle un certain travailler plus pour gagner plus qui faisait un carton, hein, on s'en souvient, c'était il y a une vingtaine d'années. Alors, seriez-vous prêt, vous, à renoncer à vos congés pour gagner plus? Eh bien, c'est la question. Votre opinion du jour. Vous votez, vous commentez sur l'info.re. Et bien entendu, vous venez réagir en direct sur notre antenne au 02 62 23 4 5 6 7. L'État met en place une zone à éviter autour de l'île pour protéger les baleines du trafic maritime. Une mesure qui doit entrer en vigueur d'ici les 6 prochains mois. Donc, l'idée, c'est d'impulser donc, depuis La Réunion et proposée par la France et à l'Organisation Maritime Internationale. Les navires marchands devront donc s'éloigner pour réduire le risque d'accident avec les cétacés. Alors qu'un groupe d'orques, on l'a vu encore, a été observé hier au large de la Grande Ravine selon Globis. Alors êtes-vous favorable aux mesures de précaution prises par l'État pour éviter de nuire à la faune marine? Faut-il du coup mieux encadrer les sorties baleines ou au contraire, eh bien, ces nouvelles restrictions du trafic ne risquent-elles pas selon vous d'entraver l'activité des pêcheurs? Eh bien on ouvre le débat ce matin avec vous dans l'émission. La possession lance sa police de l'habitat contre l'insalubrité. On savait le nouveau maire de la ville, Éric Fontaine, très engagé contre le mal logement. Eh bien, le voilà, qui passe des paroles aux actes. Donc, les agents auront pour mission de constater les infractions, donc la moisissure, les infiltrations, les nuisibles, la dégradation des locaux et de sanctionner les bailleurs qui ne réalisent pas les travaux nécessaires. Mais est-ce que ça peut vraiment marcher quand on voit que les habitants de locaux insalubres se heurtent à de véritables murs lorsqu'il s'agit de faire appel aux bailleurs sociaux et de leur venir en aide, eh bien, on peut s'interroger. À votre avis, est-ce que ça peut marcher? Vous êtes-vous même victime de mal logement? Alors, venez nous raconter votre combat. On vous attend également dans l'émission. Et puis, tiens, parlons foot pour terminer. Est-ce que la contre-performance des Bleus hier contre la Côte d'Ivoire vous inquiète pour la suite? On le sait, c'est un match d'entraînement, mais on se rappelle de 2002 et des Bleus qui avaient également très mal commencé leur match préparatoire. On se souvient de la suite, un véritable fiasco. Les Bleus 2026 sont-ils déjà cuits? Oui, je sais, c'est très provocateur, mais ça lance le débat. Nous causons ensemble, c'est jusqu'à 10h.
0: Ah oui, c'est un sujet qui va faire beaucoup parler, la performance des Bleus d'hier soir, même si Didier Deschamps a fait tourner à la mi-temps alors que l'équipe de France menait 1-0. Merci Fabien pour ce programme. Donc, on vous retrouve dans quelques minutes. Nous, on va se quitter un instant. On revient pour le journal de 8h.
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0: On entre dans la dernière partie du 6 8 ensemble. Il est 8h, voici l'essentiel de l'info. Votre journal. Dans l'actualité de ce vendredi 5 juin, la France battue par la Côte d'Ivoire pour son premier match de préparation pour la Coupe du Monde. Défaite de 2-1 hier soir des Bleus. Les éléphants s'imposent pour la première fois de leur histoire face à la France. 8 ans de réclusion pour le père, 1 an sous bracelet électronique pour la mère. Le verdict de la cour criminelle est tombé hier soir pour le couple jugé pour violence et mauvais traitement sur ses 3 enfants. Dans l'Hexagone, moins d'une semaine après la disparition de Liana, le corps d'un enfant a été retrouvé hier. Selon le procureur d'Agen, le corps serait porteur de vêtements similaires à ceux que portait l'enfant de 11 ans. Mais ça commence mal pour l'équipe de France de football, battue 2-1 hier pour son premier match de préparation pour la Coupe du Monde 2026, Stéphane, à la Côte d'Ivoire.
1: C'était en direct sur Antenne Réunion, vous avez assisté à ce repas, les éléphants ont mangé du coq hier soir. Et oui, les Bleus avaient pourtant ouvert le score grâce à Ryan Cherki juste avant la mi-temps. Mais les joueurs de Didier Deschamps ont été remaniés, hein, cette équipe sur le terrain par Didier Deschamps. En seconde période, Guéla Doué, le frère de Désiré Doué, qui joue pour la Côte d'Ivoire, a égalisé. Ensuite, les éléphants ont pris l'avantage définitif suite à un but d'Amad Diallo, le joueur de Manchester United, en fin de rencontre. Les Ivoiriens s'imposent donc pour la première fois de leur histoire face à la France. On écoute le sélectionneur de l'équipe de France, Didier Deschamps, juste après la rencontre.
2: J'ai été amené à faire 10 changements. C'est pas... Ça ne va pas dans le sens du résultat aussi, mais c'était important de passer par là par rapport à ce qu'on avait fait sur le plan athlétique. Et puis bon, avec des joueurs qui n'étaient pas disponibles encore. Donc ce qui n'enlève rien la qualité de cette équipe de Côte d'Ivoire, on l'a vu à travers la densité athlétique et beaucoup de vitesse. C'est vrai que même si on a fait des erreurs en deuxième mi-temps, évidemment, dans la projection sur la profondeur, ils nous ont créé des problèmes et nous, on leur a en créé moins que ce qu'on avait fait en première mi-temps.
0: Au chapitre justice, chez nous, devant la cour criminelle, le verdict est tombé hier pour le jeune couple Saint-Paulois, accusé de maltraitance et négligence sur ses enfants.
1: 4 jours d'audience, 7 condamnations pour le père à 8 ans de réclusion criminelle. Cette condamnation pour la mère à 2 ans d'emprisonnement, dont 1 avec sursis et aménagement.

0: qu'il faut prendre en considération la réalité de l'incarcération et du sens qu'on met derrière la peine.
1: La peine qui a été demandée par Madame l'avocate générale était de 14 ans. Mon client est condamné à 8 ans. C'est une peine qu'on estime juste et on en est satisfait parce que justement on a été entendu dans nos arguments, dans tout ce qu'on avait à avancer lors de ces 4 jours d'audience.
2: La Cour a pris évidemment en considération l'évolution, les progrès, les efforts de ma cliente pour ne pas prononcer le retrait de l'autorité parentale, mais simplement le retrait de son exercice. C'est-à-dire qu'elle aura la possibilité à terme de saisir le juge aux affaires familiales, après avoir fait la démonstration de la poursuite de ses efforts, pour pouvoir exercer à nouveau l'autorité parentale.
3: Dans l'aérien, du changement pour les passagers.
4: Oui, l'Europe négocie en ce moment la révision de son règlement qui encadre les droits des voyageurs en avion, sur les compensations en cas de retard ou d'annulation de vol notamment. Le texte était adopté en l'état. Cela pourrait entraîner une perte de droit à l'indemnisation pour 60% des passagers, selon un organisme spécialisé entre lobby des compagnies, réalité économique et droit des voyageurs. On écoute Iman El Bouanani, responsable juridique France Flight Right.
5: Ce n'est pas un texte qui est en faveur des passagers. Il rogne sur des droits des passagers qui existent quand même depuis 2004. Et c'est pour ça que du coup, nous, on en discute et qu'on est absolument contre. Et le Parlement européen, justement, est justement en faveur des passagers. Il refuse ces propositions du Conseil de l'Europe. Et c'est pour ça qu'on est dans cette phase de conciliation où on essaie de trouver un compromis. Mais petit spoiler, actuellement, les discussions sont en fin de discussion. Et on est sur une phase où, en fait, ils n'arrivent pas à s'entendre. Donc, on va probablement aller vers un statu quo, puisque du coup, les deux

0: aromatique. C'est une plante grimpante de la famille des cannabisaeae. Donc c'est une liane, donc elle a besoin de monter en fait. Donc c'est pour ça qu'on a préparé avec les agriculteurs la parcelle, avec donc des poteaux, des élingues, une sorte de treillis, et avec des fils coco qui montent pour que en fait la liane puisse monter tout simplement.
1: Des premiers tests jugés concluants pour ce houblon pays qui semble s'adapter au climat réunionnais. Cette fleur fait partie des principaux ingrédients de la bière. Un grand pas pour la brasserie qui avait déjà réussi à produire sa propre levure locale.
0: Aujourd'hui, la totalité des brasseurs de l'île l'importent. Et on s'est dit, tiens, pourquoi pas essayer tout simplement d'avoir une culture de houblon sur l'île. En fait, nous, ce qui nous intéresse, c'est les huiles essentielles dans le houblon. Et c'est voir un petit peu, une fois qu'on brasse avec, la qualité du houblon qu'on a planté. Et après, à l'avenir, dans plusieurs mois, voir s'il y a du coup une viabilité au niveau du projet, quoi.
1: Si les résultats se confirment, ce houblon pays pourrait bientôt se retrouver dans les verres des amateurs de bière locale.
2: Voilà, l'alcool est bien sûr à consommer avec modération. On en vient à l'actualité nationale et cette découverte, malheureusement, 6 jours après la disparition de Liana, le corps d'un enfant a été retrouvé hier.
3: Le corps a été retrouvé à une quinzaine de kilomètres du lieu où la collégienne de 11 ans a été vue pour la dernière fois. Aussitôt, toute la zone a été bouclée pour préserver de potentiels indices. Les gendarmes spécialisés ont effectué des prélèvements pour tenter d'identifier le corps. Essayer de savoir si le principal suspect, Jérôme Barilla, s'y est rendu le jour de la disparition de la jeune fille. Le corps, découvert dans une usine agricole du Gers, est en tout cas porteur de vêtements similaires à ceux que portait Liana, disparue depuis vendredi dernier. C'est ce qu'a indiqué le procureur de la République d'Agen dans un communiqué.
2: Alors que les ministres de la Justice et de l'Intérieur sont convoqués aujourd'hui par Sébastien Lecornu, le Premier ministre, le garde des Sceaux, Gérald Darmanin, s'est exprimé hier pour la première fois à ce sujet. On l'écoute.
4: Comme ministre, je suis terrifié, comme père de famille, encore plus par ce drame ignoble qui est en train de se dérouler. Pourquoi on met du temps à transmettre entre le parquet de Toulouse et le parquet d'Auch, et pourquoi on le fait en papier la suite de la plainte? Pourquoi, lorsque la procureure de la République demande de faire des actes d'enquête, manifestement, ils ne sont pas faits? Pourquoi on n'est pas intervenu alors que ça fait de longs mois qu'on a des plaintes contre ce monsieur? C'est tout à fait inacceptable. En tant que chef d'administration, je prendrai mes responsabilités, je rendrai public le rapport.
2: Daesh menace de mort le pape Léon XIV avant son voyage en Espagne.
3: Oui, avant sa venue en Espagne début juin, le pape Léon XIV a été pris pour cible par Daesh. L'organisation terroriste a appelé que ses jours soient les derniers, renforçant ainsi la menace qui plane autour du voyage du Saint-Père. À la suite de ce message, les autorités espagnoles ont procédé à un renforcement du dispositif de sécurité où des milliers de fidèles sont attendus.
2: En tennis, les finalistes de Roland-Garros et les dames sont désormais connus.
3: Mira Andreeva s'est imposée contre Marta Kostiuk. Elle se qualifie pour la première finale d'un tournoi du Grand Chelem de sa carrière. Le match a été rapide, 1h17 sur le court Philippe Chatrier. La jeune russe a largement dominé l'ukrainienne, 6-1, 6-3. Marta Kostiuk n'a pas serré la main de son adversaire à la fin de la rencontre en raison du conflit entre les deux pays. Samedi, Mira Andreeva jouera donc à 19 ans sa première finale dans un tournoi du Grand Chelem.
2: La Russe sera opposée à la sensation du tournoi, la Polonaise Maja Rawlińska.
3: La jeune joueuse de 24 ans, classée 114e mondiale, devient la première joueuse issue des qualifs à se hisser en finale à Roland-Garros. Rawlińska a dominé la Russe Diana Schneider 7-6, 6-4. L'affiche Schwalinska-Andriva, c'est la promesse d'une belle finale qui aura lieu demain à Roland-Garros.
2: Voilà, et aujourd'hui, place aux demi-finales chez les hommes, Zverev contre Mensik et Kobolik contre Arnaldi, duel 100% italien. On arrive au terme du 6-8 ensemble, merci à tous de nous avoir suivis. Merci Yannick et Victoria pour cette matinale. À suivre nous tous ensemble sur Antenne Réunion Radio avec Fabien Jean-Jean. Et on vous répond ensuite de 10h à 11h avec Gino. En télé, en radio, le 12-30, Laura Château. Ce soir, le 19h week-end, Laurence Françoise. Tout de suite, les 12 coups de midi, puis Boutique Antenne. Lundi prochain, vous aurez le plaisir de retrouver à ma place Émile Le Breton, Annelard.
3: Bonnes vacances.
2: Bonnes vacances.
5: Merci Yannick. Bonnes vacances, voilà.
2: Bien. Je reviens bientôt.
3: Envoyez-nous une carte postale.
2: Je vous enverrai quelques photos, promis, pas de soucis.
3: Oui, ce sera plus rapide.
2: Pour les diffuser, pour plaisanter. Voilà, passez une excellente journée, bon week-end à tous.
3: Bon week-end.
2: Et à bientôt.
3: Ciao.
5: Bonne journée, à lundi.
3: Merci.

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3: C'est extraordinaire, aujourd'hui c'est la Saint-Emma. Alors là, bon, on regarde, vous savez, le calendrier, de temps en temps, il y a des saints qui sont assez exceptionnels. Là, c'est la Sainte-Emma. Alors effectivement, bonne fête à ceux qui se disent « il y en a marre ». Il y en a marre. Il y en a marre des soucis. Il y en a marre des grincheux. Il y en a marre de tout, sauf des douze coups de... Oui. Ça m'énerve, il y en a marre. Déjà 6 jours qu'elle s'épanouit à nos côtés avec hier un magnifique coup de maître décroché. Le Carcassonne, ça sonne. L'Aude est représentée par Aude.
4: Mais oui, l'Aude est dans la place. 6e participation de maître Aude, accompagnée aujourd'hui d'une formidable cagnotte de 10 530 euros.
3: Oui. Mais c'est beau ça. Oh, regardez comme elle est heureuse. Et 10 000 euros quoi.
5: Ça y est.
3: Oui, ça y est.
5: Ça y est.
3: Ça va vous aider au moins dans votre quotidien.
5: Ça va m'aider dans mon quotidien. Peut-être faire la façade de la maison ou alors retourner aux États-Unis parce que c'est mon cœur, les États-Unis.
3: C'est votre cœur.
5: Je suis fan des
3: Mais
5: États-Unis.
3: Où ça?
5: Alors, j'ai pas fait 12 000 voyages aux États-Unis. Je suis allée 2 fois en Floride et 1 fois à New York.
3: Oui. Avec vos enfants
5: alors,
3: ou pas
5: Miami quand j'avais 22 ans.
3: Oui, donc il n'y avait pas les enfants.
5: Non.
3: Oui.
5: New York avec mon chéri.
3: Oui.
5: Il y a 2 ans et demi.
3: Oui.
5: Et on a fait un Florida tour avec, en famille.
3: Oui.
5: Avant que ma fille parte faire ses études, j'ai dit allez, on marque le coup là, on fait tout. C'était en 2024.
3: Eh ben écoutez, on va peut-être essayer de faire grimper cette petite cagnotte. En tous les cas, c'est très agréable de vous avoir à nos côtés.
5: Merci.
3: Heureuse maman. En fait, oui. Je me suis aperçu que je connaissais maintenant votre âge parce que j'ai
5: 45
3: vu votre...
5: ans.
3: Et elle a 45 ans. Et je suis resté bouche bée. Elle a 45 ans. On en parlait avec le réalisateur qui a vu. Elle m'a dit, mais elle a pas 45 ans.
5: Si, je suis née le 15 mai 81.
3: 15 mai 80, la libération des ondes de la FM par François Mitterrand. J'ai commencé à
5: Mitterrand, oui.
3: Eh ben voilà, j'ai commencé à cette époque à la Radio Libre, tout comme Z certainement. 81,
5: mais oui.
3: On a commencé à l'époque. Eh ben écoutez, c'est un joli rayon de soleil de l'eau de Carcassonne va être opposé aujourd'hui à Grand Fort Philippe. C'est le Nord, c'est Françoise.
4: Mais oui, 4 fois mamie ayant décroché un diplôme dans le social à 60 ans, chantant du Queen et adepte du yoga. Françoise confectionne la robe de mariée de sa fille et pourrait aisément tirer son épingle du jeu.
3: Je suis très très très heureux de vous avoir. 4 fois grand-mère, c'est ça?
6: 4 fois plus 2.
3: Plus de...
6: Bah, y a deux petites filles famille recomposée.
3: Mais oui, mais ça voilà. Donc ça fait 6.
6: Ça fait 6.
3: Ah, mais il faut prendre tout l'eau, vous savez,
6: ah bah,
3: dans ces cas-là.
6: Ah
3: bah évidemment, il y a des lapins, des chiens, des chats.
6: Il y a 3 chats.
3: 3 chats.
6: 3 chats plus 180.
3: Ils ont reproduit. C'est ça.
6: Non, j'ai 180 figurines de chats.
3: Ah, ça doit être magnifique, ça.
6: Voilà.
3: Alors là, ça, pour la...
6: J'ai plus de place.
3: Ça, pour la poussière.
6: Mais c'est sous vitrine, c'est fermé, donc comme ça, il y a moins de poussière.
3: Je vous comprends, Françoise. Première question, quelle nouveauté a fait son apparition au rayon fruits et légumes du supermarché de Pineuil, en Gironde? Soit un scanner à avocat, soit une nouvelle nouveauté. C'est bien, la nouvelle nouveauté.
6: Ah, bon, compte tenu du fait que les avocats, c'est quand même assez difficile.
3: C'est difficile.
6: À choisir.
3: Ouais.
6: Et quand on l'ouvre, quelquefois, on a quelques petites surprises.
3: Oui.
6: Pourquoi pas un scanner à avocat?
3: Ouais, regardons derrière l'autre, peut-être qu'à Pineuil, en Gironde. Bonjour, Pineuil. Il y a un robot qui choisit les avocats. Vous croyez qu'on en est déjà là avec l'intelligence artificielle? C'est... Eh ben ça commence bien, Françoise. Alléluia. Enfin, on n'aura plus de surprise quand on va le couper en deux. Oh, il est tout noir. Eh ben non.
7: On place l'avocat devant le scan.
3: Oui.
7: Le scan donne le degré de maturité du fruit en quelques secondes seulement grâce à sa technologie infrarouge.
3: Donc
7: qui mesure le niveau de sucre.
3: Ah.
7: Donc,

0: Et d'amidon.
1: De l'eau et de l'amidon.
0: Voilà, donc le scan, c'est bien si l'avocat est mûr ou non.
1: Et vous restez au vert, Françoise. Et accueillons maintenant Hugo, qui est de Soucieux, en Jarret. Le Jarret, c'est dans le Rhône. Hugo.
0: Minimaliste ayant parcouru l'Australie, l'Indonésie, les Philippines, la Thaïlande. Hugo est ouvrier agricole dans une ferme laitière. Il prépare son tour du Mont Blanc et il devrait facilement gravir le pic du Midi.
1: Dans le milieu de l'agriculture, alors?
2: C'est ça, oui, exactement.
1: Vous occupez des animaux dans l'agriculture?
2: Ça fait un an et demi maintenant que je travaille dans une ferme laitière, ouais, donc on a des vaches et des chèvres.
1: Ouais.
2: Et moi, je m'occupe du coup beaucoup plus des vaches.
1: Voilà un homme qui s'occupe de l'agriculture française. Qui est avec vous sur le plateau?
2: Il y a du coup un de mes meilleurs amis qui est en visio, qui s'appelle Joey, qui est à Lyon actuellement.
1: Il est dans l'agriculture aussi ou pas?
2: Non, il travaille dans un autre domaine.
1: Ok, très bien. Salut Joey. Et sur le plateau?
2: Sur le plateau, on a mon père, ma mère et ma chérie.
1: Dans l'agriculture aussi ou pas?
2: Non, aucun des trois.
1: Alors c'est intéressant, quel a été le phénomène pour faire cette démarche agricole?
2: Eh ben, on a beaucoup voyagé avec ma copine depuis plusieurs années.
1: Ouais.
2: Et à l'étranger, du coup, on a travaillé dans une ferme de vaches. Ça m'a bien plu et je me suis dit why not tenter l'expérience au retour.
1: C'était dans quel pays?
2: C'était en Australie, la ferme de vaches.
1: Yeah! Alors cette expérience australienne, prenez le micro, dites-nous, c'était hyper sympa ou pas, Eva?
3: Très sympa pour Hugo, un peu plus compliqué pour moi, mais ça va.
1: Pas
3: trop mal.
1: Une raison particulière?
3: Le manque de confort et des proches.
1: Ah, elle est proche?
3: Ouais, elle est proche.
1: Ah, oui,
3: mais c'était une belle expérience et on a vécu plein de belles choses.
1: Manque de confort, c'est-à-dire, Hugo?
2: Eh ben, on a acheté un van, un 4x4 du moins, qu'on a aménagé.
1: Ouais.
2: On a vécu dedans pendant une année.
1: Oui.
2: On a fait 30 000 km avec. Ça a été un peu compliqué pour elle parce qu'elle a besoin un peu plus de repères et de confort. Pour moi, c'était une super expérience. J'espère qu'on la revivra peut-être différemment.
1: Vous avez quel âge?
2: J'ai eu 25 ans.
1: Vous avez entendu différemment?
2: On prendra un van la prochaine fois au moins.
1: Oui, ou un camping-car quoi.
2: Ouais, voilà, exactement.
1: Oui, voilà. Eh ben écoutez, vous êtes super.
3: Avec une douche quoi.
1: Oui, on applaudit Eva et Hugo, très très mignon. Merci Eva. Grâce à quoi, monsieur Hugo, les patineurs français Camille et Pavel Kovalev se sont-ils rencontrés avant de devenir un couple à la ville comme sur la glace? Soit grâce à un site de rencontre, soit grâce à autre chose. Ils sont là, les amis Kovalev.
2: Alors, je pense qu'il y a beaucoup de gens qui se rencontrent sur les sites de rencontre, donc je vais me diriger vers l'autre.
1: C'est très très rigolo ce que vous dites. Il y a beaucoup qui se rencontrent, donc je vais dire l'autre. Derrière l'autre, ils se sont peut-être rencontrés lors d'une visite médicale.
2: Ça me paraît cohérent.
1: C'est cohérent par rapport à des patineurs, c'est une...
0: C'est pas ça. Mais oui, pour trouver un partenaire de glisse,
1: oui.
0: Camille s'est inscrite sur Ice Partner Search, un site spécialisé, où l'on précise sa taille et son niveau. Alors son annonce a été super directe.
1: Ouais.
0: Elle avait marqué entre, je cite, ouais. « Cherche beau gosse ».
1: Génial.
0: Donc Pavel a répondu, il devait s'identifier comme beau gosse.
1: Oui.
0: Et s'il cherchait au départ une collaboration uniquement professionnelle,
1: oui.
0: Ils sont tombés Red Love et ils patinent ensemble depuis 12 ans, sont mariés depuis 9 ans.
1: Oui.
0: Et ont terminé 16e au JO quand même.
1: Hugo malheureusement passe à l'orange. Désolé maintenant. On accueille de Boutigny. Eh oui, c'est Boutigny.
2: Oui, c'est ça.
1: C'est l'île de France.
0: Swift gamer, abonné à ses 30 minutes de sport avant le coucher, lecteur de manga. Alex, consultant en cybersécurité, devrait vite trouver les failles de ses adversaires.
1: Papa de deux enfants.
2: Ouais, déjà.
1: Je vous présente une maman de trois enfants.
2: Ouais, oui.
1: Vous êtes accompagné dans la vie ici, partout?
2: Non, là je suis tout seul aujourd'hui, mais je suis accompagné dans la vie.
1: Bah oui, puisque vous avez deux enfants.
2: Oui, exactement. Oui.
1: Elle s'appelle
2: Roman.
1: On pense à Roman, évidemment, et toute la Roman qui nous regarde. Question pour vous, pour quel service les Français font-ils le plus confiance à leurs voisins? C'est la fête des voisins, Zed?
0: Oui. Non, mais c'est vrai, c'est aujourd'hui.
1: Ouais.
4: Ah oui. Oui.
1: Soit pour nourrir leur animal, soit pour autre chose.
2: Pour avoir déjà été dans cette situation, j'irai quand même sur nourrir leur animal.
1: Derrière l'autre, pour les alerter s'il y a un problème. Qu'est-ce qu'il y a, Aude?
5: Moi, j'aurais dit surveiller aussi.
1: À surveiller, c'est-à-dire l'autre, non?
5: Oui, l'autre.
1: Ouais, s'il y a un petit souci, allô?
4: Voilà.
1: Françoise, c'est important le civisme et la bienveillance.
4: Alors je pense que dans des mairies, ils ont initié ce qu'ils appellent les voisins vigilants.
1: Oui. Oui.
4: Et quand on arrive dans une ville ou un village, il y a des panneaux à l'entrée. Ouais. Attention, sous surveillance des voisins vigilants.
1: Oui.
4: Effectivement, c'est pas mal. Et puis pas seulement pour voir s'il y a quelque chose qui ne va pas, mais par exemple quand on habite en face d'une personne qui est âgée, et puis qu'on voit pas les volets qui sont levés et tout ça, on peut s'alerter si c'est une personne seule.
1: Mais vous avez totalement raison. C'est... Eh ouais, les alerter s'il y a un problème. Que nous dit cette petite enquête?
5: Bah ça concerne tout, que ce soit l'alarme, qu'il y ait des fuites, des intrusions. 67%, c'est beaucoup, hein, des Français.
1: Ah ouais.
5: Font confiance à leurs voisins pour les alerter en cas de problème concernant le logement.
1: Ouais, mais...
5: Pour les animaux, c'est 38%, c'est un petit peu moins quand même.
1: D'accord, donc c'est la fête des voisins, il faut entretenir cette bienveillance et cette solidarité entre voisins. Alex, malheureusement, ça fait pas bonne affaire, vous passez à l'orange. Ah. Aude, Aude, pour vous, dans quelle ville d'Espagne peut-on visiter l'Alhambra? Ah, vous avez ça ou pas? Ouais?
6: J'ai un doute, mais je le confonds peut-être entre...
1: Alors, on a soit Séville, soit on a l'autre.
6: Oh, c'est l'autre.
1: Ouais, quelle est votre idée?
6: Grenade.
1: Derrière l'autre, il y a... Grenade, et maman a encore raison. Bravo, Grenade, à la forteresse! Les souverains arabes de Grenade, les palais, les jardins. Bravo, Aude! Alors, Françoise, pour vous, quelles compétences a-t-on récemment découvertes chez les koalas? Soit les koalas prédisent la météo, soit ils font autre chose. On a découvert ça il n'y a pas longtemps chez les koalas. Dites-moi.
4: Bah, y a bien les grenouilles qui prédisent la météo. Pourquoi pas les koalas? Donc, les koalas, ils prédisent la météo.
1: Derrière l'autre, peut-être que les koalas font des glaçons. Et c'est la bonne réponse.
5: Bah oui, des chercheurs australiens révèlent que les koalas sont capables de détecter en avance les journées les plus chaudes et d'adapter en conséquence leur température corporelle. Voilà, ils s'autorégulent.
1: Eh ben c'est très très très bien. Eh bien, je m'aperçois que Hugo, maintenant, il y a quelqu'un qui sonne à la porte. C'est une question enfant, puisque Anna est une enfant. Elle a 9 ans, elle est de Divat-sur-Loire. C'est la Loire Atlantique. Elle nous dit bonjour. Coucou.
7: Ah bonjour Yannick, bonjour tout le monde, je m'appelle Anna, j'ai 9 ans, je viens de Divat-sur-Loire. Voici ma question. En cuisine, comment appelle-t-on le fait de garnir un moule à tarte avec un cercle de pâte? Un chemisier, deux l'autre.
1: Excellente question Hugo, le chemisier ou l'autre en cuisine, comment appelle-t-on le fait de garnir un moule à tarte avec un cercle de pâte, vous nous dites?
2: Je vais dire l'autre.
1: Derrière l'autre. Qu'est-ce qu'il y a, Aude?
6: Bah, je suis désolée.
1: Vous êtes désolée?
6: Ouais.
1: C'était chemisé?
6: Oui.
1: Derrière l'autre, il y a foncé.
4: Non, foncé, c'est avec la fourchette.
1: Foncé avec la fourchette.
6: Foncé, c'est faire les tours.
1: Foncé, c'est faire les tours. C'est... Ah
4: bon? Moi, foncé, c'était avec la fourchette faire des trous.
1: Je sais pas du tout, là. J'ai pas la ref de chemisé ou de foncé.
4: On va demander à Laurent
1: Comment
4: Mariotte.
1: Appelle-t-on... Vous voulez que j'appelle Laurent Mariotte?
4: Ah ben oui, hein, il pourrait nous répondre.
1: Oui, oui, il pourrait nous répondre aussi. Et ce serait quand même très, très rigolo. J'essaye ou pas?
4: Bah, qui sait?
1: Je vais appeler Laurent Mariotte. C'est tellement drôle. Lolo Mariotte, hop, bim, Lolo, il est là, hop, 06 11, on va voir, hein, vous inquiétez pas, je vais la voir, je mets la sonnerie parce que... Oui, oui, ben, il n'est pas là, alors il n'est pas là, peut-être qu'il est en tournage quelque part, je vais lui laisser un message, dagadagada. Lolo, coucou, c'est Jean-Luc, j'espère que tu vas bien, je suis en direct sur un plateau de télé, Lolo, tu es peut-être en vacances, Lolo, ou ailleurs, Lolo, si toutefois tu peux me rappeler, Lolo, ce serait super, merci, super, Lolo, merci Lolo, on sait jamais, sur malentendu. Alors, c'est hyper intéressant comme question, mais il faut maintenant avoir la réponse. Peut-être que Lolo va nous rappeler. Si ça sonne, vous inquiétez pas, c'est pour moi. La réponse, c'est Anna qui nous la donne. Coucou, recoucou, recoucou, coucou.
7: La réponse est foncée, bien sûr. Allez, je vous laisse, les amis. J'ai mon gâteau au chocolat à mettre au four. Bien. Bon appétit à tous.
1: Merci, bon appétit. Mais alors, c'est intéressant parce que là, tout le monde s'est planté quelque part.
5: Qu'est-ce qu'elle a dit?
1: Vous me regardez bizarre. Mais non, c'est foncé. Eh, c'est foncé. Ah, oui. La dame du répondeur, s'il vous plaît.
5: Oui. Oui. Quand on fonce un plat à tarte, on forme une crête qui déborde tout autour du plat.
1: Oui, c'est ça.
5: Et on pince cette crête pour améliorer la présentation finale.
1: Oui, bah, bien sûr. Et puis, il y a le surplus de pâte qui dégouline, c'est ça, voilà. Françoise?
5: Alors que chemisé, on recouvre la paroi avec du papier sulfurisé beurré.
1: D'accord.
5: Ah, ça, c'est chemisé.
1: C'était le petit conseil, mais ça fait plaisir à Hugo. Vous avez compris, Françoise?
4: Oui, bah, je sais que maintenant c'est foncé, c'est plus la fourchette.
1: C'est exactement tout ce que vous n'avez pas dit tout à l'heure.
4: Ben, voilà,
1: Hugo, vous restez à l'orange, et c'est très bien. Chemisé foncé. Là, c'est une question piège pour Lolo, et ça, c'est très rigolo. On verra si Laurent Mariotte nous rappelle d'ici la fin de l'émission. Alex, c'est à vous de jouer en février à Pordenone. En Italie, avec quoi des cambrioleurs qui s'étaient introduits dans un appartement sont-ils repartis? Soit ils sont repartis avec des calculs rénaux, soit ils sont repartis avec autre chose.
2: Je vais dire l'autre.
1: Derrière l'autre, ils sont repartis avec de la litière pour chat.
5: Improbable. C'est,
1: hein?
5: C'est improbable, ces questions.
2: Ouais,
1: non, mais c'est quand même extraordinaire. C'est-à-dire, si ça se trouve, le mec, il avait un bocal avec son petit calcul rénal, ou alors ils se sont dit qu'il y avait quelque chose, c'est...
7: Non,
1: et ben, attendez, ils sont partis avec...
5: Avec un gag.
1: Non, mais je vous écoute.
5: Donc, le journaliste Giuseppe Ragogna, il rentre chez lui et il retrouve son appartement totalement retourné, mais aucun objet de valeur n'a disparu.
1: Oui.
5: Voilà, il conservait dans une petite boîte des calculs rénaux.
1: Qu'il avait eu.
5: Il venait de faire analyser, exactement, ouais. Qu'il avait eu. Et là, par contre, la boîte était manquante.
1: Oui.
5: En fait, les voleurs les avaient confondus avec des bijoux.
1: Des pierres précieuses.
5: Les gars, quand même pas fin. Donc, les calculs rénaux ou urinaires, ce sont des petits cristaux qui se forment dans le rein. Et ça provoque des coliques néphrétiques aiguës, c'est terrible. Hein. Mais par contre, quand on les retire, ça peut être conséquent. Et si on ne fait pas bien attention, on peut penser que ce sont des bijoux. Il faut se donner du mal, mais bon.
1: Ouais, bah, c'était pas des rubis et c'est pas malheureusement bon signe pour Alex qui est dans le rouge.
5: Oh.
1: Et Boutini, vous le savez qu'il est rouge. Alors, il a parcouru l'Australie et il est arrivé ici. Sa compagne aimerait bien de la prochaine fois une salle de bain, une douche, enfin tout l'attirail pour mieux voyager. Eva veille sur Hugo. Françoise, grand-mère de 4 plus 2, 6 petits-enfants. Et puis Aude, heureuse maître de l'étoile et de ses 3 enfants. Alex, qui désignez-vous comme adversaire?
2: Je suis assez joueur, je pense que je vais aller chez Aude.
5: Oh. Bravo, bravo.
1: Aude.
5: Oui.
1: Oui. Vous l'aimiez bien au début et puis moins, là.
6: Non, j'aime tout le monde. C'est le jeu.
1: C'est le jeu. Les thèmes aujourd'hui sont... Science. Ça tourne. Soit science, soit ça tourne.
6: Bon, je suis plutôt ça tourne.
1: Attention, moteur, ça tourne. Woody Allen, Christophe Waltz, Léa Seydoux, Jacqueline Bisset, Aude. À votre avis, qui a joué dans les 2 derniers films de la saga James Bond et dans La vie d'Adèle?
6: Léa Seydoux. C'est la petite amie de Daniel Craig et j'ai pas vu La vie d'Adèle, mais je sais qu'elle a joué dedans. C'est la mère de l'enfant de Daniel Craig aussi.
1: C'est... Léa Seydoux. 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
1: Mais c'est très mignon, c'est la fête des voisins, donc vous avez invité votre voisin Bruno.
5: Oh,
1: regardez.
5: Mais qu'ils sont mignons.
1: Ils sont mignons. Ils ont été à la cantoche. Voilà, c'est la fête des voisins. Soyez bienveillants avec tous les voisins qui ne sont pas zinzin.
5: Bonne
1: cette
5: appel.
1: Fête des voisins, la voisine Aude est ravie car elle a 20 000 à son compte.
5: Mais oui, bravo Aude. James vous a réservé plus que 0,07 euros. Vous passez à 20 000. Françoise Hugo reste à 10 000.
1: Voici le coup par coup des voisins. Si vous habitez Saint-Brieuc et que vous avez des voisins, n'hésitez pas à les inviter au 12 coups.
5: Oui, venez à Saint-Brieuc, c'est le 6 juin. On est là, à fond la caisse.
1: Oui.
5: 01 49 34 50 20 pour Vert de Vaux, le nouveau maître de midi. Ou TF1+, c'est le site.
1: Première question, quel nom d'animal commence par les lettres C-H ?
8: Des animaux fragiles.
1: Meilleur ami de l'homme. Une sardine de la Manche. Un chèvre des montagnes. Ou une chèvre d'ailleurs. Une tête du dieu Anubis. Mammifère du désert, singe proche de l'homme. Petit rongeur nocturne. Ça commence par les lettres CH sur un petit air de Zaz et Icar, me semble-t-il. Les animaux fragiles. Aude.
6: Le meilleur ami de l'homme.
1: CH.
6: Le chien.
1: CHIEN. Chien. Le chien. Le chien. Le chien, chien. Françoise.
4: Un singe proche de l'homme, un chimpanzé.
1: Chimpanzé, bravo madame Françoise. Félicitations madame. Merci. Hugo.
2: Petit rongeur nocturne.
1: Petit rongeur nocturne. Vous l'avez?
2: J'ai pas.
1: Le...
5: chinchilla. Ça fait vraiment un bruit qui va pas du tout avec la beauté de la bestiole, en fait.
1: Ah ouais. Et à ce propos, je voulais dire, juste pour les animaux, tout ça, je vais aller dans le refuge à la SPA du Mans.
5: Non, trop bien.
1: Ah ouais, je vais passer la journée, tu sais, un peu vie ma vie, là, ce sera diffusé sur TMC. Et j'ai dit oui, parce que c'était pour les animaux adoptés. Et c'était pour sensibiliser les enfants et les adolescents pour les animaux, parce que c'était super important. Donc j'embrasse la SPA du Mans et toutes les SPA de France et de Navarre. Non, trop bien. Aude à vous.
6: La chèvre des montagnes. Le chevreuil.
1: L'un. Le chèvre des montagnes. Parce que j'ai dit le chèvre des montagnes parce que moi je pensais que c'était un fromage. C'est pas un chèvre, c'est une chèvre des montagnes.
5: Ouais, c'est... une chèvre des montagnes, c'est le chamois.
1: Le chamois.
6: Le chamois, oui, pardon.
1: Francesca, Françoise, hein.
4: La tête du dieu Anubis, un chacal.
1: Vous êtes hyper forte,
5: oui,
1: et merveilleux,
5: bravo.
1: Mais quelle culture. Vous aimez les animaux, vous, hein?
4: Oui, j'aime les animaux et je suis passionnée d'égyptologie.
1: Évidemment. Ça fait ça, le chacal? C'est pas rassurant, quand même. Hugo.
2: Une sardine de la Manche.
1: La sardine de la Manche est une...
5: Non, c'est le pilchard, la sardine de la Manche.
1: Le pilchard?
5: Oui.
1: Ah ben alors, c'est une sardine.
5: Ah oui, c'est cette belle sardine qu'on voit là.
1: Le mammifère du désert, vous allez être vert, bleu, rouge. Vous l'avez, Aude?
6: Là, je sèche.
1: Regardez.
6: Le chameau, mais oui.
5: Bah oui, le chameau.
1: Mais attendez, je sèche.
6: Non, j'ai...
1: Alors que lui s'abreuve avec ses bosses, le chameau.
5: Il blatère, le chameau, c'est ce qu'on entend là, c'est toujours très gracieux.
1: Eh ben, on blatère à l'orange pour Hugo. Malheureusement, soucieux en jarret. Et dans le mal. Mais vous allez pouvoir vous refaire avec les Williams. Qui a Williams pour nom de famille? Le chanteur de Happy, les héros de la télé, un rugbyman gallois, un chanteur des Angels, Jane Dandowson, le compositeur du film Alien, une tenniswoman américaine. Hugo, là, il y en a qui sont à votre portée musicale. Hugo.
2: Une tenniswoman américaine pour Serena ou Vénus?
1: Venus Williams, on est en plein dans l'univers tennistique. Roland Garros, regardez-les. Oui! Quelle carrière, quand même. Non, mais quel... Oui, bah oui, bien sûr. Aude.
6: Le chanteur de Angels. Robbie Williams.
1: Robbie Williams. Mais soyez heureuse, car c'est la bonne réponse. Ça, c'est... Niçoise, Grandfort Philippe.
4: Zorro à la télé, Guy Williams.
1: Guy with me, Madame Françoise. Mais oui. Vous avez vu? En plus, regardez, elle a le geste. Hugo.
2: Je vais dire un rugbyman gallois.
1: Vous l'avez ou pas?
2: Je l'ai pas.
1: Ouais, je le cherche, moi, alors c'est pour vous dire. Ah, c'est une bonne réponse, Guy.
5: Ils sont nombreux, en fait, à porter ce nom, dont la légende, J.P.R. Williams.
1: Ah ouais.
5: Il a quitté en 2024.
1: Aude.
6: Jen dans Dawson, c'est Michel.
1: Michel Williams, oui. Mais elle est géniale cette dame, elle connaît tout là. Ah oui, d'accord. C'est lui qui nous a quittés il n'y a pas si longtemps que ça, c'est ça?
6: En février.
1: En février. Françoise.
4: Je me demande si ce ne serait pas le compositeur du film Alien.
1: Compositeur du film Alien. Non.
5: Mais c'est Jerry Goldsmith.
1: Vous aviez le chanteur de Happy?
6: Pharrell Williams.
1: Pharrell Williams. Oh. Eh, mais oui, rappelez-vous.
5: 2013 déjà.
1: Super Happy, moins Happy pour Françoise, qui passe sur un air de Happy à l'orange. Seul Hugo est également à l'orange, donc ça fait deux à l'orange. Aude est au vert, l'occasion pour moi d'aller boire un verre.
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1: Ce petit air estival, ça sent bon l'été. Attention, question maintenant, que peut-on dire de l'aubergine?
10: Eh, fragile, t'es belle comme une aubergine. Tous les jours, je tomate au rayon patate. Mais attention, c'est une grave. Je t'en vas direct dans les coyables.
1: Elle vient de l'Amérique du Sud. Elle peut être à peau blanche. Elle désignait une contractuelle. Elle contient de la nicotine. C'est un emoji sexuel. Elle est la base d'une moussaka. C'est un légume fruit. Françoise, à vous de jouer.
4: C'est la base d'une moussaka.
1: La base d'une moussaka. La moussaka. C'est dans mon cœur que tu souris, la moussaka.
5: Avec tomate, oignon et hachis de mouton.
1: Hugo.
2: C'est un emoji sexuel.
1: Vous avez tout donné là dans la réponse.
5: Hugo.
1: C'est quoi?
5: Le pénis.
1: Eh ouais. Mais comment ça se fait que c'est devenu l'aubergine? Que ce soit devenu l'aubergine, pour bien parler dans le François.
5: Je vous laisse réfléchir là-dessus.
1: Donc ça, c'est l'homme?
5: Oui.
1: Ouais. Et la femme, c'est?
5: Un bricot. Je laisse réfléchir aussi.
1: Au Davo.
6: Peut-être à peau blanche.
1: Peut-être à peau blanche, ça va l'aubergine? Aubergine à peau blanche? Ouais.
5: Oui, d'ailleurs, à l'origine, les aubergines étaient toutes petites, rondes, à peau blanche. Maintenant, voilà, celles qui sont blanches ont un goût un petit peu plus sucré, un peu plus doux.
1: Françoise.
4: Alors, je pense que c'est un légume qui est d'abord une fleur, donc ce serait un légume-fruit.
1: C'est tout réfléchi ce que vous dites, hein, quand même, à chaque fois. Hein.
5: Françoise, bravo.
1: Et ben, vous y arrivez très bien, Madame Françoise.
5: Comme la tomate, en fait.
1: Ça, c'est beau, ça. C'est beau, ça. Hugo.
2: Je dirais qu'elle contient de la nicotine.
5: Oui. Quoi? Bravo, 10 kilos d'aubergine égale une cigarette.
1: Quoi?
5: Incroyable, hein?
1: Donc, si j'arrête de fumer, je peux manger 10 kilos d'aubergine.
5: Voilà.
1: C'est dingue. C'est dingue. Aude. Eh oui, bah, me regardez pas comme ça.
6: Ouais, j'hésite, parce que contractuel, avant, ils étaient en bleu.
1: Attention, alors, attention, une seule réponse, s'il vous plaît, point d'influence.
6: Vient d'Amérique du Sud.
1: Françoise?
4: Non, je crois pas, puisque les contractuels, c'était des aubergines.
1: Mais oui.
6: J'aurais dû rester dans mon raisonnement.
1: Mais vous avez pas connu Marie Pervenche?
6: Si, c'est pour ça que je dis ça.
1: Mais Marie Pervenche, vous vous souvenez?
4: Oui, Daniel Evenou.
1: C'était l'aubergine.
5: Oui, l'aubergine, c'était avant les Pervenches. C'était plus notre génération, hein, Jean-Jean et moi. Et
1: ouais,
6: j'ai pas suivi mon raisonnement.
1: Marie Pervenche, faites-vous confiance.
6: Ouais, ouais.
1: Car là, ça devient critique. Vous êtes tous à l'orange. Alors maintenant... Pour cette dernière question, apparemment, nous allons traverser la Manche. Que devons-nous savoir si nous partons pour Londres? Conduite à gauche. Numéro d'urgence 999. Passeport obligatoire. Pourboire obligatoire. Prise électrique 3 plots. Monnaie en livres sterling. Métro ouvert dès 5h du matin. Aude, à vous de jouer.
6: Passeport obligatoire.
1: Bah, depuis le Brexit, c'est moins excitant.
5: Plus ouais. Le ETA, État, depuis janvier 2025, un papier supplémentaire.
1: Françoise.
4: Conduite à gauche.
1: Vous, vous lâchez rien, ça c'est Françoise. Bravo Françoise. Hugo.
2: Monnaie en livres sterling.
1: Monnaie, monnaie, monnaie en livres, c'est une bonne réponse.
3: Absolument.
1: Un euro. Aude.
6: La prise 3 plots.
1: La prise 3 plots, la prise 3 plots. Ouais. Ah, il faut un adaptateur quand on va à Londres. Elles sont hyper intéressantes ces questions, Françoise.
4: Le pourboire obligatoire?
1: Le pourboire est obligatoire. Mauvaise réponse.
5: L'usage conseille fortement de laisser 10 à 15%, mais il n'y a rien d'obligatoire.
1: Intéressant de la part de notre équipe éditoriale de se dire si vous allez en Angleterre ou à Londres, le numéro d'urgence est le 999.
5: Oui.
1: Le métro est ouvert dès 5h du matin. Et...
5: Oui, jusqu'à minuit la semaine.
1: D'accord.
5: Et quelques lignes qui sont OK la nuit, le vendredi et le samedi, 24h sur 24.
1: La ligne est mauvaise parce que comme les bus à Londres, vous passez au rouge.
4: Rouge.
1: Françoise, vous le savez, qui dit rouge dit...
4: Duel.
1: Eh oui, Françoise, vous savez, je suis hyper touché par votre venue. Parce qu'on est un petit peu partout en France, on a dit qu'on allait à Saint-Brieuc. Et vous avez décidé de passer les sélections comme ça, vous?
4: Bah oui, ça faisait un petit moment que je voulais venir vous voir.
1: Oui.
4: Et puis, donc, surtout, j'aurais voulu voir Cyprien.
1: Eh bien, il était là il n'y a pas si longtemps que ça.
6: Il est venu pour,
1: il est venu pour l'anniversaire de Z.
4: Oh, vous avez de la chance.
6: Ouais.
4: Parce que Cyprien, c'est celui que j'aurais voulu rencontrer il y a 50 ans, quand j'avais 22 ans.
6: Oh!
1: Quelle déclaration!
4: Exactement. J'ai raté ma vie.
1: Mais non, vous n'avez pas raté votre vie, vous avez 6 petits-enfants.
4: Bah, je suis née 50 ans trop tôt quand même.
1: Mais ouais, mais... Non, mais c'est vrai qu'il est charmant. En plus, il a décidé lui-même spontanément d'arrêter.
4: Ce qui m'intéressait chez Cyprien, c'est son goût pour la musique.
1: Oui.
4: Parce que moi, à 22 ans, j'étais un petit peu un ovni. Parce que j'étais plus intéressée par l'opérette, par l'art lyrique, que par les Beatles ou les Rolling Stones. Donc je faisais figure de... voilà.
1: Oui.
4: Oui, j'ai vu le dernier acte de toutes les opérettes classiques, puisque mon papa était musicien dans l'orchestre du théâtre de Tourcoing, et on pouvait aller voir le dernier acte gratuitement. Oh.
1: Vous imaginez quand même, c'est beau votre histoire.
4: Ah, c'était... Alors j'ai tout vu, les cloches de Corneville, les mousquetaires au couvent.
1: Les mousquetaires au couvent.
4: La chaste Suzanne.
1: La quoi?
4: La chaste Suzanne.
1: Il y avait la chaste de Suzanne.
4: Oui.
1: Ça devait être...
4: Pas la chatte, hein, la chaste.
5: Oui, la chaste.
1: Vous m'avez vécu des choses, hein.
4: Ah, c'est des merveilleux souvenirs.
1: Mais je me doute, je me doute. Alors oui, Françoise, maintenant la mission est délicate, car entre Hugo, proche de Lyon, c'est le 69, Aude, c'est dans l'Aude, c'est Carcassonne, il faut choisir un homme ou une femme en duel.
4: J'hésite parce que je trouve qu'il a une belle chemise qui est bien repassée. Hein. C'est moi qui l'ai repassée là tout à l'heure.
1: Vous avez repassé la chemise d'Hugo?
4: J'ai repassé sa chemise.
1: Mais c'est pas vrai. Mais qu'est-ce qui s'est passé en régie? Mais dites-moi, qu'est-ce qu'il y a...
4: Sa chemise n'était pas repassée.
1: Oui.
4: Alors, il n'était pas doué en repassage.
1: Mais on vous a...
4: Donc, je lui ai dit, donne-la-moi, je vais la repasser.
1: Mais c'est quand même merveilleux, il y a tout ce
4: qui... Mais je suis merveilleuse.
1: Si vous avez besoin de repasser quelque chose, n'hésitez pas. Alors là, vous avez essayé de repasser qui, alors?
4: Allez, Aude, on va essayer de lui faire un 30 000.
1: Allez. Ah bah déjà, je vais même pas vous poser la question, elle va vous faire
4: allez,
1: un 30

0: 000.
1: Qu'est-ce qu'elle dit, la dame en face?
2: Non, oui, c'est eh ben... gentil, mais...
1: C'est gentil, mais peut-être que c'est 30 000 pour Françoise.
2: Eh oui.
1: Eh oui, parce que ça...
2: Je suis prête. J'ai fait un beau parcours, si c'est fini. En tout cas, je suis là. Je vais tenter de répondre du mieux que je peux.
1: Tout à l'heure, on avait les thèmes science. Ça tourne. Ça a bien tourné tout à l'heure.
2: Oui.
1: Maintenant, nous allons parler de science sous quelle forme? Ah bah, sous forme de la zoologie. La géologie. La médecine. La... théologie. La question est, parmi ces quatre sciences, parmi ces quatre domaines, lequel est le sujet principal des séries Nip Tuck, New Amsterdam et Urgence?
2: La médecine.
1: Ça va, ça?
2: Ben, Nip Tuck, c'était la chirurgie esthétique. New Amsterdam et Urgence, c'était les urgences. Et New Amsterdam, j'ai jamais regardé, mais je sais que ça se passe dans un hôpital.
1: Françoise.
3: Bye bye.
1: Bye bye baby. Elle a raison. Aude continue son périple. Bravo Françoise pour votre générosité. Le cadeau pour cette journée de la fête des voisins, c'est mon voisin Maboul qui vous offre ce super sweat.
4: 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Désormais, vous faites partie de cette merveilleuse équipe. 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
1: Et j'offre personnellement à Françoise, Madame Françoise, je vous offre à titre personnel le mug. Comme ça, vous pourrez boire votre tisane, votre chicorée, votre café, votre décaféiné. Et je vous offre le jeton pour aller faire les courses. Vous savez, le jeton de caddie. Et ben voilà, c'est le jeton des 12 coups de... Mais bien évidemment.
3: Je peux vous demander quelque chose?
1: Mais bien, c'est bien.
3: Le stylo 4 couleurs des 12 coups.
1: Et le stylo 4 couleurs des 12 coups. En plus, ça tombe bien, j'avais pas fermé la boîte de cadeaux. C'est pour vous?
3: Non, c'est pour une amie.
1: Ah, mais c'est
3: mes collections.
1: Ah, mais écoutez, c'est très très bien. Laurent Mariotte. Mesdames, mesdemoiselles et messieurs, au téléphone, Laurent Mariotte. Attends. Ça va, mon Lolo?
5: Ça décroche, ça coupe un peu.
1: Ça coupe un peu. Figure-toi que c'est la fête des voisins, et vu que t'es mon voisin, on est le vendredi 29 mai, on est en direct sur un plateau télé.
5: Oui.
1: Tu te rappelles des expressions culinaires? Parce qu'on a posé une question entre chemisé et foncé par rapport à un moule à tarte. Est-ce que tu sais ce qu'est chemisé et est-ce que tu sais ce qu'est foncé?
5: Chemiser un moule, c'est mettre du beurre à l'intérieur pour faire des soufflets, par exemple. Et foncer, c'est foncer une pâte dans un moule à tarte. Voilà, quand on met la pâte au fond du moule et qu'on fait en sorte qu'elle adhère bien aux parois du moule.
1: Écoutez bien, l'intitulé, c'était « Comment appelle-t-on le fait de garnir un moule à tarte avec un cercle de pâte ?» Et il a la bonne réponse, c'est mon Lolo d'amour. Lolo, je voulais t'avoir.
5: Podcast avec Alain Ducasse, figure-toi. Donc j'étais justement en train de réviser plein de choses avec lui.
1: Eh ben écoute, tu as bien révisé parce qu'il y a Françoise qui a 6 petits-enfants qui a dit il faut appeler Laurent Mariotte.
5: Oh, elle est gentille, tu l'embrasses, Françoise.
1: Attends, je te la passe. Françoise, c'est Lolo.
3: Oh, bonjour Laurent. Bah, quand est-ce que vous allez tirer mon numéro de téléphone au sort, là? J'ai envoyé des millions de SMS et j'ai jamais été tiré au sort.
5: Alors, c'est la fameuse question qu'on me pose régulièrement, mais c'est vrai que vous êtes très nombreux à jouer. Et c'est un peu le principe du loto, c'est un tirage au sort parmi toutes les bonnes réponses. Mais comme au loto, tous les gagnants ont tenté leur chance.
3: Voilà,
1: c'est ça.
3: Et ben, chaque fois, j'essaye.
1: Et bien voilà, et ben, elle va continuer d'essayer. Lolo, c'était juste pour te dire que je t'aimais très fort, voilà.
5: Eh ben c'est réciproque, tu le sais. Et on se voit bientôt à table, hein?
1: Bah avec un grand plaisir. C'est Lolo Mariotte pour la fête des voisins. Merci Lolo, il avait la réponse. Voilà, mais c'est comme ça. Bisous mon Lolo, je t'aime.
5: Bisous,
1: ciao Lolo. Oh là là, et c'est vachement bien ou pas ça? Oh là là, qu'est-ce que c'est bien. On va appeler quelqu'un d'autre. Non, pardon, excusez-moi. On va essayer de se concentrer. Donc, on en était au stylo, c'est ça? Je voulais offrir.
3: Non, je ne l'ai pas eu.
1: Bah oui, c'est ça. Alors, je vais vous en offrir deux. un pour vous et puis un pour votre copine. Voilà, comme ça, la collection sera faite, et on a... mais avec un grand plaisir. Le coup fatal. On commence le coup fatal avec, évidemment, le cadeau de la case cadeau. Regardez, Hugo, où l'on en est sur l'étoile mystérieuse. La voici. Alors, il y a quelques éléments, comme vous pouvez le voir, qui s'ouvrent de temps en temps sous nos yeux. Très bien, je vois que vous avez été prise deux fois en duel, ce qui implique que vous avez 30 000 euros à votre compteur. D'abord, évidemment, félicitations pour ce parcours extraordinaire, merci. Aude. Donc, on va voir maintenant, et si l'on joue pour Bill, ou si ça tombe sur ma face. Somme de 10 000 euros. Je demande l'échelle des gains en régie parce que nous, avec l'échelle des gains, on craint des gains. Nous vous offrons le premier palier à 1 euro. Et maintenant, je dis attention, tension. Je ne sais pas jusqu'où vous allez aller, Aude, mais pour l'instant, vous êtes à la tête de 10 530 euros et vous faites un parcours extraordinaire. Merci. Hugo, attention, cette femme est dangereuse, mais vous n'avez pas dit votre dernier mot. Aude, top ! De quoi est formé un archipel ?
2: D'île.
1: Oui, Hugo. À quel animal fait-on référence quand on parle de pantalon pas de def ?
0: Éléphant.
1: Oui. Aude. Top ! Quel cinéaste français a réalisé le film Alien, la résurrection ?
2: Jean-Pierre Jeunet.
1: À l'heure du déjeuner, bravo. Hugo. Comment appelle-t-on le liquide sucré dont les abeilles se nourrissent sur les fleurs ?
0: Passe.
1: Le nectar. Sur quelle pédale un automobiliste doit-il appuyer pour arrêter son véhicule ?
0: Frein.
1: Ça, c'était dur, quel culture.
0: Pas facile, ça.
1: Ça ?
0: Pas facile.
1: Le nectar.
0: Je l'avais. C'est le trac.
1: Aude. Top ! À quel organe fait référence l'adjectif hépatique ?
2: Le foie.
1: Bonne réponse. Hugo, 44 secondes 02 centièmes. Aude, 48 secondes 80 centièmes. Hugo. Top ! Que signifie la phrase en verlan Balcha et Bubar ?
0: Babou et Chabal.
1: Chabal et Barbu ! Quels organes les sourcils surplombent-ils ?
0: Le cerveau.
1: Top ! Si t'as les sourcils au-dessus du cerveau, c'est à un moment donné qu'il y a une désynchronisation globale. Vous voyez, normalement, c'était les yeux.
0: Évidemment.
1: Et au-dessus, le vous voyez l'encéphalogramme.
0: Oui, bien sûr.
1: Ok. Hugo. Top ! Dans quel jeu dit-on souffler n'est pas joué ?
0: Passe.
1: Aux dames ! En France, quelle est la forme géométrique d'un panneau de sens interdit ?
0: Rond.
1: Oui ! Bien joué. Aude. Top ! Aujourd'hui, quel nom porte le village natal de Jeanne d'Arc ?
2: Poitiers.
1: Don Rémy Lapucelle. Sur un téléviseur, que signifie le sigle HD ?
2: Haute diffusion.
1: Haute définition. Quel pilote de Formule 1 était surnommé le Baron Rouge par les journalistes ?
2: Alain Prost.
1: Michael Schumacher. Comment appelle-t-on les habitants du département de l'Ardèche ?
2: Les Ardéchois.
1: Oui ! Ardéchois, cœur fidèle. On souffle, on respire. Aude, 24 secondes, 4 centièmes. Hugo, 22 secondes, 40 centièmes. Prêt, Hugo ?
0: Prêt.
1: Top ! En août dernier, quel artiste et animateur télé a épousé Jennifer Demey ?
0: Passe.
1: Éric Antoine. Dans la cour de récréation, quel objet faut-il pour jouer à la gamelle ?
0: Un ballon.
1: Oui ! Aude, prête ? Dans une chanson de France Gall, quelle friandise Annie aime-t-elle ?
2: Les sucettes.
1: Les sucettes à l'année. Oui. On attaque le dernier palier. Aude, vous avez 19 secondes 26 centièmes. Hugo, 11 secondes 69 centièmes. On est d'accord ?
0: On est d'accord.
1: C'est à vous, Hugo.
0: Let's go.
1: Top ! Quel pilote italien a remporté le dernier Grand Prix de Chine de Formule 1 à seulement 19 ans ?
0: Passe.
1: Kimi Antonelli. Quel synonyme de professeur évoque une série avec Gérard Klein ?
0: Instituteur.
1: Instituteur est une bonne réponse !
0: Vous l'avez, Antonelli.
1: Vous l'aviez.
0: Antonelli,
1: on n'arrête pas d'en parler de l'italien.
0: Évidemment.
1: Les Italiens au tennis, évidemment en Formule 1, entre Sinner et Antonelli. Mon voisin, il est complètement fou. Ça va, ma boule ? Ben oui, vous l'aviez aussi, je sais bien. Aude, ce n'est pas terminé. C'est à vous de jouer. Top ! Quelle vitamine trouve-t-on en grande quantité dans une orange ?
2: Vitamine C.
1: Elle répond comme une machine et ça va super vite et super bien. Hugo. Top ! Dans le langage SMS, que signifie PK ?
0: Pourquoi ?
1: C'était pourquoi ? Eh bien parce qu'elle a été la meilleure. Elle reste Aude. Maître de midi ! Vous allez vous régaler, Eva, parce qu'il y a des toilettes, il y a des douches, il y a une salle de bain. Pendant 3 jours, vous partez tous les deux vous faire papouiller, massage, sauna. Vous choisissez parmi 400 destinations. C'est chouette, vous partez tous les deux.
0: C'est parfait.
1: C'est parfait. C'était super agréable. Vous revenez quand vous voulez.
0: Si, c'est parfait.
1: Et vive l'agriculture française. Dame Aude va regarder ce qui s'est passé sur l'étoile avec 4 cases en moins.
6: 5, 4, 3, 2, 1.
1: Merci beaucoup, bon appétit et vive la vie aux 12 coups d'œil.
4: Bon appétit, à demain.
3: Quand est-ce que vous allez tirer mon numéro de téléphone au sort là ?
1: Bah avec un grand plaisir. Ciao Lolo. Oh là là. Et c'est vachement bien ou pas ça ?
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4: 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C'est à cette période que les pêches sont les meilleures. Scellez leur saveur délicieuse quand les fruits sont mûrs et dégustez-les même plusieurs mois après. Ici, j'ai aussi une pâte à tarte. 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

C'est un petit instant privilégié entre vous et moi. Aujourd'hui, on parle sport et pour parler sport, il y emmène toujours Sébastien avec moi. 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

C'est un bonjour pour se mettre au sport. Vous êtes bien dans votre émission de Téléachat Boutique Antenne et nous l'est toujours dans mon cours parce que je trouve que chez moi, c'est le meilleur endroit pour tester les produits Boutique Antenne et pour Amont-Azote vraiment comment ils fonctionnent. 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
5: Et toi, Colline, je me souviens plus, tu...
6: Précédemment.
5: T'as rencontré déjà la famille de César ?
7: Non, pas encore, c'est vrai.
8: Jocelyn, mon fils aîné.
7: Ah, Colline, la copine de César.
6: Comme quoi, les miracles, ça arrive. Hein, Morveux ?
7: Je trouve ça humiliant. Et c'est normal que ta mère, elle dise rien ?
9: Et toi, c'est normal que tu juges ma famille alors que tu les connais pas ?
7: C'est mon ex-mari qui vous envoie pour me narguer, c'est ça ?
10: Mais arrêtez de vous faire des films, je suis élève à l'institut.
6: J'ignorais qu'elle étudiait la gastronomie. C'était pas écrit sur son profil d'hôtesse.
7: Attends, de quoi tu parles ?
6: Je l'ai rencontrée via une agence en ligne.
11: Je refuse d'arbitrer la finale si cette jeune femme fait partie de votre brigade. Je veux juste pas être associée à quelqu'un qui se prostitue.
10: Je vous jure que je me prostitue.
11: Non, mais
10: pas,
11: vous prostituez.

0: Tu veux pas aller au CDI? C'est le CDI qui viendra à toi, mon amour. Tu fais quoi?
1: Je suis en train de créer mon profil pour devenir hôtesse. Je suis désolé, mais il n'y a pas de raison qu'il n'y ait que Bianca qui palpe dans cette histoire.
2: Et je peux te dire qu'hôtesse, ça paye autrement mieux que tes extras.
0: D'accord, mais donc quoi, tu vas accompagner des vieux monsieur qui puent, ressent?
2: Alors déjà, rien ne te dit qu'ils puent. Et puis, quand tu es hôtesse, tu peux choisir tes clients. Voir tes clientes.
0: Tu vas coucher avec elle?
2: Ça y est, elle est jalouse. Fais-le, pourquoi tu le fais pas?
0: Mais jamais de la vie. Mais ça va pas ou quoi? Si j'ai un problème d'argent, je préfère faire des extras mal payés que faire le tapin.
2: Libre à toi.
3: Elle est hôtesse, hein. Pas prostituée. Puis chacun fait ce qu'il veut de son corps.
0: Ok, sorry.
2: Je savais pas qu'on était trois à la table.
0: Faut faire ça. Bon, t'as révisé quoi, toi, au final?
3: Ah, aussi, si on pouvait éviter de s'insulter entre meufs, ce serait cool. Les mecs s'en chargent assez pour nous, pas besoin d'en rajouter une couche. Dans deux jours, plus personne n'en parlera, t'inquiète.
4: Ouais.
3: Les gens étaient en boucle sur mes addictions quand c'est sorti. Et ils s'en sont lassés. Toi aussi, d'ailleurs.
5: Merci, en tout cas.
3: C'est pas parce qu'on s'aime pas qu'on peut pas être solidaire.

0: Vous n'oubliez pas de rajouter un filet de citron vert dans vos pommes confites. Hein, ça va créer un lien avec le gel granny.
1: Mais c'est pas écrit sur la fiche technique, ça?
0: Non, mais ça, c'est un conseil que je te donne. Donc tu le notes religieusement et tu arrêtes de me poser les questions con. Alors, crémeux, biscuit, caramel gélifié et ganache. Attention, on est sur un dessert très très technique là. Mais vous êtes en troisième année, à 2 mois de vos examens et du championnat de la meilleure école de cuisine de France. Donc je considère que si vous n'êtes pas capable de me sortir ce dessert, c'est que vous n'avez rien à foutre là. C'est compris?
2: Oui, chef.
0: Ça vous fait rire? Qu'est-ce qui se passe? Montre-moi ça. Ah, attentat à la bouse sur la pelouse de Castelmont. Oui, très drôle, en effet. Donc, vous pouvez en tirer des posters de ça, mais pendant mon

0: cours. Je vous demande de rester concentré. Merci. Ça te fait rire, toi?
1: Bah, c'est quand même un petit peu jouissif, non? Vous trouvez pas?
0: Joker.
2: Bonjour.
3: Bonjour.
2: Je vous l'emprunte 2 minutes.
0: Bon, vous pouvez vous mettre sur les crèmes de chai.
2: Vous êtes au courant pour Castelnau?
0: Le Boostgate, oui, je viens d'apprendre.
2: C'est pas drôle. Je viens de l'avoir au téléphone, il est furieux.
0: Bon, ça va lui faire un peu d'engrais pour sa pelouse, et puis quoi?
2: Emmanuel, je plaisante pas. Ils ont eu un article dans la presse locale. Et s'il y a bien un truc que Castelnau ne supporte pas, c'est qu'on égratigne son image.
0: Mais c'est une connerie de jeune, ça. On n'est même pas sûr que ça vienne de nous.
2: Lui, il pense que oui. Il pense que vous êtes derrière tout ça.
0: J'ai que ça à foutre.
2: Il dit que dans la mesure où ils sont pas capables de rester fair-play, ils préfèrent se retirer du championnat.
0: Quoi? Votre attention, s'il vous plaît. Les élèves de Castelnau, c'est dans l'assiette qu'on va les battre. Donc le premier ou la première que je chope en train de les insulter sur les réseaux sociaux, de leur faire des coups de merde, je le dégage. C'est clair?
3: Oui, chef.
0: Au travail.
2: Je suis pas sûr que menacer nos élèves suffise à le calmer.
0: Mais on peut faire quoi d'autre?

0: C'est une blague.
1: Bah, ce serait peut-être pas mal si on pouvait en parler de cette blague.
0: Non, mais je vous l'ai dit hier. Soit vous la virez, soit je m'en vais.
1: Je sais, j'ai entendu ça. Mais est-ce que vous pouvez écouter juste ce qu'elle a à vous dire?
2: S'il vous plaît. Je n'ai jamais eu de relation avec votre ex-mari. Je suis juste hôtesse. Je ne couche pas avec mes clients. En fait, je les accompagne au resto, au théâtre, mais ça s'arrête là. Il n'y a rien de plus et il n'y aura jamais rien de plus.
0: Et ça devrait me rassurer. Mon ex-mari se paie une gamine de 20 ans pour se pavaner avec et m'humilier publiquement, mais ça devrait me rassurer.
2: Je suis sincèrement désolée que vous le viviez comme ça. Vraiment. Mais moi, je fais juste ce travail pour gagner un petit peu d'argent et pour aider les gens à se sentir moins seuls.
0: Ça marche pas, ça, avec moi. Mais racontez-vous ce que vous voulez, hein, mais pas
2: je vous jure qu'en plus de ça, j'ai décidé d'arrêter.
0: Je m'en fous.
1: Christine, je pense que ce qui vous gêne, c'est pas le fait que Bianca soit hôtesse. Ce qui vous gêne, c'est le fait que votre ex-mari ait fait appel à une hôtesse. En l'occurrence, Bianca. Donc c'est peut-être pas elle qu'il faut en vouloir, finalement.

0: C'est elle ou moi. Je changerai pas d'avis. Merci d'avoir essayé.
1: On va chercher une autre solution.
0: Mais il n'y en a pas.
1: Alors on annule la finale?
0: Ah non, ça va vous mettre en porte-à-faux auprès de Besso et c'est pas le but.
1: Peu importe.
0: Non, il n'y a pas de peu importe. Vous avez besoin de ce job dans son école, oui ou non?
1: Oui, mais pas à ce prix-là.
0: S'il vous plaît. Déjà que j'ai saboté la première épreuve.
1: Oui, mais il y avait la signature de ma mère derrière. Et puis je vais pas te laisser tomber en pleine tourmente, ça se fait pas ça.
0: Merci, c'est gentil. Mais moi, je veux pas gâcher votre avenir. Je me le pardonnerai pas.
2: Tu as 3 minutes 50 avant que j'aille me changer.
3: Tu voulais quoi?
4: Savoir si t'es dispo ce midi.
3: J'avais proposé à Gaspard de déjeuner, mais je peux décaler.
4: Ça serait cool, ouais.
3: Tu envoies un message. Tu m'emmènes au resto?
4: Bingo.
3: Oh, qu'est-ce qu'on fait?
4: Rien. Je voulais juste qu'on mange avec mon frère.
3: Ok.
4: Je sais que tu l'as pas trop aimé la dernière fois.
3: Bah, il te rabaissait beaucoup, quoi.
4: Je te l'ai dit, c'est notre manière de communiquer. On se vanne tout le temps.
3: Enfin, il vanne, et toi t'encaisses.
4: T'as pas eu le temps de te rendre compte, mais normalement, je fais pareil. Tu sais, mon frère, il m'a vachement protégé quand j'étais petit. Quand les autres se moquaient de moi à cause de ma dyslexie.
3: Ah bon? Pourquoi il arrête pas de te chercher alors?
4: Parce qu'il fait ça pour rire. Et pour m'endurcir. Mais il le pense pas. Je t'assure qu'il est super cool. C'est lui qui a proposé qu'on se voit tous les trois ce midi.
3: Ah ouais?
4: Il a dit que t'avais l'air super chouette. Et qu'il voulait prendre le temps de te connaître. Mon cœur, c'est vraiment important pour moi que tu t'entendes bien avec mon frère.
3: Non, c'est pas juste de faire ça. Comment tu veux que je te dise non avec tes beaux yeux, là? Ok.
4: À tout à l'heure.
3: À toute, mon chat. Mais tu sais pourquoi ils sont toujours pas là?
5: Non, j'ai écrit à Bianca, mais elle m'a laissé en vue.
3: Même si la finale était annulée, la chef Armand devrait être là.

0: Vous êtes sûr de votre choix ?
1: Mais j'ai aucune raison de changer de brigade.
0: Donc votre poste à New York ?
1: Peut-être pour une prochaine fois.
0: Vous êtes consciente de l'image que vous donnez de votre école ?
2: Celle d'un corps enseignant qui soutient ses élèves ? Surtout quand ils n'ont rien fait de mal ?
0: On verra si vous tiendrez le même discours lors des championnats de la meilleure école de cuisine cet été. Vous savez que je ferai partie du jury.
2: Vous connaissez le chef Pelchior ? Il était président du jury l'année dernière. Il a essayé de nous faire tomber en trichant. Aujourd'hui, il travaille dans un food truck au fin fond de la Creuse. Mais allez-y, prenez le risque de truquer la compétition. On se fera un plaisir de raconter les raisons de votre petite vendetta personnelle.
0: Très bien.
2: Il lui arrive quoi ? Une légère vexation, elle te racontera.
3: Mais du coup, notre finale ?
2: Bah, on va devoir annuler, je suis désolée.
3: Bah, toi, t'es là ?
2: Tu veux que je vous départage ?
3: Donc Clotilde, aux dernières nouvelles, t'as un palais fonctionnel. T'as des notions en cuisine. Et tu devais être au courant de ce que Besso nous avait préparé pour l'épreuve, non ?
2: Oui, mais je pensais que t'aurais...
3: Écoute, tu voulais aider Hector à obtenir son poste à New York, mais maintenant, c'est plus un sujet. Donc je te fais confiance pour être impartial avec nous.
2: T'es d'accord ?
1: Allez.
2: Ok. Alors tout le monde en place. La finale va commencer.
4: Vous vouliez quoi ? Non, parce que moi, dans 5 minutes, j'ai rendez-vous avec un futur intervenant pour le master.
5: T'as vu passer l'article sur l'épandage de fumier à l'école Castelmont ?
4: Oui, oui, c'est bon. On a fait un communiqué pour dire qu'on cautionnait pas.
5: Castelmont est furieux. Il veut plus remettre en jeu son titre de meilleure école de cuisine cet été. Il dit, je cite, qu'un tel acte va à l'encontre des valeurs de bienveillance de son école.
6: Son ex-femme a soudoyé un juré, envoyé des lettres de menace et lui a abandonné son fils. Alors, c'est tellement bienveillant tout ça. Hein.
5: Voilà, en attendant, on cherche une manière de le faire redescendre, donc si t'as une idée.
4: Oui, on pourrait faire une interview croisée. Comme ça, ça montre que vous êtes en bon terme.
6: Plutôt crevé.
5: Et un week-end team building ? On fait venir 15 de leurs élèves, on les mélange aux nôtres, on leur fait faire des activités fédératrices.
4: Et avec quel budget ?
6: Avec quelle motivation, surtout ? Moi, je suis directeur, pas moniteur de colo. Arrêtez de vouloir tout le temps fédérer.
4: Sinon, on pourrait faire comme on a fait avec Bordeaux. Hein, on fait un échange, même deux élèves. Ça irait, ça suffirait pour tisser le lien et pour envoyer un message positif.
6: À 2 mois, des examens de fin d'année. Non, mais vous plaisantez, j'espère.
5: J'ai mieux qu'un échange d'élèves. Un échange de profs ?
6: Non, mais ça va pas, non, hors de question.
5: Mais pourquoi ? Ça permet de confronter nos pédagogies. Puis en plus, ça montre à la presse notre respect mutuel.
6: Je n'ai aucun respect pour Castelmont et sa pédagogie de merde.
5: Je suis sûre qu'on peut trouver un prof qui correspond
6: à... Et puis
5: à
6: je ne veux pas d'un hippie en Sarouel qui va diffuser des messages de paix. Cherchez autre chose.
4: Allez, t'inquiète, on va trouver, hein.
5: Ah bah c'est tout trouvé. On va faire cet échange de profs et ça va calmer tout le monde.
4: T'as entendu Tessier, il t'a dit non. Il va pas aimer, hein.
5: Sauf qu'avancer le championnat de la meilleure école de cuisine à cette année, c'est mon idée. Il est hors de question que je renonce.

0: merci à tous les deux d'être là. Hein.
1: C'est normal, tonton.
2: Nous sommes donc réunis pour la finale entre la chef Révéro et le chef Jourdain pour savoir qui nous représentera au prochain championnat de la meilleure école de cuisine de France. La chef Bessot a pensé cette épreuve autour de deux consignes. La première,

0: Cuisinez un plat avec un seul mode de cuisson pour chaque élément de votre assiette.
1: C'est presque pas trop facile.
2: Non, non, si on veut donner du relief, c'est pas si simple avec une seule technique de cuisson.
3: Dans ces cas-là, faut bien anticiper et bien verrouiller la recette avant de commencer.
0: La deuxième consigne stipule que les chefs ont interdiction formelle de cuisiner.
2: Pardon ?
0: Tout l'enjeu de cette compétition est de savoir quel professeur sera le plus à même de diriger sa brigade. Je ne veux pas vous voir toucher une casserole. C'est clair pour vous ? Vous avez 4 heures.
3: Naka, tu vas me chercher des asperges blanches, des petits pois Ismaël, tu ramènes un turbo et moi je m'occupe de la liste. Allez.
2: Plantain de chêne, nivelle, pignon de pain. Allez, go, go, go, go.
4: Hey, salut le ref. Comment ta bonne mine? C'est être avec ton amoureuse qui te met bien comme ça? C'est sympa d'être venu, ça fait plaisir de te voir.
5: J'allais pas dire non à une invitation.
4: César m'a dit que vous étiez un peu speed, donc je me suis permis de commander. Ah, par contre, je savais pas ce que t'aimais, du coup j'ai pris plein de tapas.
5: Oh, c'est gentil. Mais tu sais, je suis pas difficile.
4: Ça, je sais bien. T'es avec mon frère.
1: Merci.
4: Merci.
5: Merci.
4: T'as vu la nouvelle trend sur les réseaux? Genre, les gens qui ont la même gueule que leurs chiens?
1: Non, je vois pas.
4: Genre, t'as des photos de klebs avec leurs proprios?
5: Leurs humains, les animaux, c'est pas des objets.
4: T'es mal comme ils ont la même tronche. Ça m'a trop fait penser à toi.
1: Mais j'ai pas de chien.
4: T'as trop la gueule d'un husky. Tu trouves pas?
5: À part les beaux yeux bleus, je vois pas.
4: Attends, regarde là. C'est flagrant, non? Bon, et le pain, c'est une option?
5: Tu m'avais pas dit que tu le vannais aussi, toi? Parce que là, ça me paraît pas très évident.
1: Et toi, t'as la même gueule que le pain.
4: Hein? C'est moi ou tu deviens de plus en plus con?
2: Devrait déjà être en train de cuire.
1: Je sais, j'ai fini en 30 secondes, chef.
2: Allez.
1: Et ça va?
2: J'ai pas trop envie de planter la finale de ton oncle alors qu'il vient de sacrifier son job à New York pour moi. Mais oui, ça va, très bien.
1: On va pas se planter, ok?
2: Ouais.
1: Et si jamais t'as besoin d'aide pour l'argent, n'hésite pas.
2: Non, mais c'est pas du tout le moment de parler de ça, là. Vraiment? Chef, j'ai fini. Je me mets sur quoi maintenant?
6: Tu peux aller récupérer 2 plats à four. Ismaël va lancer le turbo et toi les légumes.
2: Ok.
1: Ton ex, il te prend la tête?
7: Tu veux que je pète les dents?
2: Oui, bien sûr, avec tes petits bras tout mous. Non, ça va le faire. Mais merci beaucoup de la proposition, en tout cas.
8: Le bœuf, ça va, tranquille? Tu me lances les lentins et les pignons de pain. Joe, crème fécule, sauce soja. Allez.
6: Donc là, vous allez braiser les asperges et les petits pois.
2: C'est pas un peu simple comme mode de cuisson, le braisage?
6: Effectivement, c'est pas d'une grande originalité, mais c'est pas grave, ça va nous permettre de miser davantage sur la qualité que sur les bouffes. En revanche, il va falloir être impeccable sur les cuissons, les saveurs et les textures. Entendu?
1: Oui, chef. Chef.
9: Ah, vous êtes là. Vous vous foutez de ma gueule?
5: J'ai très bien mangé, merci.
9: Je viens de raccrocher avec Castelmou qui m'appelait pour me dire qu'il était ravi de l'échange de prof.
5: Bah super.
9: Dans quel monde parallèle, quand je vous dis non, vous n'en tenez pas compte?
5: Alors écoutez, je serais bien restée papoter avec vous, mais il faut que je valide mon bon d'économie avant 16h. Je vais même pas avoir le temps de passer à la finale soutenir mon frère.
9: Parce que vous pensez vraiment que je vais vous laisser faire?
5: Évidemment. Et je vais vous expliquer comment ça va se passer. Vous allez pousser votre gueulante, je vais vous tenir tête. Vous allez hurler encore plus fort. Et là, je vais vous expliquer qu'en fait, bah, y avait pas d'autre solution pour maintenir le championnat. Donc. Gagnant du temps, d'accord?
9: Non, pas d'accord.
5: Ok, très bien. Eh bien, je vous laisse annoncer aux équipes pédagogiques, aux élèves, aux autres écoles que finalement, bah, Castelmont ne participera pas au championnat. Franchement, ça va être un petit peu bizarre, cette compétition sans les tenants du titre, mais qu'est-ce que vous voulez que je vous dise? Tant pis, hein? Ah bah tiens, quand on parle du loup, il a choisi le prof qui va nous envoyer. Et visiblement, c'est aussi celui qui représentera leur école au championnat.
9: Le chef Peignac?
5: C'est un hippie en sarouel ?
9: Alors tout le contraire. C'est un homme au caractère bien trempé, pointu, avec une belle exigence.
5: Comme vous, quoi ?
9: Je suis très étonné qu'il soit prof à Castelmont. Je pensais qu'il avait encore son resto dans le coin.
5: Donc c'est bon, on arrête de faire du boudin, on peut passer à autre chose ?
9: J'ai toujours dit que c'était une bonne idée, cet échange de prof, là.
5: Ok. Eh ben, il reste plus qu'à choisir le prof qu'on leur envoie.

0: Allez, on y va. Tu me roules ça bien serré, ça va?
1: Tu veux le faire à ma place peut-être?
2: Oula, on va le réveiller ou quoi?
3: Pour ceux qui ont choisi de monter leur sauce au beurre, n'oubliez pas de le faire hors feu. Et après, on réserve. On réserve comment d'ailleurs?
4: Au bain-marie.
3: Parfait.
1: Quand je pense que ce connard a comparé son frère à un husky.
2: Un husky, César? C'est bien trop vif, un husky. Enfin, empaillé à la rigueur, oui. Ça s'est si mal passé que ça ce midi ou quoi?
1: Bah, quand on est parti, Jocelyn demandait à César comment il faisait pour avoir le poil aussi soyeux. T'aurais dit un truc pareil à ton frère, toi?
2: Non. Non, jamais de la vie. Et si j'entends quelqu'un lui dire, je le fume dans les 10 secondes.
1: Voilà.
2: Bon, du coup, t'as fait quoi?
1: Bah, rien. César m'a dit que c'était important pour lui que je m'entende bien avec son frère, donc.
5: Mais, tu vois, pour moi, l'essentiel, ce qu'il faut comprendre, c'est qu'il faut faire chauffer le four vapeur à 56 degrés. Le four vapeur, hein.
1: Oui.
5: Et tu sondes à cœur à 52.
1: Ok, ça marche.
5: L'essentiel, c'est que ce soit César qui se rebelle. C'est pas à toi de le défendre.
1: Oui, mais il se laisse faire. Il est trop gentil, il voit le mal nulle part.
2: Chacun son champ lexical. Tu dis gentil, j'aurais plus te dit con.
1: Arrête de tout salir. Moi, j'adore comment il est. Faut juste qu'il s'affirme plus, c'est tout.
5: Je pense à un truc. Et si je le coachais? De husky, je l'upgrade à pitbull. Son frère va rien comprendre, ça peut être pas mal ça. T'en penses quoi?
1: Non. César, c'est un vrai gentil et je l'aime pour ça. Je vais pas commencer à le changer.
6: Il vous reste 40 minutes.
7: C'est bon, mais on se fait chier. Ça va pas.
8: Non, mais c'est parce que vous avez goûté les gambas seuls, non, avec le pesto?
7: Non, non, c'est plat.
9: Et si on rajoute du gingembre?
7: Trop attendu.
8: La manche?
7: Non, il faut un truc plus puissant, je sais pas. Du cognac?
8: Non, mais on a tout fait à la poêle, on peut pas faire chauffer le cognac à la casserole, c'est pas possible.
7: On va faire tremper les gambas dans le cognac, saisir la poêle, et là tu flambes, ok? Joe, t'embrayes sur le pesto?
9: Ok.
7: Allez, on discute pas, là, on va.
10: Tendre, mais ferme, donc parfait. Bianca, il y a un souci?
9: Non.
10: On a 4 heures, pas 4 jours, Bianca. Vas-y, je t'écoute.
9: Non, non, mais ça va être super bon.
10: Pourquoi il y a un mais?
9: Je sais pas, j'ai l'impression que ça va pas être suffisant. En fait, ils ont fait 3 fois plus de taf que nous. Non, je pense qu'on est parti sur un truc un peu trop simple, quoi.
11: Ismaël?
12: Ouais, je suis d'accord avec Bianca. Mais changer de recette à 40 minutes de la fin de l'épreuve, c'est un peu risqué.
7: Pardon, c'est juste pour la sécurité. Hein. Bah alors, qu'est-ce que t'as foutu, là?
12: Désolé, je...
7: Vas-y.
10: Ok, Bianca, donc c'est quoi ton idée?
9: Cuisson en croûte de sel. Mmh.
10: Comment on procède?
9: On recouvre le turbo de gros sel et on rajoute les asperges et les petits pois par-dessus.
10: Vas-y, développe encore un petit peu.
9: Il faut que le gros sel soit humidifié.
10: Et les petits pois?
12: On les écosse pas.
10: Vous avez 38 minutes, allez, on y va.
7: Oui. Il est trop liquide, ton coulis. Fais-le réduire encore un peu.
1: D'accord, chef. Il est pas du tout concentré sur sa recette.
2: Eh ben, ça vous fait un point commun, comme ça.
1: Ça doit être à cause de son frère.
5: Oh, son frère, son frère. À un moment donné, soit tu acceptes que je coach César, ou tu le laisses être le paillasson de l'Institut. Mais boudé, parce que ton husky va mal, c'est non.
1: Hé, hey, c'est pas un paillasson. Il a fait vachement de progrès ces derniers temps.
2: Ah bon? Dans quel domaine? Au pieu?
1: Grâce à Fleur, il a réussi à dire aux gens d'arrêter de l'appeler Oscar.
7: Ah ouais.
13: Mmh. Oscar, tu m'apportes une Maryse, s'il te plaît?
14: Bien sûr. Attends. Tiens.
1: Ça t'embête pas qu'il t'appelle Oscar?
14: Non, je sais que c'est une blague.
2: Oups.
1: Ah mais il peut le faire tout seul, hein, t'es pas obligé.
14: Non, je voulais pas que ce soit toi qui la ramasse.
1: C'est ton frère?
14: Il a envoyé la photo du husky et moi sur le groupe des anciens élèves du lycée. Non mais en vrai c'est marrant.
9: T'as besoin d'aide, César?
1: Il récupérait juste sa Maryse, chef.
9: Ok.
1: Ok. Demain, on switch de binôme, tu te mets avec César et tu le coaches. Tu fais ce que tu veux, tu me le pousses à bout, mais je veux qu'il arrête de se laisser faire.
2: Feu vert.
1: Tu m'en fais un vélociraptor.
7: La deuxième gambasse, un peu plus vers le bas. Vas-y. Voilà, nickel.
9: Chef, vous en pensez quoi, là?
5: À ton avis.
9: Ça manque un peu de couleur.
5: Allez.
9: Allez, ok.
6: 5, 4, 3, 2, 1, top. Avant toute chose, le chef Tessier va faire une annonce.
4: Comme vous le savez, il y a quelques tensions entre les élèves de Castelmont et vous. Donc, dans un signe d'apaisement, nous avons décidé de procéder à un échange de professeurs entre les deux établissements. Le gagnant de cette finale ira donc enseigner pendant un mois, s'il le désire, à Castelmont. Chef, est-ce que vous avez des objections ?
2: Pour ma part, aucune.
7: Pas de souci.
6: Alors, place à la dégustation.
9: Merci.

0: pouvez venir, s'il vous plaît? Vos deux propositions sont parfaitement maîtrisées et très savoureuses.
1: Mais il y a une assiette qui est un peu au-dessus. La chef Révéro et sa brigade ont fait preuve d'audace en alliant deux techniques culinaires a priori incompatibles.
0: C'est vrai, leur gambasse bleue est bluffante. Cependant, tu es beaucoup intervenu malgré les consignes, alors que le chef Jourdain a poussé ses élèves à prendre des décisions par eux-mêmes.
1: C'est donc le chef Jourdain qui représentera l'Institut au championnat.

0: désolé.
1: Maman, tu l'as vraiment mérité ta victoire.
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19: Quand on peut essayer de mettre un peu de fantaisie dans sa vie, histoire de sortir de la routine, c'est quand même mieux.
20: Rien n'est impossible. Excusez-moi de vous interrompre.
19: Chérie, pardon.
20: Justement, j'allais y aller. Je voulais pas le faire fuir. Non.
19: Ah bah c'est raté. Tu serais pas un peu jaloux, toi, dis donc.
20: Mes parents négligents avec leurs enfants, ça me foire de moi. Et ça fait pas de moi un meurtrier.
21: L'ADN d'Aaron Leclerc correspond pas avec la goutte de sang retrouvée sur la robe de Madame Chassagne.
22: Je me suis acharnée sur un suspect qui était innocent.
21: T'as rien à te reprocher.
22: Bah j'ai surtout honte de pas avoir été à la hauteur pour vous et pour nos parents.

0: Ah, t'as du nouveau? Putain, ça avance, là, les analyses chez Delcourt?
1: Non. J'ai espéré récupérer un ADN exploitable, au moins sur le doudou de la petite. Comme on sait que le tueur avait l'habitude de le passer sur son visage.
0: Bah oui, mais comme Lisa est intervenue avant qu'il fasse sa mise en scène, sa cagoule, il l'a pas enlevée, quoi.
1: Ça expliquerait pourquoi on n'a rien trouvé.
0: Et le bateau avec lequel il s'est tiré? Les bandages des téléphones, non?
1: Non, rien non plus. Et pour le bateau, on n'a même pas un signalement de vol.
0: Oh putain.
1: En revanche, j'ai commencé à creuser du côté du pistolet d'abattage. J'ai contacté tous les abattoirs de la région, mais y a rien pour le moment.
0: Pourtant, il a bien fallu qu'il se le procure.
1: Ouais, le pistolet, mais aussi les cartouches.
0: Et c'est dur à trouver, ce matos?
1: Ouais, justement. C'est des fournisseurs spécialisés. C'est là où ça devrait nous aider. J'ai commencé à les contacter en leur disant que je cherchais un client, mais qu'il soit pas un professionnel.
0: Ça, c'est une bonne piste. Ouais, ouais, les fichiers clients, c'est bien.
1: Bon, après, c'est juste une piste, hein, ça garantit rien.
0: On fait avec ce qu'on a. On se tient au courant.
2: Et ma cliente veut faire appel, mais moi, je suis pas d'accord. Papa? Papa, je te parle.
3: Non. Oh. Ouais, je suis impoli, pardon. Oui?
2: J'aimerais bien savoir à qui tu écris. T'as l'air très heureux. Hmm.
3: Ah, au fait, j'ai vu le bâtonnier hier. Il m'a dit que tu pouvais l'appeler quand tu voulais. Hein.
2: Hmm. Tu fais super bien diversion, mais là, ça marche pas. Tu me caches quoi?
3: Rien du tout. Bon, bah, puisque tu veux tout savoir, ce message, c'est Marianne Delcourt. Elle a un humour délicieux, j'adore.
2: Et vous écrivez souvent comme ça?
3: Non, tu vas pas recommencer quand même, là.
2: Ah ben non, mais c'est toi qui viens de dire qu'elle avait un humour délicieux.
3: Oui, elle me fait rire, c'est un problème. Puis j'ai aussi le droit de la trouver séduisante. Oui, désolé de te le dire, mais parfois, quand tu t'y mets, franchement, tu peux être chiante. Hein.
2: Mais en réalité, c'est moi qui avais raison depuis le début.
3: Non, pas du tout. Au début, c'était une amitié entre nous, et puis avec peut-être une légère attirance, mais si peu.
2: T'es en train de t'enterrer, là.
3: Hein. Bien, s'il te plaît, arrête de me parler comme si j'avais du sang sur les mains.
2: Mais non, mais papa, c'est une femme mariée, hein? Et puis c'est la mère de Chloé, d'accord? Et je suis pas sûre qu'elle a envie que tu mettes la zizanie dans sa famille.
3: Ah, ça y est, je te vois venir. Maintenant, tu vas pouvoir faire tes petits commérages avec ta copine. T'es vraiment une gamine, parfois.
2: Non, mais n'importe quoi. Hey.
4: Hey.
5: Je voulais te dire, pour ce qui s'est passé...
4: Oh, laisse tomber, on va pas revenir là-dessus. C'est complètement absurde.
5: Et brutal aussi.
4: Brutal. Surtout affligeant. Un tel niveau d'incompétence, franchement. Bien, je comprends pas pourquoi c'est pas la police de Montpellier qui a récupéré l'enquête. Ou n'importe quelle autre police, d'ailleurs.
5: Après, il faut les comprendre, hein. C'est une affaire importante, il y a beaucoup de stress.
4: Ouais. Et comment tu sais ça, toi?
5: Je connais une des enquêtrices.
4: Ah, la dernière avec la queue de cheval? Et dire que l'autre jour, en plus, j'ai essayé de l'aider à se défaire d'un mec bourré.
5: Ah non, c'est pas... Enfin, c'est une amie aussi, mais je... Enfin, je pensais à la capitaine Hassan. Je crois qu'elle t'a interrogé après.
4: Attends, rassure-moi. T'étais pas au courant qu'ils allaient venir m'arrêter, quand même? Ou peut-être que tu te disais qu'ils avaient raison et que c'était moi l'assassin, c'est ça?
5: Non, mais enfin, pas du tout. Ça va pas, c'est juste que ce tueur, c'est un dossier important pour ma cousine.
4: Ta cousine? C'est pas juste une connaissance, là. Tant que j'y pense, tiens. C'est elle qui m'accusait d'être l'assassin juste parce que j'ai été adopté. Question psychologie à deux balles, ta cousine, championne, hein.
5: Non mais ça va, elle le prend pas personnellement. Je te jure qu'elle a de bonnes raisons d'agir comme elle l'a fait.
4: Comment ça, elle le prend pas personnellement? Qu'est-ce que tu me racontes, c'est...
5: Ok, je suis pas censée t'en parler, d'accord? Mais je pense que tu peux... Enfin, ça peut t'aider à comprendre. Ses parents ont été victimes du tueur.
4: Ah bah... De mieux en mieux. En fait, c'est ta cousine qui se trimballe un trauma et elle le fait payer à tout le monde.
5: Mais non, mais pas du tout, c'est une super flic. Et elle fait tout pour coincer ce type.
4: Qui t'a arrêté le premier venu? Alors, excuse-moi, mais ton explication, là, elle me rassure pas du tout, en fait.
5: Non, mais dis pas n'importe quoi non plus, ça va, ils t'ont libéré dès qu'ils ont eu la preuve de ton innocence.
4: Ah, et donc j'ai même pas le droit d'être choqué, c'est ça? Ah, tu sais quoi, Victoire? Notre petit concert de jazz, là. On oublie. C'est mieux.
5: Effectivement, ouais.
6: Ah, t'es mignon, ma poule, mais bon, on gère, tu vois. Chloé, elle a repris le boulot, comme ça, elle pense à autre chose, puis surtout, elle est pas seule, quoi.
7: Et toi, ça va? Non, mais parce que... C'est pas que je m'inquiète, mais... Tu peux avoir des traumatismes avec des trucs comme ça.
6: Non, mais si j'étais toi, je m'inquiéterais plutôt pour ma merde, là, parce que...
7: Bah oui, bah, on est là pour ça, donc. Mais, il s'y connaît vraiment, là, l'instit, là, ou c'est juste un tchatcha?
6: Chloé m'a dit, le mec a fait le tour du monde. Hein ?
7: Je crois pas qu'il exagère. Il a fait quoi ? Il a fait le tour de l'île de Léon, puis voilà.
6: Mais je te dis que non. Il avait plus d'appartement, il vivait sur son bateau avec sa femme et son gosse.
7: T'es naïf, ça. Il a quand même pas un physique de marin. Regarde les mecs comme Kersozon, ils étaient taillés comme ça et tout.
8: Chut, chut, chut.
7: Quoi ?
8: Non, mais... Bon, les gars, j'ai pas les bonnes nouvelles, hein.
7: Ah bon ?
8: Ah non, tout est rouillé à l'intérieur. Puis alors, je sais pas si vous avez vu, mais il y a au moins 5 ou 6 couches d'antifouling, là. Ça va vous demander un boulot de dingue, hein, pour récupérer la carène.
7: Ah mais ça, c'est pas grave, moi j'ai le temps. On veut partir en juillet.
8: En juillet ?
7: Ouais. Ouais.
8: 2024 ou 2025, alors, hein. Non, parce que, bon, la carène, c'est pas essentiel, mais je sais pas si vous avez vu l'état des voiles. Les lattes sont toutes pourries, vous parlez même pas de la baume.
7: Mais quoi ?
8: La baume.
7: Eh, mais moi, je sais pas c'est quoi, hein. Il faut parler français, là, hein.
8: Et vous y connaissez un peu ou pas du tout ?
7: Bah... J'ai pas encore passé de permis, mais je vais m'y mettre, là.
8: Alors, sur ce genre de bateau, il n'y a pas besoin de permis pour naviguer. En revanche, il faut quelques connaissances.
7: Ouais.
8: Ouais. Bon, je vais être direct avec vous, hein. Faut dire au vendeur que vous le prenez pas.
7: Oh. Je l'ai déjà acheté.
8: Ah bon ? Et vous avez signé les papiers et tout ?
7: Ouais, je vous ai dit hier.
8: Ah ouais, j'avais pas compris ça, là. Ah, c'est qu'il y a le vide-mulet qui est prêt à lâcher et l'état des espars. Les Antilles, c'est un peu ambitieux comme destination, hein.
7: C'est con, parce que ça ferait plaisir à ma femme, quoi, et puis elle adore les plages, là-bas.
8: À la plage, elle va y aller, hein, mais à 7.
7: C'est marrant.
8: Parce que le rafio, là, il est pas prêt à prendre la mer, hein.
7: Bon, bah, ok.
8: Je suis désolé, hein.
7: Non, bah, c'est pas vous, c'est pas vous, c'est pas vous. On est mal, là, hein. Qu'est-ce que je vais en faire, moi, de cette temps-là ?
9: Bonjour.
10: Bonjour.
9: Je me permets de vous apporter une clé USB que j'ai trouvée dans le jardin.
11: Merci. Le tueur a dû la faire tomber en s'enfuyant. Vous avez vérifié auprès de tout le monde à la maison ?
9: Oui, oui, bien sûr, oui, elle appartient à personne. Et comme vous nous aviez dit que le tueur en avait placé une dans notre ordinateur, je...
12: Ouais, c'était pour diffuser le dessin animé. Vous l'avez pas touché ?
9: Non, non, j'ai fait attention, je l'ai récupéré avec un mouchoir en papier et je l'ai directement posé dans l'enveloppe.
12: Super, vous avez bien réagi.
11: Il y a un logo, le bar des amis.
12: Ça vous dit quelque chose ?
9: Non.
12: Ok. Tiens.
11: Merci.
12: Je vais commencer par l'analyser pour être sûr que c'est celle de l'agresseur. Les aventures de Mina, c'est ça ? C'est bien sa clé ?
9: Bon. Bah, j'espère que ça vous permettra de l'arrêter.
11: En tout cas, ça va bien nous aider. Merci beaucoup.
9: Bon. À plus tard.
11: Au revoir.
12: Bonne journée.
11: Georges, je fais quoi, moi ?
12: Va au plus simple, essaye d'identifier ce bar.
11: Le bar des amis ? Il doit y en avoir un paquet.
12: Ouais, c'est sûr.

0: Je l'ai. Même visuel. Le bar des amis à Lille. Je vais les appeler. D'après moi, une clé USB, c'est le genre de goodies que tu laisses pour des événements. Ça pourra nous aider.
1: Ouais, bien vu.
2: Oui. Oui, je comprends, oui. Vous avez bien vu qu'il n'y connaissait rien. Oui. Ah, mais je sais que la monte est signée, mais vous avez vu comme moi que le bateau, là, il est valable que pour les pièces détachées, non? Oui. Bon, écoutez, puisque vous refusez la discussion à l'amiable, tromperie sur la marchandise et mise en danger d'autrui, ça vous parle? Oui, parce que j'en parlais avec mon ami Emmanuel Dedien, des affaires maritimes, il est d'accord avec moi, hein, il supporte pas les escroqueries. Voilà. Exactement, mais voilà, oui, je préfère ça, oui. Ouais. Non, déchirez pas le chèque, mon ami Monsieur Moreno viendra le chercher lui-même. C'est parfait, très bien, je vous remercie. Bonne fin de journée.
1: Quoi, il a annulé l'avance?
2: Évidemment.
1: Eh ben putain, heureusement que vous avez un pote aux affaires maritimes.
2: Dedien? Il n'existe pas, j'ai bluffé.
1: Mais non.
2: Merci.
3: Allez, vous êtes trop fort, hein.
2: Ah, ça me fait plaisir.
3: Ah, merci beaucoup. Franchement. Oh, allez, on a un champion, là. Hein. Oh. Et moi, j'y ai cru, Dedien. Ah, ouais. Oh, trop bon. Incroyable. Ah, oh, c'est bon, ça. On va s'en jeter un, non?
2: Allez.
3: Ah, merci, hein.
4: Oui? Je te dérange?
5: Non, ça me fait plaisir de te voir.

0: Alors dis-moi, comment tu te sens ?
1: Comment je me sens ? Je... On fait aller, quoi. J'arrête pas de penser. Je dors pas. Alex non plus. Enfin voilà, il fait genre je vais bien, mais c'est pareil, quoi.
0: Vous voulez venir manger à la maison ce week-end ?
1: Ouais, pourquoi pas, ouais. Après, je t'avouerai que je passerai mon temps à l'hôpital, donc... ça te dérange pas si je te réponds plus tard ?
0: Quand tu veux.
1: Bon, et toi, raconte-moi comment tu vas. Raconte-moi un truc, je sais pas, marrant, histoire de me faire penser à autre chose.
2: Alors, je vais bien, et un truc marrant. Ah ! Alors, je suis pas sûre que ce soit très marrant, mais tu te souviens quand on pensait que ta mère et mon père, ils fricotaient ?
1: Non.
2: Eh ben si. Mon père, il pense sérieusement.
1: Ah non, c'est pas vrai, ça. Mais attends, comment tu sais ça ?
2: Ah, mais je le sais parce qu'il a fini par avouer. Alors, la chance qu'on a, c'est qu'a priori, il est tout seul à avoir un coup de cœur.
1: Oh bah franchement, tu me rassures. Non mais c'est vrai, cette histoire, ça me fait tellement mal au cœur pour Renaud.
2: Oui, bon, et après, c'est des histoires d'adultes, hein, puis ta mère, elle est grande. Hein ? Mm. Avec un peu de chance, ça restera un amour impossible et platonique.
1: Mm. Mm. Ouais, t'as raison. Bon, après tout, elle est grande. Hein.
3: Et voilà. Qui ?
4: Vous pouvez pas savoir comment je suis soulagé.
5: Oh si, je comprends, parce que c'est une sacrée somme, quand même. Hein.
4: Oui, non, mais bien sûr. Mais surtout, c'est une question de principe, quoi. D'ailleurs, c'est pour moi le tournée. Hein.
5: Merci. Non, mais en revanche, si vous voulez aller aux Antilles, allez-y en avion, hein, ça vous coûtera moins cher.
6: Non, mais laissez tomber, il était colo. Enfin, que depuis ce matin, mais il est déjà très engagé.
4: Ouais, mais oh, c'est chiant, là, cette histoire de carbone 14, là.
6: Bilan, carbone, bilan, bilan carbone.
4: Oui, bilan carbone, oui. En même temps, si je plante un arbre dans mon jardin, je compense.
5: Hein ? Alors non, ce ne sera pas suffisant. Parce que 6000 km en avion, ça correspond à 700 kg de CO2.
4: Oui, mais vous voyez, je comprends pas ça. J'arrive pas à concevoir qu'un gaz, ça puisse peser quelque chose.
6: Ben, en même temps, c'est pas un platane dans ton jardin qui va changer grand-chose. Hein.
5: Non, mais ceci dit, si vous avez vraiment envie de faire une traversée de l'Atlantique en bateau, faut commencer par apprendre.
4: Oui, vous avez raison. Parce que là, c'est niveau zéro. Hein.
5: Ah, mais attends, pourquoi vous dites ça ? Tous les grands navigateurs ont commencé par se former. Il suffit juste de se lancer.
4: Enfin, je vous rappelle que j'ai plus de bateau.
5: Oui, mais moi, j'en ai un. Alors, avant d'investir, on pourrait peut-être essayer une petite initiation, histoire de voir si ça vous plaît vraiment.
4: Vous, ça vous gênerait pas de m'apprendre les bases ?
5: Non, l'enseignement, c'est ma seconde nature.
4: Hein ?
6: Ouais. Alors ? On te lâche pas jusqu'à ce que tu mettes le cap sur les Antilles ?
4: Avouez quand même que ça fait rêver, la route du Rhum. Non ?
6: Faisons, ouais. Sort de ce corps.
4: La route du Rhum. J'arrive.
7: Bon, tu vas voir, ça va être bien à les cadrer, hein, cette méthodologie. Surtout les secondes, c'est... Après, si tu sépares Axel et Marwan, c'est toujours une bonne idée. Et puis, le coût du DM supplémentaire... En dernier recours, ça fonctionne très bien.
8: Ouais, enfin, si je peux éviter d'en arriver là, ce serait mieux. Non, mais en tout cas, merci beaucoup pour les conseils et le café.
7: Je t'en prie. C'est pas évident d'être le nouveau prof qui connaît personne.
8: Ouais, en plus, comme je suis célibataire, ça aide pas. Enfin, vivre en couple, c'est pas toujours facile.
7: Ah, tu pensais hier ?
8: Non, mais je te rassure, j'ai pas vraiment écouté.
7: Enfin, on était à quelques mètres à étaler nos problèmes.
8: Non, j'ai cru comprendre que vous parliez d'enfants. Mais j'ai pas cherché à en savoir plus. Ça va mieux ?
7: Oui. Bon, pour tout te dire, ça m'a bien stressée au début, parce que Benjamin me mettait la pression, du coup ça me bloquait encore plus, mais je crois qu'au fond, il a pas tort.
8: C'est-à-dire ?
7: Ben, je crois que ça me tente.
8: Bon, tu sais, moi j'ai pas d'enfant, mais je suis sûre que ça va être quelque chose de très émouvant.
7: Oui. Et très épuisant aussi. J'ai un grand de 23 ans, donc tu vois, je sais de quoi je parle. Donc c'est vrai que j'ai hésité à me remettre dans les nuits sans sommeil et tout, mais...
8: Et finalement, t'as changé d'avis ?
7: Ouais. Quand je l'ai dit à Benjamin, il était comme un dingue.
8: Bon, bah écoute, c'est génial. Non, je suis super content pour vous.
7: Merci.
8: Bon, allez, je t'embête pas plus.
7: Bon, bah on se reverra à un pot de départ, au lycée, j'imagine.
8: Ouais, sans doute.
7: Ça rentre bien ?
8: Ouais, merci. À vite.
7: Ciao.

0: Oh, ma chérie, ça va? Céleste s'est endormie?
1: Juste avant, elle a chanté la petite souris verte. C'était trop mignon.
0: Elle récupère bien. Moi et toi, ça va? Mais viens t'asseoir deux minutes, tu veux? Je suis désolée, hein, j'aurais bien aimé passer plus de temps ensemble, là, mais malheureusement...
1: Mais t'as un truc de prévu ce soir?
0: Ouais. Une réunion avec tous les membres du conseil de surveillance, c'est une tannée, mais je ne peux pas y couper.
1: Non. Et avec Renaud, ça va?
0: Écoute, oui, il a son fauteuil, ses bouquins, son petit cabernet sauvignon.
1: Ça y est, tu recommences.
0: Bah, tu me demandes, je te réponds.
1: Je te trouve dur avec lui. Hein.
0: Mais non. Qui aime bien, châtie bien. Bah, puis bon... C'est plus la passion des débuts, hein.
2: Mais enfin, c'est normal, ça.
0: Non, mais je sais que c'est normal, mais là, vraiment, ça ronronne, quoi, hein, comme un gros matou. Si le nouveau chirurgien me draguait, là, tu sais, le beau, là, je suis pas sûre que je résisterais.
2: Non, mais maman, arrête avec ça. Ça fait deux fois que tu m'en parles en 15 jours.
0: Je te fais marcher. De toute façon, à cet âge-là, bon, c'est joli à regarder, mais ça sait pas faire l'amour. Tout est dans la performance, y a pas de créativité, rien.
1: Ouais, je vais me prendre un café.
0: Tiens, prends le mien, j'en veux plus. T'as toujours eu un petit côté prude, toi, c'est marrant. Hein.
1: Et Sébastien, tu le revois?
0: Bah là, c'est toi qui recommences, non?
1: Ça va, je te demande juste.
0: Dis donc, t'as parlé avec Renaud, toi?
2: Non.
0: Non, mais c'est formidable. Ma fille discute de ma vie sentimentale avec mon propre mari, quoi.
1: Mais non.
0: Ou alors c'est la fille de Sébastien.
2: Mais arrête, maman.
0: Non, mais tu sais, c'est un cauchemar, hein. Nos enfants veulent absolument contrôler nos vies. C'est dingue, dingue. T'as pas autre chose à faire avec ta copine?
1: Il te plaît, Sébastien, ou pas?
0: Non. Ni lui, ni le chirurgien, ni personne, à part Renaud. Voilà. T'es contente comme ça, ça va?
1: Pas possible.
3: J'ai l'impression d'être un débile.
4: Mais non, vas-y, on recommence.
3: Attends.
4: Non, regarde. Le bout, là, tu le passes là.
3: Quel bout? Attends, il y a 4 bouts, là, sur la corde.
4: Non, sur un bateau, on dit pas corde, on dit bout.
5: Ouais, parce que sinon, ça fait ringard, tu vois, ma poule. Puis accessoirement, ça porte malheur.
3: Bon, je finirai par le savoir. Ça me dit pas comment je fais un nœud d'huit, là, avec cette corde, cette ficelle.
4: Bout. Attends, laisse tomber, hein, fais une pause avec ça.
5: Eh ben, dis donc, on n'est pas rendu aux Antilles, hein.
3: Faites ma gueule, là. Non, mais de toute façon, je savais qu'à un moment, vous allez vous foutre de ma gueule.
4: Bon, c'est vrai que c'est pas très fair-play, ça.
5: Okay, excuse-nous, Eric Tavarly, pardon.
4: Bon, allez, on reprend les voiles. Attends, stresse pas, c'est pas une interrogation écrite, là, c'est pas noté. Hein.
3: Ah, c'est pas noté?
4: Non, c'est pas okay. Noté. Là, c'est quoi, ça?
3: La grande voile.
4: Ben voilà, très bien. Bon, un peu plus dur, là, devant.
3: Attends, me dis pas. Le morse.
5: Presque, c'est le phoque.
3: Kiff, non?
5: FOC.
3: Ah, vous savez quoi? On va laisser tomber les Antilles. Moi, je les trouve très bien, les plages ici, il y a du soleil et tout.
4: Bon, allez, viens, on fait une petite simulation. Là, là-bas. Voilà. Je vais voir si tu te souviens de bâbord et tribord.
3: Je vais vous impressionner.
4: Ouais.
3: Oh là, qu'est-ce qu'on a bien en main? On dirait un peu, il y a un guidon de moto, tu vois, sauf que c'est en bois, bien sûr.
4: Ouais, d'accord, et donc tribord, c'est où?
3: Tribord, monsieur, c'est à droite. Parce qu'il y a un I et bâbord, c'est à gauche parce qu'il y a un A. Bim! Ben
4: voilà, très bien, on avance.
6: Eh, hey, un peu plus chaud, hein? On s'en rapproche des Antilles.
7: J'ai de l'argent dans mon sac. Vous pouvez le prendre.

me faites pas de mal.

0: Alors Marianne, elle a commencé à piloter ses nouvelles surprises?
1: Ah ouais, tu parles. La voiture est déjà en panne.
0: Mais c'est pas vrai.
1: Mais si.
0: Putain, c'est moi qui ai la poissie, mais t'es arrivé la même avec ma camionnette.
1: Mais non, ça n'a rien à voir avec toi.
2: En même temps, c'est fragile, hein, les voitures de collection.
1: Ouais, et puis alors, la pièce, il faut la commander, ça prend des semaines, enfin, t'imagines.
0: Le principal, c'est que Marianne soit contente de son cadeau. Après, vous ferez des petits week-ends en cabriolet, là.
1: Ouais, tu parles. Je crois qu'elle s'est déjà lassée.
0: Comment ça?
1: Mais elle est comme ça en ce moment, tu vois, elle se passionne pour un projet, puis 5 minutes après, elle le jette comme un Kleenex, et moi, je suis le prochain sur la liste.
0: Bah, comment ça?
1: Je crois même que mon successeur est déjà en embuscade. Sébastien Perrault.
0: Le proc? Impossible. Chloé et Raphaël se sont posé des questions l'année dernière, il s'est rien passé du tout.
1: Mmh. Ouais, bah, elles avaient peut-être pas tort, finalement. Bah, je dis pas que c'est fait, hein, mais en tout cas, il arrête pas de lui tourner autour, comme ça, avec des petits sourires de faux cul.
0: Et Marianne, elle a dit quoi, elle?
1: Ah, mais Marianne, tu la connais, elle nie, comme d'habitude. Elle lève les yeux au ciel, comme ça, à croire qu'elle se doute de rien, mais moi, je suis pas dupe.
0: Mais ça veut dire qu'elle en a rien à foutre, ça?
1: Au contraire, elle le trouve absolument charmant. Quel connard. Je crois que je vais aller lui casser la gueule.
0: Non. Dis-nous, chandelles ce soir, les petits mots sur le frigo, les petites attentions, on commence comme ça.
1: Ouais, tu crois?
0: Bah, ce sera toujours mieux que d'aller lui coller un marron.
1: Ouais. T'as raison.
3: T'as l'air d'avoir passé un bon moment.
4: Ouais, c'était très sympa, ouais. Alex, il connaît un peu, il a déjà navigué.
3: Mm-hmm.
4: Et Sylvain, il est plutôt marrant.
3: Ouais, je connais sa femme.
4: Oui, elle travaille à l'hôpital.
3: T'es assistante sociale. Bon, par contre, je vais pas faire ma mauvaise langue, mais j'ai du mal à l'imaginer traverser l'Atlantique.
4: Sylvain, c'est pareil, ouais. Si t'avais vu l'épave qu'il a achetée, heureusement, j'ai réussi à faire annuler la vente. J'ai appelé le proprio. Je l'ai eu au bluff.
3: Ça m'étonne pas, c'est ta spécialité.
4: Tu veux dire quoi exactement, là?
3: Non, rien.
4: Qu'est-ce que je peux faire pour me faire pardonner?
3: Non, excuse-moi, c'était bête.
4: On peut pas revenir en arrière. Ce qui est fait, est fait.
3: C'est pas vraiment ce que t'as fait. C'est plutôt que tu m'en aies jamais parlé. Finalement, c'est toi qui avais pas confiance en moi. C'est ça qui me fait mal.
4: Ouais, je comprends que tu te sens trahi. Mais j'avais honte de mon passé, je pouvais pas t'en parler.
3: Tu te rends compte que j'ai découvert une partie entière de ta vie, des années après? T'imagines pour moi?
4: Je sais, ouais. Je te demande pardon.
3: Et je veux juste qu'on redevienne comme avant. Quand tout allait bien.
4: Je vais tout faire pour y arriver.

S'il vous plaît. Laissez-moi partir. J'irai pas à la police et j'ai même pas vu votre visage. Vous avez rien à craindre. Qu'est-ce que vous faites ?

0: êtes bien sur le portable d'Alma, laissez-moi un message après.
1: Madame ? Vous êtes là ?
2: C'est le livreur, là, pour votre dîner.

0: Christelle ?
1: Oui ?
0: Vous pouvez venir une seconde, s'il vous plaît ?
1: Oui, bien sûr.
0: C'est vous qui avez déposé ça ?
2: Ah non, c'était déjà là quand je suis arrivée. Vous avez vu, le paquet est magnifique.
3: Ah oui, magnifique, oui.
2: Oh, j'adore les surprises, il y a toujours ce petit frisson là avant d'ouvrir le paquet.
3: Bon bah restez, puisque vous brûlez d'envie de savoir ce que c'est.
2: Ça se voit tant que ça ?
3: À peine.
2: Bon, j'ai deviné qui c'était. On a de la chance quand même. Moi aussi, Sylvain, il arrête pas de me faire des surprises comme ça, sans raison.
3: Ouais, bah c'est vrai que Renaud est pris d'une frénésie de cadeaux là en ce moment.
2: C'est pour vous montrer qu'il tient à vous.
3: Le message commence à être très clair, je vous confirme.
2: Bon, arrêtez de jouer le blasé, moi je suis sûre que vous êtes très contente.
3: Bah évidemment, je reconnais que j'étais un peu injuste avec lui ces derniers temps.
2: Oh ! Waouh ! Il est magnifique !
3: Ah oui, là il l'a bien choisi, hein.
2: C'est de la soie. Il n'y a pas à dire, hein. Le bleu, c'est votre couleur.
3: Mmh. Bah, c'est l'avantage d'être un vieux couple. On se connaît bien.
2: Il y a un petit mot. Vous voulez pas l'ouvrir?
3: J'ai pas le choix.
2: Ça va, Marianne? Qu'est-ce qui se passe?
0: Vous penserez à me tenir au courant pour le dossier de Monsieur Mottier, hein? Merci, Christelle.
2: Oui, d'accord. Bonne soirée.
4: Chérie, c'est moi, je suis là. Tu sais que le livreur est passé, t'as laissé le sac dehors. Amour? Pourquoi tout est éteint? Alma!

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3: Salut tout le monde! C'est la fête des couleurs, alors faites du bruit! Aujourd'hui, toute la famille Alaouat va s'éclater, danser et profiter à fond des chansons de la fête

Il n'y avait rien dans les peintures en poudre. Rien non plus dans les sucreries, ni dans quoi que ce soit à manger ou à boire. Alors, qu'est-ce qui pourrait être dangereux ?

0: Dis-moi tout de suite qui t'a envoyé. Dis-le-moi, sinon je te frappe encore. Allez.
1: Madame, je ne connais pas son nom. Je ne l'ai rencontré qu'une seule fois. Mais il est ici. Je l'ai aperçu à cette fête.
0: Awasing est ici? Awasing est-il à cette fête où il a envoyé un assistant? Allez, parle. Dis-moi, lequel d'entre eux c'est? Parle.

0: Dans cette famille, je suis ton beau-père. Mon nom est Raj Vardhan. Oui.
1: Papa, je croyais... Tu...
0: Eh bien, en fait, j'ai bu un peu trop d'alcool. Du coup, j'ai commencé à me sentir étourdi et mes paupières sont devenues lourdes. Alors je me suis dit que j'allais faire une petite sieste pour me rafraîchir. Alors que je marchais tranquillement dans le couloir pour me rendre dans ma chambre, quelqu'un m'a jeté ce tissu et m'a bousculé sans crier gare. Avant que je ne puisse me retourner, il a soudainement disparu. Tout ce que j'ai vu, ce sont ces petits gâteaux. Alors je me suis dit que je vais les manger dehors. Et Babita me verrait et m'en empêcherait.

0: fait, qu'est-ce qui t'arrive? Pourquoi tu l'as retendu comme ça?
1: Ce n'est rien.
0: Ne dis rien, Babita.
1: Ça veut dire que cet homme est entré jusque dans ma maison? Ah ouais, s'il est vraiment prêt à tout pour obtenir ce qu'il veut, je vais devoir être très vigilante.
2: Souviens-toi, il ne doit rien arriver à mon neveu Meet à la Watt. Tu dois juste semer la peur. Dans le cœur de Meet Ouda, elle devrait juste sentir que la vie de son mari est en grave danger. Tu devras faire en sorte de déverser le produit chimique bleu en présence de Meet Ouda, et quand elle le verra, elle sera prise de panique.

0: que c'est ?
1: Ce n'est rien, madame. De la peinture.
0: Vraiment ? La peinture dans un tambour. Applique-la sur ton visage. Fais-le !

0: Monsieur, va vite.
1: Merci. Je suis désolé, Mitt. Je réalise que j'ai un peu trop bu hier. Je suis désolé si je t'ai embêté, du fait que j'étais en état d'ébriété. Mitt, attends. Allez, viens, Mitt. C'est le moment de faire ton jogging, viens.
0: Non. Je n'ai pas envie de courir aujourd'hui.
1: Pourquoi tu ne veux pas? Si tu ne cours pas, comment tu vas t'entraîner? Tu as besoin de t'entraîner, Mitt. Tu veux réussir à ton examen ou pas? Tu sais qu'il y a une épreuve de course dans cet examen et pour ça, il faut beaucoup d'endurance pour réussir, alors viens.
0: Mitt, attends. Non, comme je te l'ai dit, je ne veux pas faire du jogging parce que... je ne veux plus passer le test. Je ne veux plus être officier.
1: Qu'est-ce qu'il y a, Mitt? C'est moi qui ai beaucoup bu. Et c'est toi qui dis n'importe quoi. Est-ce que tu n'aurais pas bu un ou deux verres en cachette de cette boisson par hasard? Pourquoi est-ce que tu dis ça?
0: Écoute, désolée, pardonne-moi. Mais je ne suivrai pas cette formation. Ils ont menacé de te faire du mal. Un instant. Regarde ça. Si j'essaie de me faire engager dans la police, ils ont dit qu'ils vont s'en prendre à toi. Je ne peux pas mettre ta vie en danger, non.
2: Où sont passés les autres? Isha, Mitt et aussi ma belle-fille.
3: Isha est partie à l'université. Elle avait un truc à faire.
1: Bonjour tout le monde.
2: Eh bien, les voilà.
4: J'espère pour vous deux que vous avez finalement renoncé à la formation de police.

0: Écoutez, j'ai quelque chose d'important à vous dire.
1: D'accord, on t'écoute.
0: Hier, j'ai feuilleté ce formulaire de recrutement de la police. J'ai vraiment eu beaucoup de difficultés à répondre à certaines questions. Il y en a qui demandaient, selon votre opinion, quelles sont les qualités requises et les compétences essentielles pour qu'une personne puisse devenir un bon policier. Quels sont vos atouts et quelles peuvent être vos faiblesses? Après une longue réflexion, j'ai compris pourquoi je n'arrivais pas à répondre à ces questions. Ma force, mon courage, mon honnêteté, toutes les qualités sur lesquelles je pensais pouvoir compter, ont tout échoué face à la peur. Et c'est ça ma plus grande faiblesse, la peur enfouie en moi. Puis je me suis rendu compte d'une chose, mon courage, ma foi, mon honnêteté, ma force. Ces qualités, si je possède ces qualités, c'est grâce à ma famille. C'est grâce à vous tous. C'est notre famille qui est toujours là pour nous soutenir. Elle nous aime. Elle nous guide et elle nous corrige aussi. Elle fait toute notre force. Et nous sommes vraiment prêts à tout faire pour elle. Mais nos proches sont aussi notre faiblesse. Parce que absolument personne ne veut voir ce qu'il aime souffrir. Perdre un membre de ma famille est ma plus grande peur. Et c'est cette peur de perdre ceux qui me sont le plus cher. C'est cette peur qui va me donner le courage de devenir une bonne et honnête policière. Parce que certaines peurs nous donnent la force de toujours rester sur la bonne voie. Je veux juste vous dire que vous, les membres de ma famille, être la source de ma force et de mon courage. Et une fois que j'ai compris cela, il m'a fallu moins de 2 minutes pour remplir le formulaire et l'envoyer. Il ne me reste plus que 7 jours pour me préparer physiquement et je vous promets de travailler dur pour ça.

0: Regarde ça. Si j'essaie de me faire engager dans la police, ils ont dit qu'ils vont s'en prendre à toi. Je ne peux pas risquer ta vie, non.
1: Je vois, donc voilà le problème. Voilà pourquoi tu semblais ailleurs, pendant la fête des couleurs. Mais combien de fois je dois te rappeler que tu es la fille de ton père? Tu es Mi-Houda, la fille du courageux inspecteur de police Ashok-Houda. Des menaces, tu en recevras souvent. Et tu voudrais abandonner ton rêve juste à cause d'une menace, hein?
0: S'il s'agissait de ma propre vie, je n'aurais même pas hésité une seconde. Mais là, tu vois, Mi-Houda, ils t'ont pris pour cible. J'ai tellement souffert à la mort de mon père. Et rien que l'idée de te perdre m'est vraiment insupportable. Je ne suis pas si égoïste. Au point de faire quelque chose qui mettrait en danger le fils de cette maison. C'est pourquoi j'ai pris ma décision. Et je vais maintenant l'annoncer à toute la famille.
1: Vas-y, Mi-Houda, c'est justement ce que veut Hua Xing. Il veut que tu aies peur, que tu fasses marche arrière et que tu oublies définitivement l'objectif que tu t'es fixé, Mi-Houda. Il ne veut pas que tu fasses partie de la police, parce qu'il sait parfaitement que si tu décides de faire partie de la police, il sera le premier à avoir des ennuis. Et ce qui est ironique, c'est qu'il a plus confiance en tes capacités que toi-même. Mais tu sais, malgré tout ça, il a raté une chose. Ce qu'il considère comme ta faiblesse est la raison.

0: raison de ta peur n'est en réalité pas ta faiblesse, mais plutôt la source de ta force. C'est ce qui te donne du courage et te pousse à aller de l'avant, tu vois? Et plutôt que de reculer, pourquoi tu ne te dis pas qu'Awasing doit aussi avoir un point faible, tout comme nous avons des failles? Hein? Si Awasing représente un danger pour nous, donc son point faible peut être notre antidote à ce danger mythe. Alors pourquoi faire marche arrière? Pense à quelque chose qu'il ne pourrait jamais anticiper, qui pourrait lui faire peur, mythe, réfléchis.
1: Pourquoi est-ce que je n'y ai pas pensé avant? Tu as tout à fait raison, Awasing a un point faible. C'est sa réputation. Peu importe ce qui se passe, Awasing ne supporte jamais qu'on salisse son image. Il fera vraiment tout pour la protéger. Il est prêt à faire n'importe quoi pour ça.

0: Allô ?
1: Inspecteur Awasing, c'est Mitouda qui vous parle. Je vous appelle pour déposer une plainte. En fait, quelqu'un a menacé de s'en prendre à mon époux. Et après mes réflexions et compte tenu des circonstances, je pense qu'il s'agit d'un coup monté.
0: Alors, que peut faire la police à ce sujet ?
1: Quel genre de question vous posez là alors que vous êtes policier ? Il est du devoir de la police d'aider les gens et surtout de les protéger. Je suis sûre qu'en tant qu'inspecteur, vous connaissez bien l'article 305. La menace de mort est également un crime. Vous devez donc retrouver la personne qui a proféré cette menace, même si c'est anonyme. Et en plus de cela, je tiens à souligner que la protection de mon mari est également de votre responsabilité. Alors, personne ne devrait toucher un seul cheveu de mon mari. Mais si cela se produit, vous connaissez sûrement aussi l'article 156-3. Lorsqu'un agent de police refuse d'enregistrer une plainte, il peut être poursuivi lui-même. Enfin, je ne devrais même pas avoir à vous le rappeler. Vous êtes un officier supérieur, je suis sûre que vous le savez. Donc à partir de maintenant, la sécurité de mon mari est entre vos mains. Et si quoi que ce soit lui arrive, cette conversation est enregistrée. Et elle figure déjà dans les dossiers de la police. Donc, faites ce qu'il faut. Alors écoutez, je vous conseille de bien protéger mon mari, d'accord ? Allez, au revoir.
0: Allô ? Allô ? Allô ? Allô ?
2: Waouh ! Je n'arrive pas à y croire. Tu viens de confier ma sécurité à la personne même qui voulait me faire du mal. Waouh, ma copine, tu es tellement intelligente.
3: Youpi ! Ma tante Mine va bientôt devenir une super policière !
4: Alors, vous avez pris votre décision ? Je veux dire, vous êtes vraiment sûr à 100% ?
5: Oui.
1: Oui.
5: Nous en sommes absolument sûrs.
2: Papa, nous devons nous rendre au commissariat pour effectuer quelques formalités d'enregistrement. Est-ce qu'on peut y aller ?
6: D'accord.
2: On y va ? Viens.
6: Bonne chance.
2: C'est ta première victoire, Mitt.

0: Debout, soldat! Il est 4 heures! Ton entraînement commence à partir de maintenant. Alors, aujourd'hui, l'entraîneur à la Watt va t'expliquer le véritable sens de l'entraînement, tu comprends? T'attends quoi? Allez! Allez! On y va!
1: Mais t'attends!

0: Sois bénie, ma fille. Rends-nous fiers. Concentre-toi sur ton objectif.
1: Hey, bonne chance. On y va, soldat ? Allez,

0: Hé, hey, ma fille.
1: Meet.
0: Bois un peu d'eau.
1: Tu ne dois pas abandonner. Tu dois rendre ton père fier de toi. Il faut que tu réussisses l'épreuve physique. Lève-toi. Tu ne peux pas abandonner. Tu es une championne. Allez, lève-toi.
0: Oui, ma chérie, tu ne peux pas abandonner. Je sais que tu peux le faire. Lève-toi. Tu es une fille forte.
1: Allez, allez. Vite. Continue. Allez. Allez, Mythe.

Nous sommes tous avec toi. Tu dois simplement te concentrer sur ton objectif. C'est ce qui te permettra d'atteindre ton objectif et puis de te mener à ta destination. Allez, ma chérie, il faut que tu continues à te battre, d'accord ? Allez, lève-toi, ma fille, debout. Debout, ma fille, debout.

0: Mythe.
1: Maintenant, plus personne ne peut t'empêcher de rejoindre la police.
0: Très bien, Mythe, bravo.
2: Dungle, dungle.

0: Allô?
1: Mais qu'est-ce que vous faites, monsieur?
2: L'oiseau est en train de déployer ses ailes devant vous.
1: Et vous, vous restez assis à attendre qu'il s'envole?
2: Faites quelque chose, monsieur, sinon cette petite va venir nous picorer tous un par un.
1: Elle pourrait même révéler au grand jour les erreurs que vous avez commises, monsieur, et détruire votre avenir en même temps. On doit agir, monsieur.
0: Je comprends très bien. Je trouverai une solution.
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0: Je suis arrivé.
1: Monsieur, je pense que vous n'avez pas peur d'aller en prison. Vous n'êtes pas non plus conscient de la puissance qu'une matraque de police peut avoir. Elle fait parler même les plus coriaces, et vous, vous continuez à faire comme si vous ne voyez rien.
0: C'est pour me dire tout ça que vous m'aviez fait venir. Rappelez-vous d'une chose. C'est la belle-fille de notre famille. Elle fait partie de notre famille. Et si un seul membre de la famille commence à douter de moi...
1: La famille, un membre de la famille, la belle-fille, la relation. Mais pourquoi vous me parlez de tout ça, monsieur? Tuez cette fille et tout sera réglé. Si elle enfile l'uniforme, c'est le mien qu'on arrachera. Et si jamais je plonge, je vous promets que vous allez aussi plonger avec moi, monsieur. Si la vérité éclate, votre propre famille se retournera contre vous et n'hésitera pas à vous gifler en pleine figure. Vous réalisez ça? Rester les bras croisés ne servira à rien, monsieur. Si vous n'y arrivez pas, dites-le-moi. Je m'en occuperai et je réglerai ce problème. De la même manière que je me suis débarrassé de son bon rien de père. Ce n'est plus le moment de réfléchir, monsieur. Arrêtez de penser. Il est temps d'agir. Il faut la tuer tout de suite. Vous comprenez?
0: Fermez-la!
2: Oui, c'est vrai. Quand je vois à quel point Mid travaille dur, je suis sûre et certaine qu'elle va réussir ce concours.
3: Oui, Tante Dragini. Et puis, vous savez, Tante Mid court beaucoup plus vite que l'oncle Mid sur son vélo.
4: Génial. Maintenant, Mid devient une experte dans tout ce qu'elle fait.
3: Oui, papa.
5: Waouh.
0: Oui, je trouve que Mid travaille tellement dur. Et j'ai pensé que nous pourrions organiser une petite fête pour l'encourager un peu. Alors?
2: Une fête? Je pensais que... Tu n'étais pas d'accord avec le fait que Mid fasse partie de la police. Enfin, tu n'aimais pas ça, pas vrai?
0: Oui, Ragini, je n'étais pas d'accord. Mais Mid a dit quelque chose de très convaincant, qui m'a fait changer d'avis. L'unité est la paix de la famille. Et face à cela, J'ai changé mon point de vue, et maintenant je suis prêt à soutenir Mid jusqu'à la fin. Alors je pense qu'on devrait organiser une petite fête.
6: Mais enfin, pourquoi organiser une fête, Ram?
5: Attends, pourquoi pas en effet, Babita? Je suis d'accord. Ce sera amusant, Ram. Je trouve que ton idée est vraiment brillante. Tu peux l'organiser, je suis d'accord.
0: Très bien. Je vais m'occuper de l'organisation.
5: Oui, ce sera génial. N'est-ce pas, Massoum?
7: Oui.
0: J'ai fait des préparatifs pour couper les ailes de l'oiseau. Le travail sera fait ce soir.

0: Qu'est-ce que tu fais?
1: C'est bon. Laisse-moi faire. Je vais masser tes pieds.
0: Non, je vais les masser moi-même.
1: C'est bon. Tu crois que tes pieds peuvent savoir qui les masse? Que ce soit toi ou moi, hein?
0: S'il te plaît...
1: Pete,

0: Très bien, la prochaine fois que j'ai mal aux pieds, ce sera ton tour. Comme ça, on sera quittes tous les deux. D'accord? Bien, assieds-toi. Installe-toi. Demain, c'est le grand jour, Mitt. Et toute la famille a organisé une fête ce soir pour te souhaiter bonne chance dans cette épreuve.
1: Vraiment?
0: Tu es nerveuse? Tu as probablement une idée de ce qui t'attend. Je veux quand même te prévenir que les gens contre qui tu vas concourir là-bas ne sont pas n'importe qui. Ce sont des gens super entraînés. Il y aura sûrement des bodybuilders, des sportifs, des athlètes, des professionnels qui excellent dans le domaine sportif.
1: Qu'ils viennent, je n'ai pas peur. J'ai pleinement confiance en ma préparation.
0: C'est incroyable. Avec une telle confiance, j'ai l'impression que cette dure à cuire de l'Ariana a gagné la moitié de la bataille. Et le reste de la bataille sera remporté par ses jambes fines et agiles. Elles sont tes atouts principaux, alors elles doivent donc être solides. C'est pourquoi je vais mettre un point noir dessus. Ça protégera tes jambes contre le mauvais œil. Quoi? Qu'est-ce que c'est?
1: Maintenant, personne ne me jettera le mauvais œil.
0: Ton petit cœur est vraiment trop mignon. Écoute, Mitt. On va faire un essai. Je veux dire, ce que tu vas faire et comment tu le feras... On révise tout comme si c'était le vrai examen, d'accord?
1: Oui, dis-moi combien de fois je dois sauter, comment le faire, comment courir... Dis-moi tout ce qu'il faut savoir.
0: D'accord, viens te mettre là-bas. Allez, place-toi là, ne bouge pas, plus vite. Soldat, enlève tes pantoufles.
1: Je les enlève.
0: D'abord, on commence par vérifier les mesures. La taille, le poids...

0: Ma taille est identique à celle d'hier.
1: Ma taille ne va pas changer en un jour. Cela prendra du temps pour changer.
2: C'est juste un contrôle de routine.
0: Maintenant, mesurons les épaules. Allez.

0: Les épaules se sont élargies.
1: Vraiment?
0: Puisque je te le dis, elles se sont élargies.
1: Je vois.
0: Oui, la taille? Je dois mesurer ton tour de taille. C'est très important, ton tour de taille a dû diminuer.
1: Je comprends parfaitement ce que tu essaies de faire. Tu l'as oublié? Je vais devenir agent de police. Tu veux savoir ce que l'on ressent quand on reçoit une matraque? Alors, éloigne-toi de moi.
0: Oui, mais je faisais un contrôle de routine. D'accord, si tu ne veux pas, je ne le ferai pas.

0: quoi?
1: Ce sont les longs bras de la loi. Comment tu vas leur échapper?
0: Je suis curieux de voir si ces longs bras de la loi peuvent se tenir dans mes bras.
1: Non, pas maintenant. Demain, c'est mon examen physique. Je dois me concentrer là-dessus, pas sur tes bras, d'accord?

0: arrive.
1: Mais non, il m'arrive rien du tout. En fait, quand je vois Mitt aider sa femme, je me dis que je devrais faire la même chose avec toi. Alors je suis venu ici pour t'aider. On peut dire que je ne t'ai jamais aidé jusqu'à présent, et tu ne t'es jamais plainte. Alors aujourd'hui, on va préparer des petits gâteaux ensemble. Eh bien, dis donc. Eh bien, Ragini, ces petits gâteaux sont uniquement pour Mitt ou c'est aussi pour les autres, hein?
0: Tout le monde peut en manger, mais pas maintenant. Une minute. Est-ce que tu es là pour m'aider ou manger mes petits gâteaux?
1: Non, mais non.
0: Oui. Si c'est pour les manger, la porte est là-bas. Vas-y.
1: Mais non, je vais t'aider.
0: Non, attends.
2: Eh bien, ma tante, pourquoi vous jetez mon oncle hors de la cuisine de cette manière?
0: À cause de sa gourmandise. Mitt, j'ai préparé ces petits gâteaux pour toi. Mais ton oncle veut absolument les manger.
2: Ils sont pour moi? Où sont-ils? Ma tante, ces petits gâteaux sentent vraiment comme ceux que ma grand-mère avait l'habitude de préparer pour mon père.
1: Attends, attends! Tu ne peux pas les manger. Pas maintenant. Attends ce soir, hein? Pose l'assiette.
2: Ma tante... Mon oncle, vous êtes tellement adorable. Vous prenez bien soin de moi. Merci.
0: Je t'en prie.
1: Tu peux essayer de nous complimenter autant que tu veux, mais tu n'auras pas de gâteau maintenant.
2: D'accord. Je reviens. À tout de suite.
1: Allez, laisse-moi t'aider maintenant. Donne. Ragini, tu peux me donner un verre d'eau, s'il te plaît?
0: Très bien. Fais-le bien.
1: Bien, d'accord, je le fais.

0: Pour empêcher Meat de se présenter à l'épreuve physique de demain, je dois mélanger cette drogue dans les petits gâteaux.
1: Très bien, je suis prête pour la fête. Pourquoi les lumières se sont éteintes? Alors que la fête est sur le point de commencer, je vais vérifier le fusible.

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9: Cette année encore, le comité Miss Réunion a parcouru les quatre coins de l'île à la recherche des 12 candidates à l'élection de Miss Réunion. Je me suis rendu en observateur discret à l'ultime casting qui s'est déroulé dans un prestigieux hôtel de la capitale pour assister aux dernières délibérations. Dernier défilé, derniers entretiens, dernière chance face au jury de sélection. Elles sont 12 candidates à avoir été retenues. 12 jeunes filles réunionnaises qui auront le privilège d'accéder à la grande finale le 22 août prochain en direct sur Antenne Réunion. Et cette semaine, je vous propose d'être les premiers à les découvrir chaque soir. Bienvenue dans les coulisses de Miss Réunion. Bienvenue pour la révélation des 12 candidates.
10: C'est ici que se sont déroulées les dernières sélections pour la grande finale de l'élection de Miss Réunion qui aura lieu le 22 août prochain en direct sur Antenne Réunion. À l'issue d'un ultime casting, 12 candidates ont été sélectionnées et je vous propose aujourd'hui de découvrir 3 d'entre elles. Découvrons ensemble les candidates à l'élection de Miss Réunion qui portent le numéro 10 à 12.
9: La candidate qui porte le numéro 10 est Alicia Taoshi. Elle a 21 ans et habite le Tampon. Elle rentre en Master Staps à l'Université de La Réunion. Alicia aime la lecture et le sport. Elle pratique d'ailleurs depuis quelques années le volleyball. Pour Alicia, devenir Miss Réunion n'est qu'une première étape. Sa détermination ultime est de devenir Miss France.
11: Je dirais que c'est la bonne année pour, par rapport à mes études. Et tout m'a forcément poussé un petit peu, pourquoi pas, allez, vas-y. Et je me suis dit, allez, pourquoi pas cette année, ça tombe bien, tout s'aligne bien. Alors, pourquoi pas. Donc voilà.
9: Pour la grande finale de Miss Réunion, Alicia porte le numéro 10. La candidate qui porte le numéro 11 est Elena Payette. Elle a 19 ans et habite le Tampon. Elle est actuellement en deuxième année de BTS Commerce International au campus La Salle Saint-Charles. Elena aime la musique, le sport et notamment la course à pied dans les beaux paysages de son île. C'est sa passion pour la mode qui l'a conduite à se présenter à Miss Réunion.
11: C'est parce que l'année dernière, en fait, j'avais fait le concours Top Model Réunion. Et en fait, moi, mon cœur, il balance entre les deux, donc mannequin ou Miss. Et Miss, c'est parce que depuis que je suis petite, je regarde ça à la télé. Ça a toujours fait briller mes yeux de petite fille, on va dire.
9: Pour la grande finale de Miss Réunion, Elena porte le numéro 11. La candidate qui porte le numéro 12 est Chiara Delnar. Elle a 18 ans et habite Saint-Paul.
12: Elle est en première année de licence de droit à l'Université de La Réunion, au Tampon. Elle pratique l'équitation, mais surtout la natation artistique, dans le club Les Sirènes de l'Ouest. Chiara voit Miss Réunion comme un rêve à obligatoirement réaliser.
13: Parce que depuis toute petite, on me l'a dit. On m'a dit fais-le. Et en même temps, moi, je suis quelqu'un, j'adore les défis. Vraiment, me surpasser, etc. Voilà. Et je suis très persévérant. Donc, dès que je me dis je veux faire quelque chose, il faut que j'aille jusqu'au bout. Il n'y a pas de retour en arrière.
12: Pour la grande finale de Miss Réunion, Chiara porte le numéro 12.
10: Voilà, vous connaissez maintenant trois nouvelles candidates à l'élection de Miss Réunion. Je vous rappelle que chacune d'elles concourra pour remporter la couronne qui l'amènera à Miss France. Ce sera lors de la grande finale le 22 août prochain, en direct sur Antenne Réunion. Je vous donne rendez-vous demain pour revoir ensemble les 12 candidates à l'élection de Miss Réunion.

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10: Comment il est la Réunion? C'est au volant de ce tout nouveau 4x4 que nous sommes partis à la rencontre de 20 passionnés dont le métier ou le quotidien est au contact direct avec la route. Ils nous parleront des dangers qu'ils y rencontrent et comment ils y font face. Dans chaque épisode, nous retrouverons également notre expert Malikounia. Installez-vous confortablement, attachez votre ceinture. Bienvenue dans Tous sur la route sur Antenne Réunion. Il n'y a pas à dire les amis, on est bien à La Réunion, bienvenue dans Tous sur la route. Aujourd'hui, nous allons à la rencontre de Sébastien Autal, champion de cyclisme et cycliste habituel sur les routes. Il va nous parler du rapport des vélos et de la route. Bienvenue dans Tous sur la route sur Antenne Réunion. Salut Seb.
11: Comment il est?
10: Ça va et toi?
11: Ça va.
10: Ouais. Bah, très content de te voir, de te retrouver.
11: Ouais, bah merci.
10: Sur la route.
11: Ouais.
10: Et aujourd'hui, on va parler justement du rapport aux cyclistes et à la route. Ça a l'air plutôt compliqué, hein?
11: C'est très compliqué.
10: Ouais.
11: Très compliqué, la cohabitation, nous sommes des usagers de la route. Avant tout, avant d'être passionné par le sport, on est usagers de la route.
10: Quels sont les problèmes, du coup, que tu rencontres le plus souvent sur la route?
11: La cohabitation. La cohabitation,
10: usagers de la route. Avec les voitures, principalement?
11: Bah, les voitures, mais aussi les piétons, qui traversent sans regarder, sans comprendre qu'un vélo, ça va vite.
12: Et les piétons qui traversent, tu ne regardes pas. Qui n'estime même pas le vélo.
10: Tu roules à quelle vitesse généralement sur la route?
11: Ben, quand je suis dans le dur, je peux rouler à 3 km/h comme je peux rouler à 50-60 km/h.
10: Et à 50 km/h avec un vélo, ça fait pas de bruit, tu peux arriver vite du coup et peut-être surprendre des gens ou te faire surprendre.
11: Ouais, ben c'est pour ça qu'il faut regarder toujours et comprendre que les vélos, ben, ça se déplace très très vite.
12: Voilà. Voilà, un exemple pur.
10: Au niveau des pistes cyclables, quels sont les dangers que

0: tu rencontres ?
1: C'est une catastrophe internationale.
0: Internationale.
1: Ouais, il y a des gravillons, il y a des voitures qui finalement projettent aussi les galets sur les gravillons sur la piste cyclable. Il y a des gens qui jettent des canettes de bière ou de verre. Il y a des crevaisons possibles. Il y a aussi des voitures qui se garent n'importe où.
0: Est-ce que tu es déjà arrivé devant un danger imminent ou une fois où tu as eu très peur ?
1: Tout le temps, tous les jours. À chaque fois qu'on prend notre vélo, on demande au plus grand de nous protéger. Ouais. C'est quand même quelque chose de compliqué.
0: Ouais.
1: Et quand on dit au revoir à sa famille le matin, on ne sait pas si on va rentrer. Il y a très peu de choses qui sont réalisées, en tout cas, pour que le cycliste se sente bien sur la route.
0: Est-ce que toi, personnellement, tu vas travailler tous les jours en vélo ?
1: Oui, j'aimerais pouvoir le faire, mais on sait qu'on n'est pas sécure. Ça veut dire qu'il faut toujours avoir une tenue un peu adaptée, un peu spécifique, il faut toujours être équipé. Donc, j'aimerais pouvoir aller travailler tous les jours, mais aujourd'hui, je ne me sens pas en sécurité pour aller travailler.
0: Lorsque vous faites des compétitions aussi, vous êtes encadré, généralement, les routes sont fermées ou pas ?
1: Pour la plupart du temps, les routes ne sont pas fermées et la problématique, elle se pose. Mais
0: même en compétition.
1: Même en compétition, mais c'est pas très grave en soi. Si on a un bon cordon de sécurité, ça peut se faire quand même et on peut s'adonner à sa passion. Et puis nous aussi, en tant que coureurs, on doit se protéger et s'alerter quand il y a un virage qui va être pris ou bien quand il y a un freinage intempestif du peloton, etc. Donc on a des codes de lever la main, on a des codes aussi de tourner à droite, à gauche.
0: Est-ce qu'il y a plus de routes avec des véhicules où vous devez partager la route, ou est-ce qu'il y a aussi des sentiers, enfin des morceaux de bord de mer ou des endroits où c'est plus sécurisé ?
1: Ouais, clairement dans l'Ouest aujourd'hui, avec que ce soit la route des Tamarins ou bien la route du littoral et tout ça, on a cette chance quand même d'avoir des belles pistes cyclables, même si elles ne sont pas sécures et même si elles ne sont pas propres.
0: Malgré tout, est-ce que tu continues à prendre plaisir à rouler en vélo ici à La Réunion ?
1: Oui. Ouais. Oui, clairement. Parce que déjà, voilà, c'est de découvrir La Réunion, de revoir des paysages. Je pense que le sport, c'est la sécrétion de dopamine et tout ça. Donc, malgré tout, faire du sport, c'est de pouvoir s'émerveiller de cette belle île.
0: On est à l'endroit parfait, aujourd'hui.
1: C'est le bonheur.
0: Avant de continuer avec Seb, on va retrouver Malik Ounia, notre expert, qui, comme dans chaque épisode, répond à une question et nous conseille. C'est dans Tous sur la route.
2: Lorsqu'on double un cycliste, pensez à laisser une distance de sécurité, même plus qu'il n'en faut. Ils sont très vulnérables, donc à partir du moment où ils sont plus petits et moins protégés, que ce soit véhicules légers ou des poids lourds ou des bus, vous devez absolument prendre les dispositions pour pouvoir mettre une marge de sécurité encore plus importante et respecter cet usager comme tous les autres.
0: Nous sommes de retour pour continuer à parler cyclisme sur route avec une dernière question pour Seb qui est toujours avec nous. Seb, est-ce que tu aurais un conseil à donner à ceux qui partagent la route et qui font notamment du vélo et du cyclisme ?
1: Il faut tout simplement se dire une chose, c'est que la route se partage et que les voitures prennent en considération les vélos parce que c'est vraiment important que celles et ceux qui s'adonnent à sa passion ou aller au travail, eh bien, qu'ils puissent se rouler aussi en toute sécurité. Ça, c'est d'accord, vraiment important.
0: Écoute, merci d'avoir partagé tout ça avec nous, Seb.
1: Bah ouais, c'est
0: à
1: le bonheur.
0: Je te propose
1: contempler.
0: Et vous aussi, de continuer à contempler ce beau paysage. On se retrouve très vite dans Tous sur la route, sur Antenne Réunion. À très vite tout le monde, bye bye.

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0: 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Bonjour à toutes, merci de nous rejoindre. Voici les titres de votre journal. À la une, la défaite des Bleus hier soir face à la Côte d'Ivoire. Les joueurs de Didier Deschamps battus 1-2 pour le premier match de préparation mondiale. Qu'en avez-vous pensé avant le début de la Coupe du Monde dans quelques jours? Nous entendrons vos réactions. Monétisez vos congés pour gagner plus. Nouvelle proposition de loi des députés de droite pour renforcer le pouvoir d'achat des travailleurs. En clair, pouvoir travailler sa 5e semaine contre rémunération. Conflit, guerre au Moyen-Orient face aux tensions internationales. Quelles sont les destinations vacances qui vous rassurent au départ de la Réunion? Quels sont vos critères devenus incontournables? Question posée à l'approche des grandes vacances. Et puis, dans notre chronique patrimoine, culture et tradition de la Réunion, dans de temps longtemps, aujourd'hui revient sur la médecine. Comment se soignait-on autrefois à la Réunion? Laurent Payette, notre chroniqueur, nous donne le pouls à la fin de cette édition. La déception sur les visages hier soir et encore ce matin, à 10 jours du début de la Coupe du Monde de football. Les Bleus s'inclinent hier soir face à la Côte d'Ivoire en match amical. Après une première période plutôt solide, l'équipe de France concède 2 buts aux Ivoiriens, score final 2-1. Résumé de la rencontre, votre analyse et vos réactions recueillies ce matin, Saint-Pierre, par Farouk Moulin.
1: Battu 2-1 par la Côte d'Ivoire, l'équipe de France débute sa préparation sur une défaite. Tout avait pourtant bien commencé. Juste avant la pause, Ryan Cherki fait parler sa technique. Un dribble, une frappe et les Bleus prennent l'avantage. Mais au retour des vestiaires, Guéla Doué remet rapidement les deux équipes à égalité. Difficile alors d'imaginer le scénario qui attend les hommes de Didier Deschamps.

0: on avait dit ouais, il allait avoir une équipe forte, la meilleure équipe de Coupe du Monde, la meilleure équipe de la France en général dans cette année 2026, et bah, perdre contre une équipe comme ça, je trouve ça molle.
1: Après, la première mi-temps était très bonne, quoi. Ils auraient pu avoir 2-3 buts à la mi-temps déjà. Ouais, les changements, les remplacements, après ils n'ont pas les mêmes automatismes qu'avec les autres en première mi-temps.
2: La seconde période marque un tournant. Le sélectionneur français procède à de nombreux changements et remanie largement son équipe. Les Ivoiriens continuent de pousser. À la 84e minute, Amad Diallo trouve la faille et offre la victoire à la Côte d'Ivoire.
3: Le foot africain a évolué, il y a un certain niveau maintenant. Je pense que le sélectionneur a fait des choix au départ de mettre pas forcément l'équipe type. Donc il y a, voilà.
4: Il fallait faire jouer les joueurs les plus forts. Et voilà, ils auraient pu avoir une chance de gagner.
2: Les éléphants créent la surprise et s'imposent pour la première fois de leur histoire face à l'équipe de France.
5: La Coupe du Monde 2026, 24 matchs de la compétition à suivre sur Antenne Réunion. 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Dans l'actualité du jour également, un homme jugé au tribunal judiciaire de Saint-Denis pour apologie du terrorisme et menace de crime. Les faits remontent à juin de l'année dernière. Il avait adressé des courriels alarmants à Antenne Réunion ainsi qu'aux rédactions de plusieurs médias de Lille pour annoncer un attentat imminent à l'arrivée d'un vol Air France à l'aéroport Roland-Garros et la menace de décapitation de personnes. L'homme est condamné à 36 mois de prison, dont 18 mois ferme, pour menace de mort avec obligation de soins. Sa détention maintenue. Le tribunal l'a cependant relaxé sur les faits d'apologie du terrorisme. On écoute l'avocat du prévenu, Yannick Carlet, interrogé par Ulvashi Velechi.
6: Issu de l'audience d'aujourd'hui, mon client a été relaxé pour les faits d'apologie du terrorisme, puisque le tribunal a considéré que les vidéos de propagande de Daesh qui étaient jointes au mail constituaient pas une promotion de l'idéologie islamiste, et par contre il a été condamné pour des faits de menace. Les explications, il n'en avait pas vraiment, c'est très confus, il a un profil psychologique qui questionne, il n'a pas vraiment su apporter de réponse à ses agissements, à part dire qu'il avait agi sous le coup de l'impulsion.
5: Travail, congés et acquis sociaux, selon le cabinet d'études et conseils Verian, 20% des salariés n'utilisent pas tous ces congés payés, soit un Français sur cinq. Une nouvelle proposition de loi portée par les députés LR propose de pouvoir travailler durant sa cinquième semaine de congé et de se la faire payer. En clair, renforcer le pouvoir d'achat des travailleurs par la monétisation volontaire des congés payés. Cette mesure peut-elle vous convaincre? Comment est-elle perçue par les travailleurs de La Réunion? Élément de réponse avec Joanne Mazard.
7: Seriez-vous prêt à sacrifier quelques jours de congé pour gagner plus?
8: Non, personnellement, je préfère prendre mon congé de travail.
9: Moi, je prends tous mes congés d'un coup pour profiter un peu des vacances.
10: Je préfère plus prendre mes congés, comme ça je peux profiter de la famille et de mes enfants.
7: Pour Nelson, qui travaille dans la restauration, difficile d'imaginer renoncer à une seule journée de ses cinq semaines de vacances annuelles.
11: Et c'est très important. Déjà, au moins pour se reposer, vu qu'on a des horaires décalés, de travailler le soir. Souvent, il y a du personnel qui ne vient pas travailler, donc soit on fait des heures en plus et tout ça. Donc pour moi, les congés, c'est primordial.
7: Pourtant, une proposition de loi portée par un député des Républicains relance le débat. Le texte permettrait aux salariés qui le souhaitent de convertir une partie de leurs congés payés en salaire. Une idée qui séduit certains travailleurs.
12: Ça peut paraître intéressant parce que justement ça va aménager un peu mieux le salaire à la fin.
7: Selon un sondage du groupe d'études Verian, un Français sur cinq ne prend pas l'intégralité de ses congés payés, faute de moyens pour partir en vacances. Si elle est adoptée, cette mesure offrirait la possibilité de travailler plus pour gagner plus. Aujourd'hui, la loi ne permet pas de faire l'impasse sur ces congés payés.
13: Même avec l'accord de l'employeur et du salarié, il est interdit aujourd'hui de monétiser l'intégralité de ces congés payés. C'est interdit, même si tout le monde est d'accord. Congés payés égale repos, égale santé. Voilà. L'intérêt de cette loi-là, c'est de donner la possibilité

0: à l'employeur et au salarié de pouvoir monétiser une partie de ses congés. C'est-à-dire que voilà, on a des besoins en argent, et bien on sacrifie une partie des congés en indemnité.
1: Ce projet de loi suscite une vive opposition des syndicats. Ils craignent qu'il n'incite certains salariés à renoncer à leur repos pour compenser la baisse de leur pouvoir d'achat. Un débat qui oppose donc liberté de choix et protection des acquis sociaux.
2: Et nous continuons à solliciter votre avis sur cette actualité. Seriez-vous prêt à renoncer à vos congés pour gagner plus? C'est la question de votre opinion du jour. Votez, commentez, exprimez-vous sur l'info.re. Les résultats seront dévoilés lundi matin dans le 6-8 ensemble. Vos congés validés, vous préparez certainement vos prochaines vacances dans un contexte de conflit et de tension à l'international. À la question, au départ de la Réunion, quelles sont les destinations qui offrent une garantie de sécurité aux voyageurs? Les destinations de proximité dans l'océan Indien semblent remporter plus de succès. Reportage de Marius Doy à l'occasion de l'ouverture du salon Visite ce matin à la Nordève à Saint-Denis.
3: Voyager, oui. Mais voyager sereinement. Avant de réserver, les voyageurs regardent désormais autant la situation du pays que le prix du billet.
4: Pour moi, c'est comme dit, pour voyager déjà, il faut la sécurité partout qu'on va.
5: Plutôt proche, parce qu'avec la guerre là, on ne sait pas trop comment on va se dérouler. Là, je dois partir à Rodrigue Maurice l'année prochaine.
3: Une tendance qui profite aux destinations voisines, mais aussi au tourisme local. Pour certains Réunionnais, c'est aussi l'occasion de redécouvrir leur propre île.
6: Je suis en train d'essayer de revoir un petit peu l'île, parce qu'il y a dans les coins, je ne connais pas. Je commence à apprécier depuis ma retraite.
7: Je reste à l'île de la Réunion, je n'y bouge plus, parce qu'on est vraiment en sécurité. On se sent bien, apaisé, et on découvre plein de choses, puisqu'on a le monde à portée de la main.
3: Les Réunionnais restent d'ailleurs les premiers touristes de la Réunion.
8: Les Réunionnais, pour nous, c'est notre première clientèle de proximité, donc on essaie de faire le maximum de façon à pouvoir les attirer dans l'île, à leur faire connaître les plus beaux coins de la destination, que ce soit pour les personnes qui ont envie de se relaxer, de contempler, et également pour les personnes qui ont envie de découvrir un maximum de choses. Donc je pense que la Réunion est un trésor pour les Réunionnais.
3: Lorsqu'ils choisissent de partir, les voyageurs privilégient souvent les destinations proches du bassin océan Indien. Mayotte, les Seychelles, Maurice ou encore Rodrigue figurent parmi les destinations les plus recherchées. Invité d'honneur du salon, Rodrigue séduit par son authenticité et sa tranquillité.
9: Les gens, lorsqu'ils viennent, ils recherchent justement cette tranquillité, cette sérénité et cette sécurité. Rodrigue offre comme une destination toutes ces panoplies de services. Là maintenant, les Réunionnais dépassent largement la métropole.
3: L'océan Indien confirme son attractivité auprès des Réunionnais, des destinations de proximité qui répondent à une envie commune, partir tout en voyageant l'esprit tranquille.
2: Il avait fermé ses portes en mars 2019. L'hôpital Gabriel Martin était devenu depuis un site désaffecté. L'ancien centre hospitalier de Saint-Paul accueillera un nouveau complexe. Un projet sur 10 000 mètres carrés de superficie, composé de logements sociaux, de commerces et de bureaux. Une livraison attendue fin 2028 pour un coût total de 43 millions d'euros d'investissement. Le maire de Saint-Paul, Emmanuel Séraphin, sur place ce matin pour une visite du chantier. Réaction, explication dans ce reportage de Gabriel.
10: Si vous traversez la rue Labourdonnais, vous ne pourrez pas manquer les travaux sur le site de l'ancien hôpital Gabriel Martin. 5 nouveaux bâtiments, avec 125 logements et plusieurs milliers de mètres carrés de commerce et de bureaux. La vie des habitants est contrastée sur ce nouveau projet, la cour Gabi.
11: C'est de l'argent gâté, j'appelle ça.
12: Et c'est bien parce qu'on en a besoin. On en a besoin des logements, c'est une bonne chose pour la ville.
13: C'est intéressant hein, pour les gens qui habitent en Léo. Hein. Au moins, ils vont penser qu'ils sont à peu près hein, par rapport aux autres. Tu vois.
10: Au début du projet, l'hôpital n'est pas adapté, avec une présence importante d'amiante. L'hôpital suit une opération de désamiantage depuis le mois de mars, condition indispensable pour la validité du projet. Plusieurs étapes désormais avant la livraison finale.
14: La première partie, c'est donc dépollution qui a eu lieu pendant 3 mois, on va dire de mars à mai. Ensuite, en parallèle, la partie déconstruction qui a commencé au mois de mars et qui va s'étaler jusqu'à fin août. Et ensuite, à partir de début septembre, on va avoir la partie gros œuvre, donc les grues qui vont se monter, on va dire le chantier à proprement parler qui va commencer et qui va durer, je vous dis, jusqu'à la fin de l'année 2028.
10: L'hôpital fermé depuis 2019 n'est pas utilisé. Il y a 5 ans, la commune signe le projet dans le but de redynamiser le secteur sud de la ville.
15: Ici, c'est une zone qui a un peu été désertée. De ramener de la vie, de ramener des habitants, de ramener de l'activité économique, de ramener des places de parking, permettra de vivifier cette partie sud de la ville de Saint-Paul et de moderniser tout ça.
10: L'opération représente un coût de 43 millions d'euros. Le projet devrait se terminer en fin d'année 2028.
2: 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Drame dans le Gers, un corps retrouvé près de Florence, lieu où a été aperçue pour la dernière fois Liana. Il s'agit d'un corps d'enfant portant des vêtements similaires à ceux de la fillette de 11 ans le jour de sa disparition. Une autopsie est en cours. Fanny Zimler.
16: Au-dessus de la scène de crime, l'hélicoptère des gendarmes spécialisés dans l'identification criminelle. Dépêché en urgence depuis la région parisienne sur cette exploitation agricole. Car c'est dans ce silo que le corps a été retrouvé. Une zone isolée, située dans le secteur de Puy-Casquier, à une quinzaine de kilomètres de l'endroit de la disparition de Liane à 11 ans.
17: Le corps paraissant être celui d'un enfant a été retrouvé, porteur de vêtements similaires à ceux que la mineure portait au moment de sa disparition.
16: Aussitôt, toute la zone bouclée pour préserver de potentiels indices. Les gendarmes spécialisés ont effectué hier soir des prélèvements, tenté d'identifier le corps et essayé de savoir si le principal suspect, Jérôme Barella, s'est rendu ici le jour de la disparition de Liana. Selon nos informations, le mis en cause connaissait les lieux. Il a travaillé durant 6 ans dans l'entreprise en charge de cette exploitation agricole. Hier soir, l'avocat de la famille réagissait à la découverte d'un corps.
18: C'est avec le plus grand effroi que nous apprenons la découverte d'un corps. La tristesse et la colère des parents ne sauraient être exprimées. Le temps est maintenant au recueillement et au deuil.
16: Une autopsie est en cours pour identifier le corps de l'enfant et comprendre les causes de la mort.
2: Et on vient de l'entendre, c'est près d'un site agricole où a été retrouvé le corps de l'enfant, un lieu spécialement ciblé par les enquêteurs. Sur place, des précisions avec la correspondance d'Hugo de Matos.
19: On est en mesure de vous donner cette toute dernière information. Les opérations des enquêteurs sont terminées ici aujourd'hui dans cette usine agricole. Les techniciens d'identification viennent tout juste de partir. Des scellés ont été posés. Usine agricole à seulement quelques mètres de nous avec Florian Paume, dans laquelle a été retrouvé, on le rappelle, le corps d'un enfant porteur des vêtements de Liana. Ce que l'on sait, c'est que c'est un promeneur qui aurait potentiellement mis les gendarmes sur la piste de cette usine. Il aurait aperçu des oiseaux, des charognards tournés autour du silo de cette usine agricole. Ce qu'on peut vous dire, c'est que le principal suspect dans cette affaire, Jérôme B, y a travaillé de 2012 à 2018. Ce que l'on attend désormais, ce sont les résultats de l'autopsie. Elles nous permettront de connaître l'identité du corps et de comprendre la cause du décès.
2: L'onde de choc est immense, beaucoup de colère également suite aux défaillances judiciaires. Pour rappel, le principal suspect est visé pour 3 plaintes pour viol sur mineur, dont la dernière n'a fait l'objet d'aucune audition suite à ce scandale. Ce scandale qui suscite l'indignation de la classe politique. Reportage Pierre Desmith.
20: C'est une affaire qui dépasse le simple fait divers. En quelques jours, la disparition de Liana déclenche de vives réactions de la part de la classe politique française pour que ce drame ne se reproduise plus.
21: Il faut créer un véritable principe de précaution face aux violences faites aux enfants. La parole des enfants compte. Écoutons-la, protégeons-les.
20: Pour faire face aux violences sexuelles commises sur des mineurs, Bruno Retailleau, le président des Républicains, propose lui une toute autre solution, plus extrême.
22: Je suis favorable, moi, à la castration chimique sans volontariat, sans consentement. Aujourd'hui, elle est possible. Depuis 2005, elle est possible, mais sur la base du volontariat.
20: Si l'ensemble de la droite de l'échiquier politique dénonce un dysfonctionnement de l'appareil d'État dans cette affaire, la gauche, quant à elle, appelle à une prise de conscience et un sursaut collectif.
16: J'aimerais que toutes et tous les responsables politiques défendent la loi intégrale contre les violences sexistes et sexuelles demandée par la Fondation des femmes. Malheureusement, ce n'est pas le cas.
20: Devant ce qui s'apparente à des dysfonctionnements de l'appareil judiciaire, le Premier ministre Sébastien Lecornu a reporté un déplacement qu'il devait effectuer aujourd'hui et annoncé qu'il réunirait les ministres de l'Intérieur et de la Justice.
2: Cette question à présent, près d'une semaine après les violences urbaines en marche du sacre du PSG, qui devra payer les centaines de milliers de réparations d'équipements publics et de déventures de magasins vandalisés? Qui va indemniser les propriétaires de voitures brûlées? Le gouvernement a son idée, il veut faire payer les casseurs. Les précisions de Thibaut Petit et Victor Tempto.
0: Les images se suivent, les réactions se ressemblent. Samedi soir, après la victoire du PSG, comme en 2023, au lendemain des émeutes après la mort de Naël.
1: Tu casses, tu répares, tu salis, tu nettoies, tu défies l'autorité, on t'apprend à la respecter.
0: En 2019, avec les Gilets jaunes.
4: Le gouvernement est favorable à ce que notre loi soit complétée, de façon à ce que ce soit les casseurs qui payent.
0: À chaque fois, le gouvernement réclame plus de fermeté, comme l'a fait Sébastien Lecornu.
23: Le Premier ministre a demandé aux ministres concernés de préparer les textes organisant le paiement par les auteurs des dommages qu'ils ont causés.
0: Faire payer les casseurs, en théorie, la loi le prévoit déjà depuis 2019, mais difficile de l'appliquer car les auteurs de dégradation sont rarement identifiés.
24: C'est très compliqué quand on a des gens qui sont cagoulés et ceux qui étaient les plus organisés, cela arrive toujours à passer au travers des mailles du filet.
0: Et même après identification, difficile de récupérer les sommes réclamées en raison du profil des délinquants, souvent sans revenus. Le montant des réparations peut en effet être prélevé sur un salaire, une pension de retraite ou encore des droits au chômage, mais pas sur les aides sociales. C'est ce que voudrait changer le gouvernement. Certaines communes ont pris les devants, comme à Cléon en Seine-Maritime depuis 2024. Il y a deux ans, nous avions rencontré le maire lorsque des adolescents avaient cassé un mur à l'aide d'extincteurs. Il avait alors retrouvé les auteurs et demandé directement aux familles de rembourser. Résultat, sur les 2000 euros de préjudice, 600 ont été récupérés.
25: Là, pour ce qui concerne les extincteurs, les gens n'ont pas payé l'intégralité, mais on a fait payer, bien sûr, symboliquement, parce que aussi tout le monde n'a pas les moyens. Mais depuis, les auteurs, on ne les a pas retrouvés dans d'autres faits.
0: Depuis, de nouvelles dégradations ont eu lieu dans la commune, mais les auteurs n'ont jamais pu être retrouvés. La nouvelle municipalité réfléchit aujourd'hui à installer des caméras de vidéosurveillance.
2: L'actualité à l'étranger sur le front du Proche et Moyen-Orient avec cette déclaration de la nuit signée Donald Trump. Le président américain veut à tout prix éviter une escalade. La voie diplomatique encore privilégiée par le président des États-Unis. Les explications avec la correspondance à Washington de Sonia Dridi.
26: Donald Trump souhaite toujours un accord, mais il a prévenu si des soldats américains étaient tués, alors les opérations militaires reprendraient vite. Ce serait une bonne raison, a-t-il lancé. Donald Trump qui a assuré, nous allons gagner d'une manière ou d'une autre, militairement ou sur papier. Le président américain qui a également dit qu'il serait très honoré en cas d'accord de rencontrer le guide suprême iranien. Il a déclaré, je ne suis sûrement pas sa personne préférée, mais je pense que c'est un professionnel et il a une très bonne réputation dans certains cercles. Donald Trump qui a également expliqué qu'au départ, les États-Unis avaient considéré une opération pour récupérer l'uranium enrichi en Iran, mais il a expliqué qu'il aurait fallu être sur place pour une ou deux semaines avec un équipement très important. Il a évoqué les risques élevés et finalement, il a rejeté l'idée.
2: La nouvelle provocation du Kremlin, Volodymyr Zelensky peut se rendre à Moscou. C'est la réponse du Kremlin à la lettre du président ukrainien qui souhaite négocier un tête-à-tête avec Vladimir Poutine. Ce dernier se dit ouvert aux négociations. Écoutez.
27: Je ne pense pas que Kiev soit prête pour cela. Si nous parvenons à instaurer la paix là-bas, la lutte pour le pouvoir dans ce pays, la situation économique dans ce contexte, tout cela changera radicalement. Et je pense que les autorités ne sont pas vraiment intéressées par la cessation des hostilités.
2: Retour chez nous pour évoquer un événement sur Antenne Réunion. Tout au long de cette semaine, vous avez pu suivre la révélation des 12 candidates sélectionnées pour l'élection de Miss Réunion 2026. La grande finale, le 22 août prochain, soirée à suivre comme chaque année en direct sur Antenne Réunion. Mais avant, les candidats se sont prêtés ce matin aux objectifs des médias de la Réunion lors d'une conférence de presse au studio 81 au Barachois. Écoutez ces propos de Christophe Bégère, maître de cérémonie de la soirée élection Miss Réunion 2026 et Aziz Patel, déléguée régionale Miss France à La Réunion, interrogée par Thomas Fontaine.
3: Elles vont apprendre à travailler avec les caméras, elles vont apprendre à se présenter au public. Et

0: Et nous, ce qui nous importe, c'est qu'elle soit prête dans 2 mois à se présenter aux milliers de Réunionnais qui les regarderont à la télévision, puisque c'est aussi un grand show télé, Miss Réunion. Et aujourd'hui, ce sont des jeunes filles qui se lancent dans une aventure qu'elles ne maîtrisent pas complètement, et elles vont se transformer au fur et à mesure, grâce au comité, grâce à tout ce qu'elles vont faire pendant 2 mois. Et je peux vous dire que quand vous allez les retrouver le 22 août en direct sur Antenne Réunion, vous ne les reconnaîtrez pas.
1: Nouvelle promotion, Miss Réunion 2026. Elles ont été sélectionnées, elles vont se préparer pendant plusieurs mois. Il va y avoir un voyage d'intégration et de découverte pour elles. Et ensuite, préparation à la Réunion, plein de tournages, photos, relooking, etc., etc. pour pouvoir être au top pour la soirée finale du 22 août. Chaque jeune fille a son charme, on ne peut pas plaire à tout le monde, mais moi, ce que je demande surtout au public, c'est d'être très bienveillant avec ces jeunes filles, et on va leur souhaiter bonne chance.
2: La révélation des 12 candidates à l'élection de Miss Réunion 2026. Notez qu'elles seront toutes présentes en plateau ce soir à 19h dans le JT Week-end présenté par Laurence Françoise. Place maintenant au Dans le temps longtemps, notre chronique culture, patrimoine et tradition du vendredi. Avec nous, Laurent Payette nous a rejoint sur ce plateau. Bonjour Laurent.
3: Bonjour Laura, bonjour à toutes.
2: Alors aujourd'hui, vous nous parlez de la médecine dans le temps longtemps. Comment se soignait-on ?
3: Alors avant d'aller voir le docteur, à l'époque, il fallait aller à la mairie, car dans la Réunion, longtemps, eh bien, on n'allait pas chez le médecin avec une carte vitale, on y allait avec une feuille, une vraie feuille de papier qu'il fallait d'abord tirer à la mairie. C'était le premier geste, le passage obligé, le sésame, et la couleur de cette feuille disait devant tout le monde qui vous étiez dans la vie. Feuille blanche, tu ne travaillais pas du tout, feuille bleue, tu étais à la quinzaine, payé tous les 15 jours, et feuille rose, tu travaillais, tu avais ton emploi. Toute la hiérarchie sociale de l'île tenait dans 3 couleurs de papier qu'on présentait aux médecins. Pas besoin de poser des questions, la feuille parlait pour vous.
2: Alors les choses ont bien évolué depuis et après, une fois la feuille à la main, qu'est-ce qui se passait ?
3: Et bien après, quand on avait ce fameux papier, il fallait trouver un loto, une camionnette bâchée, un car, parce que quand on habitait dans les Hauts, et bien ce n'était pas une mince affaire pour descendre sur la côte, aller voir le docteur. On prenait le car quand il passait ou bien on guettait un voisin qui avait une 404 bâchée, une camionnette, n'importe quoi, qui roulait vers la ville. Et si bon Dieu n'avait pitié, si la chance était là, on en profitait pour faire les courses du mois, par exemple. On en profitait aussi bien pour aller prendre un gaz s'il avait besoin. Donc, un seul voyage pour le docteur, le riz, l'huile, le gaz et le morceau de tissu aussi pour madame. On n'allait pas en ville pour rien. La ville, eh bien, ça se méritait.
2: Alors, comment t'y passes alors pour prendre rendez-vous, docteur, si vous n'étiez pas sûr de trouver un transport ?
3: Alors, bon, en tout cas, t'y prends pas rendez-vous, hein, t'y appelles pas 2 ou 3 jours à l'avance, parce que n'avait point d'agenda, tout simplement. On entrait, on s'asseyait et on attendait son tour. Et dans la salle d'attente, eh bien, t'y causes. Hein. On causait, et ça qu'il était malade, eh bien, t'y causes avec tout de monde. On racontait son mal, on écoutait celui des autres, on prenait des nouvelles. La salle d'attente, eh bien, c'était presque une deuxième place du village.
2: Alors, tout ça allait bien, Laurent, mais qu'est-ce qui a amené précisément de Moon chez le docteur ?
3: Bon, les choses les plus simples de la vie, hein, où on avait sa claquasse le pied parce que il a tombé, où on avait que Marmaille la casse le bras parce qu'il a tombé sur vélo, ça la casse la cheville parce que la chape donne pied de bois, on tombait des arbres, des vélos, des murets, les enfants se cassaient les os comme on attrape un rhume. C'était le rythme de la vie et on n'en faisait pas tout un drame. Un plâtre et on repartait aussitôt. La grippe revenait chaque année, les vers chez les enfants aussi, mais pour ça, pas besoin du docteur, il y avait la tisane. Et puis le vaccin, on en parle aussi, c'était une sacrée affaire ce vaccin-là. C'était le cauchemar des familles nombreuses. Avec tous ces marmailles, il fallait penser au rappel tous les 5 ans. Et longtemps, eh bien, le geste du docteur était plus brut qu'aujourd'hui. L'aiguille faisait mal, on serrait les dents, les enfants pleuraient, mais on y allait quand même.
2: Alors justement, on parle de marmailles. Il ne devait pas être gaillard, en fait, tombe malade à l'époque-là, non ?
3: Écoute, pas plus que maintenant, que les marmailles, il reste marmailles. Et puis, on avait une sorte de bonheur caché aussi dans la maladie. Parce que si on était malade, eh bien, on n'allait pas à l'école. Et ça, c'était pour la plupart eh bien, le plus grand bonheur du monde. Quelques jours au lit, dorloté avec le sirop bien sucré, la tisane de maman, eh bien, il y avait quand même pire hein, comme sort. Et si le bougue, le docteur, eh bien, n'était pas un docteur l'eau sucrée, le patient, eh bien, t'es gagné une remerciement, bien comme il faut, hein, un remerciement à la créole. En fin d'année, si le docteur avait été bon et s'il aimait les bonnes choses, on lui apportait quelques produits de la cour, des bananes, des chouchous. Et si le docteur était vraiment apprécié, s'il y voulait, eh bien, il pouvait même tuer un animal poulie et il y repartait avec. C'était ça, le merci créole. Pas une carte de vœux, mais plutôt une poule vivante, un régime de bananes ou un chouchou de la treille. Le même geste qu'on faisait au voisin qui t'avait dépanné, on le faisait aussi avec le médecin. On revenait en personne avec quelque chose de vivant dans les mains. Le médecin, dans ce système-là, n'était pas un prestataire. Il faisait partie du cercle. On le payait en confiance et bien souvent en volaille.
2: Et on faisait comment, Laurent, quand on n'avait point un docteur à la portée ? Qu'elle était trop loin.
3: Eh bien, il y avait toujours un vieux monde, hein, il habitait pas très loin, une vieille dame, un vieux monsieur, Zaté fait passe, vous connaissez ce que ça veut dire, ou fait passe une monde.
2: Fait un passe.
3: Oui, voilà, fait un passe, il fait une prière, il fait, il dirait pas un gris-gris, mais il avait une formule magique, et puis il guérissait un petit peu tous les maux comme ça. Donc la dame, celle qui connaissait les gestes, les mots, les plantes, dans la réunion longtemps, à côté du docteur, il y avait tout un monde de savoir qui se transmettait de génération en génération. Ce monde-là est aujourd'hui reconnu, la consommation de plantes, sous forme de tisane notamment, de bains ou de cataplasmes, est une pratique courante. Qualifiée de tisane ou herbage pays, eh bien ces usages témoignent d'une riche connaissance de la nature et des croyances populaires de l'île. Le tisaneur était un personnage respecté, souvent tisaneur de père en fils hein, d'ailleurs, dépositaire d'un savoir transmis oralement. Certaines plantes demandaient même un respect particulier, qu'on en a un peu des cause avec cette bonne plante. Il fallait faire une offrande et puis un dialogue avec l'arbre qui permettait du coup de cueillir efficacement son écorce. Loin d'être un folklore, ce savoir a fini par gagner les lettres de noblesse. Une trentaine d'espèces de plantes médicinales réunionnaises comme le faham ou encore le bois d'arnette et bien d'autres ont été inscrites par la suite à la pharmacopée française, reconnaissance officielle d'un patrimoine longtemps tenu pour de la simple superstition.
2: Merci Laurent Payette pour cette plongée dans le passé des soins longtemps. À la semaine prochaine.
3: À la semaine prochaine, bon week-end.
2: Allez, bon week-end à vous aussi. Allez, avant de nous quitter, un coup d'œil sur la tendance météo de cet après-midi. Au baril, des pluies éparses sont attendues. Le thermomètre affichera les 25 degrés. Bulletin complet dans un instant avec Virgilia S. Et c'est la fin de ce 12h30 sur Antenne Réunion Télé et Radio. Merci de votre fidélité à suivre la météo. Ce soir et au JT Week-end, Laurence Françoise pour vous informer. Quant à moi, j'aurai le plaisir de vous retrouver pour lundi. Excellent week-end à tous sur Antenne Réunion.
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0: Mesdames et messieurs, bonjour, ravi de vous retrouver en cette fin de semaine. J'espère que vous allez bien, que votre semaine s'est très bien passée, votre matinée aussi. En tout cas, les jours se suivent et se ressemblent côté ciel, avec une journée coupée en deux. On a eu beaucoup de soleil ce matin sur la majeure partie de l'île. Cet après-midi, par évolution diurne, c'est le retour des nuages. Et puis, on aura un petit front aussi qui va arriver, mais ce sera dans le week-end et sûrement dans la nuit de samedi à dimanche. Donc, on n'y est pas encore. C'était juste pour teaser un petit peu. En attendant, voici la carte de cet après-midi. Pas glorieuse, me direz-vous. C'est vrai que ça ressemble à ce qu'on a eu dernièrement, avec donc des nuages qui commencent à se mettre en place au fil des heures dans l'intérieur de l'île. Et puis, c'est surtout les hauts du nord, sur une large moitié nord hein, d'ailleurs, qui vont être malheureusement privilégiés, dans le mauvais sens, vous l'avez compris, cet après-midi. De l'est aussi, avec de bonnes précipitations. On peut avoir 20 à 30 mm de pluie, par endroits 50 mm, donc assez localement. Et puis, au fil des heures, hein, ces pluies vont gagner aussi les littoraux nord et est. À l'inverse, par contre, en allant vers les plages de l'ouest, on retrouvera de très très belles éclaircies. Vers Mafat aussi, on pourrait avoir beaucoup de soleil, hein, ça devrait résister. Tout comme dans les rues de Saint-Pierre. On jette un coup d'œil au vent avec un petit flux de secteur sud-sud-est qui va concerner principalement le secteur de la route des Laves, rafale entre 40 et 50 km/h. Même scénario en direction des plages de l'ouest et puis en fin de journée, ce sera vraiment en fin de journée vers le port, ça pourrait souffler aussi entre 40 et 50 km/h. Ailleurs, ce sont les brises qui dominent et puis on retrouve une mer peu agitée à agiter avec une houle d'alizée en dessous des 1,50 m, donc pas grand chose pour cet après-midi. Les températures, alors la baisse commence à se mettre en place, on est quand même légèrement au-dessus des normales de saison, on aura du 29 degrés encore une fois du côté de Gilot, donc vers le chef-lieu, 10 degrés de moins par contre pour ceux qui sont vers Petite France avec 19 degrés, 22 degrés pour les hauts de Saint-Leu. C'est respirable aussi vers les cirques avec la même température. Et on retrouvera 21 degrés à Takamaka ou encore le minimum du côté du volcan de 14 degrés. Pour ce soir et cette nuit, eh bien écoutez, on aura un temps assez dégagé et étoilé. Peut-être quelques averses sur le sud. On en reparle en tout cas ensemble dès ce soir. En attendant, en ce vendredi 5 juin, n'oubliez pas d'embrasser les Igor. La marée sera basse un peu après 22h à 22h06. Et le soleil nous quittera à 17h44. La suite, c'est donc les feux de l'amour sur Antenne Réunion. Je vous souhaite un très bel après-midi et je vous retrouve ce soir pour la météo.
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0: C'est un chantier très attendu par les habitants de Vauban-2. Pour faire le point sur l'avancée de la réhabilitation des 338 logements du quartier, la maire de Saint-Denis a réuni autour de la table l'ensemble des partenaires du projet, le bailleur social SIDR et les représentants de la préfecture. Objectif, vérifier l'état d'avancement des travaux et le respect du calendrier. Un calendrier particulièrement surveillé alors que l'opération a connu des retards, prolongeant l'attente des habitants confrontés depuis des années à des conditions de logement devenues parfois difficiles.
1: Ça fait trop longtemps et voilà, ça... c'est trop vieux quoi. Mais sera très contente que le travaux et avoir goût d'être dans la maison et de vivre, de voir autre chose après quoi.
0: Face à cette situation, la maire de Saint-Denis affiche sa volonté d'accélérer le rythme pour livrer les logements rénovés et améliorer durablement le quotidien des familles.
2: J'espère que le rythme va continuer. Nous, on est en surveillance de ce qui se passe pour pouvoir booster les choses. C'est parce qu'on est là pour protéger aussi nos habitants.
3: L'objet du Copil d'aujourd'hui, c'était de faire le point avec la ville sur l'avancement du chantier qui est en cours sur l'opération de réhabilitation Vauban 216.
0: L'État suit également de près ce dossier qui répond à des enjeux de cohésion sociale et d'amélioration du cadre de vie de ce secteur de la ville.
4: L'objectif de ce type de réunion, c'est de mettre sur la table les difficultés rencontrées par les uns, par les autres, pour pouvoir les identifier et les régler.
0: Inscrit dans le vaste projet de renouvellement urbain Nord-Est Littoral, Prunel, cette rénovation a été aussi le fruit d'un travail de concertation engagé avec des habitants.
5: Et c'est important que ces habitants deviennent acteurs aussi. Ils donnent aussi des idées aussi avec les bailleurs, avec les entreprises. En fait, c'est une grande famille qui est en train de transformer ce quartier.
0: Au-delà des logements, les espaces extérieurs seront aussi transformés avec la création d'espaces verts et de jardins nourriciers. La ville souhaite également que ce chantier profite à l'emploi local en favorisant l'insertion des habitants auprès des entreprises mobilisées. À travers cette réhabilitation, Saint-Denis entend améliorer durablement le cadre de vie des habitants de Vauban 2 et tourner définitivement la page de la vétusté qui marquait ce quartier depuis plusieurs années.
6: Voter, débattre, défendre une idée, convaincre ses pairs, des missions que l'on associe souvent aux adultes. Pourtant, à Saint-Denis, ce sont aujourd'hui les plus jeunes qui se prêtent à l'exercice. Réunis dans le cadre de l'École du Bonheur, les membres du Conseil des enfants dionysiens participent à un atelier citoyen inspiré du fonctionnement de l'Organisation des Nations Unies.
7: On est en train de débattre pour le droit de l'enfant. Nous, les enfants, on n'a pas. Il y a des droits que on n'a pas. Donc je pense que c'est quand même intéressant pour avoir plus de droits.
6: À travers des débats, des prises de parole et des votes, les jeunes élus apprennent les bases du dialogue démocratique, un exercice concret qui les prépare également à leur propre mandat, puisqu'eux aussi sont amenés à proposer, défendre et voter des projets destinés à améliorer le quotidien des enfants de la ville et des Dionysiens.
8: On s'intègre un petit peu dans les lois et on voit les progrès du monde à faire. On se demande vraiment si le monde est parfait ou s'il est désordonné.
6: Cet atelier vise à développer l'esprit critique, l'écoute et le respect des opinions de chacun, des valeurs essentielles pour comprendre la citoyenneté et le fonctionnement de la démocratie.
9: C'est un moment fédérateur pour le Conseil dionysien des enfants. En les rendant responsables dans ce conseil municipal, nous leur permettons de aussi agir au quotidien, à leur niveau. Et ça permet aussi aux enfants de se grandir, de se sentir responsables, de se dire qu'ils ont une place et qui peuvent aussi apporter leurs idées dans des décisions et des choix dits d'adultes.
6: Ce temps d'apprentissage permet aux enfants de mieux comprendre le rôle des institutions, mais aussi de prendre conscience que chaque voix compte dans la construction des décisions collectives. Car apprendre à voter, à argumenter ou à défendre une idée ne dépend pas de l'âge, ce sont des compétences qui s'acquièrent au plus tôt et qui participent à la formation des citoyens de demain.
10: Qu'ils se rendent compte qu'ils font des propositions et que les propositions sont votées à la majorité, donc elles ne sont pas forcément retenues, et qu'il faut qu'ils argumentent pour pouvoir avoir l'adhésion de tous leurs camarades et en l'occurrence là de tout leur pays.
6: Parmi ces jeunes élus se trouvent peut-être de futurs responsables associatifs, élus locaux, députés ou même chefs d'État. Une chose est sûre, en leur donnant les clés pour comprendre le débat démocratique, cet atelier contribue déjà à former des citoyens éclairés, engagés et acteurs de leur avenir.

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2: Jens, t'as l'air en pleine forme. Comment tu te sens ?
3: Je me sens bien, je me sens très bien. La douleur est minime. Je dors toute la nuit, je suis comme neuf.
2: Waouh !
3: Et toi aussi, dis donc. Tu as plus d'énergie que d'habitude ce matin.
2: Oui, c'est vrai. En fait, tout se met parfaitement en place avec la nouvelle version améliorée de Kirsten Enterprise et le lancement approche à grands pas.
3: Tu vas garder le nom ?
2: Oui, j'avais l'intention de le changer, mais au début, c'était SNA. Et quand Adam est parti, c'est devenu SN. Maintenant, il ne reste que moi, donc je me retrouve avec quoi, d'après toi ? Un S ? Et je suis vraiment pas sûre que ça marche.
3: C'est facile à prononcer comme nom, mais pas très accrocheur.
2: Mais peut-être que tu peux m'aider à trouver un nom plus vendeur ?
3: Mais j'en serais absolument ravi. C'est génial, tout ça. Félicitations. Tu sais quoi ? Moi aussi, j'ai d'excellentes nouvelles.
2: C'est vrai ?
3: Eh oui. J'ai pris une décision concernant mon avenir.
4: Dites-moi, maintenant que je suis en poste, comment avez-vous prévu de vous servir de mes toutes nouvelles fonctions ?
5: J'attendais que vous le demandiez.
6: Je voudrais tout de même réduire de 5% les coûts liés aux entrepôts de la côte Est.
7: Crois-moi, moi aussi j'aimerais ça, mais 5% c'est trop. 2% me semble plus raisonnable.
6: Ah, bienvenue au siège social de Jabot.
7: Alors, du nouveau sur le problème électrique du bâtiment, monsieur le directeur des opérations ?
8: Ça devrait être réglé avant le déjeuner. Nous serons dans les locaux avant la fin de la journée.
6: Bien, c'est super. Vous savez, j'aime bien qu'on soit tous réunis ici. Oh, je dois prendre l'appel, mais on en reparlera après.
8: Ok.
6: Suzanne, merci de m'avoir rappelé. Oui.
7: C'est ton premier jour et toi, tu te pointes seulement maintenant.
8: J'étais là tout à l'heure et d'ailleurs, je te signale que je vis ici.
7: Je sais. Alors, tu étais où ? Qu'est-ce qui est plus important que ton nouvel emploi ?

0: Écoutez, ce dont je suis sûr, c'est que je n'ai pas envie de jouer à un jeu avec Tucker. Je ne veux pas faire comme si tout allait bien entre lui et moi. Tromper les gens, c'est son truc, ce n'est pas le mien. Si on doit renouer des liens un jour, ça doit être sincère.
1: Je ne vous demande pas de jouer un jeu. Je sais que vous êtes un homme intègre. Ce qui fait de vous le partenaire parfait pour Abby. Même si je dois reconnaître qu'avec des gens comme Tucker, combattre le feu par le feu semble être parfois la seule solution envisageable.
0: Oui, mais vous connaissez son mode de fonctionnement. Il gagne votre confiance pour mieux la trahir.
1: Mais il est très en colère et il cherche à s'en prendre à Chancellor et à Jabot. Et je me suis dit que... si vous repreniez contact, ça pourrait peut-être le faire réfléchir.
0: Vous pensez qu'il reculerait et laisserait nos entreprises tranquilles?
1: Ah, oui, plus ou moins. Vous envisageriez de lui pardonner?
2: Salut.
3: Salut.
2: Je viens de croiser ton petit ami.
4: Lequel?
2: Kyle.
4: Et alors?
2: Il a posé beaucoup de questions.
4: Je suppose qu'il veut être sûr d'avoir bien compris la mission.
2: Non, c'est pas pour ça. Bien sûr, il pourrait être nerveux et manquer d'assurance, mais je l'ai toujours trouvé arrogant. Le doute n'est pas son fort.
4: Alors quoi?
2: Il a son propre plan.
4: Quel genre de plan, Tucker?
2: Il recueille des informations, comme je le soupçonnais. Que te faut-il de plus pour comprendre qu'on ne peut pas lui faire confiance?
4: Tu te trompes sur lui, Tucker. J'ai vu le regard de Kyle, je sais reconnaître quand il veut quelque chose et ça, il le veut plus que tout.
2: Ce qu'il veut, c'est l'approbation de son papa, c'est tout. Et aussi me capturer dans les filets des Abbott, c'est ça son but. Et en plus, il veut évincer William du poste qu'il estime lui revenir de droit.
4: Alors si tu as raison, qu'est-ce...
2: J'ai raison.
4: D'accord, dans ce cas, si c'est vraiment ce que tu penses, qu'est-ce qu'on fait ici? Comment ce plan peut fonctionner?
2: On va se servir de cette information. Il recherche tellement l'approbation de son père qu'on pourra facilement le manipuler.
4: Je préfère t'avertir. Je crois que tu sous-estimes Kyle.
2: Lui non plus ne devrait pas me sous-estimer. Pourquoi tu continues à le défendre et à justifier ses actes? Audra, ne me dis pas que tu es tombée amoureuse.
5: Je n'étais pas là parce que j'ai dû régler ce problème d'électricité.
6: Eh oui, tu as enfilé une salopette et grimpé sur une échelle pour allumer les lumières?
5: Non, pas vraiment, mais qu'est-ce que ça peut te faire?
6: Eh bien, disons que je trouve ça pour le moins étrange que tu sois en retard pour ton premier jour chez Jabot.
5: Et moi, je ne savais pas que j'étais encore en période d'essai.
6: Kyle, devant Jack, tu étais mortifié en insistant sur la réalité de ton revirement miraculeux, débordant d'enthousiasme de revenir chez Jabot, en disant que ce n'était peut-être pas le poste que tu espérais, mais qu'on était une famille, et tu es en retard le premier jour.
5: Ok, écoute, j'avais des courses à faire ce matin et j'ai dû m'absenter.
6: Ça devait être important?
5: Oui, ça l'était.
6: On pourrait peut-être en parler.
5: Bon, tu ne me fais toujours pas confiance, William. Tu penses que je ne me satisfais pas de mon nouveau poste, c'est ça?
6: Crois-moi, j'aimerais ne pas douter de toi, d'accord? Mais si je reprends tes mots, je veux être PDG ou rien, j'ai quand même un peu de mal à croire en ta sincérité.
5: Alors quoi, William? Tu crois que je convoite secrètement ton poste, que j'élabore un plan diabolique pour te chasser de la direction?
6: Non, mais ton revirement a été fulgurant. Voilà, c'est tout ce que je dis.
5: J'ai repris mes esprits. Directeur des opérations, ça me va très bien. Et je l'ai accepté. Qu'est-ce qu'il y a de suspect là-dedans, William?
6: Même question. Pourquoi tu me le dis pas? Je suis plutôt doué pour cerner les gens. Et mon instinct me dit qu'il y a un problème.
5: Qu'est-ce que ça veut dire? Tu vas scruter tous mes faits et gestes? Me faire pointer comme à l'usine? Surveiller tous mes déplacements aussi?
6: Ça veut simplement dire que le moment est peut-être propice pour revoir tes priorités.
0: Ashley, je suis désolé, mais je n'ai pas l'intention de pardonner à Tucker ni de faire semblant.
1: Je comprends. Vous êtes blessé et en colère.
0: On est tous fâchés contre Tucker, et aussi préoccupés de ce qu'il peut faire à nos entreprises. Mais je ne vais pas simuler l'entente cordiale avec lui pour le découvrir.
7: Écoutez, aucun de nous ne veut que Tucker fasse plus de mal aux personnes qui nous sont chères. Si tu réussis à convaincre Tucker que tu lui pardonnes, peut-être qu'il acceptera de pardonner à ma mère, même si tu n'as rien à te reprocher.
1: Merci, ma chérie.
7: On pourra peut-être empêcher cette destruction planifiée.
0: Je comprends tes arguments et je devine son plan. Mais comme vous le disiez, ça doit être sincère pour qu'il y croie. Ça ne marchera pas, car je ne sais pas faire semblant de ressentir ce que je ne ressens pas.
1: Pas de soucis. Ça ne fait rien. Je vais donc devoir réfléchir à la suite des événements. Merci d'être venu.
0: De rien. Je suis désolé.
1: Je t'aime. Au revoir. Au revoir.
0: À bientôt.
1: À bientôt.
0: Oui.
7: Tu es un homme bon, Devon. Tu es toujours tellement gentil et aimant. Deux des qualités que j'aime le plus chez toi. Mais en ce qui concerne Tucker, je commence à penser que ma mère a raison. Je crois qu'il va falloir combattre le feu par le feu.
3: Bon, je t'écoute. Ne fais pas durer le suspense. Dis-moi ce que tu as décidé.
8: Je vais quitter la police.
3: Waouh.
8: Oui, je quitte les forces de l'ordre. Ça y est, c'est terminé. Je crois qu'il est temps que je me recentre et que je fasse autre chose.
3: Tu es un excellent policier. Tu es le meilleur. Mais je ne peux pas dire que je suis déçue par le fait que tu décides de passer à autre chose, surtout après cette blessure.
8: Je sais, ça a bouleversé pas mal de monde.
3: En particulier ta mère, je crois. On dirait qu'elle a traversé beaucoup d'épreuves avec toi.
8: C'est vrai. Elle veut que je quitte la police depuis des années. Elle veut un emploi tranquille, sûr et normal pour moi. Je peux pas continuer à lui faire subir ça.
3: Elle sait parfaitement qu'on ne peut pas toujours échapper à la mort.
8: C'est pas la seule raison. C'est aussi la façon dont mon job affecte les personnes les plus chères pour moi. Combien de fois est-ce que je peux faire subir cette épreuve à tout mon entourage? C'est injuste envers mes parents, injuste envers Dominique qui commence à être grand, lui, et injuste envers toi. C'est pour ça que je pense que le fait d'avoir été blessé, encore, ça m'a ouvert les yeux. Il est temps de changer.
3: Chance, tous les gens qui tiennent à toi savent exactement à quoi s'en tenir en ce qui te concerne. Une petite montée d'angoisse de temps en temps qui peut même aller jusqu'à une nuit blanche. Mais on est tous aussi remplis de fierté et d'admiration envers toi. Tu protèges notre ville, Chance. Tu la rends plus sûre. Tu es sûr que ton choix est définitif?
8: J'en suis certain, ouais.
3: Tu l'as dit à Nina?
8: Oh non, non, pas encore. Elle est retournée à Los Angeles pour un rendez-vous. Elle revient dans quelques jours, je lui dirai à ce moment-là.
3: Alors tu vas démissionner là maintenant tout de suite? C'est comme ça que tu vas t'y prendre?
8: Oui, je vais aller au poste et en informer mes supérieurs. Je vais leur dire qu'ils peuvent bien sûr compter sur moi le temps de trouver un remplaçant. Je peux pas du tout les plaquer de cette façon, tu vois, histoire de ne pas les laisser dans l'embarras.
3: Bien sûr, je n'en attendais pas moins de toi. Et ensuite, il se passera quoi?
8: Eh bien, passer du temps avec toi, ça c'est en tête de ma liste.
3: C'est un programme qui me plaît. Mais tu vois de quoi je parle. Quelle est la prochaine étape dans ta carrière? Tu vas te lancer dans la sécurité privée, à moins que tu aies réfléchi à la proposition de Jill.
8: Oui, j'y ai pensé.
3: Donc, tu envisages de te lancer dans le monde impitoyable des grandes entreprises?
0: J'apprécie les compliments que tu me fais. Tu sais, je t'assure. Mais il me semble avoir clairement exprimé ma position après avoir appris que Tucker mentait sur ses liens avec Mamie. Je lui ai dit que je ne voulais plus qu'il m'approche. Et je ne veux pas qu'il vous approche non plus, toi et Dominique.
7: Mais s'il complote contre l'entreprise de ta famille ou contre celle de ma famille, est-ce qu'on ne doit pas tout tenter pour l'en empêcher?
0: Et qu'est-ce qu'on fera s'il ne me croit pas? Il n'est pas stupide. Je l'ai averti qu'il fallait qu'il reste loin de moi et de ma famille. Il ne croira pas que j'ai changé d'avis du jour au lendemain.
7: Mais si c'est lui qui cherche à te joindre?
0: Il ne fera jamais ça.
7: Tu n'en sais rien? Imagine que ce soit lui qui fasse le premier pas. Tu pourrais au moins être réceptif.
0: Oui, évidemment que je pourrais, pour le bien de la famille. Mais ça m'étonnerait qu'il vienne implorer mon pardon.
7: Je n'en suis pas si sûre.
9: Est-ce qu'on doit encore remettre ce sujet sur le tapis? Tu crois peut-être que je ressens quelque chose pour Kyle, mais tu te trompes. Je ne suis pas plus amoureuse de lui que la première fois où tu m'en as parlé. On s'amuse ensemble, on travaille bien ensemble, ça s'arrête là. Il n'y a rien d'autre entre lui et moi. Pas de sentiments, pas d'histoire d'amour.
10: D'accord, si tu le dis.
9: J'ai les yeux rivés sur mes objectifs, comme toujours.

0: l'entendre. Si j'y pense, c'est parce que... ce garçon n'est rien. Juste un outil à utiliser et à jeter.
1: Attends, pourquoi il ne dirigerait pas Jabot avec moi quand ce sera à nous? Il connaît la boîte sur le bout des doigts, ce serait judicieux.
0: Tu es suffisamment compétente pour te débrouiller sans lui.
1: Tu sais, je commence à me demander si ton désir de vengeance n'obscurcit pas la qualité de ton jugement.
0: Non.
1: Tu sais qu'en combinant ça avec ton excès de confiance, on file tout droit vers l'échec.
0: Je vois le monde avec beaucoup de lucidité. Je garde la tête froide plus que jamais. C'est toi qui semble tout remettre en question. Est-ce que je dois m'en inquiéter?
1: Non. Pas du tout. Tu n'as pas à t'en faire pour moi. Je suis comme les chats. Je retombe toujours sur mes pattes.
0: C'est quoi ça? Ça veut dire quoi cette métaphore? Explique-moi s'il te plaît.
1: Ça veut dire que je choisirai toujours la voie de la réussite où qu'elle se trouve. Et si j'ai l'impression que ta petite obsession se met en travers de mon chemin vers la réussite, je quitterai le navire.
0: Vraiment?
1: Oui, sans la moindre hésitation.
0: Ouais. Tu es vraiment impitoyable.
1: C'est toi qui m'as appris à l'être. Je fais mes propres choix et j'ai choisi la réussite.
2: Tu crois que tu m'as percé un jour? Mais je peux t'assurer d'une chose, tu fais complètement fausse route.
3: Je suis ravi de l'entendre. Parce que crois-moi, Kyle, je préférerais me tromper.
2: Je ne joue peut-être pas aussi bien au poker que toi, mais je suis plutôt doué pour cerner les gens.
3: Tant mieux pour toi.
2: Sans doute un trait de caractère courant chez les Abbott. Je peux deviner les motivations des gens parfois avant qu'eux-mêmes ne les aient. William, et ton manque d'assurance est flagrant. Un homme qui regarde constamment par-dessus son épaule, qui s'inquiète de savoir ce que font les autres, qui ne se sent pas à sa place, comme un imposteur, ne devrait pas avoir un poste à responsabilité. Summer, qu'est-ce que tu fais ici?
4: Tu sais que je travaille ici aujourd'hui. Où t'étais passé?
2: Qu'est-ce que vous avez tous à me poser cette question?
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1: Waouh, t'es déjà stressé dès ton premier jour? C'est pas bon signe.
2: Je suis désolé, Summer. Ce n'est qu'un petit désaccord familial. Tu sais ce que c'est?
3: Non, mais je comprends les arguments, mais la date limite était la semaine dernière. Merci de me fournir plus de détails.
1: Des problèmes familiaux avec William?
2: Oui, avec qui d'autre?
1: Ça pourrait être avec n'importe qui dans cette famille.
2: En l'occurrence, il s'agit de William.
1: Tu m'expliques ce qui se passe?
2: Mon cher oncle refuse de m'accorder le bénéfice du doute. Il est convaincu que, quoi que je puisse dire ou faire, je veux lui piquer son job et que je mets en œuvre un plan sournois pour l'obtenir.
1: Mais...
2: Mais quoi?
1: Est-ce qu'il a vraiment tort?
2: Tu es du côté de William maintenant?
1: Ne joue pas les hypocrites. Tu es dégoûté que ce soit William qui occupe le poste de co-PDG. Et tu l'as clairement fait savoir, alors qu'est-ce que ça veut dire? Que tout à coup, tu as changé d'avis?
4: Donc si tu estimes que mon plan ne marche pas, tu quittes le navire. Pour... quelle destination? Kyle Abbott? Bonne chance avec lui.
5: Je te le redis, tu as tort de le sous-estimer.
4: Non, Audra. Tu ne vois pas qui il est. Kyle n'est pas du tout l'aventurier que tu imagines. C'est juste un fils à papa et aussi un fils à maman. Ce garçon ne peut pas me bluffer. Je ne comprends pas comment toi, tu peux tomber dans le panneau. Je suis le seul qui peut. Enfin, bref. Il est temps que tu me refasses confiance. Quoi?
5: Je me demande qui est le plus dupe de nous deux. Qu'est-ce qui te fait croire que je t'ai fait confiance un jour?
4: Oui, c'est pas faux. Je suppose que la confiance entre nous a toujours été en équilibre instable, pas vrai? La frontière entre la confiance et la méfiance est mince. C'est comme... aimer et détester quelqu'un en même temps.
5: Mais tu sais... je ne t'ai jamais aimé, ni détesté non plus, Tucker.
4: Vraiment? Pourtant... Je te l'ai dit, c'est compliqué. On est compliqué.
5: Oui, très compliqué.
6: Écoute. Tucker aura beau essayer d'arranger les choses avec moi, ça ne m'intéresse pas.
7: Donc toute réconciliation est inenvisageable.
6: On ne parle pas de vraie réconciliation, juste de faire semblant. Et je ne vais sûrement pas jouer à ça pour que ta mère sache ce qu'il réserve à Jabot.
7: Et ce qu'il réserve à Chancellor Winters, tu y as pensé une seconde?
6: Écoute, Jill, Lily et moi, on va prendre les choses en main. Je ne suis pas inquiet pour ça.
7: Tu sais, Devon, je comprends ton point de vue. Malgré toute la confiance que j'ai en vous trois, ça ne va pas effacer mon inquiétude sur ce que Tucker manigance. Je reconnais que toi, ta sœur et Jill, vous formez une équipe formidable. Mais je suis sûre que Tucker ne jouera pas franc jeu. Quoi qu'il prépare contre Chancellor Winters, si par malheur il réussit, c'est toi que ça va affecter. Et sur le long terme, ça rejaillira sur Dominique.
6: Ok, alors où tu veux en venir?
7: Écoute... toi, tu veux suivre ce que te dicte ta conscience et jouer selon les règles, c'est respectable. Mais moi, je compte me battre pour ma famille. De façon honorable, si possible, mais si je dois m'abaisser à faire un coup tordu, je le ferai. Je ne reculerai pas. Je ferai ce que j'ai à faire.

0: Tiens, Ashley.
1: Salut, Tucker.
0: On va devoir s'habituer à se croiser.
1: Oui, c'est une petite ville, on fréquente les mêmes lieux, donc on est obligé de se croiser.
0: Heureusement, je suis doué pour les politesses.
1: Pourquoi être aussi hostile envers moi? On s'est vu pas plus tard qu'hier. Je t'ai proposé de reprendre glissade et tu semblais réceptif à ce moment-là.
0: Tu me connais, je suis... versatile. La presse économique me nomme le mania versatile. Le mania versatile change de cap, ou alors...
1: Oui,
0: le mania versatile fait un nouveau caprice.
1: C'est étrange, tu es un homme brillant et pourtant tu crois ce que la presse raconte.
0: Ouais, je ne sais plus du tout qui croire. Au revoir.
1: Excuse-moi, Tucker. Qu'est-ce qui s'est passé? Je t'ai donné l'occasion de reprendre l'entreprise et tu l'as saisie. Et là, tu te comportes comme un idiot. Qu'est-ce qui a changé?
2: Je n'ai pas brusquement changé d'avis. J'y ai réfléchi un moment.
1: D'accord.
2: C'est vrai, j'ai eu du mal à digérer le fait que William soit co-PDG, mais... c'est terminé, pour le bien de la famille.
3: Donc, si j'ai tout bien saisi, tu as accepté William et le poste et tu te contentes de cette situation parce que ce qui t'importe, c'est de travailler avec ton père et faire partie de l'héritage familial, quel que soit le poste.
2: Exactement. Je n'ai pas d'arrière-pensée. J'ai renoncé au poste de co-PDG et j'accepte de ne pas le récupérer juste parce que je le souhaite.
3: Attends, tu regrettes d'avoir démissionné pour diriger Marchetti?
2: Oui, je regrette. Désolé d'être aussi brutal, ce n'est pas très agréable à entendre, mais... peut-être que si j'étais resté à mon poste, je n'aurais pas eu à redémarrer ma carrière.
3: Ouais, mais tu pouvais pas connaître à l'avance la tournure des événements, professionnellement ou personnellement.
2: Oui, bien sûr.
3: Est-ce que tes regrets remontent à plus loin que ça? Parce que... je crois que les miens datent d'avant.
2: C'est-à-dire?
3: Je sais pas si on n'était jamais revenu de Milan, si on n'avait jamais intégré Marchetti au groupe Jabot, je me demande... est-ce qu'on serait toujours ensemble? On était heureux en Italie, pas vrai? Tu crois que c'est notre retour à Genoa City qui a marqué le début de la fin pour nous deux?
2: Tu me demandes si je pense à ce qui se serait passé. Ce qui se serait passé si on n'avait jamais quitté Milan où les circonstances étaient si différentes.
3: Oui.
2: Je crois que ça ne mènerait strictement à rien d'y penser. On ne fait que sombrer dans une spirale infernale si on pense à ce qui aurait pu se passer avec des si.
3: J'y pense pas vraiment non plus, je te rassure. Ça m'est venu comme ça, c'est tout.
4: Oh, Summer! Je ne savais pas que tu étais là.
3: Oui, je travaillais dans le bureau à l'étage.
4: Oh, tu as bien fait. Kyle, il faut qu'on voit quelques détails.
2: J'arrive tout de suite.
4: Eh bien, dépêche-toi. Oh, et prends mon ordinateur portable, s'il te plaît.
2: Tout aurait été complètement différent si on était resté à Milan. Mais on est revenu. On ne peut pas changer le passé, Summer.

0: Salut! C'est bon, t'es prête? Summer, ça va?
1: Oui, ça va, j'ai plein de trucs en tête, c'est pour ça.
0: Alors, j'ai pris les croquis avec moi, basés sur toutes tes notes. Tu veux que je te les montre?
1: Oui. Est-ce que ça t'ennuie si on fait ça ailleurs qu'ici?
2: Chérie, écoute. Se frotter à te cœur, c'est dangereux.
3: Pareil avec moi.
2: Oui, je sais, et c'est une qualité que j'apprécie chez toi. Je sais que tu n'hésiterais pas à l'affronter.
3: Évidemment, je l'ai déjà fait.
2: Oui, je l'ai vu de mes yeux, je sais.
3: Écoute, je ne vais pas rester les bras ballants pendant qu'il monte un nouveau coup.
2: Qu'est-ce que tu comptes faire?
3: Eh bien, j'en sais rien pour le moment, mais... Tu sais quoi? Tu devrais me faire entrer au conseil d'administration à Chancellor Winters.
2: Je ne pense pas pouvoir t'y faire entrer.
3: Bien sûr que si, tu peux. C'est le genre de décision qu'on doit justement prendre pour montrer à Tucker que moi aussi, je vais me battre.
4: Tu sais ce qui a été le plus dur à Paris? Le plus douloureux, ça a été de réaliser qu'on peut encore aimer quelqu'un en qui on n'a plus confiance. Je suppose que l'amour met plus de temps à disparaître.
5: Pourquoi j'ai l'impression que tu me reproches toujours ce qui s'est passé? Tu n'es responsable de rien.
4: Je suis désolé.
5: Et je te l'ai dit aussi.
4: Et pourtant, on en est exactement au même point. Merci.
5: J'ai vu Devon.
4: Je t'écoute.
5: J'ai échangé avec lui à propos de votre relation et de ce qu'il ressent du point de vue émotionnel.
4: Et ?
5: Ça ne va pas bien.
4: Ça va mal au point que tu ne pourras pas m'aider du tout à faire la paix avec lui ?
6: J'arrive pas à croire que j'envisage de travailler dans l'entreprise familiale.
0: Après tout, c'est ton héritage, l'entreprise de ton grand-père. Et aujourd'hui, la moitié de Chancellor Winters dirigée par ta grand-mère.
6: Oui, mais en grandissant, je m'en suis complètement désintéressé. J'étais même farouchement opposé à l'idée d'y entrer. Et aujourd'hui,
0: Je crois que tu as la vocation.
6: Peut-être bien. Peut-être que c'est la voix de Catherine qui murmure à mon oreille et me dit quoi faire. Tu sais, quand mon grand-père est mort, elle a pris les rênes alors qu'elle n'y connaissait rien du tout. Et elle a parfaitement réussi son coup.
0: Oui, elle a bien réussi.
6: Ouais. Je vais trouver quoi faire, je suis pas inquiet. Pour l'instant, je dois chercher un moyen de quitter la police sans créer de perturbations pour les autres.
0: Je pense qu'il faut célébrer cette grande décision que tu as prise.
6: Hein? Quoi? Tu veux célébrer le fait de quitter un job? Non, je vois vraiment pas de raison.
0: Mais si, tu dois faire quelque chose de spécial pour marquer le coup. Tu as pris une grande décision aujourd'hui, ta nouvelle vie.
6: Tout ça m'a l'air très sympathique, mais je crois plutôt que c'est toi qui devrais être célébré, pas ma nouvelle vie. Tu es sur le point de vivre quelque chose de très important et qui va changer ta vie.
0: Salut Sharon, salut Chance.
6: Hey.
0: Salut.
6: Salut. Content de vous voir. Désolé, je ne veux pas avoir l'air de m'enfuir, mais je dois aller au poste. J'ai encore un job. Enfin, pour l'instant, en tout cas.
0: Mais ça veut dire que tu vas...
6: Oui, je me retire.
0: Oh, c'est génial, Chance. C'est super. Et puis je me dis que c'est bien pour toi que tu aies pris ta décision. Tu m'avais dit que ça te pesait.
6: Un peu trop, oui. Je suis pas encore complètement convaincu, mais c'est le bon choix, je crois. Et je dois te remercier d'avoir été aussi sympa, de m'avoir aidé à y voir plus clair. Merci pour tout.
0: Je t'en prie, entre amis.
6: Bien. À bientôt.
0: Au revoir.

0: Ils sont géniaux, ces croquis. Non mais, franchement, il y a une nette amélioration. Tu as su prendre mes notes en compte et les transmettre à l'équipe de conception.
1: Je te remercie. Tu sais, Chloé a tenu un grand rôle dans le processus. Elle mérite aussi des compliments.
0: Ouais, je suis très reconnaissante envers Chloé d'avoir pris le relais quand t'as dû rester auprès de Connor. C'est un véritable atout pour nous. Je suis désolée qu'elle ait pas voulu continuer la collaboration. Mais je comprends, je suppose que je suis une patronne qui est plutôt exigeante.
1: Eh bien, vrai. Oui, mais dans le bon sens. Je t'assure, tu veux le meilleur de nous-mêmes. Et le meilleur pour Marchetti. Concernant Chloé, je m'autorise à le dire, parce que c'est mon amie, c'est une personne très intelligente. Et incroyablement talentueuse, mais qui n'aime pas qu'on lui donne des ordres.
0: Oui.
1: Mais ce qui est sûr, c'est que ça va me manquer qu'on ne travaille plus ensemble.
0: Pareil pour moi. C'est vrai, elle va me manquer. Je dois dire, cette année a été pleine de bouleversements, et là, je t'avoue que je me contenterai volontiers d'un statu quo, honnêtement.
1: Et ce serait quoi, ce statu quo?
0: Professionnellement, tout va bien. Mais personnellement, c'est plutôt la pagaille.
1: Avec Kyle?
0: Disons que le divorce est en cours.
1: Summer, je suis vraiment désolée. La dernière fois qu'on en a parlé, tu disais que tu étais en paix concernant la fin de ton mariage et que tu te tournais vers l'avenir.
0: Ça reste difficile.
1: Oui, je m'en doute. Corrige-moi si je me trompe, mais il me semble que toi et Kyle, vous avez de beaux souvenirs en commun, de beaux moments. Et je suis sûre que tu ne les aurais jamais échangés, même en sachant la fin de l'histoire.
0: C'est vrai.
1: Et tu as Harrison dans ta vie et je sais qu'il représente tout pour toi.
0: Évidemment, mon fils, c'est tout pour moi.
1: Voilà, tu vois, le bon l'emporte sur le mauvais. Il faut toujours rester positif.
0: Ouais, ça me plaît bien. Ça se voit que t'es déjà passé par là.
1: Malheureusement, oui. Le divorce est un processus long et douloureux. Je ne vais pas te le cacher. La seule chose à faire, c'est de se concentrer sur les bonnes choses qui arrivent au moment présent et sur toutes celles qui suivront. À propos de ça, je t'ai vu parler à Chance tout à l'heure.
0: Oui?
1: Oui, tu avais cette expression sur le visage et quand il est parti aussi. Est-ce que tu ne serais pas intéressée, attirée par lui à tout hasard?
0: Non.
1: Non.
0: Je l'aime bien. Il s'est comporté en véritable ami, surtout quand ma mère est partie. Mais bien sûr, je n'oublie pas que Chance sort avec Sharon. Je ne veux pas m'immiscer dans leur relation.
1: Est-ce qu'elle est sérieuse, cette relation?
0: Pourquoi tout le monde me pose la même question? C'est bizarre. Je sais pas si c'est sérieux entre eux, mais ils ont l'air d'avoir une sorte d'attachement l'un pour l'autre. Et je ne veux pas être l'autre femme.
1: Ok. Réponds-moi honnêtement. Si les choses s'arrangeaient, quelle que soit la façon dont elles s'arrangent, de quoi ça aurait l'air?
2: Tout ce que je peux dire, c'est que je suis ravi de ton retour parmi nous chez Jabot.
3: Je suis ravi aussi, papa.
2: Je crois que tu devrais te replonger directement dans le bain et, dès notre retour dans nos bureaux, voir avec ton assistant les projets dans lesquels tu voudrais t'investir. On a pas mal de nouveaux produits en préparation et je crois que ton expertise en matière de marketing nous serait particulièrement utile. Qu'est-ce que tu en penses?
3: Ah, ce n'est pas mon domaine. Le marketing est très éloigné des opérations.
2: Oui, évidemment, bien sûr. Mais j'ai besoin d'avoir ton avis. C'est ce dont j'ai toujours rêvé, travailler avec mon fils à mes côtés, comme je travaillais avec ton grand-père à l'époque.
3: Je n'en suis pas à ma première expérience chez Jabot, papa.
2: Oui, je sais, mais cette fois-ci, c'est différent, comme si tu allais rester avec nous.
3: On ne peut pas vraiment dire que je travaille à tes côtés.
2: Qu'est-ce que tu veux dire?
3: Je veux dire que je suis plutôt un cran en dessous de toi, il me reste du chemin à parcourir.
2: C'est vrai que c'est un sujet sensible pour toi.
3: Pas exactement. Pour être clair, j'ai accepté l'idée que je n'ai pas besoin d'être co-PDG pour avoir un impact significatif dans l'entreprise.
2: Bien. Ravi de l'apprendre. Directeur des opérations, c'est un poste clé, je te rappelle. J'ai entièrement confiance en toi et dans le fait que tu vas donner à Jabot le meilleur de toi-même.
3: Oui?
0: Il faut qu'on se voie immédiatement, dans ma suite.
3: Ça peut attendre?
0: Non, ça ne peut pas attendre. Viens tout de suite.
3: Bien, à tout à l'heure.
4: Je n'ai pas l'intention d'abandonner mes tentatives pour vous réconcilier. Mais ça s'avère plus difficile que prévu pour que Devon te pardonne. Tu vas devoir ramer pour te rattraper.
5: Sincèrement, en quoi ça t'intéresse?
4: On en a déjà discuté. Parce qu'on a un petit-fils, parce qu'on a Dominique. Et pour tout dire, tu es plus supportable quand tu t'entends bien avec Devon.
5: Je crois que ma rupture avec lui est plus professionnelle que personnelle. J'imagine que il est inquiet pour Chancellor Winters et pour l'investissement avec Mamie.
4: Tu sais comme moi que les intérêts personnels et professionnels sont très souvent intimement liés. Je ne t'apprends rien. Nous en sommes un excellent exemple, toi et moi, non? Je vais continuer à t'aider en essayant de vous réconcilier tous les deux. Tu avais réussi.

0: Dire, reconstruire des liens avec ton fils. Et je sais combien c'est important pour toi de continuer à voir Dominique.
1: Oui, c'est primordial pour moi. Merci pour ton implication.
0: Tu as vu comme on est poli?
1: Bravo à nous.
0: C'était pas si dur.
1: Oui. Peut-être. Salut.
0: Au revoir.

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0: Je n'ai pas vraiment aimé la manière dont les choses se sont déroulées. J'aurais préféré que ça se passe autrement. Mais je tenais à vous dire que je suis un homme de parole. Que je tiens mes promesses et que, pour Lucia, je ferai n'importe quoi. Lucia ? Est-ce que tu veux être ma femme ?
1: Oui, Alvaro. Je veux être ta femme.
0: Elle a dit oui.
1: Lucia, tu n'as pas à le faire.
0: Comment ça, tu vas te marier si tu as dit que tu ne voulais pas?
2: Oui, on te protégera. Tu n'as pas besoin de l'épouser.
3: Lucia est une adulte. Elle a pris sa décision.
4: Je vais commencer les préparations. Dès demain, ma petite Lucia.
1: Oui, Tata. Je veux un très grand mariage.
3: Tu n'es pas en position d'exiger quoi que ce soit.
1: Bien sûr que si. Je te rappelle que c'est mon mariage.
3: Tais-toi et assieds-toi.
1: Si tu ne veux pas, je peux être célibataire. Il n'y a aucun problème.
3: Fais ce que tu veux. Fais un grand ou un petit mariage, c'est la même chose pour moi. Dans tous les cas, tu vas partir de cette maison, non? On peut poursuivre?
4: Écoute, tu n'as pas besoin de sacrifier toute ta journée, mais juste quelques heures. Sauf si tu veux que je dise ce que je sais sur toi.
5: Votre crédibilité a pris un coup, d'accord? Je sais également ce que vous avez fait avec les photos de Marisa pour la discréditer. Allez-y, dites-leur tout ce que vous voulez. Personne ne vous croira.
4: C'est peut-être une bonne idée. Comme ça, Lucia voit qui est vraiment Alvaro et adieu le mariage. Mais n'oublie pas, Esteban ne te le pardonnera jamais.
6: Esteban, je pense que Lucia n'a pas besoin de quitter la maison. Ils pourraient vivre ensemble, elle et son mari.
0: Merci, Tata.
3: Est-ce qu'elle peut vivre avec les ressources que son mari va lui donner? Ou pas?
0: Oui, monsieur, bien sûr.
4: Maintenant qu'on a abordé ce sujet assez embarrassant, peut-on dîner?
0: Tu parles d'un dîner? Hugo! Bon, c'est dommage qu'Hugo soit parti parce que je voulais vous dire que je me suis préparé pour cette occasion. La voilà. Lucia, je t'offre cette alliance en symbole de notre union.
1: Merci. On peut enfin manger.
3: Ouais, je vois.
0: Francisco, mais qu'est-ce que tu fais ici à cette heure-là?
7: Eh bien, je suis sorti pour prendre un peu l'air. Parce que Tortue m'exaspère. Il veut que notre amitié soit comme avant, mais c'est impossible. Il ne voit pas à quel point il a changé.
0: Écoute, Francisco, peut-être qu'il traverse juste une phase...
7: Oh non! Il voit toujours Florencia, même s'il sait qu'elle est mariée. Mais c'est son choix.
0: Eh bien, oui. Mais tu verras, ça va lui passer, hein. Et au fait, puisque tu es là, laisse-moi te dire quelque chose. Les hormones qu'ils m'ont données à la clinique ont fait leur travail. Tu sais, pour réaliser toute cette histoire de congruence de genre.
7: Je suis très heureux d'entendre ça.
0: Merci beaucoup.
7: C'est formidable.
0: On sera très heureux ensemble, tu vas voir. Je suis sûr. Et ce que je t'ai dit au bureau est vrai. Peu importe si ce bébé est celui de Pablo ou le mien, je l'aimerai quoi qu'il arrive.
1: Oh, t'es tellement mignon. Je suis désolée de pas être tombée amoureuse de toi. Mais pour l'instant, je veux pas penser à l'avenir, parce que parfois, on souhaite certaines choses, mais la vie en décide autrement.
0: Oui, c'est vrai. Alors ne dis rien. Détends-toi. Nous allons être très heureux. D'accord?
1: Oh, t'es le meilleur. T'as même supporté tous mes drames et mon impolitesse.
0: Oh, n'en parle plus. Sérieux, ne dis rien. Nous allons être heureux. Et nous allons avoir le plus beau mariage qui existe.
1: Non. Sois patient, d'accord? Peut-être que dans le futur, je pourrais tomber amoureuse de toi.
0: Très bien.
1: C'est évident que tu ne connais pas Lucia. Elle est sous pression. C'est pour ça qu'elle a décidé d'épouser Alvaro.
3: Je ne te comprends pas. Tu as dit toi-même que tu respecterais la décision de Lucia. Et regarde, elle s'est décidée.
1: Ne t'attends pas à ce que je participe à une autre farce organisée par ta famille.
3: Non, ne t'inquiète pas. Laisse Lucrezia s'occuper de tout et juste une chose. Ne pense même pas à inviter ton ami avocat. D'ailleurs, si tu préfères ne pas être présente, il n'y a aucun souci.
1: Je ne vais pas te faire ce plaisir, hein. Je serai partout où Lucia aura besoin de moi.
2: Pourquoi est-ce que t'as accepté ce mariage si t'es amoureuse de quelqu'un d'autre?
1: Parce qu'avec Pablo, il n'y a pas d'avenir.
2: Et avec Alvaro, oui. Lucia, même si tu prétends être amoureuse de lui et qu'il t'adore, au fond, tu ne l'aimes pas.
1: Je sais, et je lui ai dit.
2: Alors pourquoi est-ce que tu te maries? Pour le bébé?
1: Oui. Je lui ai aussi dit que ce petit bébé pourrait être celui de Pablo.
2: Attends. T'es sérieuse?
1: Oui.
2: Non, parce que franchement, ce type a gagné mon respect. C'est pour ça que tu lui donnes sa chance?
1: Oui. Je peux te dire quelque chose, mais promets-moi de ne le raconter à personne, même pas à Jimena. Tu me fais la promesse?
2: Lucia, tu me connais. C'est promis.
1: Je ne vais pas me marier. Je vais prendre l'argent du mariage et partir aussi loin que possible. Loin de tout le monde.

0: Allô? Qu'est-ce qu'il y a, ma belle?
1: Salut, beau gosse. Je voulais t'inviter à passer une journée avec moi. T'es d'accord?
0: Laisse-moi te rappeler que j'ai un travail.
1: Tu peux dire que t'es malade ou que tu dois préparer des papiers pour ton mariage, non?
2: Mais comment tu vas t'y prendre? Tu sais que notre tante Lucrécia va s'occuper de l'argent pour le mariage.
3: Tu crois que je vais la laisser faire?
2: Tu sais ce qui est le pire? Alvaro attend avec impatience ce mariage.
3: Ah, oh, je sais. Je me sens mal pour lui aussi parce qu'il ne le mérite pas, mais... je lui expliquerai les choses un jour.
2: J'espère que tu sais ce que tu fais et que tout se passera comme tu l'imagines. Tu es ma sœur, Lucia. T'es aussi ma meilleure amie et je te soutiendrai, même si je suis pas d'accord avec ta décision.
3: Merci, Rafa. Toi aussi, t'es mon meilleur ami. Parfois, je suis pas non plus d'accord avec mes propres décisions. Mais c'est le seul moyen d'être heureuse ou d'essayer de l'être.
0: J'espère que tu as convaincu cette cinglée de ne pas commettre de folie.
2: Écoute, Hugo. Elle a ses raisons. Et nous devons les respecter.
0: Et quelles sont ces raisons?
3: Et si je te dis que j'ai envie de jouer au papa et à la maman?
0: Oh, s'il te plaît, tu n'y crois même pas. Écoute, Lucia, la seule chose que je te demande est de t'arrêter un instant et de réfléchir à ce que sera ta vie avec Alvaro.
4: Quoi, Francisco? Ah, il est allé au restaurant sans me prévenir parce qu'il dit que notre amitié n'est plus comme avant. Quoi, c'est de ma faute? Mais pourquoi? Je lui propose toujours de l'aide, mais il s'énerve à chaque fois. Et c'est bon, tu peux te reposer.

0: Lucia, toi aussi tu n'arrives pas à dormir. Ne pars pas. Accorde-moi une minute, s'il te plaît. Je ne comprends pas pourquoi tu as changé d'avis, mais si tu penses que c'est le mieux pour toi et ton bébé, je veux que tu saches que je suis avec toi, que je te soutiens. Et je pense que ce serait mieux pour vous de vivre ici, au moins les premiers mois.
1: Vous avez entendu mon père. Il ne veut plus de moi ici. Il n'a jamais voulu. Depuis que je suis petite, il ne fait que me rejeter. Des fois, je me dis qu'il voulait que je sois un garçon et que je l'ai déçu.
0: Non, Lucia, non. Ce n'est pas ça. Ton père t'aime. Il t'aime énormément. Ce qui se passe, c'est que pour l'instant, il est un peu tourmenté. Il n'a pas encore compris que les enfants ne sont pas là pour nous satisfaire, mais pour nous donner des leçons de vie. Regarde, je t'assure qu'un jour, ton père te demandera pardon pour toutes les fois où il ne t'a pas fait sentir qu'il t'aimait, Lucia.
1: Merci de me dire tout ça, mais je sais que ça n'arrivera pas. Bonne nuit.
0: Et tu vas continuer à étudier ?
1: Je sais pas. Ce qui se passe, c'est que j'aime de moins en moins mon cursus.
0: Alors pourquoi ne pas étudier la photographie ?
1: Pourquoi faire ? Je suis pas douée. Bonne nuit, reposez-vous.

0: Ma tante Inès m'a dit que tu étais au bureau. Je viens te dire que je vais payer mes services de mariage.
1: Hors de question. Je viens de commencer à faire la liste des invités.
0: C'est mon mariage. Je choisis les invités.
1: Lucia, tu n'es pas en position d'exiger quoi que ce soit. Contente-toi d'une seule table pour tes amis. Je suis vraiment désolée pour toi. J'ai pensé que tu étais une fille intelligente, avec de l'ambition, du talent, mais... j'avais tort.
0: Je n'ai pas décidé de tomber enceinte. C'est arrivé. Et maintenant, je dois gérer ce problème.
1: Je peux te donner un conseil. Ne te marie pas. Pars le plus loin possible et

0: Là d'où je viens, ils les forcent aussi à se marier très jeune. Ou alors ils se mettent ensemble, mais ça finit toujours mal.
1: Je serai toujours là pour la soutenir.
0: C'est bien que tu la juges pas.
1: Quand on est jeune, nos impulsions et nos émotions prennent le dessus. Et on veut tout vivre rapidement. Par exemple, je sais pas ce que je vais faire avec mes sentiments pour toi. Non, ne pense pas que je te manque de respect, hein, non.
0: Non, t'inquiète pas. Je ressens la même chose.
2: Comment oses-tu conseiller à Malucia de donner son bébé à l'adoption? Qu'est-ce qui ne va pas chez toi?
3: C'est la meilleure chose à faire pour elle. Et pour tout le monde.
2: Je ne peux pas te dire à quel point je suis heureuse de savoir que ma petite fille a plus de cœur que toi il y a 18 ans.
3: Écoute, je ne regretterai jamais ce que j'ai fait.

0: ウイスキーね。
1: C'est toi qui as tout gâché parce que tu as toujours été trop sensible.
0: Et tu oses me juger pour avoir sauvé l'enfant que tu as abandonné dans un orphelinat?
1: Je ne te juge pas pour ça. Je te juge pour l'avoir amené dans cette maison, pour que je reconnaisse la bêtise que j'ai faite.
0: C'était pour que tu te souviennes chaque jour que je ne suis pas la seule à avoir fricoté avec un homme marié. La seule différence entre nous deux est que tu es tombée enceinte, et pas moi. J'aurais eu le courage de le dire à Esteban, et je ne me serais pas dégonflée comme toi.
1: Ce n'était pas de la lâcheté. C'est juste que je méprisais cet enfant.
0: Un enfant innocent qui n'était responsable de rien. C'est pour ça que j'ai choisi de me taire. J'ai laissé Esteban croire que l'enfant était de moi.
1: Ce n'est pas vrai. Tu l'as fait pour me le reprocher. Et pour te venger parce que j'avais volé l'amour de ta vie.
0: Non ! Je l'ai fait pour donner un peu d'amour à cet enfant. L'amour que tu lui as refusé. Et je te préviens une fois pour toutes que je ne vais pas te laisser répéter cette histoire avec Lucien. Tu m'entends ? Qu'est-ce que tu fais dans ma chambre ?
2: Je suis désolée, mais je cherchais ce magnifique foulard que tu m'as montré l'autre jour et je voulais savoir de quel créateur il provenait pour pouvoir en acheter
0: un. Eh bien, tu aurais pu venir me le demander avant de fouiller dans mes affaires.
2: Oui, c'est vrai, tu as raison. Je te prie de m'excuser.
0: Il me manque un foulard. Tu ne l'aurais pas vu ?
2: Ah, non, non.
3: Alors tu n'as jamais...
4: Jamais, jamais.
3: Et tu aimerais... Non, dis-moi.
4: Hey, non, toi.
3: Eh bien, je me dis que si tous les deux on veut, t'as envie, non?
4: Mais il faut faire quelque chose de spécial pour qu'on n'oublie pas.
1: Oh, arrête de crier. Tiens, ton foulard.
0: Tu n'avais pas à le prendre sans ma permission. Ce n'est pas ma faute si tu as perdu l'un des tiens. Quoi? Tu as aussi perdu l'autre?
1: Je n'ai rien perdu, il doit être chez le teinturier. Enfin, je crois.
5: Vous avez plusieurs vaisseaux sanguins bouchés. Ce phénomène, associé au stress du travail, entraîne une impuissance sexuelle.
6: Et alors, c'est quoi la solution?
5: D'abord, il faut que vous vous calmez. Vous êtes jeune et en bonne santé. Avec un bon traitement et en évitant la consommation de tabac et d'alcool, nous pouvons faire de grands progrès.
6: Et si le traitement ne fonctionne pas?
5: Eh bien, dans ce cas-là, une chirurgie vasculaire devra être effectuée. Mais ne vous inquiétez pas. Je suis presque sûr que ce ne sera pas nécessaire.
2: Oui, Iñaki. Inès a ses deux foulards. Lucrecia semble en avoir perdu un et ne peut pas trouver l'autre.
7: Comment tu sais ça?
2: Parce que je les ai écoutés en toute discrétion. Et toi, comment ça se passe?
7: J'ai un plan pour m'introduire dans la maison de Florencia. Je te dirai plus tard comment ça s'est passé.
2: D'accord. Je te dis à tout à l'heure, alors.

0: Alors pourquoi ne pas étudier la photographie? Pourquoi faire? Je suis pas douée.
1: Comment ça, une femme pourrait se plaindre des résultats du test ADN?
2: Non, mais si ça devait arriver, vous n'êtes pas le responsable. Ce genre d'erreur arrive tout le temps, non?
1: Mais je vous ai dit que je ne voulais pas d'ennui.
2: Oui, et pour éviter ça, nous devons nous soutenir. Ne laissez pas d'indices qui pourraient vous compromettre.
0: Je vous écoute.
3: Bonjour, madame. Je suis Alejandro Molina, le directeur du laboratoire.
0: Ah oui, oui. Bonjour, dites-moi.
3: Je vous appelle parce que vous avez demandé un rendez-vous.
0: Oui, j'ai besoin de vous voir le plus vite possible, docteur.
2: Ça, c'est pour compenser tous les désagréments que vous avez subis. Et pour quelque chose que j'aimerais vous demander.
1: Bien sûr, oui. Qu'est-ce que vous voulez?
2: Est-ce qu'il est possible d'aggraver les symptômes de la dysautonomie?
1: Jusqu'à quel point?
2: Je ne sais pas, assez pour être hospitalisé.
1: Vous allez tuer quelqu'un?
2: Non, j'ai seulement besoin de donner une leçon à quelqu'un afin qu'il prenne la maladie au sérieux.
1: Eh bien oui, il existe un médicament qui pourrait fonctionner. Mais il faut faire attention à la dose pour éviter de provoquer une crise cardiaque.
2: Ouais. Je vais en tenir compte.
4: Monsieur Gonzalez a demandé une réunion du conseil à la dernière minute.
5: Oui, monsieur, je pensais que vous étiez au courant.
4: Non, je ne savais pas, mais ce n'est pas grave.
5: Ah.
4: Il faut préparer le service de café, s'il vous plaît.
5: Oui, bien sûr, excusez-moi.
4: Allez-y. Cette...
6: Eh, hey, dis-moi, t'as demandé une réunion aujourd'hui?
4: Non, c'est Rufino. Et ne me pose plus de questions, je suis sûr que tu sais.
6: Peut-être que maintenant qu'il a pris possession de l'héritage, il veut avoir un emploi dans l'entreprise.
4: Il le peut, tu sais que nous sommes inclusifs ici. Il pourrait nous donner de bonnes idées.
6: T'es sérieux?
4: Oui, réfléchis. On pourrait apprendre beaucoup de lui, non? Il peut apporter quelque chose de différent. Je ne sais pas, un autre type de spectacle.
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3: J'ai oublié mes clés et je dois vraiment entrer pour aller chercher des photos.
4: Oui, j'en ai pour une minute, hein. Ne vous inquiétez pas.
3: Oui, merci beaucoup.
4: Et voilà.
3: Oh, vraiment, je vous remercie. Tenez, monsieur.
4: Merci, madame.
3: Je vous souhaite une bonne journée. Au revoir.

Quel talent, Lucia. Ma petite fille. Comme elles sont belles, ces photos. Waouh. C'est magnifique. Oh. Oh, ces couleurs. Oh, celle-ci, c'est la pépite d'or. Elle peut très bien participer à un concours.

0: Merci. Pourquoi est-ce que je vais à cette réunion, Violetta? Mon camarade ne m'a même pas demandé de l'accompagner. Oui. Cet idiot de tortue et toi, vous êtes... Je sais qu'on est amis, mais... c'est bon. Calme-toi. Oui, j'y vais.
1: Attends, laisse-moi juste ajuster ton béret pour que tu sois plus beau, oui. Plus moderne, plus classe.
2: Oh, ma beauté, arrête un peu, tu vas me faire rougir.
0: Je vais t'accompagner à la réunion.
2: Oh, vraiment? Merci, camarade.
1: Et je pense que tu n'as rien à faire là-bas. Rufino a besoin de quelqu'un pour le guider dans un monde que tu ne connais pas, évidemment.
0: Je pense que vous essayez de nous séparer, de briser notre amitié.
2: Non, ne dis pas ça, camarade, non.
1: Tu ne vois pas que ton ami pense que j'ai une mauvaise influence sur toi?
2: Ne me dis pas que c'est ce que tu crois.
0: Pour être honnête, si. Cette femme t'envoûte. Oui, regarde-toi, je ne te reconnais même plus. Tu ne te rends pas compte qu'elle s'approche de toi seulement par pur intérêt.
2: Écoute, je ne te permets pas de parler comme ça de Floris, hein? Et s'il y a quelque chose qui ne te plaît pas, la porte est juste là. Tu peux partir si tu veux.
1: On y va, mon amour?
2: Eh oui, oui, ma Floris. On s'en va.
1: Allons-y.
3: Excusez-moi, mais j'ai besoin du numéro de la commande pour pouvoir suivre les résultats du test que vous demandez.
4: Vous savez, à vrai dire, je n'ai pas cette information.
3: Quand est-ce que le test a été apporté?
4: Oh. Je ne pourrais pas le dire. Je sais seulement que les résultats sont faux.
3: Madame, je veux vous aider, mais sans ces données, je ne peux rien faire.
5: Est-ce que tout le monde est au courant?
6: Oui, je sais. Ma famille est très bavarde, pour ne pas dire fouineuse.
5: Oh ouais, les adultes sont super bavards, mais ils le nient toujours. Dis-moi, comment ton père l'a pris?
6: Très mal. Il veut que je me marie.
5: Ah, c'est pas vrai?
6: Si.
5: Non, mais ton père vit dans quel siècle? Tu vas pas te marier, hein? Je veux dire, oui. Tu es folle amoureuse de Pablo, et pas d'Alvaro.
6: Mon père se fiche de mes sentiments, et pour couronner le tout, Alvaro gagne encore des points. Il m'a dit que même si le bébé est celui de Pablo, non. Il veut toujours m'épouser.
5: Salut.
7: Salut. Attends, c'est quoi cette valise?
5: Il y a un problème. Où est-ce qu'on va?
7: Pour être honnête, je n'ai pas envie de sortir.
5: Qu'est-ce que tu veux faire alors? Laisse-moi réfléchir.
7: À quoi tu penses?
8: Je ne comprends pas l'attitude d'Esteban. Je trouve ça incroyable qu'il se soucie plus de sauver les apparences que d'aider sa fille.
4: Oui, parce que Lucia lui rappelle ma soi-disant trahison et il veut s'en prendre à elle. Sa colère a atteint un tel niveau qu'il lui a ordonné de quitter la maison après son mariage.
8: Mais pourquoi Lucia va se marier avec Alvaro alors que celui qu'elle aime est Pablo?
4: Écoutez, mon père, je ne sais pas ce qui se passe entre Lucia, Alvaro et Pablo. Je pense qu'elle est avec Alvaro par dépit.
8: Je vais parler à Pablo.
1: Allez, dépêche-toi. Je t'attends.
0: J'ai eu du mal à trouver les affiches.
1: Fais voir.
0: Candidat président.
1: Oh, arrête tes bêtises, qu'est-ce que tu crois? Je veux juste faire partie du...
0: Ah bah le machisme.
1: Ah très bien, c'est
0: et,
1: pas mal.
0: Et avec candidat au comité.
1: Parfait.
0: Oui.
9: Hé, on est là. On est prêtes.
0: Oh, super.
1: Génial. Distribuez les affiches. Il faut qu'on passe aux choses
9: allez,
1: simples.
9: Allez les filles, allez.
1: Non, pas celle-là.
0: Oh si, c'est bien, j'ai candidat présidente. Laisse-moi la prendre.
1: Oh.
6: J'ai filtré les résultats et à la fin, il restait 10 femmes.
3: J'ai peur qu'elle ait changé leurs coordonnées. En 20 ans, les gens changent leur maison, leur téléphone et d'autres choses.
6: Oui, on peut aussi vérifier qui était en prison.
3: Eh ben oui, il y a peut-être une part de vérité dans la version d'Esteban.
10: Bonjour. Nous vérifions une fuite de gaz qui a été signalée dans la région. Est-ce qu'on peut voir si tout est en ordre chez vous?
11: Je suis désolée, monsieur, mais mes patrons ne sont pas là.
10: Vous ne pouvez pas les appeler pour demander leur autorisation? Il pourrait y avoir une explosion, vous savez.
11: Vous pouvez attendre une minute?
10: Merci beaucoup.
11: J'arrive.
12: Oui, madame, je vous ai déjà envoyé le devis des traiteurs. Oui, vous devez l'avoir dans vos mails. Très bien, je vais en chercher d'autres qui proposent des meilleurs tarifs et je vous les envoie tout de suite. Oui, vous aussi. À plus tard.
6: C'est pourquoi tous ces devis?
12: C'est pour un mariage.
6: Un mariage?

0: Un mariage à la maison d'Esteban ?
1: Oui, c'est ce que Socorro m'a dit.
2: S'il te plaît, envoie cette enveloppe au concours de photographie. Voici les détails pour y participer. Il est très important que tu l'envoies le plus rapidement possible, parce que c'est aujourd'hui la date limite.
3: Je m'en occupe. Et au fait, Alvaro a appelé pour dire qu'il ne pourra pas venir parce qu'il doit s'occuper de quelque chose pour un mariage. Je t'avoue que je n'ai pas bien compris parce qu'il parlait si vite.
2: Oh. Il se marie avec Lucia.
3: Quoi ?
0: Qu'est-ce que tu comptes faire, Esteban ? Crier sur tous les toits ton mariage avec Marissa alors que tu t'es marié dans le dos de tout le monde ?
4: Écoute, oui, nous ferons une fête dans la maison à laquelle tu es évidemment invité. Mais il s'agit du mariage de Lucia.
0: Pardon ? Avec qui elle se marie ?
4: Avec Alvaro.
0: Ce n'est pas possible. Lucia a rompu avec Alvaro il y a quelque temps. Et maintenant, elle va épouser ce clown ? Esteban, ils sont tous les deux très jeunes. Tu ne peux pas accepter ça.
4: Lucia est enceinte d'Alvaro.
0: Lucia sort avec Pablo.
5: Attends un peu. Si t'essaies de voler quelque chose, c'est sans moi, hein. Je ne vais pas devenir un voleur juste pour gagner quelques pesos.
6: Ne t'inquiète pas, je ne vais rien prendre, d'accord ?
5: Eh bien, partons d'ici, alors. Je ne veux pas avoir d'ennui, moi.
0: C'était dans mon appartement. Lucia et Pablo ont réglé leurs différends et se sont remis ensemble.
4: Je n'arrive pas à croire que ma fille sortait avec les deux.
0: Non, Esteban, Lucia n'est pas comme ça. Elle est peut-être une enfant capricieuse qui prend des décisions irréfléchies, mais en amour, elle est très claire sur ses sentiments.
6: Mais tu es prêt pour la réunion du conseil ?
4: Oui, j'arrive tout de suite.
0: Je ne savais pas qu'il y avait une réunion du conseil.
4: Le demi-frère de Santino l'a demandé à la dernière minute, et j'aimerais que tu te joignes à nous.
0: Merci, Esteban, mais je ne suis plus ton bras droit depuis longtemps. Je ne suis plus qu'un simple employé.
4: Écoute, Omar, la seule personne à qui je peux demander des conseils pour le travail, c'est toi. Je propose qu'on mette nos différends de côté et qu'on redevienne amis. À toi de voir.
7: On se voit demain.
0: À demain, monsieur.
7: Commencez à travailler sur l'exposé.
0: Oui.
7: Parfait. Mets-toi à travailler sur l'exposé.
0: Oui, professeur.
7: Mon père, quelle surprise de vous voir ici.
8: Oui, mon garçon. Écoute, j'ai besoin que tu sois honnête avec moi.
7: Oui, dites-moi.
8: Quand tu sortais avec Lucia, est-ce que vous avez eu une relation intime ?
7: Non, mon père. Pourquoi cette question ?
8: Oh, je suis rassuré. Je pensais que l'enfant qu'elle attendait était le tien.
9: Je ne peux pas assister à la réunion.
8: Mais on a dit qu'on y allait ensemble, non ?
9: Ce qui se passe, c'est que la réunion est réservée aux membres et que je ne serai pas autorisée à y entrer.
8: Si tu ne viens pas avec moi, je n'y vais pas.
9: Mais ils t'attendent déjà.
8: Mais qu'est-ce que je vais faire là-bas ?
9: Ne t'inquiète pas, j'ai un moyen de te conseiller sur ce que tu dois dire. Tu répètes simplement ce que je te dis, d'accord ? Donne-moi ton portable.
8: Tiens.
9: Regarde, je vais relier cet écouteur sans fil à ton téléphone. Comme ça, on sera en contact. Ok ? Je vais te guider comme si je te parlais dans ton oreille. D'accord ? Fais-moi confiance, tout ira bien.
8: Et tu es sûr qu'Alvaro ne sera pas là ?
9: Je te promets que oui. Allez, on y va. Bonne chance.
8: Oui.
4: C'est étrange, Monsieur Gonzalez était si pressé par cette réunion de dernière minute, mais il n'est toujours pas là. Qu'est-ce qui se passe ? Vous ne savez pas ?
10: Bonjour. Désolé si je vous ai fait attendre, oh. C'est juste que...
4: Non, il n'y a pas de problème. Nous sommes simplement très intrigués de savoir à quoi rime cette réunion de toute dernière minute.
9: Demande-leur de s'asseoir.
10: Asseyez-vous, s'il vous plaît.
4: Les réunions du conseil sont toujours programmées.
10: Merci.
4: Nous organisons donc cette réunion à la dernière minute pour vous. Merci.
10: Alors, quoi de neuf ? Comment allez-vous ?
4: Bien.
11: Bien, bien.
4: Et vous ?
10: Bien. Ce qui se passe, c'est que j'ai entendu parler de l'accord qui a été signé avec une entreprise à Miami et il y a un petit problème.
4: C'est le même accord que nous avons avec toutes les entreprises avec lesquelles nous coproduisons.
10: Oui. Je sais, mais dans celui-ci, il y a beaucoup d'argent en jeu. Et ce que je ne trouve pas normal, c'est que ce spectacle soit dirigé par quelqu'un qui connaît moins bien le métier que moi.
11: Avec candidat au comité, l'éclairage et la sécurité seront tout à fait assurés.
12: Qu'est-ce que c'est que ça? Vous êtes en train de faire fuir mes clients.
13: Ah, alors donnez-moi ma place au sein du comité, sinon on va rester ici jour et nuit, c'est comme vous voulez. Qu'est-ce qu'on dit?
11: Avec candidat au comité, l'éclairage et la sécurité seront tout à fait assurés.
14: Omar?
0: Qu'est-ce qui se passe?
14: Il parle de Marissa à la réunion. Rufino Gonzalez n'aime pas qu'elle soit responsable du projet.
3: La secrétaire ne savait pas qu'il y avait une réunion du conseil aujourd'hui.
2: Je trouve ça étrange qu'Esteban n'ait rien mentionné. Confirme les rendez-vous avec les deux représentants parce que je dois de toute urgence conclure les contrats avec les chanteurs restants.
3: D'accord.
2: Entre, Omar.
0: À la réunion du conseil, ils sont en train de discuter du spectacle que tu produis et de ta capacité à le diriger.
5: Tortue m'a pratiquement viré de chez lui.
10: Ne t'inquiète pas, Francisco. Tu sais que tu auras toujours un toit ici et au restaurant.
5: J'ai vraiment de la chance d'avoir une amie comme toi. Merci beaucoup. Bon, allez, je dois aller travailler maintenant.
10: Non, attends. J'y réfléchis. Et tu ne peux pas montrer ton travail ici.
5: Pourquoi pas?
10: Parce que tu as besoin d'un endroit où tu peux te faire connaître. Je pense que je sais où tu pourrais organiser l'exposition. Il faut juste convaincre le propriétaire.
4: Dans l'accord, Gaspar Iglesias a décidé qui allait être en charge du projet.
10: D'accord. Mais pourquoi on n'a pas notre mot à dire alors qu'on met la moitié de l'argent dans ce projet?
9: Dis-leur que tu veux annuler l'accord.
10: Je veux que cet accord soit annulé. À ce stade, l'annuler serait très coûteux.
5: Ça va aussi nous causer des problèmes juridiques avec une entreprise américaine très importante.
10: Je ne pense pas qu'il soit normal que des personnes externes à l'entreprise puissent imposer des conditions.
2: Bonjour.
10: Bonjour.
2: Monsieur Gonzalez, je suis la responsable du projet.
0: Monsieur Iglesias, je suis Omar. Si vous êtes à Mexico, vous devez immédiatement venir à l'entreprise.
11: Nous les femmes, on veut l'égalité et être respectées.
15: Vous avez gagné, madame. Vous faites partie du comité.
11: Oui.
13: Je vous laisserai pas tomber, les filles. Je vous laisserai pas tomber.
2: Le spectacle est soigneusement préparé et est destiné à toute la famille. Nous allons commencer à Mexico et ensuite nous envisagerons également de faire une tournée dans toute l'Amérique latine ainsi qu'aux États-Unis.
10: Oh, ça va être vraiment génial, madame.
9: Ne dis pas n'importe quoi. Tais-toi.
5: Merci pour l'explication, Marissa, mais nous sommes dans une réunion du conseil d'administration. Seuls les partenaires peuvent être présents.
2: Bien sûr. Je voulais juste rassurer Monsieur Gonzalez, rien de plus. Écoutez, même si je n'ai pas beaucoup d'expérience, je m'appuie sur des personnes très talentueuses, sur des personnes qui ont beaucoup d'expérience et qui sont très compétentes.
9: Dis que tu n'es pas d'accord. Dis-le!
10: Je ne suis pas d'accord. Je veux dire, je ne doute pas que vous travaillez dur, madame, mais... je ne pense pas que ce soit une bonne décision.
2: Attendez.
10: D'ailleurs, je pense qu'il est temps de faire des changements dans l'entreprise. C'est pourquoi... je propose de changer de président.
2: Attendez, non, mais c'est absurde.
4: Laisse-nous en discuter, s'il te plaît.
2: Bien sûr. Allez-y. Excusez-moi.
5: Ce n'est pas une mauvaise idée.
4: Quoi? Qu'est-ce que tu as dit?
5: Il est temps pour cette entreprise de prendre une nouvelle direction.
10: Nous devons admettre que d'avoir signé cet accord était une mauvaise décision.
5: Et tout ça pour que Marissa puisse travailler pour l'entreprise et diriger le projet. Écoute, je ne doute pas de sa capacité, mais elle n'a pas d'expérience et nous avons notre argent en jeu.
9: Dis-leur de procéder à un vote.
10: Et si on procédait à un vote?
2: Je
14: Je sais vraiment pas quoi faire.
4: Lucia.
14: Ne me touche pas, qu'est-ce que tu fais là?
4: J'ai besoin que tu me dises si tu attends un enfant de moi.
6: Ça me semble être une bonne idée. Votons.
4: Je suis la seule à pouvoir empêcher que tu sois retirée de l'entreprise. Donnez-moi une minute, s'il vous plaît.
10: D'accord.
16: Allô? Tu m'entends? T'es là?
4: J'aurais dû me douter que c'était toi. Tu as monté Rufino et mes amis contre moi.
16: Tu m'as forcé la main. Tu m'as viré de l'entreprise, de ta maison et de ta vie. Mais tu peux toujours te racheter. Tortuga te soutiendra si je le lui demande. Parce que jusqu'à présent, tes amis savent très bien comment Marcia te manipule.
4: Tu es vraiment une vipère, Florencia.
16: Ton avenir dépend de moi. Laisse-moi revenir dans ta vie. Sinon, tu ne seras plus président de l'Omen.
4: Fais ce que tu veux. Je n'accepterai pas de chantage venant de toi.
14: Esteban, si je dois démissionner
4: non.
14: Pour éviter...
4: Tu ne vas pas abandonner le projet.
7: Notre relation a été la pire chose qui me soit arrivée. Et pourtant, je suis prêt à être le père de ce bébé.
14: Si c'était la pire chose qui te soit arrivée, je comprends pas pourquoi tu veux m'épouser.
7: Qui a parlé de se marier? Non. Non, je ne vais pas gâcher ma vie. Je veux juste savoir si cet enfant est le mien.
14: T'inquiète pas, c'est celui d'Alvaro.

Alvaro? Alvaro? Alvaro?

0: Ça me fait du mal de réagir comme ça avec Esteban, mais quelqu'un doit lui ouvrir les yeux.
1: Il n'est plus question d'amitié, mais de protection de l'entreprise. Esteban a perdu toute objectivité.
2: Excusez-moi. Continuons. Qui vote pour que je ne sois plus président?
1: Moi.
0: Je suis du même avis que Donato.
2: Quoi? Vous êtes sérieux? Nous attendons votre vote, monsieur Gonzalez.
3: Vote pour qu'Esteban ne soit plus président!

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4: Je sais ce que je veux faire comme étude. Du business. Je vais apprendre à mieux gérer mon bar.
5: J'ai trouvé votre cours super, concret, limpide.
6: Faudra vous en passer.
5: C'est la méthode Kepler qu'il me faut et pas une autre.
6: Monsieur Marcy, je suis désolée de vous apprendre que dans la vie, on n'a pas toujours ce qu'on veut.
4: Et des cours particuliers, ça serait possible?
6: Comment ça?
4: Vous accepteriez de m'en donner?
7: On a retrouvé les empreintes de ton petit-fils dans une camionnette de chantier. Le conducteur de ce véhicule est sûrement impliqué dans un meurtre.
8: On enquête depuis 2 ans sur un trafic d'êtres humains.
9: Je vous présente le commandant Hubert Joseph.
6: Martin! J'ai tellement peur!
8: On cherche le conducteur de cette camionnette. Est-ce que tu l'as vu?
9: Écoutez, je sais rien, je vous dis, d'accord?
10: Je pense qu'il a dû subir un choc. C'est comme si son cerveau était resté bloqué en mode alerte.
6: Martin, tu sais que je suis là maintenant. Il ne peut plus rien t'arriver.
9: Non. Ça fonctionne pas comme ça.
11: On pense qu'il a assisté à l'exécution.
8: Et pour l'instant, il n'est pas en état de répondre à nos questions.
10: Je vais faire parler le gamin.

0: Sur ces chantiers qu'emploient des sans-papiers, à zéro contrôle. Les consignes de sécurité sont inexistantes. Et t'as beaucoup de migrants qui sont prêts à tout pour gagner un peu de thunes.
1: J'imagine que dans ces conditions de travail, si un mec se blesse, ils n'emmèneront pas à l'hosto.
0: Exactement. On laisse se démerder tout seul.
2: Pire. Comme avec Nabil Slimani.
1: Lui, c'est carrément son cousin qui l'a buté.
0: Enfin, tu sais, l'ordre venait sûrement de plus haut.
1: Ouais.
2: De toute façon, si on veut démanteler le réseau, il faut remonter jusqu'à son chef.
0: Ouais, mais il est malin, il est prudent, lui.
2: Et dangereux.
0: Bah, c'est-à-dire qu'on parle d'un salopard qui exploite la misère humaine pour se faire des couilles en or. Hein.
2: Vous avez quoi sur lui?
0: Tu peux arrêter de me vouvoyer, s'il te plaît.
2: Physiquement, il ressemble à quoi?
0: Les témoignages sont contradictoires. Mais bon, on connaît bien sa méthode. Il forme des chefs de chantier à sa botte, qui emploient des clans d'eau pour des clopinettes, il leur pique leur passeport et les mecs se retrouvent coincés.
2: De l'esclavage moderne.
3: Le labo est formel. Le sang retrouvé sous la chaussure de Martin n'est pas le sien.
2: Il est de qui alors?
3: On a un match avec Ziad Slimani. Ça prouve donc la présence de Martin sur la scène du crime.
0: Ce qui fait décidément de lui un témoin capital.
3: On vous l'a déjà expliqué, commandant, c'est compliqué. Le garçon est terrorisé.
1: Surtout s'il a vu le tueur. Il y a moyen que le tueur l'ait vu aussi.
2: Et tu pourrais pas essayer de le rassurer? Parler avec Luna?
1: C'est sa grand-mère, je la connais bien.
0: Ok. Bon bah, tu sais ce qu'il te reste à faire. Tu nous ramènes ici.
1: Ok. J'appelle Luna.
4: Thomas, sers-moi un petit café bien serré. J'ai besoin de ça, là, pour me remettre. J'ai le dos en compote.
5: Bah évidemment, ces courses seraient lourdes pour n'importe qui.
4: Oui, en l'occurrence, c'est pour Luna. Je lui ai fait son plein.
5: Bah elle n'a pas besoin de toi, d'habitude. C'est une grande fille.
4: Oui, mais là, c'est à cause de Martin.

0: Elle peut pas le laisser tout seul.
1: Ah merde, il va pas mieux, même pas un petit peu?
0: Quand je pense qu'il jouait les gros durs avant, tu l'aurais vu cette nuit, le pauvre.
1: T'as dormi là-bas?
0: Ouais. Il s'est réveillé trois fois, tremblant, en sueur.
1: C'est des crises d'angoisse, ça, non?
0: Ouais, des cauchemars.

0: La chambre.
1: Merde.
0: Ah oui.
1: Vous avez prévenu les parents ?
0: Pas encore.
1: Qu'est-ce qui a bien pu lui arriver pour qu'il soit dans un état pareil ? Allez, ça va être. Bonjour. Vous cherchez quelqu'un ?
2: Je cherche Nisma. Vous la connaissez ?
1: Ah, ouais, ouais, c'est une amie. Mais elle est pas là, Nisma, elle est partie.
2: Vous savez quand est-ce qu'elle revient ?
1: Non, en fait, elle a carrément quitté Marseille.
2: Ah bon ? Ah, décidément, j'ai pas de bol, moi. Merci quand même.
1: Attendez, je peux peut-être vous aider, moi.
2: Vous avez un duvet ? Ah, parce que je me suis fait piquer le mien. C'est Nisma qui me l'avait donné, il était super chaud.
1: Bah non, ça j'aurais pas, mais je peux peut-être essayer de vous avoir une couverture. Bougez pas, je vais
2: vous demander. Non, laissez tomber la couverture. Je peux pas mettre dedans une couverture. Ils vont me la carotter pendant que je dors.
1: Bon, si vous voulez, je connais un peu l'assaut avec laquelle Nisma faisait ses maraudes. Je peux les appeler.
2: Pourquoi ? Pour leur gratter un duvet ?
1: Ouais. Enfin, je peux essayer, quoi. Dites-moi juste où je peux vous trouver.
2: En haut des escaliers de la rue des Pins. Vous voyez ou pas ?
1: Ouais, carrément. Bah, je vous amène ça avant ce soir, alors.
2: C'est vraiment gentil, vous. Comme Nisma. Ça m'étonne pas que vous soyez potes. Vous appelez comment ?
1: Steve. Et vous ?
2: Greg. Greg Dutheillet. Enchanté, Steve.
1: Enchanté.
2: Merci de m'aider.
3: Pour une stratégie optimale de fixation des prix, nous disposons d'une méthode très rentable, le principe d'Omnes, qui lui-même repose sur quatre grands principes, l'ouverture de gamme, la dispersion des prix, la réaction client à ces mêmes prix et la mise en avant. Qu'est-ce que vous faites ?
4: Je prends des notes, enfin, je sais. C'est quoi le troisième principe ? La dispersion des clients, c'est ça ?
3: Vous ne comprenez rien, en fait.
4: Ben si.
3: Mais non, vous n'écoutez pas, vous faites qu'écrire bêtement.
4: Ben si, vous allez moins vite aussi.
3: Pardon ?
4: C'est vrai, vous balancez des concepts hyper techniques à toute berzingue. Comment voulez-vous que je suive ? Vous étiez plus pédagogue à la fac. Puis alors, plus sympa aussi.
3: Ben allez-y, retournez-y, je ne retiens pas. Allez retrouver l'autre mollasson, là, qu'ils ont engagé à ma place.
4: Alors, contrairement à ce que vous espérez, je ne bougerai pas. Je préférerai de loin les emmerdeuses aux cloportes.
3: Ben, attention à ce que vous dites.
4: Oui, et ben vous aussi. Et ralentissez quand vous parlez.
3: Alors, posez votre stylo. Écoutez. Et vous synthétiserez par écrit après. Bon, premier principe, l'ouverture de gamme. L'ouverture de gamme, c'est quoi ? C'est simple. C'est la largeur en prix d'une gamme, c'est-à-dire l'écart de prix entre le plat, menu, ingrédient le moins cher et le... Qu'est-ce que je vous ai dit ?
4: La gamme de prix.
3: Vous êtes en train d'écrire ?
4: Ben oui, mais ça m'aide à retenir, moi.
3: Bon, vous savez quoi ? J'avais raison, vous n'avez pas le niveau. Vous êtes nul.
4: Ouais, parce qu'elle met l'emmerdeuse. J'ai besoin de concret, moi. Elle est où, la méthode Kepler ?
3: Vous voulez du concret ?
4: Ouais.
3: Très bien. On se retrouve au Mistral après votre service du midi.
5: Là, c'est la scène de crime. Et là, c'est l'endroit où on a retrouvé la camionnette de Ziad Slimani, n'est-ce pas ? Et vous tentez de retracer son parcours.
6: Perspicace, capitaine.
5: Si vous préférez vous la jouer solo, allez-y, hein, pas de problème.
6: C'est simplement de me mettre dans la tête de cet homme. Enfin, dans ses roues, en l'occurrence.
5: Et ?
6: Il y a quelque chose qui ne va pas. Je vous explique ?
5: Si votre majesté veut bien se donner la peine, oui.
6: Normalement, il aurait dû prendre la 55. C'est l'itinéraire le plus rapide pour rejoindre la zone industrielle où il a abandonné son véhicule.
5: Or, il a préféré éviter les grands axes.
6: Oui, il a pris les petites ruelles, même celles en sens interdit.
5: Certainement pour éviter les caméras de vidéosurveillance.
6: Mais vous oubliez qu'il s'est blessé, on a retrouvé son sang. Il était donc plutôt dans l'urgence, non ?
5: Or, il s'est comporté comme un mec très tranquille. Ça peut laisser penser qu'il avait tout prévu.

0: C'était donc prémédité.
1: C'est pas impossible.
0: Ça, c'était nos théories au départ. Mais dans ce cas-là, il n'aurait pas abandonné le corps. Il aurait cherché à le faire disparaître. D'autant qu'il s'est procuré une bâche justement pour ça.
1: Bâche qui a complètement disparu, n'est-ce pas?
0: Troublant, non?
1: C'est vrai.
0: Pense à quelque chose?
1: Non. Non, mais je me dis que vous repérez vachement bien dans Marseille pour un Lyonnais.
0: C'est pas si compliqué de lire une carte, vous savez.
2: Alors, qu'est-ce qui se passe? T'as du nouveau?
3: On doit réauditionner Martin.
2: Quoi? Non. Non, non, non, ça c'est pas possible, ça. Non, écoute, il va pas bien du tout, et puis de toute façon, on vous a déjà tout raconté, donc...
3: Justement, non. On a finalisé le sang sous sa chaussure. Et c'est probablement celui du tueur qu'on recherche.
2: Donc ça veut dire que Martin a vraiment assisté à un meurtre?
3: En tout cas, il a forcément croisé la route de ce type puisqu'il a marché dans son sang.
2: J'espérais tellement que ce soit pas le cas.
3: Moi aussi. En même temps, ça expliquerait pourquoi hier il refusait de parler.
2: Tu penses qu'il se tait par peur des représailles?
3: Ce qui n'arrivera pas. On va choper ce mec, on va le foutre en taule. Mais pour ça, faut que Martin nous aide. Il doit nous dire ce qu'il a vu. Luna, faut que tu puisses le convaincre de nous faire confiance. Et je vais le protéger, je te dis.
2: Mais écoute, je sais pas. De toute façon, même si j'étais d'accord avec ce que tu me demandes, je pense pas que j'y arriverai.
3: Pourquoi tu dis ça?
2: Mais parce que c'est toujours compliqué entre lui et moi. Tu vois, on est proches, mais sans être proches.
3: Mais t'es sa grand-mère, pourtant.
2: Oui, et ben raison de plus pour d'abord penser à lui.
3: Et sa sécurité, non? Il est où, là?
2: Ben, il essaie de dormir.
3: Il n'y arrive pas.
2: Il mange rien. Il parle à peine.
3: Et tu penses pas que ça l'aiderait justement de pouvoir enfin vider son sac?
4: S'il vous plaît, faut pas rester là.
5: Qu'est-ce qui s'est passé?
4: J'ai eu un accident.
5: C'est Greg.
4: Vous le connaissez?
5: Oui, un peu. Qu'est-ce qui lui est arrivé?
4: A priori, il a fait une chute.
5: Quoi, juste comme ça, là?
4: On a retrouvé une bouteille de rhum cassée à côté de lui. Il a dû picoler, et puis il a dû perdre l'équilibre.
5: C'est bizarre, je l'ai vu ce matin, il était bien.
4: Ouais, je comprends que vous soyez chamboulé, mais vous savez, avec les SDF, tout peut arriver. Hein.
5: Ça veut dire que vous n'allez pas enquêter?
4: Si, justement, vous allez me suivre au commissariat.
5: Pourquoi moi?
4: Ben pour prendre votre déposition. Vous êtes une des dernières personnes à avoir été en contact avec lui. Et vous connaissez son identité. Vous venez avec moi?
5: Ouais. Pourquoi vous voulez voir mes livres de compte?
6: Pour mettre en pratique le principe d'Omnes. Il faut que ça vous parle.
5: Excusez-moi, j'ai l'impression d'être en plein contrôle fiscal.
6: Mais dites-moi, vous avez gagné une jolie somme, hein, un jeu de grattage.
5: Ouais.
6: Juste au moment où Ursa vous réclamait une somme quasi identique. C'est incroyable comme coïncidence.
5: Je vous offre un café, peut-être?
6: Ah non, c'est fini, ça. À partir d'aujourd'hui, vous n'offrez plus aucune consommation à personne. Sauf si vous voulez faire couler la boutique.
5: Ça va, c'est juste un café.
6: Oui, à 2 euros. À raison de 6 cafés offerts par jour. Ce qui vous fait une perte annuelle de... 4380 euros.
5: Ah oui, quand même, salut.
7: Thomas, je peux te parler, s'il te plaît? Y a plus de moutarde.
8: Après, y'a pas des trucs énormes, là?
7: Excusez-moi. Jawad, ça va, c'est une pro.
9: De quoi tu joues, là? Cette meuf-là, c'est une hyène. Tu te rappelles qu'elle a voulu te prendre ton bar?
7: C'est de l'histoire ancienne. Et puis, qu'est-ce que tu veux qu'elle fasse? Elle est dans la merde, elle n'a plus aucun pouvoir.
9: Mais toi, tu plains complètement, en fait.
7: C'est toi. Mais t'inquiète, je t'assure qu'elle peut nous être utile.
9: Tu vas te faire avoir, moi je te préviens. Bientôt je vais être papa, je me retrouve pas au chômage, c'est clair?
7: Bon, hé, je gère, c'est vrai. D'accord, hein? J'ai un plan. Ok?
10: Donc vous l'avez rencontré dans quelles circonstances?
0: Et il était passé à la résidence pour récupérer un duvet. J'ai une amie qui lui en avait déjà passé un, mais s'il était fait piquer.
9: Donc ça, c'était pour lui?
0: Ouais. Mais comme ma pote était pas là et que, qu'il avait l'air cool, je me suis débrouillé de lui en trouver un.
10: Ouais. Bon. On reprend. Nom, prénom et date de naissance.
0: Alors, Steve Brudet. B-R-U-D-E-T. Et pour la date de naissance...
11: Excusez-moi. Pardon de vous interrompre. Je peux te voir une minute?
9: Ouais, pardon.
11: Pardon. Mm-hmm. Tu vois ces griffures là?
10: Ouais.
11: Bon, bah, elles sont orientées de l'extérieur vers l'intérieur avec des ecchymoses typiques d'une forte pression noire.
9: Donc?
11: Eh ben, ton sans-abri, c'est pas fait ça tout seul.
9: Tu penses à quoi, là? Un étranglement?
11: Possible, ouais. L'autopsie le confirmera.
9: Mais pour ça, il faudrait au moins l'autorisation de la juge.
11: Mais tu l'as demandé au moins, Jean-Paul?
9: Bien sûr, et je l'attends. Mais vu l'humeur de la juge en ce moment, c'est un peu compliqué, tu vois.
11: Ah, mais c'est pas une excuse, ça. Et puis tu m'en dois une, je te rappelle.
9: Non, mais tu plaisantes. Je t'ai quand même sorti des cryptocations. Ça efface tout, non?
11: Ouais. Appelle.
9: Bon, je finis avec monsieur et j'appelle, d'accord?
11: Merci, mon commandant.
9: De rien.
11: Bonne journée, au revoir.
0: Bonne journée.
9: Alors, on en était à date de naissance.
0: Ouais.
9: Date de naissance,
0: pardon.
12: Ratio matière. C'est le total des factures des denrées reçues au cours du mois. Dispersion des prix. Après, c'est...
9: Ça va? Tu fais quoi?
12: J'apprends par cœur des notions un peu techniques. C'est pour mon cours.
9: Tu vois? L'ABCDR des décideurs. Carrément.
12: Écoute, si je veux percuter un minimum les cours de Vanessa Kepler, il faut que je me mette à niveau. J'ai pas le choix.
9: Ah, parce que tu prends ça vachement au sérieux?
12: Trop, tu trouves?
9: Non. Non, c'est super, t'es très investi. Je suis fier de toi.
12: Bah merci de m'encourager. Je te fais un café?
9: Allez, avec plaisir. J'ai encore tellement de passion à voir d'ici ce soir, moi. Je sens le coup de barre arriver, là. Une force. Je vais finir sur les rotules, hein. C'est clair.
12: Tiens, mon chéri. Alors, stratégie.
9: Allez.
12: Et bisous. Je retourne. T'oublies pas quelque chose? Le café, c'est 2 euros, s'il te plaît.
9: C'est pas la maison qui offre?
12: Ah ben c'est fini ce temps-là. Rentabilité. Capacité d'un investissement à procurer un bénéfice. Hey!
9: T'es que t'es sexy, un businessman impitoyable.
12: Merci. Bah, et ta monnaie?
9: Pour la belle leçon.
13: Je nous ai préparé un bon gâteau et deux chocolats chauds. Pour nous donner du courage. Non, c'est pas vrai, le gâteau, en fait, c'est Myrta qui l'a acheté. Mais les chocolats chauds, ça c'est moi, et tu verras, ils sont pas dégueulasses. Bon, Martin, tu lâches un peu ton jeu, là?
14: C'est quoi, ça?
13: Ben ça, c'est les cours que t'as ratés et que Lucy Bauer t'a fait passer. Ils étaient dans la boîte aux lettres.
14: Je peux?
13: Bah oui, bien sûr. Ils sont pour toi. Alors, elle te raconte quoi?
15: Non, c'est pas mes oignons.
14: Tu fais quoi, là?
15: Rien. Attends. Mais tu veux peut-être être... Tu veux peut-être l'appeler tranquillement pour la remercier, je vais te laisser.
16: Purée, t'as grave mis le temps, là. J'ai flippé de ouf, moi.
17: Désolé.
16: Ça va, toi? T'as l'air chelou?

0: En vrai, c'est parce que faut que je te parle de quelque chose, mais tu risques d'être en danger toi aussi après.
1: T'es sérieux ? Martin ? Allô, Martin ?
0: J'ai vu deux mecs se faire buter.
2: Martin ? Idriss est là, il nous attend dehors.
0: Je te rappelle, faut que je te laisse. À plus.
2: Tu viens ?
3: Ça va aller ?
0: Ouais.
3: Allez, venez.
2: Qu'est-ce que tu regardes ?
3: Rien, je suis juste prudent, c'est tout. Eh, t'inquiète, mon pote, je suis là maintenant.

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0: Voilà, c'est très bien. On est presque.
1: Respirez. Ça va.
0: Voilà. Vous allez pousser une dernière fois. Très fort. Allez-y. C'est bien. Allez, poussez, poussez. Voilà, c'est fini. Vous avez été parfaite, bravo.
2: Mon bébé, je peux le voir. Où il est mon bébé? Je veux le voir.
0: Je suis vraiment désolé.
2: Non. Oh, non, non, non, non, non, non, non,

0: Il ne faut jamais dire jamais, mais il ne faut pas non plus se voiler la face. Alors je vais vous donner mon avis, un avis médical. Je crois que le moment est venu d'explorer d'autres possibilités.
1: On ne pourrait pas continuer le traitement quelque temps? Refaire des injections?
0: Rien ne nous en empêche, si vous y tenez. Mais le fait que vous ne soyez toujours pas tombée enceinte, ce n'est pas très encourageant.
1: Je suis prête à tout pour avoir un bébé.
0: C'est déjà ce que vous avez fait. Maintenant, il est peut-être temps de passer aux autres solutions que nous avions envisagées ensemble.
2: Vous parlez d'avoir recours à une mère porteuse?
0: Ou à l'adoption?
1: Non. Je tiens énormément à ce que ce bébé soit vraiment le mien.
2: Vous êtes confiante, docteur? Ça pourrait marcher?
0: Nous avons un excellent taux de réussite.
2: Le problème, ça n'a jamais été tes ovules.
0: Le plus important, c'est d'aller de l'avant pour que vous ayez un enfant dès que possible.
2: On sera ses vrais parents. Ce sera notre bébé éprouvette.
0: Nous préférons le terme de fécondation in vitro, mais oui, ce sera le point de départ.
1: Mon ovule et les spermatozoïdes de Josh.
2: Voilà, ton ovule, mes spermatozoïdes, notre enfant.
0: C'est la génétique qui détermine le fœtus, pas l'utérus où on l'implante. Cet enfant sera bien votre bébé.
3: Alors, qu'est-ce qu'on doit faire ou juste par où est-ce qu'on est censé commencer?
0: Nous travaillons avec une excellente agence. Elle a aidé des dizaines de femmes. Si vous êtes décidé, je n'ai plus qu'à vous souhaiter bonne chance.
3: Tu es sûr que tout a l'air assez bien rangé?
2: On fait pas venir une agence immobilière, chérie. C'est une agence de gestation pour autrui.
3: Oui, je sais, mais je tiens à ce que tout soit parfait. La voilà. Madame Morrison?
4: Je vous en prie, appelez-moi Carole.
3: Carole, moi c'est Daniel. Je suis ravie. Entrez donc.
2: Enchantée, Josh.
4: C'est un plaisir. Bon, votre maison est magnifique, oui. Félicitations.
2: Est-ce que je peux vous offrir à boire, Carole?
4: Non, ça ira, je vous remercie.
2: Très bien. Asseyez-vous, je vous en prie, faites comme chez vous.
4: Une minute.

0: J'aime beaucoup votre intérieur, monsieur et madame Thompson. C'est ravissant. Mais attention à la sécurité. Tous ces coins et ces angles pointus devront être protégés. Et il faudra aussi des cache-prises. Une fois que ce sera fait, bébé aura toute la place de grandir. Je suis sûre que vous devez avoir un millier de questions.
1: Je vous en prie.
2: Oh, oui. Je dirais plutôt 1 million.
0: Vous savez, à bien des égards, nous sommes une sorte d'agence matrimoniale. Notre travail, c'est avant tout d'organiser une rencontre. Et si les parents et la future mère porteuse s'entendent, eh bien, nous passons à la suite.
1: Parce que la mère porteuse doit nous valider?
0: Bien sûr. Je commence par effectuer une présélection et ensuite je présente les personnes qui semblent susceptibles de s'entendre. Mais la décision est toujours mutuelle. Si vous me disiez en quelques mots simples, quel type d'interaction vous souhaiteriez avoir avec la future mère porteuse?
2: Eh bien, c'est clair. Si on n'avait pas recours à la gestation pour autrui, c'est moi qui affronterais toutes les nausées, les crampes et les douleurs. Alors, Josh et moi voulons nous impliquer le plus possible dans la grossesse.
0: Bien sûr, chacune a sa vie, mais nous sommes très protecteurs avec nos jeunes filles. Nous pensons qu'il est très important que les couples avec qui elles travaillent les traitent bien tout au long de leur collaboration.
1: Bien sûr, moi ça me paraît évident. Elle nous fera le plus beau cadeau de toute notre vie.
0: Oui. Effectivement.
2: En général, pourquoi est-ce que ces jeunes filles choisissent de faire ça? Est-ce que c'est seulement pour l'argent?
0: Non, c'est une vocation à leurs yeux. Quelquefois, le miracle de la vie a besoin qu'on lui donne un petit coup de pouce. C'est là que nous entrons en scène.

0: Et t'es une vraie pile électrique.
1: Je suis un peu nerveuse.
0: Arrête, t'as pas à t'inquiéter.
2: Vous avez tout ce qu'il vous faut ?
0: Oui, pour avoir de verre.
2: Ah, je vous apporte. Merci.
0: Oui.
3: Bonjour, monsieur et madame Thompson.
1: Daniel et George, je vous en prie. Vous devez être Kelly ?
3: Kelly Richmond. C'est un bon moyen de briser la glace.
1: Ouais. C'est l'émotion, je suis désolée.
3: Oh, pas de soucis.
0: Je vous en prie, asseyez-vous. Vous prenez quelque chose ?
3: Un café, oui, merci. Si tout va bien, je sais que je n'aurai bientôt plus le droit à la caféine, alors je préfère en profiter.
0: Alors, mademoiselle va prendre un double expresso pendant qu'elle en a encore le droit.
3: Merci.
0: Voilà.
1: Bon, alors Kelly, on vous écoute, si vous nous parliez de vous.
3: Oui, si vous y tenez, d'accord. Mais c'est pas une histoire très intéressante, alors. Dites-le-moi si vous commencez à piquer du nez. Mon père est mort quand j'avais à peine 2 ans. Crise cardiaque.
1: Je suis vraiment désolée.
3: C'est gentil, mais sincèrement, c'est ma mère qui a le plus souffert à ce moment-là. Merci. J'ai fait des études à la fac du coin.
0: Quel diplôme vous avez ?
3: Beaux-arts et aussi histoire de l'art.
1: Oh, alors vous êtes une artiste ?
3: Oui, oui, j'essaye en tout cas. Bon, allez, je crois qu'il est temps. Vous avez le droit de me poser la question.
1: Vous voulez dire pourquoi vouloir porter l'enfant d'une autre ?
3: La grande question. Je vais être tout à fait honnête. Tout ce que je veux, c'est me consacrer au dessin. Et j'aime être libre. J'ai toujours senti, j'ai toujours su que quoi qu'il arrive, je ne voudrais surtout pas d'attache dans la vie. Alors avoir un mari et un bébé, c'est ce que je peux imaginer de plus étouffant.
0: Dans ce cas, pourquoi vous voulez...
3: Toutefois... J'ai été adoptée. Je suis consciente du bonheur que j'ai été pour ma mère. Élever un enfant, c'était tout pour elle. Ça a donné un sens à sa vie. Alors si je peux offrir à nouveau cette joie à une autre femme, une autre mère, une autre famille, je crois que ça apporterait beaucoup de sens à ma vie, à moi. Et si en plus on me paie pour ça, c'est l'idéal. Je suis une jeune artiste qui se lance, alors c'est vrai que j'ai besoin d'aide. J'aurais jamais fait ce genre de choses pour l'argent. Et en même temps, je serais contente de l'avoir. Cet argent me rendra bien service. En toute franchise, si une fille vous dit le contraire, vous auriez intérêt à vous méfier. Je fais pas confiance aux gens qui sont trop parfaits.
1: Alors, on est deux.
3: Ça va, je suis enceinte, mais jusque-là, j'arrive encore à marcher.
0: Désolée.
3: T'as pas à t'inquiéter, Josh, je t'assure.
0: Ça va ?
3: Oui, t'es très gentil, mais je peux me débrouiller seule.
0: Je vais chercher des petites assiettes. Je reviens.
1: Oh, j'ai tellement hâte d'être au grand jour.
3: Moi aussi. Ouais, j'étais prête à affronter les maux d'estomac, les sautes d'humeur, les nausées matinales et le reste. Mais personne n'avait daigné m'avertir que mes chevilles ressembleraient à celles d'une éléphante.
1: En tout cas, tu es radieuse.
3: Merci. Je sais ce que tu te dis. Mais tu peux me croire. Je t'assure que tu passes à côté de rien.
1: Merci de dire ça. Je regrette juste de ne pas vivre l'expérience dans sa totalité. J'aurais bien aimé.
3: Tu vivras à fond toutes les autres, les cris à 3h du matin, les couches sales qui débordent dans le lit.
1: Et je suis sûre que je vais en savourer chaque seconde.
0: Et voilà les filles. Bon appétit.
3: Miam. Je vais prendre un muffin au myrtille, si vous voulez bien.
1: Bien sûr. On veut que tu manges.
0: Et voilà.
3: Merci.
0: Est-ce que t'as eu des envies bizarres depuis que t'es enceinte ?
3: Des envies bizarres... pas trop, non. Mais je peux vous montrer un truc marrant et qui marche à chaque fois. Tu peux me servir un verre de limonade ?
0: Oui.
3: Merci. Là, ça suffit.
0: Sûr ? Ouais.
3: On va se rapprocher un peu. Attendez, mettez une main sur mon ventre. Soyez pas timide, allez. À chaque fois que je bois un truc qui a un tant soit peu de sucre dedans, ça la rend complètement dingue. On dirait une décharge électrique, vous allez voir.

0: Oh, hallo?
1: George, elle est en train d'accoucher. Ça y est.
2: Quoi?
1: Ça a commencé. Elle est en train d'accoucher.
2: On est Josh et Danielle Thompson. Je crois que notre mère porteuse est en train d'accoucher.
3: Monsieur et Madame Thompson, on m'a averti de la situation. D'abord, je tiens à vous rassurer, tout le monde va bien. Quand Mademoiselle Richmond est arrivée, le bébé montrait des signes de souffrance fœtale. Le cordon ombilical était enroulé autour de son cou, alors le médecin a décidé de faire une césarienne en urgence.
1: Mais elle va bien maintenant?
3: Venez, allons la voir.
1: Merci.
3: Suivez-moi. Vous êtes ses parents.
1: Coucou, toi. Tu es la plus mignonne du monde, ma jolie Sophie.
4: Comme sa maman.
3: Où est Kelly? Mademoiselle Richmond est dans sa chambre. Elle se repose.
1: Est-ce qu'on peut aller la voir?
3: Oui, si vous voulez. Suivez-moi, je vais vous montrer.
1: Je t'aime fort, Sophie.
4: Laissez-nous juste une minute.
1: Oui, je t'aime. Ça, c'est sûr.
5: Coucou, Kelly. C'est Daniel et Josh.
1: On voulait juste voir comment tu te sentais. On a fait la connaissance de Sophie.
2: Elle est superbe et son prénom lui va très bien.
1: Kelly, rien de ce qu'on dira n'est à la hauteur de ce que tu as fait pour nous aujourd'hui. Alors, on tient juste à te dire merci. Tu nous as donné la plus grande des joies.
6: C'est gentil.
3: Si on laissait Mademoiselle Richmond se reposer, elle en a besoin. Ça a été dur ce matin.

0: tu crois que Sophie mange assez?
1: Le tour complet peut prendre plusieurs semaines.
2: Oui, la pédiatre a dit qu'elle avait pris exactement le poids qu'il fallait. À ce que je vois, elle dort, elle mange, elle remplit des tonnes de couches et elle pleure comme le font tous les bébés normaux. Elle va très bien, ma chérie.
0: Ouais, t'as raison, t'as raison. C'est dur de pas trop s'inquiéter. Elle a l'air si fragile.
1: Le tigre possède souvent plusieurs familles.
0: T'attends quelqu'un?
2: C'est peut-être tes parents.
0: Ah, ils appellent toujours avant de venir. Ah.
2: Tu parles. Ah, je vais ouvrir.
1: Le tigre a un son de territoire sur l'organisation. Les feulements peuvent s'entendre à 3 km de distance. Qu'est-ce que vous en pensez, les enfants? Vous ne pas que c'est le plus gros
2: feu. Eh ben ça alors?
1: Ouais, je pense que...
3: Surprise! Qui c'est?
2: C'est Kelly, ma chérie.
3: J'espère que je ne vous dérange pas.
2: Non, pas du tout. On ne s'attendait pas à te voir, c'est tout.
0: Kelly, je suis vraiment désolée. L'agence nous avait dit que chacun avait sa vie et qu'après la naissance, on ne se reverrait sans doute plus.
3: Je sais, oui. Je sais, j'aurais dû te téléphoner avant. Je suis désolée, mais j'avoue que j'étais affreusement gênée par l'impression que je vous ai laissée à l'hôpital. J'étais crevée et plutôt shootée.
2: On comprend. Ça avait été dur. Très dur.
3: Oui.
2: Ouais, j'imagine. Viens t'asseoir, je t'en prie.
0: Alors, comment tu te sens? Ça va?
3: Oh, j'ai encore mal partout. Enfin, je cicatrise bien d'après le gynéco, alors.
0: Tant mieux, je suis contente d'entendre ça.
3: Dès que je suis rentrée à la maison,

0: Je me suis offert une tasse de vrai café avec toute la caféine qu'il faut. Ça m'avait manqué.
1: Écoute, Kelly, on est parfaitement conscient de ce qu'on te doit. Tu nous as fait le plus beau cadeau de notre vie et on t'en remercie.
2: On sera reconnaissant pour l'éternité. On n'oubliera jamais ce que tu as fait.
0: Bon. Puis-je voir notre fille, chérie?
1: C'est bête, elle est en train de dormir. Je viens juste de la mettre au lit.
0: Bien sûr, on fera attention à ce qu'elle se réveille pas, c'est tout. J'aimerais bien la voir, même si elle dort. Après tout, sans moi, elle serait pas là et...
2: Et même si elle se réveille, c'est pas grave, ma chérie. Vu tout ce que Kelly a fait pour nous, ce serait sympa qu'elle voie Sophie. C'est une bonne idée.
1: Très bien, je reviens tout de suite.

0: Alors, et sinon, ça va, de ton côté?
1: Oui, ça peut aller.
0: C'est cool.

0: Regardez qui est là. Oh, t'es une vraie petite merveille, toi. Dis donc, ça faisait longtemps qu'on s'était pas vu. Alors que t'as passé 9 longs mois dans mon ventre. Ça t'embêterait que je la prenne un peu dans mes bras?
1: Non, bien sûr que non. Il faut seulement faire très attention. Parfois, elle est un peu remuante.
0: Oh, rassure-toi, je suis pas près d'oublier à quel point elle bouge.

0: Bon, je crois qu'il est temps que j'y aille. Je vous ai assez ennuyé. Vous voulez sûrement rester en famille. Au revoir, petit ange. Merci de votre accueil.
1: C'est normal. Tu as toute notre gratitude, Kelly.
0: Au revoir.

0: Tu t'en sors pas si mal, boss.
1: Je croyais que tous les nouveaux parents avaient des têtes de déterrés avec des petits yeux tout rouges, les traits tirés.
0: Franchement, moi je dors plutôt bien. J'arrête pas de proposer de l'aide à Danielle, et même la nuit, elle veut lui donner le biberon et la changer.
1: Elle a pas encore repris le boulot?
0: Non. Non, elle veut prendre son temps. Tu sais bien comment elle est. Elle fait jamais rien à moitié. Pour l'instant, elle se consacre totalement à Sophie.
1: Tiens, quand on parle du loup, tu veux que je te laisse?
0: Oui, ma chérie.
2: Tu sais que je t'aime de tout mon cœur.
0: Oui, oui. Mais je me lasse jamais de l'entendre.
2: C'est adorable. Et pile la bonne taille en plus. Je suis très impressionnée.
3: Tu comptes travailler tard ce soir?
0: Non, je crois pas. Mais il va falloir que je te laisse, là. J'ai Tyler dans mon bureau. Je vous embrasse fort, toi et notre bout de chou.
2: À tout à l'heure. Je t'aime, Josh.
0: Oui, moi aussi, je t'aime. Bisous.
4: Ah, vous êtes tellement mignon que j'ai failli m'évanouir.
1: Si je me mettais à parler comme ça à Summer, elle penserait probablement que j'ai pété un câble.
0: N'importe quoi. Je t'ai entendu aussi dire des petits mots doux à ta chérie. Plusieurs fois même.
1: Jamais au bureau, patron. Je suis super pro quand je suis là.
0: Très bien, monsieur le grand professionnel. T'as fini les simulations marketing que je t'ai demandé?
1: Elles sont en train de tourner, mais vu la quantité de données, je pense qu'il y en a pour une heure.
0: Ouais. Ben, c'est méga long.
1: Y a plus personne qui dit méga. Depuis l'an 2000, facile.
0: Qu'est-ce que t'en sais? En l'an 2000, t'étais gamin.
1: Mais j'adore l'histoire ancienne.
0: Allez, retourne à ton clavier. Sors de là, je t'ai assez vu. Je bosse, moi.
4: Oui, papa.
0: Bisous, fiston.

0: Qu'est-ce qu'on fait de beau demain?
1: À vrai dire, je comptais aller faire du shopping.
0: Je vois, pour toi ou pour Sophie?
1: Pour elle. Je veux lui acheter quelque chose de chaud. Et on a rendez-vous chez la pédiatre.
0: Encore des vaccins?
1: Ouais.
0: C'est mieux que d'attraper la variole.
1: On vaccine plus contre la variole, c'est fini.
0: Il reste quoi, au rayon? Poliomyélite? Ruméole? Il y a des tas.
1: Ça c'est sûr. Oh, je suis vraiment désolée. Je croyais pas que vous auriez si peur.
0: Kelly, qu'est-ce que...
1: Attends, non, c'est rien. Je peux me faire pardonner en la berçant.
2: Ça va pas, non, sûrement pas.
1: Pardon, je voulais juste t'aider un peu. Pourquoi vous êtes aussi stressée?
0: Qu'est-ce que tu fais là?
1: Je viens souvent dans ce parc. Oui, ça me détend de me balader. C'est marrant de vous croiser ici par hasard.
2: Je suis contente de t'avoir vue. Je t'assure. Mais là, on s'apprêtait à rentrer.
1: Je sais bien que non.
2: Je te demande pardon.
1: Je viens de traverser tout l'espace vert. Je vous regarde depuis tout à l'heure et ça se voit que vous comptiez rester là.
2: On n'a pas de compte à te rendre. Ce qu'on fait ne te regarde pas.
1: Je sens beaucoup d'hostilité de ta part, Daniel. Je comprends pas pourquoi.
0: C'est pas qu'on n'est pas content de te voir. On est juste un peu surpris.
1: Ça vous surprend que je me balade dans un parc comme vous, par une aussi belle journée?
0: Non, mais d'après nos accords, chacun reprenait sa vie après la naissance. On devait plus se revoir. Et là, ça fait deux fois en quelques semaines. T'es passé à la maison et maintenant on se croise ici.
1: Je sais pas trop quoi dire. Mais je suis étonnée que vous montriez si peu de gratitude. Quand on pense à tout ce que j'ai fait.
0: Bien sûr qu'on t'est extrêmement reconnaissant. On te remerciera jamais assez.
2: On a signé un contrat de service. Ça s'arrête là. T'as été bien payée, je te signale.
1: Tu as entendu ça, Sophie? Tu n'es que le produit d'un contrat de service. Moi, je te parlerai jamais de cette façon-là.
2: Dégage de là tout de suite.
1: D'accord. D'accord. C'est vraiment moche, l'ingratitude.
2: Et il y a intérêt à ce que cette coïncidence soit la dernière.
1: C'est pas vrai.
2: Tu devrais aller lui dire qu'on est sérieux.
0: Ouais, d'accord. Kelly, attends. Bon, on ne veut vraiment plus te voir maintenant. Voilà. J'espère que c'est clair entre nous.
1: Oui, c'est ce que vous avez dit.
0: C'est ça, et on le pense. Écoute, tu compteras toujours pour nous, mais on préfère vraiment ne plus avoir aucun rapport avec toi. On ne veut plus jamais te revoir. C'est clair? Entendu. Tant mieux.
1: Josh?
0: Qu'est-ce que tu veux?
1: Vous m'avez jamais remercié pour mon cadeau.
0: Je vois pas de quoi tu parles.
1: La fille chérie à son papa.
0: Je te préviens, Kelly. T'as intérêt à plus t'approcher de ma famille.
3: Je ne sais pas trop quoi vous dire. Même si j'avais les réponses à vos questions, je ne pense pas que je pourrais vous les donner. Pour des raisons de confidentialité.
2: Donc votre contrat bidon est plus important que la sécurité de notre fille?
3: Ce n'est pas ce que j'ai dit, mais nous devons aussi prendre en compte l'état de santé de la mère.
2: Quoi?
3: De la mère porteuse. Elle a traversé quelque chose de difficile, elle a eu une césarienne, je crois.
2: Où voulez-vous en venir?
3: Elle va devoir vivre jusqu'à la fin de ses jours avec une cicatrice qui lui rappelle l'enfant qui vit dans votre maison. C'est très difficile.
0: Écoutez, on ne vous demande pas de faire quoi que ce soit d'illégal ou de contraire à l'éthique. On se demande juste si on a des raisons d'être un peu inquiet.
3: Je sélectionne toutes mes candidates avec beaucoup de soin, je vous assure.
2: On peut au moins savoir si ce genre d'incident s'est déjà produit avant?
3: Eh bien, il n'est pas exceptionnel qu'une jeune mère porteuse ait des sentiments plus profonds qu'elle ne le pensait envers l'enfant qu'elle a mis au monde, mais je n'en ai jamais vu perdre la tête au point de vouloir du mal, soit à l'enfant en question, soit à ses parents. Ce genre de choses ne s'est jamais produit.
0: Je ne vous demande pas de détails, mais j'espère que vous ne vous contentez pas d'un questionnaire. Vous faites aussi des examens médicaux. Vous vérifiez leurs antécédents physiques et psychologiques.
3: Évidemment. Je pense qu'elle voulait juste être gentille. Elle ne s'est pas rendue compte qu'elle vous importunait, et maintenant que vous lui avez mis les points sur les i, je suis convaincue qu'elle va laisser votre famille tranquille.

0: D'ailleurs, comment va l'enfant? Je suis curieuse.
1: Très bien, merci.
0: Tant mieux, ça me fait très plaisir. Kaylee serait ravie d'apprendre ça. J'en suis certaine.

0: Coucou.
1: Coucou chérie, t'as bien couru?
0: Ça va, ouais. Sophie dort?
1: Ouais, elle s'est endormie il y a un moment déjà. La petite balade au parc l'a épuisée. T'es sûr que ça va?
0: Ouais. Pourquoi?
1: Je sais pas, t'as l'air un peu inquiet.
0: T'as vu personne pendant que j'étais pas là?
1: Ah non, qui veux-tu?
0: Bah, je sais pas.
1: Non, enfin, je te l'aurais dit.
0: Et y a personne qui a sonné?
1: Bon, ça suffit, Josh. Dis-moi ce qui t'arrive.
0: Quand je suis arrivé, j'ai vu une voiture garée devant chez nous. C'était peut-être seulement un voisin. Ça aurait pu être n'importe qui.
1: Mais quoi?
0: Ben, quand je me suis approché, elle a démarré en vitesse et quand elle a tourné au coin, j'ai cru reconnaître Kelly.
1: Non, t'es sérieux?
0: J'en suis pas vraiment sûr, j'étais loin, je l'ai vu qu'une seconde.
1: Il est pas question que je me retrouve prisonnière chez moi, Josh. Trop mignonne.

0: Chérie, je suis là. Ça va? Sophie va bien?
1: Oui, t'inquiète, elle va très bien. J'ai attrapé le tisonnier. C'est la seule arme que j'avais à portée de la main. Quand Kelly a vu ça, elle a reposé Sophie et elle s'est enfuie.
0: Tant mieux. Vous l'avez retrouvée?
1: Josh, c'est le lieutenant Logan.
2: Quelqu'un a vu le rapport Wesley?
0: Je comprends pas tout, là.
3: Asseyez-vous, monsieur Thompson.
0: J'espère que vous l'avez arrêté.
3: Elle parle avec un de mes collègues dans son bureau.
0: D'accord. Qu'est-ce qui va lui arriver?
3: Monsieur Thompson, c'est mademoiselle Richmond qui nous a appelés.
0: Alors là, je comprends plus rien du tout.
1: Quand Kelly s'est enfuie et que j'ai vu que Sophie n'avait rien, j'ai téléphoné à la police. On m'a dit qu'ils étaient déjà en chemin et que je devais les attendre à l'intérieur.
3: Mademoiselle Richmond affirme que votre femme l'a agressée et que c'est elle la victime.
0: Elle s'était introduite chez nous?
3: Oui, je sais, monsieur, mais c'était pas une inconnue. Donc elle pouvait avoir de très bonnes raisons de se trouver chez vous.
1: Kelly dit qu'elle était venue nous faire un petit coucou à nous et à Sophie.
0: Nous faire un petit coucou? Écoutez, il n'y a aucune raison, on n'est pas amis avec elle. Cette femme est une tarée.
3: Monsieur Thompson, laissez votre femme terminer.
1: Kelly a dit qu'une fois devant la porte, elle avait entendu Sophie pleurer et qu'elle avait eu peur qu'il nous soit arrivé malheur à la petite et à moi. Donc elle est entrée dans la maison et elle a pris Sophie dans ses bras pour s'assurer qu'elle n'avait rien. C'est là que je me suis réveillée subitement.
3: D'après mademoiselle Richmond, votre porte était ouverte.
0: Bien sûr, comme si t'allais laisser la porte ouverte.
1: Elle se fiche de nous.
3: Pour l'instant, on vous dit juste ce que mademoiselle Richmond affirme. C'est pas une confrontation.
0: On peut l'accuser d'être entrée par effraction.
3: Il n'y a pas eu d'effraction. Et pour être franc, si vous portiez plainte contre elle, elle dirait avoir voulu vous porter secours et serait probablement acquittée.
0: C'est totalement ridicule.
3: Ça ne paraîtrait pas ridicule aux jurés d'un tribunal qui ne connaissent aucun d'entre vous.
0: Ça fait des semaines qu'elle nous harcèle.
3: Oui, c'est aussi ce que nous a affirmé votre femme. Seulement, l'envoi d'un cadeau et sa présence en même temps que vous au parc sont loin de constituer des preuves de harcèlement.
0: Je le savais, j'en étais sûr. Je te l'avais dit, Daniel. Je sentais que si on prévenait les flics, c'est sur nous que ça finirait par retomber.
3: On ne prend pas parti, on essaie seulement de trouver une solution qui soit satisfaisante pour tout le monde.
0: Pour tout le monde? Attendez, pourquoi est-ce que vous tiendriez compte de ce qu'elle veut, elle? C'est nous qui sommes les victimes dans cette affaire.
3: Oui, mais c'est mademoiselle Richmond qui a appelé les secours et qui se plaint d'avoir été agressée par votre femme. Nous ne pouvons pas ignorer ce qu'elle dit. Vous devez comprendre notre situation.
0: D'accord. Bon, alors, c'est quoi la suite? Qu'est-ce qui se passe maintenant?
3: Mademoiselle Richmond dit vouloir tirer un trait sur cette malheureuse affaire. Elle a accepté de renoncer à porter plainte pour agression.
1: Il est possible qu'elle ait pris un coup de tisonnier juste avant de partir.
3: Si vous renoncez à porter plainte pour violation de domicile...
0: Je veux une injonction d'éloignement contre elle.
3: Vous pouvez toujours la demander. Et vu la situation, ce serait étonnant qu'un juge vous l'accorde sans preuve.
0: Alors qu'est-ce qu'on peut faire si elle refuse toujours de nous laisser tranquilles?
3: Écoutez, je ne sais pas exactement ce qui se passe entre vous, mais nous vous conseillons à tous les trois de documenter chaque incident. Nous avons à présent des dépositions signées par chacun de vous, donc tout sera plus facile à prouver.
0: Et si jamais elle essaie de faire du mal à notre fille?
3: On est dans un état de droit, monsieur. On n'arrête pas une femme parce qu'elle pourrait être dangereuse.
1: C'était quoi, ça? Oh, Dieu, j'ai entendu un bruit. Vu tout ce qui s'est passé, je pense qu'il faut que t'ailles voir.

0: Qu'est-ce que... Oh non, c'est pas vrai. Oh la garce. Chérie !
1: Vous avez une très jolie maison, monsieur et madame Thompson. Félicitations.
2: Merci, mais c'est pas le sujet. Qu'est-ce que vous comptez faire pour Kelly ?
1: On va l'interroger et on verra ce qu'elle a à dire.
0: Pourquoi vous l'arrêtez pas tout de suite ?
1: Madame Thompson, je suis désolé, votre mari et vous, vous êtes plus malin que ça. Vous savez ce que je vais répondre.
0: Si vous l'interrogez, elle va nier, c'est tout.
1: Probablement. Mais on va lui mettre un petit peu la pression. Vérifier son alibi. Interroger vos voisins pour savoir s'ils ont vu quelque chose. Jusqu'à aujourd'hui, tout ce que vous aviez à reprocher à Mademoiselle Richmond aurait pu aussi être expliqué par des coïncidences ou de simples malentendus. Donc, pour garder cet avantage, si jamais elle voulait vous faire du mal, elle le ferait de manière discrète et intelligente. Vous croyez vraiment qu'elle commettrait ce genre de dégradation après ce qui vient de se passer ? Il faudra qu'elle soit la criminelle la plus stupide de la Terre.
0: Ou la plus tarée.
2: Alors, on aura des nouvelles dans combien de temps ?
1: Je vais essayer de parler à Mademoiselle Richmond aujourd'hui. Je vous le promets.
2: Génial.
0: Je suis sûre qu'il va rien faire. Maintenant, il croit que c'est nous, les barjots.
2: Bon, écoute. J'aimerais que t'ailles chez Brady pendant que je suis au bureau, d'accord ?
0: T'es obligé d'aller travailler aujourd'hui ?
2: J'ai pas le choix. J'ai plein de boulot et puis il faut que je voie Tyler pour un projet.
0: S'il le faut, d'accord. Brady me supplie de lui amener Sophie depuis sa naissance, alors... Ça lui fera plaisir de nous voir.
2: Ok. Je t'aime.
0: Moi aussi, je t'aime.
1: Quoi ? Qu'est-ce qu'il y a ? J'ai fait une bêtise ?
2: J'ai un service à te demander.
1: J'adore un service.
2: À l'époque où je t'ai engagé, on n'a jamais vraiment parlé de ton passé. Je t'ai engagé parce que tu étais le plus qualifié pour ce boulot.
1: Je t'ai jamais rien caché. Je t'ai toujours répondu franchement quand tu me posais des questions.
2: Je...

0: Je te parle pas de ce que tu as fait d'illégal par le passé. Je te parle de maintenant. Le service dont j'aurais besoin, ce serait de pirater un système, si tu veux bien.
1: Tu veux que je pirate un site ?
0: Il y a des années que j'ai pas joué à ça. Depuis que je travaille pour toi, je m'écarte pas du droit chemin. Mais tu y arriverais. Ah oui, les doigts dans le nez.
1: Mais est-ce que c'est élégant ?
0: Mais c'est important. J'ai peur que Daniel et Sophie soient en danger. Bon, dis-moi de quoi tu as besoin. La mère porteuse qu'on a utilisée, elle était employée par une agence. Le dossier médical qu'ils ont sur elle est confidentiel.
2: Et tu veux ce dossier ?
0: Il me le faut.
2: C'est vraiment important à ce moment-là. Pour Daniel et Sophie.
0: C'est vraiment important, sinon je te le demanderai pas.
2: Attention, parce que je suis capable de te rappeler ça la prochaine fois qu'on va négocier une augmentation.
0: T'as besoin d'infos particulières ?
2: Non, seulement le nom de l'agence. Et celui de la mère porteuse. Je vais me débrouiller.
0: Merci.
3: À charge de revanche.
4: Je sais qu'il n'y a pas de raison d'en faire un drame, mais... Après tout ce qu'on a vécu pour avoir Sophie, pourquoi on n'a pas le droit d'être enfin tranquille et de vivre notre vie ? J'en sais rien. Je trouve ça vraiment injuste. Je dois avoir l'air d'une ingrate à me plaindre comme ça.
5: Pas du tout, non. C'est tout à fait normal. Quand j'ai eu les jumelles, je ne voulais pas les lâcher une minute. Et maintenant, au bout de si longues années, si tu veux les prendre toutes les deux, je te les donne. Hein. Les premiers mois après la naissance d'un bébé, c'est normal que tu veuilles t'y consacrer totalement. C'est moche qu'elle cherche à te priver de ça. Oh.
4: C'est le lieutenant Logan. Oui, ici Daniel. Oui, d'accord. Je vais l'appeler à son bureau. Je pense pas que ce sera un problème, mais ça va peut-être prendre un peu de temps. Vous avez parlé à Kelly ? Oh, je vois. Oui, d'accord. On sera là aussi vite que possible, lieutenant. À tout à l'heure. Il veut que Josh et moi, on vienne le voir. Il a des nouvelles importantes.
6: Ils ont arrêté l'autre dingue ?
4: Il arrive voulu me dire.
6: Ça, c'est bizarre. Je peux t'emmener au poste ?
4: Non, merci. Ça ira. Et je sais pas ce qu'il veut nous dire. Ça avait l'air important et confidentiel.
6: Bon, on ferait mieux d'y aller. Je sais que tu veux pas l'exposer à d'autres enfants avant quelques mois, mais dès que tu le sentiras, appelle-moi. Les jumelles rêvent de la voir.
4: C'est promis, je t'appelle.
6: D'accord.
4: Merci.
6: De rien.
4: Alors, vous l'avez retrouvée, qu'est-ce qu'elle a dit ?
7: Je l'ai appelée tout à l'heure. Je lui ai demandé où elle se trouvait entre minuit et 7h du matin. Ce qui est l'intervalle pendant lequel vous pensez que le problème...
4: Le crime.
7: Oui, que le crime a eu lieu.
0: Oui, c'est bien ça.
7: Alors, je m'attendais à ce que Mademoiselle Richmond dise qu'elle était en train de dormir... Mais elle a affirmé qu'elle avait passé la nuit à tabler au Middle Grove Diner.
0: Oui. Oui, je connais. C'est le resto sur Elm Street qui a de très bonnes frites.
7: Et prenez-les au fromage. Mais effectivement, c'est bien là, oui. Ils sont ouverts 24 heures sur 24.
4: Et pourquoi elle aurait passé la nuit là ?
7: Eh bien, elle dit qu'elle compte se réinscrire à la fac et terminer son master et que c'est un bon endroit où réviser.
4: Ça a l'air d'être une excuse bidon.
7: Oui, mais c'est facile à vérifier. Je suis allé sur place et j'ai trouvé une serveuse qui avait justement travaillé la nuit dernière. Je lui ai montré une photo. Elle a reconnu Mademoiselle Richmond qui était bien dans le resto toute la nuit et n'est ressortie qu'après le lever du jour.
4: Ça prouve rien, ça aurait pu être quelqu'un qui ressemblait beaucoup à Kelly.
7: C'est vrai, mais en face, il y a une station-service. Et je connais le gérant. L'une de ses caméras de surveillance est pointée droit vers l'entrée et la vitrine principale du resto.
0: Et alors ?
7: Et alors, on peut voir Mademoiselle Richmond entrer juste après 22h et repartir aux environs de 7h du matin.
4: Et si elle était sortie en douce par la porte de derrière ?
7: Oui, elle aurait pu. Seulement, elle s'était installée devant la vitrine. Elle s'est effectivement levée à 3 reprises, moins de 5 minutes à chaque fois, probablement pour aller aux toilettes. Mais à part ça, elle a passé toute la nuit assise là.
0: Donc, elle n'a pas pu vandaliser notre voiture ?
7: Pas dans l'intervalle de temps que vous avez donné. Asseyez-vous.
4: Qu'est-ce qu'il y a ?
7: Il n'y a que quelquefois un alibi est trop évident. Trop parfait. Il y a des moments où on voit Mademoiselle Richmond regarder à travers la vitrine, droit vers la caméra, comme si elle savait qu'elle était là.
4: Où voulez-vous en venir ?
7: Même si elle n'était pas directement responsable, elle savait qu'on lui poserait des questions. Je suis un sceptique.

0: formation professionnelle. Mais ça se complique. Vu ce qui vient de se passer, je commence à penser que Kelly Richmond n'est pas la jeune femme qu'elle prétend être.
1: Alors vous comptez faire quoi maintenant ?
0: Soyons réalistes. Aucun juge ne signera d'injonction si on n'a pas plus de preuves contre elle. Donc, je vais commencer par répertorier tout ceci pour qu'il y ait une trace si jamais quoi que ce soit d'autre arrive. Merci.
2: Viens, mon cœur. On s'en va.
1: C'est vraiment ridicule. Je comprends que la police n'ait pas le droit de défoncer sa porte pour l'embarquer sans preuve solide, mais... il y a sûrement un moyen légal d'empêcher cette espèce de folle de nuire à notre famille.
2: J'ai demandé à Tyler de pirater le dossier de Kelly à l'agence. Merci.
1: Pardon.
2: Je me suis dit qu'il contiendrait peut-être des informations qui pourraient nous aider à comprendre comment elle fonctionne. Et pourquoi a trouvé un moyen de l'obliger à nous laisser tranquille. Tyler nous apporte tout à la maison ce soir. Tu m'en veux ?
1: Non, je m'en veux juste de pas y avoir pensé avant.

0: Parker, Tyler est arrivé.
1: Alors, j'ai au moins le droit de la voir, la petite merveille?
2: Oh, tu vas croire que je le fais exprès, mais je viens à peine de la coucher et je préfère ne pas la réveiller.
1: Oh, je suis le roi des occasions manquées. À chaque fois qu'on doit me présenter une belle fille, ça tombe à l'eau.
2: Oh, je te plains, oui.
0: Est-ce que tu veux un verre?
1: Ça se refuse pas quand c'est le patron qui offre.
0: Qu'est-ce qui te ferait plaisir, dis-moi?
1: T'as bon goût, alors je prends comme toi.
0: Ma puce, tu veux un verre?
2: Non, merci, ça va aller.
0: D'accord.
2: Alors, Tyler, Josh dit que tu passes aux choses sérieuses avec ta copine. Comment elle s'appelle déjà? Winter?
1: Et vous trouvez ça drôle? C'est Summer, certainement. Et on verra comment ça évolue.
2: Trop chou.
0: Et voilà, un scotch. Et pas n'importe lequel.
1: Merci, patron.
0: Merci à toi de nous aider. Bon, allez. Qu'est-ce que t'as trouvé sur elle?
1: Alors, je vous préviens. Je veux pas vous décevoir, mais en gros, je n'ai trouvé aucun certificat médical avec marqué « La patiente est une psychopathe aux tendances meurtrières ».
0: T'as lu tout le dossier?
1: Bien sûr que je l'ai lu. Sinon, j'aurais jamais pu savoir quoi copier. Eh oui, il a fallu que je fouine. C'est pas comme si leur système m'avait tendu les bras et que tout était réuni dans un dossier Kelly Richmond avec un sous-dossier preuve de folie criminelle. La plupart des infos sont plutôt banales. Un extrait de casier vierge, des dossiers médicaux et scolaires.
0: A priori, il n'y a rien là-dedans qui contredise les infos que l'agence nous a données.
1: À part peut-être ce détail.
0: Docteur Karen Jorgensen, psychiatre.
1: Et ce qui est intéressant, c'est surtout depuis quand elle la voit.
2: Et alors, vous savez combien de gens voient un psy? Surtout dans cette ville, je parie qu'on est facilement à 80%. Waouh.
0: Quoi?
2: Kelly va consulter cette psychiatre presque toutes les semaines depuis qu'elle est toute gamine.
1: Et il y a un autre détail un peu étrange. C'est le seul fichier qui ne soit pas protégé par un mot de passe comme les autres.
0: Qu'est-ce que tu veux dire?
1: Ces données sont protégées par un protocole de chiffrement sophistiqué.
0: Tu peux le craquer?
1: Probablement. Mais ce sera long.
2: T'as aucune idée du genre d'info que ça peut être?
1: Je pense que c'est médical. Ça se voit d'après les métadonnées. Ça parle de traitement contre la stérilité.
0: Pour une mère porteuse, ça n'a rien d'étonnant.
1: Je dois pouvoir tout décrypter dans la soirée. Je t'apporte ça demain.
0: Allez, ciao. Merci encore.
1: Avec plaisir.
3: Roule doucement.

0: C'est moi, mon cœur. J'ai oublié ma carte. Tu peux m'ouvrir?
1: Coucou, chérie. Oui, attends. L'interphone est toujours pas réparé. Oh, c'est pas grave, je vais descendre t'ouvrir. J'arrive. Laisse-moi juste 2 minutes.
0: Vous êtes dingue? Vous voyez pas clair ou vous êtes stupide? Vous avez tapé dans ma bec...

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0: Allô, Summer. Quoi? Quoi? Attends, comment ça? Oh, c'est pas vrai. Oui, on arrive tout de suite.
1: Qu'est-ce qu'il y a?
0: Tyler est mort. Il faut qu'on y aille.
2: Centrale, bien sûr.
1: Si seulement j'étais descendu plus vite.
3: J'ai parlé au lieutenant en charge de l'enquête. Pour l'instant, tout semble indiquer que c'est un vol qui aurait mal tourné, malheureusement. Ils ont volé le portefeuille de la victime et son ordinateur portable. Le quartier est réputé pour ses crimes violents.
0: Il n'y a aucune caméra dans le coin?
3: Aucune qui soit tournée vers la grille. Mademoiselle Ryder dit que M. Sampson venait de rentrer et qu'il avait passé une partie de la soirée chez vous.
1: C'est pour ça que je vous ai téléphoné.
3: Pourquoi il vous a rendu visite?
0: Il était venu parler d'un projet de boulot. Je lui avais dit de passer.
3: Mademoiselle, un de nos hommes va vous conduire au poste pour prendre votre déposition officielle. Merci.
2: Suivez-moi, lieutenant.
3: Il n'y a rien d'autre que je devrais savoir?
0: Comme quoi, par exemple?
3: Il se trouvait chez vous juste avant d'être brutalement assassiné.
0: Je vous ai dit qu'on travaillait sur un projet professionnel. Ça arrivait régulièrement.
3: Alors notre hypothèse doit être vraie. Ce meurtre est un vol qui a mal tourné. Ça arrive très souvent dans ce quartier.
0: Je lui ai dit 1000 fois de déménager dans un coin moins dangereux.
3: Vous soupçonnez Mademoiselle Richmond, non?
0: Ça n'aurait vraiment aucun sens. Je veux dire, pourquoi elle s'en serait prise à lui comme ça? Elle ne connaissait même pas. Non?
3: Je vois pas pourquoi, moi non plus. Je voulais juste m'en assurer. Toutes mes condoléances. Ça ne doit être une période facile.
0: Il n'y a aucune preuve, chérie.
1: Peut-être qu'on aurait dû tout lui expliquer plutôt que de lui mentir comme ça.
0: J'avais demandé à Tyler de commettre un crime fédéral. Je risquerais de perdre l'agence, voire d'aller en prison. Mon cœur, on pourrait perdre tout ce qu'on a.
1: T'en penses quoi, toi?
0: C'est une trop grosse coïncidence. Comme par hasard, le soir où il nous donne des informations importantes sur une personne dangereuse et malade, il est victime d'un meurtre qui n'a rien à voir. Non, moi j'y crois pas.
1: Ce que je comprends pas, c'est comment Kelly aurait été au courant.
0: Moi aussi, ça me dépasse, chérie.
1: On fait quoi maintenant?
0: Il faut qu'on aille voir le docteur Jorgensen. Demain matin. Elle peut nous aider.
1: Faire une suggestion. Laisse-moi y aller toute seule.
0: Quoi? Non, pourquoi?
1: Notre seule chance de la convaincre de nous aider, c'est de se débrouiller pour qu'elle ait pitié de nous. Et ce sera plus difficile si t'es là.

0: Alors ?
1: Je lui ai parlé. Elle a des rendez-vous toute la journée, mais elle a dit que si je revenais à 16h, elle aurait un peu de temps à m'accorder.
0: Comment tu l'as trouvée ?
1: C'était assez bizarre.
0: Comment ça ?
1: J'en sais rien. J'ai pas eu l'impression que ça l'étonnait. Comme si ça faisait longtemps qu'elle attendait ça.
0: Tu crois qu'on peut laisser Sophie à tes parents aujourd'hui ?
1: Tu rigoles ou quoi ? Ils sont sur un nuage dès qu'ils la voient. Évidemment qu'on peut la leur laisser. Pourquoi ?
0: On a quelques petites choses à faire à la maison.
1: Je trouve que la caméra est vachement visible.
0: C'est exprès. C'est pour dissuader les éventuels intrus. Le mieux, c'est pas d'arrêter les cambrioleurs, c'est carrément d'éviter qu'ils n'entrent. Combien de caméras il nous reste ?
1: Plus qu'une.
0: On va voir si on trouve un bon endroit à l'intérieur.
1: Et il y a le détecteur de mouvement qui nous couvre déjà.
0: Ouais. Mais puisqu'on en a une en rab, autant l'utiliser. Attends voir. Pourquoi pas là-haut ? Si on la met là...

0: Quoi? Qu'est-ce qu'il y a?
1: Écoute, je meurs de faim. Alors, si on allait déjeuner chez Bounce Burger, il y a longtemps qu'on n'y est pas allé.
0: D'accord. C'est une chance qu'on ait laissé Sophie à mes parents, alors. C'est une bonne idée. Allons-y tout de suite. Josh! Je peux savoir ce qui t'arrive? Josh! Mais enfin, qu'est-ce qui se passe?
2: Elle a planqué un micro chez nous.
0: Tu plaisantes?
2: Le truc que je t'ai montré sur le mur, c'était un mouchard, il n'y a pas le moindre doute. Je t'assure, j'ai vu un micro et un petit émetteur.
0: Alors tu veux dire que... qu'elle a pu écouter toutes nos conversations?
2: Ouais.
0: Elle a entendu tout ce qu'on a dit sur elle et le reste?
2: Ouais, c'est ça. Kelly nous a espionnés.
0: Tu penses qu'elle a mis ce truc là quand?
2: Je n'en sais rien. Mais à mon avis, c'est quand elle s'est introduite chez nous, où tu dormais, elle a eu le temps. Je suis sûr que c'est très rapide à installer.
0: Je vois. Du coup, on sait pourquoi elle a décidé de s'en prendre à Tyler. Elle a aussi entendu notre conversation avec lui. Tu penses qu'il faut appeler Logan? On a une preuve maintenant.
2: Bien sûr que c'est une preuve, mais on a les mains liées. Parce que si on lui dit, faudra aussi lui parler des fichiers. Du piratage, tout ça.
0: T'as raison. On fait quoi alors? On arrache son truc?
2: J'en sais rien, je suis pas encore sûr.
0: Pourquoi?
2: Parce que... réfléchis une minute, jusqu'à aujourd'hui. Kelly avait un avantage sur nous. Puisqu'elle entendait nos conversations, elle savait ce qu'on allait faire. Donc, si on décroche son micro, d'accord, ça lui enlève cet avantage. Mais... ce serait peut-être plus malin de le laisser et d'en profiter, en l'utilisant à notre avantage.
0: On peut en discuter dans la voiture, c'est l'heure d'aller voir le docteur Jorgensen.
2: Ok.
1: On y est, à toi de jouer. Tâche d'en apprendre plus sur Kelly. Et si jamais il se passe quoi que ce soit qui te mette mal à l'aise, tu fiches le camp.
0: Je t'aime.
1: Moi aussi, je t'aime. Sois prudente, hein.
3: J'ai accepté de vous parler parce que vous aviez l'air d'être très angoissée. Mais je n'ai pas le droit de vous dire quoi que ce soit sur mes patients. Ces informations sont confidentielles.
0: Et j'aimerais juste savoir pour quelle raison Kelly a dû venir vous voir aussi jeune. Et pourquoi elle a récemment cessé de vous consulter.
3: J'ignore d'où vous tenez tous ces détails. Ou même comment vous savez que je connais Kelly.
0: Vous pouvez écouter ce que j'ai à dire au moins. D'accord?
3: Bien sûr.
0: Elle a donné naissance à notre fille. On l'avait prise comme mère porteuse. Normalement, on ne devait plus avoir de contact après l'accouchement, mais elle n'arrête pas de revenir pour essayer de voir notre fille. Quand on a prévenu la police, elle a vandalisé notre voiture. On a même des raisons de penser qu'elle a tué un homme qui travaillait pour mon mari parce qu'il avait accepté de nous aider.
3: C'est vraiment épouvantable. Mais je ne vois vraiment pas ce que vous attendez de moi.
0: Vous avez une fille, vous aussi?
3: En effet. Cette photo date d'il y a plusieurs années. C'est une jeune femme, maintenant.
0: Je vous supplie de nous aider. Imaginez que quelqu'un veuille faire du mal à votre fille. Que quelqu'un essaie de vous la prendre.
3: Désolée, je n'ai pas le droit de parler de mes patients. En revanche, vous êtes venue ici aujourd'hui. Vous avez besoin d'aide. Ce qui fait de vous ma patiente aussi. Donc, je peux répondre de manière hypothétique à vos questions. La femme que vous décrivez serait quelqu'un de perturbé. Pour elle, ce serait quelque chose de très fort, d'être la mère porteuse d'un enfant. Ça ne me surprendrait pas qu'elle ait une mère dominatrice, qui aurait une influence démesurée sur toute sa vie. Donc, cette mère autoritaire ne pourrait sûrement jamais renoncer à son influence néfaste. Et au fil du temps, sa fille serait complètement impuissante et soumise. Elle serait incapable de s'y opposer. Alors je vais le faire.

0: Alors ? Ça va, chérie ? T'es restée longtemps ?
1: Tout va bien, oui. Et je crois que j'ai une bonne idée. Allô ?
2: C'est moi.
1: Il faut qu'on se voie le plus vite possible. J'ai peur. J'ai peur que les choses soient allées beaucoup trop loin.
3: Je sais qu'on était d'accord et que toi aussi, tu trouves que c'est une bonne idée, mais je commence à avoir des doutes.
0: Mon amour, je pense que tu devrais avoir confiance en toi. Après tout ce que t'as vécu, t'as bien mérité de te détendre. Et moi aussi, je l'ai mérité. Et après tout, c'est que pour un soir.
3: Oui, je sais, t'as raison. Ça m'inquiète juste un peu de laisser Sophie avec une inconnue.
0: Arrête, Ashley n'est pas une inconnue. Elle garde les enfants de Brady depuis des années. C'est presque la deuxième maman des jumelles. Et en plus, on sait que les bébés l'adorent.
3: Tu n'as pas peur de Kelly ?
0: Non, je crois que Kelly a compris la leçon. Je suis sûr qu'on va plus jamais entendre parler d'elle.
3: Quoi qu'il en soit, j'aurais quand même été plus rassurée si les caméras avaient fonctionné.
0: Et je te promets que je les réparerai demain. Je suis certain qu'il va rien se passer. D'accord ?
3: Bon, alors on fait comment ? Tu comptes d'abord me déposer en voiture chez mes parents ? Et ensuite, tu passes prendre Ashley chez elle pour l'amener ici ?
0: Exactement. Bon, t'es prête ?
3: Je suis prête.

0: sourire, pauvre taré, t'es filmé. Hé Ça suffit.
1: Elle voulait te tuer et enlever Sophie.
0: Mais elle a échoué. Elle est folle, Josh. C'est une personne malade. J'appelle tout de suite la police.

0: Ce que vous avez fait était stupide. Vous avez eu beaucoup de chance.
1: Vous avez des enfants, lieutenant ?
0: 3.
1: Alors vous en auriez fait autant à notre place.
0: Occupez-vous du micro. Vous auriez dû m'appeler à la seconde où vous avez trouvé ce mouchard.
2: Pourquoi faire ? Vous nous auriez dit qu'on n'avait toujours pas de preuves et que c'était pas forcément elle qui l'avait mis là.
0: Non, c'est pas ce que j'aurais dit. J'aurais su que ça ne pouvait être qu'elle.
2: Ou alors, comme vous n'aviez pas tout à fait confiance en nous, vous auriez pu penser qu'on voulait la piéger. Pour l'instant, vous nous avez pas donné beaucoup de raisons de croire que vous étiez vraiment de notre côté.
0: Non, vous avez raison.
1: Qu'est-ce que vous allez faire d'elle ?
0: Il faut déjà qu'elle reprenne connaissance.
1: Vous croyez qu'elle
0: risque... Elle s'en remettra, je vous rassure. Elle aura mal à la tête quelques jours, mais elle va vite se rétablir. Une fois sortie de l'hôpital, elle sera inculpée, jugée. Et à mon avis, elle risque d'être placée de force dans un établissement psychiatrique.
1: Je voudrais que ce soit en cellule.
0: N'ayez pas peur, Daniel. Je vous promets qu'elle sera enfermée très longtemps. Et même si elle ressort, elle sera constamment surveillée. Elle ne sera plus un danger pour votre famille.
1: J'aimerais beaucoup pouvoir vous croire.
0: J'aurais d'autres questions à vous poser, mais je crois que pour l'instant, vous avez besoin de repos. Je sais que vous pensez que la police n'a pas été à la hauteur, mais je vous assure qu'on a appliqué la procédure. J'aurais aimé que ça se passe différemment.
2: Tu crois encore qu'on aurait dû tout lui dire ?
1: Qu'il aille se faire voir.
2: On est d'accord. Viens.
3: Merci beaucoup, John, pour tous ces détails. La police lance un appel à témoins pour un meurtre commis cet après-midi. Les enquêteurs ont confirmé que la victime était une psychiatre de Willow Creek, le docteur Karen Jorgensen. Quiconque aurait des informations sur l'affaire est prié de contacter les services de police. Politique locale, Janet Cummings, l'adjointe au maire de West Lake.
4: Josh ! Josh !
2: Quoi ? Qu'est-ce qu'il y a ?
4: Jorgensen est morte !
2: La psychiatre ?
4: Oui, elle a été assassinée, je l'ai vue aux infos.
2: C'est pas vrai, tu plaisantes.
4: Appelle la police tout de suite, dépêche-toi.
2: C'est pas vrai. C'est un cauchemar. Allô, lieutenant Logan ? C'est Josh Thompson. On vient de voir les infos. Ils ont annoncé que la psy de Kelly était morte. Je pense que quelqu'un l'a tuée pour éviter qu'elle parle. Pardon ? Quand ça ? C'est pas possible. Tenez-nous au courant.
4: Alors, il a dit quoi ?
2: Ils ont libéré Kelly.
4: Libéré ? Il aurait dû nous le dire tout de suite !
2: Apparemment, il vient juste de l'apprendre. Sa mère s'est portée garante pour elle.
4: Sa mère ?
2: C'est pas vrai.
4: Oh, j'ai peur, mon cœur. Oh mon Dieu, Josh, Sophie!
2: Qui est là? Écoute, écoute. On va!
4: Carole?
2: Carole, qu'est-ce que vous faites là?
4: Vous l'avez vu? Vous avez vu Kelly?
5: J'ai entendu dire que vous aviez des problèmes, alors je suis venue pour vous aider.
4: Elle a enlevé ! Kelly a enlevé notre bébé !
5: Votre bébé va bien, calmez-vous et écoutez-moi.
2: Il n'y a rien dehors.
5: Sophie est exactement à sa place. Essayez de comprendre.
4: Mon Dieu !
5: Tout ce que j'ai toujours voulu, c'est avoir un bébé à moi. J'ai essayé... tellement de fois. Mais à chaque fois, il y avait des complications. Quand je l'ai vue, j'ai saisi ma chance. Je me moquais de savoir qui étaient ses parents biologiques. Je savais que je serais une meilleure mère. Et j'étais une bien meilleure mère. Quand on nous a appris que Kaylee ne pourrait pas avoir d'enfant, que ces deux trompes étaient obstruées, que jamais elle ne connaîtrait le plus grand bonheur de la vie. Alors j'ai agi.
1: C'est pas vrai. C'est vous, la mère de Kelly.
5: Et vous, vous avez volé notre bébé.
2: C'est de la folie. Sophie, Sophie,
4: nôtre.
6: Et Kaylee, elle est cicatrice. Qui le prouve?
5: Vous ne serez jamais une mère. Ça, c'est ce qu'une vraie mère ferait pour sauver sa fille. C'est ça qu'elle ferait.
4: Josh, ça va aller ?

0: Je t'aime, maman. Ça n'aurait jamais dû se terminer comme ça.
1: Pourtant vu des horreurs, mais ça, j'arrive même pas à y croire.
2: Vous êtes sûr que vous ne voulez pas aller à l'hôpital?
1: Après tout ça, je veux seulement rentrer chez nous et être enfin tranquille avec ma femme et ma fille.

0: est dingue, c'est que je comprends ce qu'elles ressentaient. Elles étaient prêtes à tout pour avoir un bébé à elles.
1: Je comprends qu'on soit prêt à tout. Mais ce qui est horrible, c'est qu'elles soient passées à l'acte.

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1: Je comprends que tu veuilles aller à San Juan pour rechercher ta mère, mais tu te rends compte que ça implique que tu vas devoir affronter Armando Quiroga?
2: Oui, bien sûr. Je devrais le faire. Et j'espère qu'il m'écoutera.
1: Ne sois pas naïve, Nora. Il s'est jamais soucié de toi, c'est pour ça qu'il t'a laissé avec Clémentia.
2: Bon, et alors, qu'est-ce que je dois faire? Parce que je ne vois pas d'autre solution à part lui.
1: Alors, tu devras bien réfléchir à ce que tu lui diras. Et surtout prévoir comment elle réagira.
2: Ce n'est pas l'envie de lui dire ces quatre vérités qui me manquent. Mais oui, tu as raison. Je dois bien réfléchir avant d'agir.
1: Tu vas révéler une question très, très délicate, sinon il ne l'aurait pas cachée. Et Dieu seul sait pourquoi ni lui ni ta mère ne voulaient qu'on sache qu'ils avaient eu une fille ensemble.
2: Ou peut-être qu'il lui a dit la même chose qu'à Elsa, que j'étais morte.
1: C'est vrai aussi. On peut s'attendre à tout de sa part.
2: Maman m'a dit qu'elle était venue me chercher à Alcocer. Alors je pense que ma mère doit venir de ce village.
1: Ou de San Juan. Les deux villages sont très proches.
2: Oh, mais comment faire pour le découvrir?
1: On peut commencer par demander dans les hôpitaux d'Alcocer et de San Juan à propos des bébés nés la même année que toi.
2: Alors, si je vais avec toi à San Juan, tu m'aideras à trouver ma vraie mère?
1: Oui, bien sûr, Nora. Après tout ce que t'as fait pour moi, c'est quand même la moindre des choses, non?
2: Merci. J'ai de la chance de t'avoir rencontré.
1: Et moi de même.
3: Bonsoir.
4: Bonsoir. En quoi puis-je vous aider?
3: Soins intensifs.
4: En haut de l'escalier, sur la droite.
3: Merci beaucoup.
4: Je vous en prie.

0: Quand on arrivera à San Juan, il vaudra mieux qu'on se sépare. Quiroga me hait, et si, pour une raison ou pour une autre, il apprend qu'on est arrivés ensemble, les choses peuvent se compliquer pour toi.
1: Mais il sait que tu es venu à Santa Ramona.
0: Oui, mais ce qu'il ne sait pas, c'est ce qui s'est passé après que j'ai dit à Clemencia qui j'étais vraiment. Et quand il apprendra que je suis de retour à San Juan, je suis sûr qu'il essaiera de se venger contre moi. Alors il vaut mieux que tu prétendes qu'on ne s'entend pas très bien. Que tu n'as pas supporté, que j'ai voulu vous tromper.
1: Très bien. Mais si il me demande ce qui s'est passé quand on a appris qui tu étais, qu'est-ce que je lui dis ?
0: Que Clemencia m'a chassé de Santa Ramona et que vous n'avez plus eu de mes nouvelles.
1: Ah, je ne sais pas, vraiment je ne sais pas. Je ne sais pas si je pourrais faire semblant en sachant tout ce qu'il a fait. Je te jure que je le hais.
0: Et je te comprends parfaitement, mais si tu veux savoir qui est ta vraie mère, tu dois être plus intelligente que lui. Trouve un moyen de le manipuler pour lui soutirer la vérité. Et ce ne sera pas du tout facile. C'est un homme très rusé.
1: Il y a autre chose. Il va sûrement me demander ce que tu es venu faire à Santa Ramona.
0: Dis-lui que je voulais seulement savoir où était enterrée Eva. Que je suis venu voir sa tombe.
2: Bonsoir. Un café, mademoiselle ?
3: Bruno, qu'est-ce que tu fais là ?
2: Je suis venu te tenir.

0: Pareil. Mon père m'a dit qu'ils allaient lui faire des examens pour localiser le foyer de l'infection. J'aurais jamais cru qu'à cause d'une fracture, il puisse être sur le point de mourir. Il est maintenu en vie artificiellement.
1: Pourquoi tu dis ça?
0: Parce qu'il est en vie grâce à des médicaments, mais si on les lui retire, son organisme va cesser de fonctionner.
1: Ah non, ne me dis pas ça.
0: Sa vie ne tient qu'à un fil. C'est incroyable comme tout peut changer en un seul instant, c'est fou.
1: Il va guérir, j'en suis certaine. La vie ne peut pas être si cruelle.
2: Et maintenant, qu'est-ce qu'on fait d'elle?
3: Le type qui va faire le travail ne va pas tarder.
2: Il va l'éliminer ou quoi?
3: Patience, tu verras. Oui?
4: C'est Thor.
3: C'est lui. Entrez.
4: Qui est Renzo?
3: C'est moi. Et voilà ce qu'on a convenu. Allez, fais ce que t'as à faire. Tu dois faire en sorte qu'on pense qu'elle prend son pied. Allez.

0: Excuse-moi. Je me suis endormie.
1: Je ne voulais pas te réveiller. Ça te fait du bien de te reposer.
0: Il est tard. Rentre chez toi.
1: Ma femme n'est pas rentrée. Je préfère rester et te tenir compagnie encore un peu.
0: Ce n'est pas nécessaire. Je te remercie beaucoup d'être venue, mais... j'ai vraiment sommeil.
1: Bon, d'accord. On se voit demain.
0: Attends. Merci encore d'être venu.
2: Voilà pour toi. Et surtout, tu n'en parles à personne.
3: Évidemment, je dirai rien. Et qu'est-ce que tu vas faire d'elle? Tu vas la laisser là ou quoi?
2: Si tu veux continuer à me rendre des services, apprends à ne pas poser de questions. T'obéis et tu la fermes.
3: D'accord, c'est très clair. À plus tard.
4: Je t'écoute, Enzo.
2: Patron, le travail est fait.
4: Bien.

0: ça sent très bon. Qu'est-ce que tu nous prépares?
1: Des boulettes de viande. Les enfants aiment beaucoup ça.
0: Oui, on les adore tous beaucoup. Irène a pris son petit déjeuner?
1: Non, madame.
0: Hier soir, elle était à l'hôpital. Elle a dû rentrer tard, elle dort encore. Mmh. Ne la réveillez pas.
1: C'est bien.
0: Je vais à Guanajuato. Je veux aller à l'université poser des questions sur un diplôme en administration.
1: Pour qui?
0: Pour moi.
1: Vous allez étudier?
0: Bien sûr, pourquoi pas? Il n'y a pas d'âge pour étudier. Bon, j'y vais. À tout à l'heure.
1: Bonne route.
2: Excusez-moi. Où est la réception?
1: Non, il n'y en a pas ici.
2: Comment ça, il n'y en a pas? Ce n'est pas un hôtel?
1: Oui, mais juste de passage. Et quand les clients arrivent, un garçon encaisse l'argent devant la porte, avant qu'ils entrent.
2: Et où est ce garçon? Je dois lui parler. Je ne sais pas à quelle heure je suis arrivée ici, ni combien de temps je suis restée ici.
1: Vous devriez attendre jusqu'à cet après-midi. Son car commence à 8h du soir.
2: Vous n'avez pas son numéro de portable?
1: Non, je ne l'ai pas. Vous avez l'air bouleversée. Vous voulez que je vous appelle un taxi?

0: Rosendo, vous avez de la visite.
1: Ah, c'est bien. Dis, tu peux me donner mes chaussures, s'il te plaît? Ah, merci. Merci.
0: De rien. Laissez-moi vous aider.
1: Ah, merci, Chanito. Merci beaucoup, Chanito.
0: Allez. Je vais vous aider à aller jusqu'à la salle des visiteurs.
1: Merci. Si je peux abuser de ta bonté, tu pourrais me passer la chemise. Les papiers sont sur le lit. Merci. Il faut y aller très lentement, hein, parce que j'ai un vieux moteur et je marche lentement.
0: C'est pour ça que je vous aime bien, Rosendo. Vous ne perdez jamais votre sens de l'humour.
1: C'est la dernière chose qui me reste. Maître Ordóñez.
2: Monsieur Rosendo, comment allez-vous? Prenez place.
1: Merci.
2: Merci.
0: Monsieur Rosendo, je suis par ici. Quand vous voudrez retourner dans votre cellule, appelez-moi.
1: Merci. Je vous remercie beaucoup d'être venu, maître.
2: Vous n'avez pas à me remercier. En quoi puis-je vous être utile?
1: Je ne suis pas en bonne santé. Mes jours sont comptés. Et je voudrais faire mon testament.
2: Je suis vraiment désolé. J'aurais besoin d'une liste de vos biens pour pouvoir les inclure dans votre testament.
1: Tout ce que j'ai, c'est ce compte bancaire. Et je vous demande de prendre toutes les dispositions nécessaires pour qu'il soit au nom de mon héritier. Et quand le moment sera venu, je vous demande une faveur. Je souhaite que vous l'en informiez personnellement.
2: Bien sûr, comme vous voudrez. J'ai besoin du nom de votre héritier. Il s'agit d'un membre de votre famille?
1: Non. Et même si mes proches sont très peu nombreux, aucun ne mérite que je lui laisse quelque chose. Depuis que je suis ici, ils m'ont oublié.
2: Qui allez-vous désigner comme votre héritier?
1: Un très bon ami. Andrés Montero Zamudio. Également connu sous le nom d'Andrés Martínez Zamudio.
2: Bonjour, ma fille.
3: Bonjour. Merci d'être resté là.
4: Je t'en prie. Horacio mérite ça et bien plus.
3: Tu as eu des nouvelles pendant la nuit?
4: Non. Et j'espère que ça signifie que rien n'a changé. Et qu'il faut alors garder l'espoir de le voir guérir.
3: C'est mon souhait le plus cher.
5: Allez, dépêche-toi d'aller prendre un bain, sinon tu vas arriver en retard à l'école. Ne t'inquiète pas, on te tiendra au courant.
4: D'accord. À tout à l'heure.
5: Oui, ma chérie.
3: Oh.
5: Tu as réussi à te reposer?
3: Pas beaucoup, monsieur Hector. Je suis impatient de connaître les résultats des examens. J'en peux plus.
5: Pareil pour moi.
6: Bonjour.
5: Ah, docteur, bonjour. Vous avez les résultats des examens?
6: Oui. Et je suis très heureux de vous donner de bonnes nouvelles. Les examens que nous avons réalisés nous ont révélé quelle était la bactérie à l'origine de la septicémie.

0: Dieu, merci.
1: On lui administre déjà en ce moment l'antibiotique approprié pour l'éliminer.
0: Ah, Dieu soit loué, Dieu soit loué. Il va guérir, monsieur Hector,
2: bien
0: il va guérir.
2: Bien sûr qu'il va guérir, que Dieu soit loué.
0: Et après?
1: Peu à peu, Horatio reprendra des forces. Ce ne sera pas du jour au lendemain. Mais en attaquant la bactérie, son état ira certainement en s'améliorant.
2: Docteur, je vous remercie infiniment pour tout ce que vous avez fait. On sait à quel point le cas de mon fils était compliqué, et vraiment, vous et votre équipe avez fait tout ce que vous pouviez, moralement et professionnellement, pour le tirer d'affaire.
1: Je vous en prie. C'est également pour nous une très grande satisfaction d'avoir pu trouver le bon traitement et de lui avoir permis de surmonter la grave crise qu'il a traversée.
2: S'il vous plaît, docteur, remerciez de notre part l'ensemble de votre équipe. Je vous en prie.
1: Bien sûr, oui, ce sera fait. Excusez-moi.
0: Merci.
1: Je vous en prie.
2: Merci, docteur.
3: Vous êtes satisfait des fichiers que je vous ai envoyés?
4: Oui. Ce sera suffisant. Bon travail.
3: Merci. Besoin d'autre chose?
4: Oui. Réunis tous les employés. J'ai quelque chose à leur dire.
3: Oui, patron.
5: Comment va ma petite fille, chérie? Ah, déguisée en lapin en plus. Ah, oh, comme tu es belle, mon amour.
6: Tu as l'air très content. Tu as des nouvelles d'Horatio?
5: Oui, oui, oui. Mon père m'a appelé et il m'a dit qu'ils avaient pu identifier la bactérie à l'origine de l'infection et qu'ils lui donnaient l'antibiotique approprié, alors ça devrait aller.
6: Ça veut dire qu'il est hors de danger?
5: Eh oui, ton oncle va bien.
6: Ah, quelle bonne nouvelle! Dis, et alors, tu ne pensais pas me le dire? Si je ne te l'avais pas demandé, je n'aurais rien su. J'ai l'impression d'être invisible dans cette maison, personne ne me dit rien.
5: Ton commentaire est de trop, Aurora. Depuis quand mon père et Meche sont censés te rendre des comptes, dis-moi?
6: Parce que je fais partie de cette famille, Carlos. Et j'étais aussi inquiète, ou plus, que vous à propos d'Horatio.
5: Ne nous compare pas, s'il te plaît. C'est bien que tu l'apprécies, vraiment. Mais je pense pas que ta préoccupation pour mon frère soit supérieure à la nôtre.
6: Qu'est-ce que tu en sais?
5: Qu'est-ce que t'as dit?
6: Rien, rien.
5: Aurora... Avec toi, c'est toujours la même chose. J'étais très content et ça y est, tu m'as mis de mauvaise humeur.
6: Où est-ce que tu vas?
5: Essayer de voir Horatio. Mon père m'a dit qu'on allait le transférer à l'étage intermédiaire.
6: Dis-lui bonjour de ma part, s'il te plaît. Dis-lui que je suis très heureuse qu'il aille mieux. Il est sauvé.
7: Bonjour, Flore. Comment tu vas?
8: Vous êtes rentrée, madame? Je vous prépare quelque chose?
7: Non, non, merci. Tu sais où est Stella?
8: Elle est sortie. Elle a dit qu'elle allait se renseigner sur des cours à l'université de Guanajuato. Est-ce que tout va bien, madame Irène?
7: Non, rien.
8: Vous êtes sûre? Vous n'avez pas l'air très bien.
7: Je n'ai rien, ne t'inquiète pas.
9: Combien de temps pour arriver à la gare?
10: Eh bien, ça dépend de l'état de la route, mais je pense que vous en avez environ pour 3h30.
9: Merci pour tout, Manuel. Pendant tout mon séjour ici, tu m'as toujours beaucoup aidé.
10: Je t'en prie. Et quand j'ai dû t'attacher, c'est que je ne pouvais pas faire autrement, sinon...
9: Je sais, tu ne faisais qu'obéir. Et connaissant Madame Clémentia, impossible de refuser.
11: Je suis prête. Il ne me reste plus qu'à dire au revoir à mon cheval. Parce que c'est la seule chose qui me manquera à Santa Ramona.
9: Ah, t'as vu ça? C'est son cheval qui va lui manquer, pas toi.
10: Qu'est-ce que tu veux? Mais quand vous partirez, je vais hennir pour voir si je lui manque.
11: Non, en vérité, il y a beaucoup de choses qui vont me manquer. Mais il faut vraiment que je fasse ce voyage.
10: J'espère que tout se passera bien.
11: Je promets de garder le contact. Je pars tranquille, parce que je sais que tu vas faire du très bon travail à la tête de Santa Ramona.
10: Tu peux compter sur moi.
12: Nora, nous avons fait des galettes pour le voyage.
11: Ah, merci beaucoup.
13: Prends bien soin de toi.
12: La vie à Santa Ramona va être très ennuyeuse sans tes plaisanteries.
11: Venez, serrez-moi dans vos bras, vous allez me manquer énormément.
10: Quand on dit au revoir trop longtemps, c'est qu'on n'a pas envie de partir, hein?
11: Merci.
10: Allons-y.
11: Allons-y.
9: Merci.
12: Au revoir. Au revoir.
10: Allez, on y va.
11: Au revoir, Santa Ramona. Oui.
10: Maintenant, faut y aller.
11: On y va, on y va. Merci.
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2: Il y a 28 ans, je suis entré pour la première fois dans cette entreprise. Et c'était l'un des plus beaux jours de ma vie. Exactement comme quand je me suis marié ou que sont nés mes enfants. Mais bon, tout a une fin. Le moment est venu de quitter mon poste de directeur général de l'entreprise. Les propriétaires des textiles La Magnolia, les sœurs Caceres, en ont décidé ainsi. Je vous remercie tous pour votre travail. Pour moi, ça a été un honneur de travailler pour vous et avec vous pendant tout ce temps. Je suis sûr que vous continuerez à faire de votre mieux pour que Textile La Magnolia reste le numéro 1 du secteur.
3: Et maintenant, qui va prendre la direction ?
2: La direction générale sera assumée par Madame Irène Caceres.
4: Si vous partez, patron, je démissionne aussi. Je ne pense pas continuer dans l'entreprise sans vous.
2: Merci beaucoup, Renzo. Mais ça, tu vois, tu devras le dire à la nouvelle directrice générale. Moi, je pars la tête haute, avec la conviction d'avoir accompli mon travail et ma mission. C'est l'héritage que je vous laisse. Alors prenez soin de mon héritage.
5: Tu m'as juré que tu ne laisserais pas cette harpie t'évincer comme ça. Pourquoi ? Pourquoi est-ce que tu la laisses faire ?
2: Moi, je ne peux plus rien faire. J'ai épuisé toutes mes options. Et tu sais ce qui est encore pire ? Je vais voir de mes propres yeux comment une femme inapte comme cette... harpie ! Détruit ce que j'ai mis tant d'années à construire.
5: Tu dois faire quelque chose, s'il te plaît, Armando. Je te connais, t'as toujours su surmonter tous les problèmes, tous les obstacles qui se sont présentés.
2: Il n'y a plus rien à faire.
5: Non, tu ne peux pas te rendre comme ça et je vais t'aider. Crois-moi, je suis capable de tout pour éviter que cette femme ne remette les pieds dans cette entreprise.
6: Tu as gagné la bataille, mon fils.
7: J'ai gagné ?
6: Oui. Ils ont trouvé le foyer de l'infection qui a provoqué la septicémie. Et à partir de maintenant, c'est à l'antibiotique d'agir. Tu vas te sentir de mieux en mieux. Le docteur nous demande seulement de faire preuve de patience.
7: Mais je me sens très faible, papa, tu sais.
6: Ne t'en fais pas, c'est normal. Tu as dû lutter de toutes tes forces. Tu dois être épuisé.
7: Ah ouais.
6: Tu ne sais pas quelle joie on éprouve tous de te voir guéri, mon fils. Ton frère, Maché... Et surtout, Elsa. On a tous été très inquiets à ton sujet.
7: Elsa.

0: Là ?
1: Oui.
0: Elle ne t'a pas quitté un seul instant. On a été obligé de lui dire de partir afin qu'elle se repose un peu. Elle a fait preuve d'une grande force. On voit qu'elle t'aime beaucoup.
1: Moi aussi, papa.
0: Et comme tu es en train de te rétablir, on va te transférer en service de soins intermédiaires.
1: Merci pour tout.
0: Mon fils, je suis tellement heureux que tu sois hors de danger. Je t'aime beaucoup.
1: Je t'aime aussi, papa. Je t'aime beaucoup. Merci.
0: Nayili, bonjour.
2: Bonjour monsieur, je ne veux pas vous déranger parce que je sais que vous êtes auprès d'Horatio, mais je voulais vous rappeler que vous avez une réunion aujourd'hui dans la communauté agricole de Las Varas. Qu'est-ce que je dois faire? J'annule et je reprogramme ou...
0: Non, je pars tout de suite. Heureusement, Horatio va mieux, il va être transféré au service de soins intermédiaires.
2: Quelle bonne nouvelle, je suis très heureuse.
0: Oui, merci. Irène est là?
2: Non, elle n'est pas arrivée.
0: Dès qu'elle arrivera, dites-lui d'aller voir monsieur Venustiano. Elle doit inspecter l'espace pour le cours d'hydroponie. Elsa et Horatio ne peuvent pas y aller pour des raisons évidentes.
2: D'accord, je lui dirai.
0: Merci.
3: Oui, maman. Ils ont trouvé la bactérie. Oui, et on lui administre l'antibiotique approprié. Je suis très heureuse. Eh bien, imagine-toi. Je t'en prie pour lui. Je lui dirai. Comment il va, monsieur Hector ?
0: Mieux. Il est conscient. Il a pu parler, me dire quelques mots.
3: Dieu soit loué.
0: Je vais devoir me rendre à une réunion à Las Varas. Ça ne te dérange pas de rester seule ?
3: Non, pas du tout. Partez tranquille. Dès qu'on me le permet, je vais voir Horatio.
0: Le docteur a dit qu'il allait le transférer en soins intermédiaires et qu'il allait nous avertir pour qu'on puisse aller le voir.
3: Je vais attendre ici. Faites ce que vous avez à faire tranquillement. Dieu soit loué, Horatio est maintenant hors de danger.
0: C'est vrai. Tu peux me joindre à tout moment sur mon portable.
3: Oui, bien sûr, oui.
4: Bonjour.
2: Bonjour.
4: Hector est dans son bureau ?
2: Non, il ne viendra pas. Il est allé à Las Varas pour régler une affaire. En fait, il m'a demandé de vous demander d'aller voir monsieur Venustiano au sujet des cours d'hydroponie.
4: Oui, je m'en occupe.
2: Vous voulez quelque chose ?
4: Non. Non, merci.
2: Excusez-moi, vous n'avez pas l'air en forme. Qu'est-ce que vous avez ?
4: Hier soir, il m'est arrivé une chose très étrange. Pendant un moment, j'ai pensé qu'on avait essayé de me voler. Mais non, on ne m'a rien pris.
2: Comment ?
4: Rien. Oubliez.

0: C'est impossible, non?
1: Je ne connaissais pas vraiment tes goûts.
0: Ça... crapule.
2: Ne t'inquiète pas. Après tout, qui suis-je pour te juger?
1: On a tous nos petits secrets.
0: Qu'est-ce que tu m'as fait?
2: Non, moi, rien. Rien. J'en serais incapable. Dis-moi plutôt qui est ton petit ami, parce que c'est clair que tu as pris beaucoup de plaisir.
0: Tu crois vraiment que je suis stupide? C'est toi qui es derrière tout ça. Pourquoi? Pourquoi tu fais ça?
2: Quoi? Moi? Écoute, Irène, dis-moi plutôt ce que tu vas me donner pour que ces photos n'apparaissent pas sur les réseaux sociaux.
1: Ou collées sur les murs de San Juan. Tu ne veux pas ça, n'est-ce pas?
0: Crapule!
2: Voyons, Irène, on peut parvenir à un accord. Moi, j'oublie les photos, et en échange, tu renonces à me retirer la direction générale de Textile La Magnolia.
0: Avec toi, j'aurais dû m'attendre à une chose comme ça.
1: J'appellerais ça de la stratégie.
2: Pourquoi ne pas négocier? Rendez-vous à la gouvernante pour te remettre les actes de propriété et pour que tu signes un document dans lequel tu t'engages à me donner tes actions de l'entreprise. Au revoir.
0: Je ne vais pas te laisser faire.
3: Bonjour. Je vais manger. À tout à l'heure.
4: Mon ami!
3: Qu'est-ce que vous faites ici?
4: Je suis venue te chercher parce que j'ai une surprise pour toi.
3: Excusez-moi, mais je n'ai aucune envie d'aller quelque part avec vous.
4: Oui, ah non, tu ne peux pas refuser cette fois. J'attendais juste ta pause déjeuner pour que tu ne trouves aucun prétexte. Viens!
3: Lâchez-moi, s'il vous plaît!
4: Mais tu ne vas pas le regretter, tu verras. Je vais te présenter un homme auquel tu ne pourras pas résister. Viens!
3: Quoi?
4: Viens!
3: Oh non!
4: Oh, t'es toute belle aujourd'hui.
5: Madame, vous allez bien?
6: Oui, je dois sortir.
5: N'oubliez pas que vous devez aller voir Monsieur Venustiano.
6: Je vais à la gouvernante pour régler une affaire personnelle et après je vais le voir.
7: Bonjour, bonjour mon amour. Tu es hors de danger. Ils ont trouvé la bactérie.
8: Oui, chérie.
7: Déjà.
8: Ils l'ont trouvée.
7: Tu ne sais pas combien j'ai attendu ce moment. Pendant un instant, j'ai pensé que...
8: c'est fini maintenant, d'accord? Ça va?
9: Je vous laisse un moment tout seul. Je reviendrai après.
7: Merci.
8: Chérie, mon père m'a dit que tu n'as pas voulu bouger d'ici. Ça fait combien de temps que je suis là?
7: Plusieurs jours. Tu étais dans un état critique. Tu t'imagines pas combien j'ai eu peur de te perdre. Je me suis sentie très coupable.
8: Pourquoi?
7: Parce que je perds toutes les personnes que j'aime. Je suis maudite.
8: Oh non, Elsa, comment tu peux dire ça? Tu es la plus belle chose qui me soit arrivée.
7: Je ne sais pas ce que j'aurais fait si je t'avais perdue.
8: C'est fini. C'est fini. Ça y est, Elsa. C'est fini pour de bon.
7: Après tout ça, je réalise que... l'important pour moi, c'est d'être avec toi. Et que je ne veux pas te perdre. Jamais. Jamais.
8: Moi non plus. Jamais.

0: Pourquoi ici? Pourquoi m'amenez-vous à la cafétéria de l'hôpital?
1: Assieds-toi, tu verras bien.
0: Je ne comprends pas ce que vous voulez.
1: Attends un petit peu, tu vas voir. Ne sois pas impatiente. Oui, je suis à la cafétéria. Merci. Tiens, mets-toi un peu de rouge à lèvres.
0: Non, non, non, et arrêtez de me donner des ordres.
1: Ah, ne sois pas si farouche. Je veux juste que tu sois plus belle. Allez,
0: non, stop.
1: Je vais te présenter un bon parti. Allez, ouvre la bouche.
0: Je ne veux rencontrer personne.
1: Tu devrais me remercier au lieu de
0: gigoter
1: comme ça.
0: Ah, c'est bon maintenant. Oh, désolée.
2: Bonjour.
1: Bonjour, merci d'être venue. Je te présente Antonia.
2: Enchantée.
1: Mais asseyez-vous, je vous en prie. Toi, Antonia, ici, voilà. Et vous? Ici. Ouais.
2: Et que voulez-vous me demander sur le psychologue?
1: Oh, mais rien, c'était juste un prétexte. Vous me pardonnez? En réalité, je voulais vous présenter mon ami. Vous êtes tous les deux célibataires et vous avez tellement de choses en commun. Vous pourriez faire un très beau couple. Maintenant que je suis à nouveau avec Gérardo, on pourrait sortir ensemble tous les quatre. Oh, mais ne me dites pas que ce serait pas une excellente idée. Docteur Sanchez est le meilleur ami de Gérardo et Antonia est ma meilleure amie. Qu'est-ce que vous en pensez ?

0: Pardon. Non, rien, rien, pardon, j'ai fait un cauchemar. Je rêvais. Qu'Armando me disait que ma mère biologique ne m'a pas aimée depuis l'instant de ma naissance. Que j'étais une fille non désirée et que c'est pour ça qu'on m'a emmenée à Santa Ramona.
1: Calme-toi, c'était juste un mauvais rêve. Un cauchemar.
0: Oui, mais si c'était vrai, si ma mère biologique ne m'aimait pas...
1: N'y pense plus. Connaissant Quiroga, je suis sûr qu'elle a rien eu à voir avec le fait qu'on t'envoie à Santa Ramona. Comme avec Eva. Il t'est probablement arrivé la même chose.
0: Enfin, peu importe, mais toute cette histoire bouleverse vraiment ma vie.
1: C'est pas étonnant. D'une certaine manière, j'ai aussi vécu la même chose. J'ai grandi avec un homme que je croyais être mon papa alors qu'il l'était pas vraiment.
0: Comment ?
1: Mon vrai père est Lamberto Montero. Quand il me l'a avoué, je me suis senti dupé et je voulais pas entendre parler de lui. Mais maintenant, les choses sont différentes. Il a reconnu son erreur et on s'entend très bien.
0: C'est bien. Vous avez vraiment de la chance tous les deux parce que... Moi, à vrai dire, je ne crois pas. Non, que je pourrais voir de cette façon... Armando Quiroga. Quelle que soit la vérité, il s'est débarrassé de moi. Et ça, c'est vraiment difficile à pardonner. Je ne le lui pardonnerai jamais.
1: Alors tu dois lui dire que tu connais déjà la vérité.
0: Ah oui ?
1: Ouais, c'est le seul moyen de savoir qui est ta maman biologique.
0: Non, tu crois ça ? Une crapule comme lui est capable d'inventer n'importe quoi. Je dois trouver un moyen. Et je le trouverai bien. Je ne sais pas comment.
1: Eh bien, on sait que tu es née à Alcocer. On aura peut-être de la chance et on trouvera quelqu'un qui nous donnera des informations. Tu n'es pas seule. Tu peux compter sur moi.
0: Merci.
2: J'ai bien réfléchi avant de vous réunir. Vous ne vous en êtes peut-être pas rendu compte, mais vous vous ressemblez beaucoup. Vous pourriez former un très beau couple.
3: Excuse-moi,
2: écoute, ça ne sera
3: mais...
2: pas du tout difficile de connecter avec Antonia parce que vous êtes tous les deux très... timides. Je ne fais que donner un coup de pouce, hein, ne le prenez pas mal.
3: Arrêtez maintenant.
2: Mais attends, j'ai gardé le meilleur pour la fin. J'ai aussi pensé que si vous travaillez tous les deux à l'extérieur, eh ben c'est un énorme avantage, parce qu'aucun des deux ne se sentira abandonné à la maison.
3: Ça suffit, c'est bon.
2: En plus, vous êtes tous les deux seuls, libres comme l'air. Que demander de mieux ?
3: Elena, je ne comprends pas ce
2: oui,
3: que
2: oui,
3: tu...
2: Oui, oui, oui. Et laissez-moi seulement vous dire le plus important. Vous êtes tous les deux à l'âge où il faut trouver un partenaire, parce que le temps file. Hein, Antonia ? Et on s'en rend pas compte, surtout dans ton cas. Les femmes célibataires comme toi, elles sont vraiment désavantagées pour ça. En un clin d'œil, leur moment est passé et pouf, c'est fini.
3: Ça suffit. Vous allez arrêter de dire des âneries ? Jusqu'à présent, j'ai été très tolérante avec vous, mais là, vous dépassez les bornes. Ce ne m'intéresse absolument pas d'être en couple. Ce n'est pas contre vous, docteur. Et en plus, je ne suis pas votre amie. Au cas où vous ne le sauriez pas, les amitiés se nouent de manière naturelle. Et moi, je ne veux rien avoir à faire avec vous. Alors ne m'embarquez plus dans ces situations absolument ridicules. Vous devriez apprendre à respecter les autres pour une fois dans votre vie.
2: Excuse-la, vraiment, je t'en prie, je pensais pas qu'elle serait aussi mal élevée. Je suis sûre qu'en te voyant, elle a été submergée par tous ses complexes de classe. La pauvre. C'est la fille d'une domestique.
4: Je n'ai rien à pardonner à Antonia. Et je n'ai pas aimé que tu te sois servie de moi.
2: Oh mais non, ne le prends pas mal, s'il te plaît. Laisse-moi t'inviter à déjeuner pour me rattraper.
4: Non, ce n'est pas la peine. En plus, j'ai beaucoup de travail. Excuse-moi.
5: Je suis de retour.
6: Comment ça s'est passé ?
5: Bien. Avant tout, je dois te dire que j'ai parlé à Elsa. Ils ont trouvé la bactérie qui provoque l'infection d'Horatio et on lui administre l'antibiotique approprié.
6: Alors, ça veut dire qu'il est hors de danger ?
5: C'est ça.
6: Oh, Dieu soit loué. Quel bonheur pour ma petite, madame.
5: Oui, elle avait l'air très contente. Maintenant, c'est juste une question de patience et de temps.
6: Et en parlant de temps... Vous allez commencer à étudier ?
5: Non, pas encore. Les inscriptions pour le diplôme sont que dans 2 mois.
6: Ah, et vous n'aimeriez pas commencer tout de suite ?
5: Eh bien oui. Je veux aider Irène dans la gestion de l'entreprise, après ma formation, bien sûr. Mm-hmm. Au fait, Irène est là ?
6: Non. Elle est venue, mais elle est repartie à la mairie. Elle était très fatiguée parce qu'elle n'a pas dormi ici. Je le sais, son lit n'est même pas défait.
7: C'est ici. Tenez.
8: Merci. Vous voulez que je vous attende ?
7: Non. Merci.

0: Chère belle-sœur, c'est un plaisir de te voir.
1: Qu'est-ce que tu m'as fait, misérable? Tu m'as drogué pour prendre ces photos et pouvoir me faire chanter.
0: Que penses-tu de la gouvernante? On ne peut pas le nier, c'est un diamant brut.
1: Tu te trompes si tu penses que je vais céder. Tu ne pourras jamais me faire chanter. Quoi que tu fasses, je ne vais pas te laisser garder ton poste de directeur de la Magnolia. Garde ta gouvernante. Pourquoi tu ne ferais pas ton propre vin? Et pourquoi ne pas l'appeler aussi sang de mon sang?
0: C'est vrai que j'aime beaucoup le nom. Mais pour le moment, ma priorité est différente. Tu sais que si tu n'acceptes pas ma proposition, les conséquences seront dramatiques pour toi. Tout San Juan va apprendre qu'Irene Caceres est allée dans un motel en compagnie d'un homme. Qu'elle a laissé libre cours à sa luxure, imagine.
1: Tu peux faire ce que tu veux, je me fiche totalement de ce que pensent les gens. Moi, tu vois, je n'ai rien à perdre.
0: Tu en es sûr? Et ta dignité? Et ta réputation? Je suis sûr que tu ne supporterais pas que les gens te traitent de dépravé, non?
1: Fais-le. Moi aussi, je sais beaucoup de choses sur toi que tu n'aimerais pas voir révélées.
0: Ah, c'est vrai?
1: Oui, par exemple, que ta famille vit dans des conditions déplorables. Que penseraient les gens s'ils savaient qu'Armando Quiroga a raconté qu'ils étaient morts dans un accident, pour que personne ne connaisse sa véritable origine? Ta mère se trouve dans un foyer de bienfaisance. Ta sœur travaille dans un marché, dans le service des fournitures. Et ton frère? Dans une prison, en tant que cuisinier. Oui, c'est ça, ta famille!
0: Ferme-la! Ah! Ma famille est morte!
1: Ah!
0: D'accord? Morte!
1: Lâche-moi! Lâche-moi! Maudit, lâche-moi!

doesn't it?

0: Non, ne t'approche pas, Armando. Garde tout, ne me fais pas de mal, non.
1: Les liaisons du péché.

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0: Bonsoir. Ce sera quoi cette fois? Je dis ça parce que j'ai plus grand chose à vous offrir. Les temps sont difficiles et...
1: Je ne t'ai pas appelé pour ça. Combien tu veux pour me débarrasser de Pedro?
0: Non, attendez. Ça, c'est vraiment... C'est pas du tout la même chose, hein?
1: Écoute, je vais te payer. Je vais te payer très bien, même. Et personne ne te soupçonnera. Il te suffit juste de chercher un moyen de provoquer un accident.
0: Mais c'est très dur, ça.
1: Dans ta vie, tu ne verras jamais autant d'argent que ce que je vais te donner. Alors c'est... C'est à prendre ou à laisser.
0: D'accord. Mais laissez-moi y réfléchir un peu.
1: Voici déjà une avance. Tu obtiendras le reste quand le travail sera terminé.

0: Tout va très bien pour votre bébé.
1: Et pourquoi les douleurs?
0: Vous avez été stressée dernièrement?
2: Oui, beaucoup.
0: Il n'est pas souhaitable que vous soyez stressée pendant votre grossesse. Non seulement pour vous, mais le bébé aussi est affecté.
2: Je sais, mais qu'est-ce que je peux faire? La situation que je suis en train de vivre n'est pas facile.
1: Pourquoi tu dis ça?
2: Tu crois que ça ne me fait rien de savoir que tu es seulement avec moi à cause du bébé? Mon mari m'a épousée sans être amoureux de moi. Il a été sincère en me le disant, donc je l'ai accepté. Mais ça m'affecte beaucoup quand même, je ne me sens pas sûre de moi.
0: Écoutez, si vous voulez que sa grossesse arrive à terme, vous devrez faire un effort pour apporter de la sécurité, de l'affection et de la tranquillité à votre femme.
1: Ouais, docteur.
3: Bonsoir.
4: Nico s'est endormi en t'attendant. Il voulait que tu lui donnes les photos qu'il t'a demandées.
3: Je suis désolé. J'avais beaucoup de travail, mais je vais les chercher. Comment vas-tu ?

0: Bien.
1: Tu as déjà dîné?
0: Oui.
1: Ok. Je mange un truc et je vais chercher les photos. Bon appétit. Tu ne viens pas te coucher?
0: Pas encore, non. Mais viens, viens, assieds-toi avec moi pour voir ça. C'est super intéressant. C'est sur l'accouchement, ils expliquent qu'il existe plusieurs façons d'avoir un bébé et les grossesses à risque.
1: Oui, je sais, mais... Je veux dire, l'accouchement naturel pour un premier accouchement, eh bien, ce n'est pas adapté à ton âge. À mon avis, il te ferait une césarienne.
0: Tu crois?
1: Je le sais. En plus, comme je te l'ai dit, tu es primipare. Et ça compte.
0: Bon, je suis primipare qui est âgée. Voilà.
1: Ben, c'est que nous ne sommes plus tout à fait jeunes, hein?
0: Nous sommes?
1: Ça va, je suis beaucoup plus vieux que toi. Franchement. Mais moi, je ne m'imagine pas élever des enfants à cet âge. Je serais comme le grand-père de mon enfant.
0: N'exagère pas.
1: Ben, je n'exagère pas du tout. Et en plus, les enfants prennent beaucoup de temps. Une fois qu'ils sont là, rien n'est jamais plus pareil. Tu peux oublier de partir en voyage, d'aller au ciné. Oublie même de dormir. Sans interruption ou l'un contre l'autre.
0: Eh bien, tu sais quoi, peu importe.
1: Peu importe?
0: Non.
1: Un bébé te demandera tout ton temps.
0: Oui, bon, mais je ne serai pas seule. Toi, tu vas me soutenir. Et avec ton expérience, nous allons y arriver. Allez, allez, ça suffit, on regarde ça.
1: Oh, c'est pas vrai.
0: Arrête.
2: Acceptez-moi comme contact, s'il vous plaît. Je suis un admirateur. Depuis ma fenêtre, je vous vois passer, j'aime votre façon de marcher. Je ne fais que penser à vous. Quelle allure, quel rythme. Avec ces yeux bleus, vous êtes une beauté naturelle.
3: Où est-ce qu'il m'a vu, celui-là? Qui ça peut être? Bon. Réponds, réponds. Je t'ai accepté comme contact parce que je suis intriguée de savoir qui tu es. Où m'as-tu vu? Tu es un voisin de mon quartier?
4: Ah, maman, qu'elle est mignonne, qu'elle est naïve.
2: Alors je réponds ou pas?
4: Oui, oui, oui, sinon la pauvre, elle ne va pas pouvoir dormir. Remercie-la d'avoir accepté et dis-lui que tu t'appelles Nelson.
2: Oui, allô?
5: Allô, Samuel? Je te dérange?
2: Dis-moi.
5: Je voulais juste savoir si tu as des nouvelles du commandant Robles.
2: Non, rien. Je n'ai pas parlé avec lui. C'est probable que Modesto a dû quitter la ville. Il sait que la police est à sa recherche.
5: C'est probable. Mais tant qu'il sera libre, il faut vraiment s'attendre à tout.
2: Il faut faire attention, mais nous ne pouvons pas arrêter de mener une vie normale.
5: Oui, c'est vrai, t'as raison. Et toi, comment tu vas? J'aimerais bien te voir.
2: Je suis désolé, mais je ne peux pas. Si j'ai des nouvelles, je t'en informe. Prends soin de toi.
5: Oh, Samuel.
0: Qu'est-ce qu'elle voulait?
2: Savoir si j'avais parlé avec le commandant Robles. Regarde, voilà. T'en penses quoi? Hein?
0: Ouais, ouais, ouais.
2: Bon, ok. C'est bon, c'est envoyé.
0: Voilà. Oui.
6: Dis-moi, Sabas.
7: Le chef veut savoir comment ça se passe par là-bas.
6: J'ai entendu Pedro parler avec son patron. La police continue à vous rechercher et près du garage, il y a au moins 2 patrouilles en alerte. Je pense que franchement, vous devriez pas venir ici pendant un certain temps.
7: Ça marche, Jimmy. Préviens-moi tout de suite si tu as du nouveau. Il y a 2 patrouilles qui surveillent le garage. La police nous sert de près, chef. Qu'est-ce qu'on va faire?
8: On va se casser à Durango. Le temps que les choses se calment. Là-bas, j'ai quelques collègues qui me doivent des petits services. Bon. Après ça, je verrai bien comment je fais pour faire payer Rosa et cet imbécile.
1: Et voici les photos pour Nico.
0: Merci.
1: Ce sont les seules que j'ai, hein. Quand ma mère a commencé à aller mal, elle devenait agressive. Et lors d'une attaque, quand je suis rentré à la maison, je me suis rendu compte qu'elle avait brûlé tous les albums photos. Ce sont les seules que j'ai sauvées.
0: Quel dommage. Ce genre de souvenirs, on ne les récupère jamais.
1: Je sais.
0: Bonne nuit.
9: Et ils sont où, les albums? Avec les photos de ma famille.
10: Et qu'est-ce que j'en sais, moi? Je n'ai vu aucune photo.
9: Ne mens pas, Miguel. C'est toi qui les as prises.
10: Hé, je n'ai rien pris! Je t'ai déjà dit que je ne suis pas Miguel. Je suis Ernesto.
9: Ernesto. Non, tu n'es pas mon fils. Apporte-moi les photos.

0: Otto, qu'est-ce que tu en as fait ?
1: Si tu veux que je te dise ce que j'en ai fait, prends tes médicaments. Voilà, c'est bien mieux.
0: Les photos ?
1: Oui.
0: Je veux voir les
1: photos.
0: Oui. Mon garçon. Les photos. Mon garçon. Mon garçon.
1: Miguel n'existe pas.
2: Ça va comme ça ?
3: Oui, mon amour, c'est vraiment parfait. Tu vas dormir avec moi ?
2: Non, je veux pas te déranger. Le docteur a dit que tu dois te reposer.
3: Bah oui, mais si je ne te sens pas à côté de moi, je ne pourrai pas dormir.
2: Bah qu'est-ce que tu racontes, Gina ? T'as toujours dormi seule.
3: Mais je n'étais pas mariée, et je ressens maintenant le vide que tu laisses tous les soirs. Dors avec moi, je t'en supplie, allez, ne sois pas comme ça, s'il te plaît.
2: Bon, d'accord. Je finis un truc sur l'ordi, et je reviens dormir.
3: Je t'attendrai bien éveillée.
4: Comment vas-tu?
5: Ça faisait un moment qu'on s'était pas vu, hein?
4: Comment va la santé?
5: Bien, bien. Et toi, de ton côté?
4: Bien. J'ai quelque chose qui me trotte dans la tête et qui me fait comme un nœud, tu vois.
5: C'est le travail ou quoi?
4: Non, c'est personnel.
5: Ah.
4: Je sais pas si je t'ai dit que finalement, j'ai divorcé d'Andrea, de ma femme.
5: Non, je savais pas.
4: Bon, eh bien, maintenant, je vis avec ma petite amie, avec Monica. Mm. Tu l'as rencontrée quand tu es venue me voir au bureau.
5: Ah, oui, bien sûr, très gentil. Oui, bien sûr, bon, je vois.
4: Comment te dire? C'est une personne formidable, c'est pour ça que je suis tombé amoureux d'elle. Mais elle m'a annoncé qu'elle voulait avoir un enfant. Et eh bien, pour moi, ce serait comme un petit-fils, non? Et franchement, je ne sais pas quoi faire.
5: Ah, mince. Moi, j'y réfléchirais deux fois. C'est très beau d'avoir des enfants, mais ça nécessite beaucoup d'énergie pour les élever et, tous les deux, on n'a plus beaucoup d'énergie.
4: Bien sûr que non.
5: Tu vois.
4: Eh bien, c'est ce que je dis, mais elle le désire vraiment de tout son cœur.
5: Je comprends. Eh bien, il y a que toi qui peux voir si c'est vraiment important de satisfaire son désir ou des complications que ça pourrait entraîner.
4: Tu ne crois pas que ce serait très égoïste de ma part de ne pas la satisfaire?
5: Peut-être, oui. Mais c'est plus égoïste de mettre un enfant au monde en sachant que tu ne pourras pas lui donner ce qu'il mérite parce que tu n'es plus si jeune que ça.
4: Oui, tu as raison. Il faut continuer, allez.
5: Allez, on y va.
4: Allez, on y va.
5: C'est
4: allez.
5: Parti. Deux,
4: allons-y.
5: Trois.
4: Allez.
5: Oui,
4: oh,
5: d'accord,
4: vite.
5: T'inquiète pas. Papa est allé courir ?
6: Oui, et j'en suis très heureuse. Je pense qu'il a enfin pris conscience de la nécessité de perdre du poids.
2: Et il est toujours au régime ?
6: Eh bien, dans la mesure de ce que je peux contrôler, oui. Mais tu sais que les tentations ne sont pas ici, à la maison. Alors bon.
2: Il faut que tu saches que je suis de nouveau avec Gabriella, maman.
6: Ah, voilà ce qui explique ce sourire sur ton visage, mon petit.
2: Je l'aime beaucoup, maman.
6: Et j'en suis très heureuse. C'est une très bonne personne.
2: Celle qui me fait me préoccuper un peu, c'est Rosa. Je crois qu'elle a mal interprété le soutien que je lui ai apporté dans toute l'affaire de Modesto et qu'elle ait repris espoir pour nous deux.
6: Oui, j'ai ressenti la même chose. Et ça vaudrait la peine de parler clairement avec elle pour qu'elle ne continue pas à se faire des idées.
2: Comment tu te sens aujourd'hui ?
0: Bien. J'ai dormi comme un petit ange. Je suis tellement heureuse de t'avoir à mes côtés.
2: Bon, mais prends soin de toi dans tous les cas. Ne fais surtout pas d'efforts inutiles.
0: Bien sûr, je prends soin de moi. Notre enfant est ce qui compte le plus pour moi. Je vais aller prendre des cours pour l'accouchement et l'allaitement. Tu pourrais m'accompagner à l'heure du déjeuner?
2: Oui, bien sûr. Tu connais l'adresse.
0: Il y a un local dans le centre commercial Tulipanes.
2: Très bien. Je vais te chercher à l'heure du repas. Je m'en vais. Bon appétit.
0: Et mon bisou?

0: Ça viendra. Patience.
1: Tu ne ressembles pas à tes parents. Toi aussi, tu as été adopté?
2: Non. Non, c'est ça la génétique, mon petit.
1: Qu'est-ce que c'est la génétique?
3: Ce sont les ressemblances entre les familles. La couleur de nos yeux, des cheveux, et puis la taille, la forme de notre nez, de nos mains, de nos pieds. Et elles sont transmises par ce qu'on appelle les gènes. Et la science.

0: science qui les étudie. Ça s'appelle la génétique. Et c'est pourquoi gènes et génétique.
1: Et comme les gènes sont transmis par la famille, les enfants peuvent bien souvent ressembler davantage aux grands-parents qu'aux parents.
2: Et moi, je ressemble à qui? À mon papa?
0: Ou à ta maman? Ou à tes grands-parents?
2: Je ne le saurai jamais. Je ne les connais pas. Tu vas m'emmener rencontrer ma grand-mère Isabelle?
1: J'adorerais le faire, mon amour, mais comme t'as expliqué maman, elle est dans une maison de retraite. Et ma maman n'a plus vraiment toute sa tête.
2: Elle ne reçoit pas de visite?
1: Non, oui, mais c'est pas bon pour toi, tu sais. Mieux vaut que tu gardes cette photo comme ça en souvenir. C'est ce que j'ai dû faire quand mon père est décédé. Et puis ma maman est tombée malade, hein, et moi, je me suis fait à l'idée que je suis le seul dans le monde. Je n'ai plus que vous. C'est pour ça que je veux jamais vous perdre.
2: On ne va jamais se séparer, papa.
1: Viens. Viens ici, mon amour.
0: Bon, j'y vais. J'ai rendez-vous chez le dentiste. Je serai un petit peu en retard, d'accord? Bon appétit.
3: Dis, chérie, par hasard, tu connais pas un voisin ou un homme qui s'appellerait Nelson et qui vit dans le quartier?
0: Non, maman, pourquoi?
3: Eh bien, j'ai reçu des messages d'un certain Nelson qui dit vouloir être mon ami.
0: Et pourquoi tu penses qu'il vit ici?
3: Ah, parce qu'il me dit qu'il me voit passer.
0: Ah, qui l'eût cru à ton âge que tu susciterais des passions?
3: Et moi qui pensais qu'à mon âge, plus personne ne se retournerait sur moi.
0: Eh ben finalement, tu vois. Envoie un autre message à ma mère, elle est très contente. Bon, maman, je te laisse parce qu'il est tard pour moi. Bon appétit.
3: Oh, c'est lui. Au fait, parmi tes amis, il n'y en a aucune qui travaille pour quelqu'un qui s'appellerait Nelson?
4: Non, madame. Non. Non.
5: Tu sais, j'ai l'impression que l'embrayage est abîmé. J'ai beaucoup de mal à changer de vitesse.
6: Faut l'examiner.
5: J'espère vraiment que ce n'est pas cher parce que je ne veux plus rien dépenser pour elle. Je suis en train de la vendre.
6: Combien tu en veux?
5: Eh ben, j'en demande 60, mais si quelqu'un est intéressé, je lui soustrais le coût de la réparation. J'ai besoin de la vendre vite.
6: Je vais faire la révision et après je te dirai combien coûterait la réparation, d'accord?
5: Vendu, on parle là-dessus.
6: Très bien.
5: On reste en contact.
6: Bien sûr que oui.
5: Merci.
6: Bonne journée.
5: J'ai laissé les clés sur le contact.
6: Ouais, merci.
7: Alors, qu'est-ce que t'en penses, fiston?
6: Il veut la vendre, papa. Elle est pas mal du tout. Dommage que j'ai pas assez, sinon je l'aurais acheté.
7: Et combien il demande?
6: 60. En incluant la réparation. L'embrayage marche pas bien.
7: Eh bien, vérifie si ça en vaut la peine. Et si tu veux, je pourrais te prêter de l'argent.
6: Non, papa, je veux pas.
7: Mais t'as besoin d'une voiture. Et encore plus maintenant que le bébé va naître. Tu ne vas pas te déplacer dans les transports publics, quand même.
6: Je t'adore.
7: Moi
6: merci,
7: aussi.
6: Papa.
7: Allez, va la réviser.
6: On y va.
7: Tu l'as déjà ouverte? Et voilà.
8: Comment ça va?
9: Bonjour, toi.
8: Et cette petite mine de coquine?
9: C'est que ça me fait presque de la peine ce qu'on est en train de faire à ma mère.
8: Et pourquoi donc?
9: Parce qu'elle est très enthousiaste avec ce Nelson. Elle pense qu'il s'agit d'un voisin qui l'observe.
8: C'est bien, non? C'est ce que nous voulions, qu'elle soit contente.
9: Ah oui, mais Nelson ne sait même pas ce qu'on fait en son nom.
8: Ça ne regarde qu'Agustine. On va l'appeler.
9: Ok.
8: Agustine, salut, c'est Gabriella et moi.
10: Salut, dis-moi.
9: Eh bien, ma mère est vraiment très contente de recevoir les messages que tu lui envoies. Tu devrais préparer Nelson pour qu'ils puissent se rencontrer, d'accord?
11: Ben ça va être la partie difficile.
8: On n'a jamais été aussi proches, ne nous lâche pas maintenant, hein.
11: Je vais voir si je trouve quelque chose.
9: Oui, tu nous diras. Pour l'instant, continue à envoyer des messages, elle est enchantée, un vrai poète.
10: Quoi?
11: Qu'est-ce que vous croyez, vous deux? J'ai plein de talents cachés, ouais. Bye.
2: Tu as terminé l'arbre de ta famille?
12: Pour l'instant, non. Tu sais, comme j'ai 4 parents, je suis en train d'attendre qu'on m'envoie des photos.
2: 4 parents?
12: Oui, mon papa et sa femme de maintenant, et maman et son nouveau mari.
2: Alors ça veut dire que moi aussi j'ai 4 parents? Les parents qui m'ont adopté et les parents qui m'ont eu.
12: Top là! Et tu as des photos des 4?
2: Non, ceux qui m'ont eu, je ne les connais même pas. Et mon père dit que ce ne sont pas de bonnes personnes.
12: Mais je ne comprends pas. Alors pourquoi ils t'ont eu?
2: Qui sait?
7: Je peux entrer ?
13: Entre.

0: J'ai déjà assez donné de ma personne avec les femmes de Ligueur jusqu'à me retrouver en prison. Non. Non, non, non, oublie ça. J'en ai ras-le-bol des rendez-vous. Non.
1: Non, non, mais attendez, attendez. Cette femme, elle est pas du tout comme celle de Ligueur.
2: Vous devriez la connaître.
0: C'est non. Tu vas me parler de Paquita du magasin de pièces de rechange?
1: Mais non, mais non, non, non, non, mais pas du tout, pas du tout. Elle est vraiment très belle et elle est très distinguée.
0: Non, c'est non. Et si c'est tout ce que tu avais à me dire, retourne au travail et ne fais plus perdre mon temps. Allez.
1: Écoutez, vous devriez vraiment...
0: Je t'ai dit non!
3: Et celui-ci? Hé! Qu'est-ce qu'il t'arrive?
1: Je me suis mis tout seul dans le pétrin, je sais pas comment je m'en sors maintenant.
4: Avec le chef?
1: Oui. Oui, parce que je voulais faire mon cupidon pour trouver une femme à Nelson. Je me suis mis à envoyer des messages à une dame en son nom. Maintenant, cette femme, elle est pleine d'illusions et... Moi, tout ce que je voulais, c'est qu'ils se rencontrent, mais malheureusement, Nelson ne veut pas. Il refuse carrément, il est têtu.
3: Bah, tu m'étonnes. Il n'a jamais eu de chance. Qu'est-ce que tu vas faire, alors?
1: Je sais pas.
4: Vu que c'est toi qui as fait le travail, tu n'as qu'à aller voir ouais. Toi-même. T'es pas si moche, on peut dire que t'as ton propre charme, lance-toi.
1: Qu'est-ce que tu racontes, toi? Même pas en rêve. Enfin, non, cette femme n'est pas pour moi. Elle veut quelqu'un qui a de l'argent, qui l'emmène en voyage, qui dépense pour elle.
4: Bah alors pourquoi tu lui présentes le patron? Il va même pas l'inviter à manger une glace. On le connaît, ça fait partie de ses défauts.
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12: Mon amour.
13: Salut maman.
12: Comment c'était?
13: Bien.
12: Bien? Allons-y.
13: Maman, c'est vrai que mes parents biologiques, ils ne m'aiment pas?
12: Mon amour, nous ne savons pas quelles circonstances les ont obligés à te donner en adoption. Il est probable qu'ils ne pouvaient pas s'occuper de toi. Et c'est pourquoi ils ont dû penser que le mieux pour toi était de te donner à d'autres personnes qui ne pouvaient pas avoir d'enfants et qui avaient vraiment beaucoup, mais vraiment beaucoup envie d'avoir un bébé. Et toi, tu es la personne que j'aime le plus au monde, mon amour. Tu m'accompagnes récupérer des vêtements à la teinturerie?
13: Ok.
12: Oui, allons-y.
13: Et tu pourras m'acheter une glace?
12: Oh, quel coquin, on y va.
14: Il a dit non direct?
15: Ouais, il a dit non. Il n'a pas eu beaucoup de chance avec les rendez-vous dernièrement.
12: Mais ça doit pas être si grave, il doit être en train d'exagérer.
1: Non mais c'est vrai, moi je serais pareil. Si je m'étais fait arrêter 2 fois par les flics.
14: Pourquoi?
15: En fait, l'une d'entre elles était narcoleptique. Et la police l'a arrêtée parce qu'elle s'est endormie au volant. Et ils ont cru qu'ils l'avaient droguée.
1: Le pauvre, il est resté en garde à vue jusqu'à ce que tout soit mis au clair. Et l'autre, elle était... comment ça s'appelle? Kleptomane.
15: Pendant qu'ils étaient ensemble, elle mettait des choses dans son sac pour les prendre sans payer, enfin tu vois. Là, il a même été fiché comme voleur. Oh, le pauvre. Franchement, il a plein de défauts.

0: mais voleur, non ?
1: Quelle malchance, hein ?
0: Ah ouais ? Attendez.
2: Ta mère est en train de m'écrire. Attends.
0: Elle veut savoir comment je la connais.
3: Dis-lui que tu l'as vue au supermarché. Non. Dis-lui plutôt qu'elle vendait ses produits d'Edloom.
2: C'est quoi ça ?
3: Toi, t'écris ça, elle va comprendre. Je sais pas comment tu vas faire pour convaincre Nelson, mais on peut pas la décevoir.
2: Sois tranquille, moi je suis un gentleman. Et je ne décevrai jamais une femme, ça jamais. Je trouverai bien quelque chose, ok ? Bye.
4: Maman, tu sais où se trouve la maison où vit ma grand-mère Isabelle ?
5: Oui, mon amour, pourquoi ?
4: Tu sais comment y aller ?
5: Aussi.
4: Et si on allait la voir et qu'on disait rien à papa ?
5: Oh, mon amour.
4: S'il te plaît, maman.
5: Mon chéri, papa ne veut pas que nous allions la
4: S'il
5: voir.
4: S'il te plaît, maman. Je ne connais pas mes parents biologiques et maintenant je ne peux pas connaître la famille de papa. Allez, on dira rien.
5: Bon, très bien, d'accord. Mais s'ils nous disent que nous ne pouvons pas entrer, nous nous en allons. Et toi, tu n'insisteras plus.
4: Je te le promets. Pedro !
6: Champion ? Comment ça va ? Tu viens d'où, dis-moi ?
4: Bah, de l'école. Qui c'est, elle ?
6: Elle s'appelle Gina.
7: Je suis sa femme. J'ai beaucoup entendu parler de toi, Nico. Pedro t'a fait un don de sa moelle osseuse quand tu étais très malade.
4: Oui. Tu vas avoir un enfant ?
7: Oui.
4: Il bouge ?
7: Parfois.
4: Je peux le toucher ?
7: Bien sûr. En ce moment-là, il fait environ cette taille.
4: Si petit que ça ?
7: Oui, mais il a déjà sa petite tête, ses petites mains, ses petites jambes. Tout son petit corps est formé. Il ne lui reste plus qu'à grandir un peu plus.
4: Et comment allez-vous l'appeler ? Comme toi ?
6: Non, parce que on ne sait pas encore si c'est un garçon ou si ça va être une fille.
4: Si c'est un garçon, il faut l'appeler Nicolas comme moi.
5: Mon amour, nous devons y aller. Excusez-nous.
4: Au revoir,
6: Nico.
7: Au revoir, mon chéri. Ah, tu avais complètement raison. Nicolas est absolument adorable, mon chéri.
6: Faisons ce qu'on a à faire.
7: Allons-y.
4: Je ne savais pas que Pedro était marié. Je l'aime bien. Quand son bébé sera né, on pourra aller le voir.
5: Mon chéri, arrête. Arrête de parler à Pedro. Ça suffit.
4: Mais pourquoi tu te fâches ?
5: Oh, pardon. Excuse-moi, mon amour.
4: Qu'est-ce qu'il y a ? Tu n'aimes plus Pedro ?
5: Non, mon amour, ce n'est pas ça. C'est juste que je n'ai plus envie qu'on parle de lui. Allons plutôt se prendre une glace, hein ? Tu en veux ?
4: Allons-y.
5: Oui ?
4: Oui, allons-y.
5: Allons-y.
1: Bonjour, Rosa.
8: Je t'appelais pour te demander si tu aimerais qu'on mange ensemble.
1: Tu seras au garage ?
8: Oui.
1: On se voit là-bas.
8: Parfait. Je t'attends ici.
7: Tu es bien silencieux. C'est parce que tu as vu Nico ? Ou Elena ?
6: Ne commence pas, d'accord ? S'il te plaît.
7: Tu as raison, excuse-moi. C'est normal que ça te touche de voir Nico, c'est ton fils après tout. Bon, peut-être qu'un jour les choses vont changer.
6: Non, ça n'arrivera pas.
7: Mais pourquoi pas ? D'ailleurs, si tu veux continuer à le voir, moi je n'ai aucun problème. Quand notre enfant va naître, ils pourront même se connaître, ils seront demi-frères.
6: N'insiste pas, ok ? S'il te plaît.
1: Eh, ça va, Rosa ? On va manger ? Les garçons sont allés au marché, et moi je vais chez Finito, tu viens ?
8: Merci, mais en fait, j'attends Samuel. Je vais manger avec lui.
1: Ok, je mangerai tout seul alors.
8: Oh, excuse-moi.
1: Non, mais t'en fais pas, c'est pas grave, on se voit tout à l'heure.
9: Ça va, Agustine ? Comment va notre affaire ?
1: Je me creuse les méninges pour trouver une façon de la résoudre. Je vais voir si en mangeant, j'ai pas une idée qui me vient.
9: Il faut l'espérer.
1: À plus.
8: Dis, au fait, il se passe quoi avec Agustine ?
9: Je lui ai demandé de jeter un œil à la voiture d'un ami de l'université.
8: On y va ?
9: Attends, je suis juste venu te parler pour remettre les choses au clair.
8: À propos de quoi ?
9: À propos de nous deux. Je me suis rendu compte que tu avais à nouveau des sentiments pour moi. Et avant que ça n'aille plus loin, je tenais vraiment à te dire que ça n'est pas réciproque.
8: Je pensais qu'avec tout ce qui s'était passé, toi et moi, on...
9: Non, désolé, vraiment. Tu as mal interprété les choses. Si j'ai décidé de t'aider avec Modesto, c'est... Parce que je t'apprécie, mais rien de plus.
8: Je me demande comment j'ai pu penser que t'allais me croire après t'avoir menti.

0: J'aurais dû te dire la vérité dès le début.
1: Ce n'est pas pour cette raison. Je comprends pourquoi tu l'as fait et je ne t'en veux pas du tout. Je suis prêt à t'aider chaque fois que tu en auras besoin. Mais je ne t'aime plus.
0: Et Gabriella, oui.
1: Oui, mais ça n'est pas le problème. Notre relation n'a rien à voir avec ça. Et c'était très beau, mais maintenant, c'est
0: terminé. Tu sais quoi, arrête. C'est bon, je crois que j'ai compris.
1: Je sais que je suis en train de te faire de la peine. Mais je devais vraiment te le dire. Ce serait pire de te laisser te faire des illusions.
2: Maman ?
3: Je ne t'attendais pas pour manger. Viens par là. Alma ?
2: Dites-moi,
3: madame. Tu peux servir mademoiselle Gabriella ?
2: Oui, madame.
3: Tu te rends compte ? Le voisin continue à m'envoyer des messages.
2: C'est pas vrai.
4: Oh, il doit être complètement redingue de toi.
3: Je ne sais pas. Regarde ça. Écoute, je vais te le lire. Qu'avez-vous fait de moi ? Parce que je suis tombée sous le charme de votre regard si magnifique. Brisez le sort et dites-moi si je pourrais un jour vous avoir près de moi et me plonger dans ces yeux bleus aussi profonds que le bleu de la mer. Dites-moi que vous acceptez de fixer un rendez-vous pour qu'on se rencontre en personne. Qui que ce soit, ce qu'il m'écrit vient d'un homme sensible. Oh, c'est un poète.
4: T'as raison, tout le monde n'écrit pas ça.
3: Non.
4: Tu vas accepter ou...
3: Je sais pas, et toi, tu ferais quoi à ma place?
4: Bien sûr que moi, j'accepterai. Je céderai sûrement par curiosité.
3: Et si elle est moche comme tout? La vérité, c'est que j'ai peur. Voilà, je vais t'avouer quelque chose. Je me suis inscrite sur une application qui s'appelle Ligueur. Et les deux hommes que j'ai rencontrés là, eh bien, ça a été un fiasco.
4: Dis-toi que... Tous les hommes ne sont pas pareils. Si ça se trouve, c'est peut-être le bon.
3: Il s'appelle Nelson. Il porte un nom de Lord Anglais.
4: Et tu vas faire quoi?
3: Je sais pas, mais... Tu sais, je pense que je vais le faire.
4: Ah
3: santé.
4: À boire.
5: Bah alors, t'allais pas manger avec Samuel?
0: C'est ce que je croyais, mais il voulait seulement me parler. Je suis tellement idiote. Je me suis imaginée qu'on pourrait se remettre ensemble.
5: Ah, mais Rosa, tu t'attendais à quoi? Tu savais parfaitement que Samuel est avec Gabriella.
0: Bah oui, mais... Il s'est tellement bien comporté avec moi par rapport à Modesto que j'ai pensé qu'il m'aimait peut-être encore.
5: Ouais, bah, je te comprends. Ça arrive, parfois on s'emballe beaucoup trop vite. Mais regarde, au moins, il a été honnête avec toi.
0: Ouais, j'apprécie ça.
5: Ouais, maintenant on est dans le même bateau. On est amoureux de la mauvaise personne. Allez, courage! Maintenant, c'est moi qui vais te dire que tu vas trouver quelqu'un qui t'apprécie. Hein? Allez, fais-moi un beau sourire, allez. Non, pleure pas. Hein? On passe à autre chose, ok? Un beau sourire. Tu veux que je te commande un gâteau? Un gâteau, le même.
3: Je crois que je vais accepter de vous rencontrer. Dites-moi quand et où.
0: Qu'est-ce qu'il y a? Pourquoi tu fais cette tête?
5: Ah, non, c'est un pétrin dans lequel je me suis fourré pour aider Nelson à trouver une fiancée.
0: Ah, eh bien, si je peux t'aider, je sais pas, compte sur moi.
6: Je suis très contente que vous soyez venue rendre visite à Madame Isabelle. Elle sera sûrement très heureuse de rencontrer son petit-fils.
7: Maman, je peux aller explorer le jardin?
8: Oui, mon chéri. Mais ne tarde pas trop, on va bientôt voir ta grand-mère.
7: Ok.
8: Hein? Et comment va-t-elle?
6: Grâce à Dieu, elle n'a pas eu de nouvelles crises. C'est une de nos sœurs qui l'est provoquée. Votre mari ne vous en a pas parlé?
8: Non, rien.
6: Il m'a lui-même demandé de l'empêcher de s'en occuper, et il avait bien raison. Cette sœur Inès, s'est prise pour une détective et elle voulait découvrir tous les détails de la vie de Madame Isabelle. Elle a même été jusqu'à impliquer le commandant Robles.
8: Et qui est le commandant Robles?
6: C'est le petit-fils de Monsieur Mariano, un homme très âgé qui vivait ici avec nous. Les choses en sont arrivées à un tel point que le commandant est allé discuter avec votre mari, dans le but d'en savoir plus sur les domestiques qu'ils employaient à cette époque. À juste titre, votre mari s'est fâché. C'est bizarre qu'il ne vous ait rien dit.
8: Eh bien, nous avons eu beaucoup de problèmes et il ne voulait peut-être pas m'inquiéter.
6: Oui, ça doit être sûrement pour ça. Nous allons voir Madame Isabelle?
8: Oui, bien sûr. Mon amour, viens, on va voir ta grand-mère. Allez, allons-y.
5: On se voit plus tard, Rosa. Allez, et haut les cœurs, hein?
9: Salut.
5: Salut.
9: Bon, viens par ici, aide-moi. Faut changer la courroie, c'est un câble de sécurité.
5: Je sais plus quoi faire, les gars.
9: Pourquoi ?
5: À force d'essayer de jouer à Cupidon, je me suis mis dans un sacré pétrin. La petite dame veut vraiment rencontrer Monsieur Nelson. Et lui, il veut plus rien savoir des femmes.
9: Attends, on te l'a déjà dit, drague-la, cette femme.
10: Oui.
9: Et puis, c'est une bonne opportunité pour sortir de la pauvreté.
5: Non, quoi ? Non ! Non, mais quelle opportunité ? Tu dis n'importe quoi ! Non. Non, non, c'est toi qui dois me donner un coup de main. Bah ouais. T'es pas si moche que ça, hein. Et puis t'as les yeux clairs, enfin, tu vois ce que je veux dire. Bon profit.
9: Ouais. Non, t'es fou, non? Ma femme ne fera pas que divorcer. Elle me tuera.
5: Ah, mais t'es pas obligé de lui en parler. Il faudrait juste que tu ailles au rendez-vous, et puis que la dame te voie, qu'elle soit déçue, et puis voilà, c'est fini.
9: Et pourquoi elle serait déçue avec moi, la dame? Vu que j'ai les yeux clairs, tu l'as dit toi-même.
5: Ça va, je veux pas t'offenser. C'est-à-dire qu'elle attend de voir, un poète, un galant. Et toi, tu maîtrises pas vraiment le français, alors on se dit pas quand on te voit, oula, lui, franchement, quelle langue fleurie.
9: Va te faire voir.
10: Ah non, n'y pense même pas. Ta petite dame peut être très bien, mais d'après ce que tu dis, elle pourrait être ma mère. Alors,
11: Vous vous souvenez de moi? Je suis l'épouse de votre fils.
12: Ernesto est-il venu avec toi?
11: Non, Ernesto est en train de travailler, mais je suis venue avec Nicolas, votre petit-fils, pour qu'il vous connaisse.
12: Petit-fils? Viens ici. Je ne savais pas que j'avais un petit-fils. Tu es très, très mignon.
7: Et toi, très vieille.
12: Eh bien, je suis vieille maintenant, mais si tu m'avais vue quand j'étais jeune, j'étais aussi mignonne que toi. Quel âge as-tu?
7: 6.
12: 6 ans, eh bien. Voyons, et quel âge penses-tu que j'ai, moi?
7: Un peu plus ça.
12: Plus ou moins, mon chéri, tu n'es pas si loin. Ah, quel amour.
13: On la monte sur la rampe, on révise la suspension, on change les amortisseurs et les ressorts en même temps, d'accord? Benito, on doit faire la conversion en système ABS avec des disques hyperventilés, s'il te plaît.
10: Ouais, si avec l'autre voiture on a gagné le concours, avec celle-ci c'est sûr de chez sûr. Le résultat va être super, on va tout déchirer. Cette bagnole est vraiment puissante.
13: C'était un des critères du concours. Augmenter au max la puissance du moteur.
10: Tu sais, ce serait super de sortir pour l'essayer.
13: C'est ce que je vais faire. Je vais l'essayer le week-end et c'est pourquoi il faut à tout prix terminer tout ce qui est mécanique.
10: On va s'y mettre à fond. Ça va être fini rapidement.
13: Faut y aller.
14: Où on en est avec la plainte contre Horatio?
15: Avec les documents que j'ai reçus, je peux vous assurer qu'il n'y a aucun moyen qu'il s'en sorte. La fraude serait indiscutable.
14: Parfait. Une fois que tu auras terminé de la rédiger, parle à Abreu et donne-lui une date pour le conseil. Si Elena persiste à vouloir divorcer, nous engagerons immédiatement une action en justice contre son père.
15: Je ferai ce que vous me direz.
14: Maintenant, si tout se passe comme je l'espère, peut-être qu'au final, nous n'aurons besoin de rien de tout ça. Il se peut que mes problèmes soient résolus avant. Nous restons en contact. Où en es-tu avec ma demande?
16: J'y travaille. Pedro va essayer la voiture sur laquelle il travaille ce week-end. Je vais lui saboter les freins pour qu'il ait un accident.
14: Bien.
17: La bagnole est très puissante.
16: Il va sûrement accélérer à fond pour la tester et... avec ça... difficile de s'en tirer.
14: Bon, continue de me tenir informé, merci.
11: 1, 2, 3, souriez!
12: Tu souris? Ah, quel beau sourire!
11: Je n'avais pas vu Madame Isabelle aussi heureuse depuis vraiment très longtemps. Oui, Nico lui fait du bien. Évidemment, ils ont le même sang. Eh bien, non, justement. Nicolas a été adopté.
12: Pardon?
11: Non, il n'y a pas de quoi. Il le sait déjà et il l'a déjà très bien assimilé.
12: Ah, ça me fait plaisir.
7: Parle-moi de mon papa.
12: Eh bien, il était très beau et tout le monde l'aimait beaucoup. Il aimait grimper dans les arbres et il aimait beaucoup nager. Et tu sais quoi? Il était le gardien de but de son équipe de football.
7: Ah, moi aussi j'aime le foot et je joue avec lui.
12: Il ne vient jamais me voir.
7: Ah, c'est parce qu'il travaille.
12: Comment as-tu rencontré mon fils au Canada? Miguel est allé le chercher et il ne l'a jamais trouvé.
7: Qui est Miguel?
12: L'autre. Non, je ne veux pas le voir. Je ne veux pas le voir.
11: Du calme, Madame Isabelle, du calme. Calmez-vous, enfin.
12: Je veux pas.
11: Il est préférable que vous vous en alliez.
12: Je ne veux pas.
11: Doucement, Madame Isabelle.
12: Je veux pas.
11: Allons-y.
7: Qu'est-ce qu'elle a, mamie?
11: Tout va bien aller.
7: Elle a eu peur à cause de moi?
11: Non, mon amour, avec toi, elle était contente. Elle doit être nerveuse ou fatiguée, mais ne t'inquiète pas. Sœur Bernardina va la calmer, hein?

0: Mon amour, tu peux venir, s'il te plaît.
1: J'arrive.
2: Dis-moi.
0: Assieds-toi, s'il te plaît. Vas-y, vas-y. On va parler, d'accord ?
2: Ah. Qu'est-ce qu'il y a ?
0: J'y ai beaucoup réfléchi. Et à vrai dire, ce n'est pas dans mes projets d'être papa. Et je ne veux pas que tu continues à te faire des illusions. Parle-moi, s'il te plaît, ne reste pas sans rien dire.
2: Que veux-tu que je te dise ?
0: Je ne sais pas, que tu le comprends, que tu es d'accord avec ça, ou que tu penses que je suis très égoïste.
2: Qu'est-ce que tu veux que je te dise si tu l'as déjà décidé ? Tu ne veux pas avoir un enfant avec moi ?
0: Non, amour, amour. Ah, mon Dieu.
3: Papa s'est perdu au Canada quand il était enfant ?
4: Je ne sais pas, mon amour. Je ne savais même pas qu'il était allé au Canada.
3: Je veux lui demander.
4: Le plus probable, c'est que ta grand-mère était confuse. Peut-être qu'elle l'a vu un jour au cinéma ou dans une vidéo.
3: Mais alors, pourquoi elle a dit qu'il est ménager si elle ne le sait pas ?
4: Et je t'ai déjà dit que ta grand-mère n'est pas très bien dans la tête et qu'elle invente souvent des choses.
3: Combien de photos tu as prises ?
4: Oh, beaucoup ! Et on va aller tout de suite les imprimer pour que tu les colles dans ton arbre généalogique.
3: Oui !
5: Ils sont venus voir Madame Isabelle, la femme de Monsieur Ernesto, avec son petit garçon. Et elle lui a demandé comment elle avait trouvé son fils au Canada, parce que Miguel était allé le chercher et ne l'avait pas retrouvé.
6: Et ça peut être vrai ou c'est simplement son imagination ?
5: Je sais pas, je vais essayer d'insister sur le Canada. Et elle s'est encore sentie mal quand le petit garçon lui a demandé qui était Miguel. Elle l'a même effrayé, le pauvre petit.
6: Ce Miguel est la clé, c'est de ce côté qu'on doit investiguer.
5: Je te laisse, la mère Refugio arrive.
7: Eh bien, alors très bien, mettez-vous au travail.
2: Je suis enceinte. Et maintenant, comment je lui dis ?

0: Est-ce que tu es fâché contre moi? Comprends-moi bien, s'il te plaît. Moi, je ne suis plus un jeune homme. J'ai plutôt l'air... J'ai la tête d'un grand-père, pas d'un papa. Et la dernière chose que je veux, c'est te faire du mal ou être égoïste. Mais comprends-moi. Mon énergie n'est pas la même. Et les enfants demandent beaucoup, beaucoup d'énergie et je ne pourrais pas l'élever comme ils le méritent.
1: Tu peux arrêter. Je t'ai compris.
0: Et où vas-tu?
1: À la cuisine.

0: Et maintenant, qu'est-ce que je vais faire? Oh. Je l'ai tellement, tellement désiré. Résultat positif.
1: Je suis là.
2: Mon amour, bonsoir. Regarde, j'ai acheté des sushis pour le dîner, tu aimes?
1: Ouais, merci.
2: Je vais suivre un cours pour apprendre à les faire.
1: Ça me paraît bien.
2: Ah, je t'aide.
1: Merci.
2: Ça m'a fait extrêmement plaisir que tu m'accompagnes au cours. J'espère que tu viendras avec moi à chaque fois.
1: Je vais essayer.
2: Tu vas voir, petit à petit, tu finiras par m'aimer autant que moi je t'aime. Hmm?
1: Elena.

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6: Comment il est la Réunion? C'est au volant de ce tout nouveau 4x4 que nous sommes partis à la rencontre de 20 passionnés dont le métier ou le quotidien est au contact direct avec la route. Ils nous parleront des dangers qu'ils y rencontrent et comment ils y font face. Dans chaque épisode, nous retrouverons également notre expert Malikounia. Installez-vous confortablement, attachez votre ceinture. Bienvenue dans Tous sur la route sur Antenne Réunion. Pour cet épisode, on se retrouve au CHU Nord à la rencontre d'un psychologue expert en tests psychotechniques. Alors, qu'est-ce qui se passe lorsque l'on perd son permis? C'est tout de suite dans Tous sur la route sur Antenne Réunion. Les amis, bureau psychologue, je crois qu'on est au bon endroit. Monsieur Rougeois, bonjour.
7: Vous allez bien?
8: Ça va et vous?
6: Ça va très bien.
8: Allez-y, installez-vous.
6: Merci, c'est gentil. Qu'est-ce qui se passe lorsque quelqu'un perd son permis ou se retrouve avec une suspension de permis ici à La Réunion?
7: Alors c'est une bonne question. Perdre son permis, on peut le perdre très facilement, mais le récupérer, c'est souvent un parcours un peu compliqué pour les usagers. Donc le premier réflexe, c'est d'aller sur le site de la préfecture, de se renseigner auprès d'un centre agréé et d'un psychologue agréé en préfecture.
6: Comme vous?
7: Voilà. Voilà. Donc, du coup, moi, je reçois ces personnes dans trois cas de figure, dans le cas d'une AVE.

0: validation, c'est-à-dire quand on a perdu la totalité des points, solde zéro, dans le cadre d'une suspension de 6 mois, et aussi dans le cadre d'une annulation judiciaire prononcée par un juge suite à un délit ou plusieurs infractions ou en cas de récidive.
1: Et là, du coup, il y a plusieurs choses qui se passent, et d'ailleurs, peu de gens le savent. C'est pas, comme vous le disiez, le plus important, c'est pas vraiment de perdre le permis, c'est tout ce qui va se passer après. Et dans ces trois cas, et ben, ça se passe différemment.
0: Voilà, les cas de figure, ben, c'est des parcours un peu différents. Bon, globalement, les tests psychotechniques sont obligatoires dans cette étape. Donc, ils ont une validité de 6 mois. Souvent, certains doivent aller passer des tests en laboratoire. D'autres doivent répondre à l'ordonnance du juge. Puis, on passe les tests psychotechniques. La patientisation des tests se fait ensemble avec des explications. Le but principal, c'est vraiment de tester les réflexes, les ressources cognitives qui sont indispensables pour conduire un véhicule.
1: Du coup, pour les tests psychotechniques, ça se passe sur ordinateur ?
0: Effectivement, c'est un logiciel conforme. Donc qui répond à certains critères. Donc globalement, ils vont mesurer un peu vos réflexes, la coordination des mains, vos capacités cognitives dans les situations complexes, comme dans la conduite automobile qu'on fait face tous les jours.
1: D'accord. Donc il n'y a pas un simulateur automobile ?
0: Non, ça c'est souvent dans les on dit, et beaucoup de gens sont déçus parce qu'ils viennent.
1: On voulait parler des sites internet où les gens peuvent des fois accéder à des soi-disant formations pour les aider à récupérer des points, etc. Et souvent, c'est des fakes.
0: Bah, malheureusement, c'est vrai que ça existe aussi des fakes à ce niveau. On peut être victime de certaines arnaques. Donc, prenez les informations auprès des auto-écoles ou sinon au niveau des préfectures.
1: À partir de quel moment on peut considérer que quelqu'un a des soucis d'addiction, notamment à l'alcool, par exemple ?
0: Alors, je dirais qu'il faudrait commencer à s'inquiéter si on dépasse les 10 verres par semaine. C'est un repère. Parce qu'on a des personnes qui ne consomment pas du tout la semaine, ils sont réglo. Et le week-end, bah, ils se lâchent, comme on dit. Et après, c'est 2 verres par jour, mais pas tous les jours. Ça, c'est les dernières recommandations de l'OMS.
1: Est-ce qu'en fonction du sexe de la personne, de l'âge ou du poids, donc de ces différents facteurs, est-ce que ça peut changer ça ?
0: Très bonne question. C'est vrai qu'on est tous indifférents par rapport à l'alcool. La parité, malheureusement, n'est pas respectée. Les femmes sont plus sensibles lorsqu'elles boivent. Il y a le facteur poids, facteur aussi si vous êtes agent ou pas. Et puis, bon, bien sûr, vraiment la dose, le pourcentage d'alcool.
1: Avant de continuer avec M. Rojoa, psychologue, expert ici à La Réunion, on retrouve cette fois-ci notre expert à nous dans Tous sur la route. C'est Mani Cunha qui répond à une question et qui nous conseille comme à chaque fois.
2: Tout dépend des causes de la perte de son permis. Et de manière générale, se dire qu'il y a une raison bien précise. Quand on est arrivé dans une situation aussi extrême, il faut se remettre en question et adopter une autre façon de respecter les règles. Cela ne doit plus se reproduire.
1: Nous sommes toujours au CHU avec M. Rojoa, psychologue, expert, avec une dernière question à vous poser. Quels sont les conseils que vous pourriez donner à quelqu'un qui se retrouve en difficulté, du coup, avec son permis ?
0: Vous venez, on s'adapte par rapport à votre profil, et puis vous pouvez retrouver toutes les informations sur les démarches sur le site de la préfecture et également sur le site test psychotechnique 974.re.
1: D'accord. Bah écoutez, merci beaucoup de nous avoir reçus.
0: Je vous en prie.
1: Et puis bonne continuation à vous.
0: Bonne route.
1: Merci. Et les amis, on se retrouve très vite dans votre émission Tous sur la route. Ça se passe bien sûr sur Antenne Réunion. Soyez au rendez-vous. À très vite. Bye bye.
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13: Mesdames et messieurs, bonsoir. Ravi de vous retrouver sur Antenne Réunion avec des conditions assez agitées dans les Hauts-du-Nord. Cet après-midi, comme prévu, on a relevé beaucoup de précipitations avec 35 mm de pluie en l'espace de 3 heures du côté des Hauts-de-Sainte-Rose ou encore 25 mm de pluie du côté du Colorado, en tout cas pour ce soir et cette nuit. C'est un temps calme que vous retrouvez avec une belle nuit étoilée. Et à l'image de la nuit, regardez ce qui vous attend pour demain matin avec un soleil assez franc hein, sur l'ensemble de l'île. Peut-être quelques nuages, mais simplement pour décorer du côté du sud-sud-est qui n'apporteront pas de pluie dans la matinée ni même dans l'après-midi. Par contre, vers le nord, rebelote, alors pas aussi intense quand même que cet après-midi. En termes de précipitations, ce sera 2-3 ondées quand même possibles vers les hauts du nord pour demain après-midi. Et puis sinon, plus on ira vers le sud, plus le soleil sera encore radieux. On retrouvera aussi de belles éclaircies vers les plages de l'ouest pour ceux qui sont en week-end et qui ont envie d'en profiter. On va regarder le vent avec des rafales tout au plus entre 40 et 50 km/h vers les plages de l'ouest justement, mais également en direction du ou encore du côté de Chamborn en allant jusqu'à Sainte-Rose. Et puis on retrouve une mer peu agitée à agiter. Par contre, elle sera forte, mais pas tout de suite. Hein. Ce sera dans la nuit de samedi à dimanche. On en parlera un petit peu plus tard. Les températures de votre matinée s'échelonneront entre 6 et 21 degrés avec le maximum au port ou encore vers Sainte-Rose et Saint-Benoît. 6 degrés le minimum attendu au volcan. 1 degré de plus pour la plaine des Cafres. Et puis dans l'après-midi, les températures restent encore au-dessus des normales de saison par endroit, notamment à Saint-Denis avec 29 degrés, 28 aussi du côté de Saint-André. Ça baisse par contre dans les cirques avec 21 à 22 degrés, 13 au volcan, ce sera le minimum, ou encore 27 degrés à Saint-Pierre à se partager avec l'ouest, donc du côté de la pointe des Trois Bassins. Nous serons demain le samedi 6 juin, n'oubliez pas d'embrasser les Norberts, le soleil se lèvera à 6h49 et nous quittera à 17h44. Tout de suite, vous retrouvez votre journal présenté par Laurent Françoise et on se retrouve après pour un point un petit peu plus complet sur la météo. À tout à l'heure.
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0: Mais tu vas où là? Tu vas où? On avait une
1: soirée. Je vais aller à une soirée Zoukampa Zoukweo.
2: Ça casse.
1: Ça va où? Ça va Zoukweo.
0: Et par contre, on a obligé vraiment l'accent là?
1: Mais oui, t'es. Audrey, mais il peut pas aller à une soirée Zouk et m'y cause comment? Comprends là? Mais non, personne ça va dans 5 mois.
0: Mais c'est juste une soirée Zouk, on danse, mais on fait pas l'accent.
2: Là, pour la musique, qui sait ça écouter au causé.
1: Mais c'est ça le train, c'est qu'on veut une coup comme il danse à côté en latinant, on veut une coup là, mais ça chante dans ce soir. Devant des océans.
3: Ouh là là là là.
1: J'ai acheté ton reflet.
2: Bon, Thierry Cam, sort de ce corps.
1: Non, et imagine, parce que le soir, vous connaissez comment il appelle? Et après, Kizoukba. En 20 jours, Kizoukba.
0: Mais t'es gênant, frère!
2: Il y a beaucoup de monde, ça?
0: Mais t'es gênant!
1: Ouais, on a rien que moi, frérot! Ça y est, mais j'ai rien que moi!
2: Non, mais vraiment, c'est gênant, là!
1: Non, c'est pas gênant!
0: Et voilà, c'est gênant.
1: Tout au fond des
0: heures! T'es sur le fil, hein! T'es sur le fil!
1: Je marche sur le fil, frérot!
0: Arrête de faire cet accent!
1: Je suis un équilibriste!
2: Oui, sur le fil!
0: C'est quoi cette odeur de coco, là?
1: Je me suis badigeonné, frérot!
0: Oh!
1: Allez, bonne soirée, les amis! Je vais aller zouker,
2: frérot! Il a abusé!
1: Tout est dans le mouvement!
2: J'ai jamais dit ça à vous. Pourquoi l'accent est en moins? Ça, c'est un appel. Oh non. Audrey, vous connaissez quoi? C'est un appel.
0: Oui, bien sûr, c'est un appel.
1: C'est un appel, frère. Je dois y aller. Je dois y aller, frère. La soirée Zouk m'attend, frère. Désolé, sœur.
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0: Mesdames, Messieurs, bonsoir. Bienvenue dans votre 19h week-end sur Antenne Réunion. Voici les titres de ce vendredi 5 juin. Cannabis, cocaïne, les saisies sont en hausse et de nouveaux circuits du narcotrafic se dessinent. La Thaïlande, l'Afrique australe, vous découvrirez ces routes émergentes de la drogue qui ont pour destination la Réunion. En route pour Miss Réunion 2026, les 12 candidates officiellement présentées ce matin à la presse, une seule décrochera la couronne la plus convoitée de l'île. Elles seront à nos côtés dans quelques instants. La disparition de Liana, devenue une affaire d'État, l'autopsie du corps retrouvé est en cours. La commune de Fleurance dans le Gers est en suspens. Tout le monde est sous le choc, l'enfant avait 11 ans. Un artiste qui fête ses 35 ans de carrière, son dernier clip tout juste sorti à l'instant à 19h pile. Jean-Roland Miquel avec nous en direct sur Antenne Réunion. Il nous donnera les ingrédients de son concert anniversaire au Théâtre Plein Air le 13 juin prochain. C'est votre invité week-end. C'est une nouvelle carte du narcotrafic qui se dessine. La Thaïlande, l'Afrique australe comme étape et la Réunion comme destination. On parle de nouvelles routes de la drogue. Les saisies sont en augmentation et des circuits jusqu'à présent invisibles font désormais leur apparition. Marius Doy.
1: La Réunion, nouvel Eldorado du narcotrafic. Si l'essentiel des stupéfiants arrive encore de l'Hexagone, par colis postaux ou grâce à des mules, les trafiquants adaptent désormais leurs itinéraires. Les autorités observent l'apparition de nouveaux flux régionaux. Le cannabis provient désormais aussi de Thaïlande. Les cargaisons rejoignent la Réunion directement ou transitent par l'Inde, notamment via Chennai. Maurice apparaît également comme un point de rebond pour certaines cargaisons avant leur arrivée sur l'île. Pour la cocaïne, les services de l'État surveillent des flux transitant par l'Afrique du Sud et Madagascar, devenus territoire de passage dans l'océan Indien. Cette diversification des routes s'accompagne d'une hausse de certaines saisies, c'est particulièrement le cas pour la cocaïne. En 2025, les services de l'État ont saisi 60 kg de cocaïne, 324 kg de résine de cannabis, 38 kg de kétamine et de catinone. 58 000 ont également été interpellés. Mais le chiffre qui interpelle concerne la cocaïne. Depuis le début de l'année 2026, près de 50 kilos ont déjà été saisis, un volume qui approche déjà les 60 kilos interceptés sur l'ensemble de l'année 2025. Au-delà des quantités, les enquêteurs constatent aussi une diversification des produits consommés sur l'île. La catinone, notamment, s'est progressivement installée dans les circuits du trafic réunionnais.
2: Des nouvelles liaisons aériennes qui font que nous devons nous former pour détecter ces nouvelles drogues, souvent des nouvelles drogues de synthèse, détecter aussi ces nouvelles filières aussi d'importation. Et le fait de saisir plus, c'est qu'il y a aussi beaucoup plus de contrôle. C'est aussi pour reprendre malheureusement ce leitmotiv, hein, c'est le tsunami blanc à La Réunion, la loi de l'offre et de la demande. Et c'est à nous maintenant, force de l'ordre, d'endiguer cette propagation.
1: La lutte contre les trafics se joue également loin des côtes réunionnaises. Dans la zone maritime sud de l'océan Indien, les opérations de police en mer mobilisent notamment les moyens de la Marine nationale. En 2024, trois opérations ont permis la saisie de près de 1,8 tonnes de stupéfiants. En 2025, trois opérations ont conduit à la saisie de 1,6 tonnes supplémentaires. Et depuis le début de l'année 2026, quatre opérations ont permis d'intercepter plus de 4,4 tonnes de stupéfiants. Nouvelles routes, nouvelles substances et nouveau réseau, le trafic de stupéfiants se réorganise dans l'océan Indien. Un défi supplémentaire pour les enquêteurs, confrontés à des filières toujours plus mobiles, plus diversifiées et plus difficiles à détecter.
0: Et puis dans l'actualité, le dossier d'un homme jugé au tribunal judiciaire de Saint-Denis pour apologie du terrorisme et menace de crime, juin 2025. Il avait envoyé des courriers à Antenne Réunion ainsi qu'à d'autres rédactions, courriers sur un attentat imminent à l'arrivée d'un vol Air France à l'aéroport Roland-Garros, menace également de décapitation de personnes. L'homme a été condamné à 18 mois ferme pour menace de mort avec obligation de soins. Il reste en prison, relaxe en revanche prononcé par le tribunal sur les faits d'apologie du terrorisme. L'avocat du prévenu, Yannick Carlet, est interrogé par Oulvachi Velichi. Écoutez.
3: Issu de l'audience d'aujourd'hui, mon client a été relaxé pour les faits d'apologie du terrorisme, puisque le tribunal a considéré que les vidéos de propagande de Daesh qui étaient jointes au mail constituaient pas une promotion de l'idéologie islamiste. Et par contre, il a été condamné pour des faits de menace. Les explications, il n'en avait pas vraiment. C'est très confus. Il a un profil psychologique qui questionne. Il n'a pas vraiment su apporter de réponse à ses agissements, à part dire qu'il avait agi sous le coup de l'impulsion.
0: Arrêtons-nous maintenant sur le constat d'un cabinet d'études. 20% des salariés ne prennent pas leurs 5 semaines de vacances. Alors écoutez cette piste, cette nouvelle proposition de loi portée par la droite. Objectif proposé de travailler durant sa 5e semaine de congé pour se la faire payer. Un débat qui revient avec une question. Certains travailleurs sont-ils prêts à renoncer à quelques

0: jours de vacances pour gagner plus. Explications et réactions, Johan Mazard.
1: Seriez-vous prêt à sacrifier quelques jours de congé pour gagner plus?
2: Non, personnellement, je ne peux pas prendre mon congé de travail.
3: Moi, je prends tous mes congés d'un coup pour profiter un peu des vacances.
4: Je préfère plus prendre mes congés, comme ça je peux profiter de la famille et de mes enfants.
1: Pour Nelson, qui travaille dans la restauration, difficile d'imaginer renoncer à une seule journée de ses 5 semaines de vacances annuelles.
5: Et c'est très important. Déjà, au moins pour se reposer, vu qu'on a des horaires décalés, de travailler le soir. Souvent, il y a du personnel qui ne vient pas travailler, donc soit on fait des heures en plus et tout ça. Donc pour moi, les congés, c'est primordial.
1: Pourtant, une proposition de loi portée par un député des Républicains relance le débat. Le texte permettrait aux salariés qui le souhaitent de convertir une partie de leurs congés payés en salaire. Une idée qui séduit certains travailleurs.
6: Ça peut paraître intéressant parce que justement ça va aménager un peu mieux le salaire à la fin.
1: Selon un sondage du groupe d'études Verian, un Français sur 5 ne prend pas l'intégralité de ses congés payés, faute de moyens pour partir en vacances. Si elle est adoptée, cette mesure offrirait la possibilité de travailler plus pour gagner plus. Aujourd'hui, la loi ne permet pas de faire l'impasse sur ces congés payés.
7: Même avec l'accord de l'employeur et du salarié, il est interdit aujourd'hui de monétiser l'intégralité de ces congés payés. C'est interdit, même si tout le monde est d'accord. Congés payés égale repos, égale santé. Voilà. L'intérêt de cette loi-là, c'est de donner la possibilité à l'employeur et aux salariés de pouvoir monétiser une partie de ses congés. C'est-à-dire que voilà, on a des besoins en argent, et bien on sacrifie une partie des congés en indemnité.
1: Ce projet de loi suscite une vive opposition des syndicats. Ils craignent qu'il n'incite certains salariés à renoncer à leur repos pour compenser la baisse de leur pouvoir d'achat. Un débat qui oppose donc liberté de choix et protection des acquis sociaux.
0: Sécuriser le quotidien dans les quartiers, l'État qui lutte contre les phénomènes de bandes rivales. On vous emmène tout de suite sur le terrain depuis plus d'une heure maintenant. Une opération anti-bande est menée du côté de Bras-Fusil à Saint-Benoît. Près de 70 gendarmes mobilisés. Sur place, Johan Mazard.
1: Près de 70 gendarmes mobilisés ce soir dans le quartier de Bras-Fusil à Saint-Benoît, épaulés par des drones et une équipe de la cynophile. Certains habitants interrogés soulignent un sentiment d'insécurité et saluent la présence des gendarmes.
8: Avec tout ce qui se passe à La Réunion, je trouve qu'il y a trop de laisser aller. Les parents, il y a des enfants à bas âge, 6, 7 ans, 10 ans, c'est encore la rue dans 7, 8 heures, je ne vois pas pourquoi, comment ça se fait, les enfants sont encore dans la rue.
1: Depuis février 2025, plusieurs opérations anti-bande dans le même genre ont été menées à travers toute l'île. Écoutez le sous-préfet de l'arrondissement Est de La Réunion.
9: Un des objectifs de monsieur le préfet, puisqu'on est à plus d'un an du plan anti-bande, il l'a rappelé lors du bilan, c'est désormais de lutter plus efficacement contre les appartements qui peuvent servir à ces faits délictueux, que ce soit du trafic de stupéfiants ou bien d'autres faits délictueux.
1: L'objectif affiché par l'État, renforcer le sentiment de sécurité pour les habitants.
0: À l'approche des vacances scolaires, je vous propose d'évoquer le thème des vacances avec cette carte des destinations. Regardez, dans ce contexte de crise, où peut-on se rendre en toute sécurité depuis La Réunion? Quels sont les pays ou les îles les plus sûres? Eh bien, 5 voyages possibles, Mayotte, les Seychelles, l'Inde, la Thaïlande ou encore Rodrigue. Vous avez sans doute déjà choisi au Salon international du tourisme et des loisirs à la Nordève, à Saint-Denis. Marius Deuil.
10: Voyager, oui, mais voyager sereinement. Avant de réserver, les voyageurs regardent désormais autant la situation du pays que le prix du billet.
11: Pour moi, c'est comme dit, pour voyager, déjà, il faut la sécurité partout où on va.
12: Plutôt proche, parce qu'avec la guerre, là, on ne sait pas trop comment on va se dérouler. Là, je dois partir à Rodrigue Maurice l'année prochaine.
10: Une tendance qui profite aux destinations voisines, mais aussi au tourisme local. Pour certains Réunionnais, c'est aussi l'occasion de redécouvrir leur propre île.
13: Je suis en train d'essayer de revoir un petit peu l'île, parce qu'il y a dans les coins, je ne connais pas, je commence à apprécier depuis ma retraite.
14: Je reste à l'île de La Réunion, je n'y bouge plus, parce qu'on est vraiment en sécurité. On se sent bien, apaisé, et on découvre plein de choses, puisqu'on a le monde à portée de la main.
10: Les Réunionnais restent d'ailleurs les premiers touristes de la Réunion.
15: Les Réunionnais, pour nous, c'est notre première clientèle de proximité, donc on essaie de faire le maximum de façon à pouvoir les attirer dans l'île, à leur faire connaître les plus beaux coins.

0: Invité d'honneur du salon, Rodrigue séduit par son authenticité et sa tranquillité.
1: Les gens, lorsqu'ils viennent, ils recherchent justement cette tranquillité, cette sérénité et cette sécurité. Rodrigue offre comme une destination toutes ces panoplies de services. Là maintenant, les Réunionnais dépassent largement la métropole.
0: L'océan Indien confirme son attractivité auprès des Réunionnais, des destinations de proximité qui répondent à une envie commune, partir tout en voyageant l'esprit tranquille.
2: Ce changement annoncé à Saint-Paul, l'ancien centre hospitalier Gabriel Martin, fermé depuis 2019, se transforme en complexe. Au total, 10 000 m² avec des commerces, des bureaux et des logements sociaux. Coût engagé 43 millions d'euros pour une livraison attendue fin 2028. Les détails avec Gabriel Rivals.
3: Si vous traversez la rue Labourdonnais, vous ne pourrez pas manquer les travaux sur le site de l'ancien hôpital Gabriel Martin. 5 nouveaux bâtiments, avec 125 logements et plusieurs milliers de mètres carrés de commerce et de bureaux. La vie des habitants est contrastée sur ce nouveau projet, la cour Gabi.
4: C'est de l'argent gâté, j'appelle ça.
5: Mais c'est bien parce qu'on en a besoin. On en a besoin des logements, c'est une bonne chose pour la ville.
6: C'est intéressant pour les gens qui habitent en Léo. Normalement, il va penser qu'ils sont à peu près par rapport aux autres.
3: Avant le début du projet, l'hôpital n'est pas adapté. Il suit une opération de désamiantage depuis le mois de mars, condition indispensable pour la validité du projet. Plusieurs étapes désormais avant la livraison.
7: La première partie, c'est donc dépollution qui a eu lieu pendant 3 mois, donc on va dire de mars à mai. Ensuite, en parallèle, la partie déconstruction qui a commencé au mois de mars et qui va s'étaler jusqu'à fin août. Et ensuite, à partir de début septembre, on va avoir la partie grosse œuvre, donc les grues qui vont se monter, on va dire le chantier à proprement parler qui va commencer et qui va durer, je vous dis, jusqu'à la fin de l'année 2028.
3: L'hôpital, fermé depuis 2019, n'est pas utilisé. Il y a 5 ans, la commune signe le projet dans le but de redynamiser le secteur sud de la ville.
8: Ici, c'est une zone qui a un peu été désertée. De ramener de la vie, de ramener des habitants, de ramener de l'activité économique, de ramener des places de parking, permettra de vivifier cette partie sud de la ville de Saint-Paul et de moderniser tout ça.
3: L'opération représente un coût de 43 millions d'euros. Le projet devrait se terminer en fin d'année 2028.
2: Autre chiffre à ce stade du journal, 80 millions d'euros en 2025 et 27 millions d'euros en 2026. On peut parler d'une coupe nette sur les crédits de ce qu'on appelle la LBU, la ligne budgétaire unique. Il est question, vous l'aurez compris, de logement et d'amélioration de l'habitat. Rappelons que 50 000 personnes sont dans l'attente aujourd'hui d'un logement. Précision, Oulvachi Velichi.
9: Michel, papa d'une collégienne placée en famille d'accueil, a dû attendre 14 ans pour obtenir un logement décent pour de nouveau accueillir sa fille. Aujourd'hui, le père de famille est soulagé et heureux d'enfin aménager au sein de la résidence Auretti, inaugurée aujourd'hui à Saint-François.
10: Vu qu'il est placé en famille d'accueil, il me fallait ce logement-là pour nous vivre ensemble. Mais je suis content parce que c'est ma fille, ça a bénéficié de ça.
9: À La Réunion, ce sont 50 000 personnes qui attendent un logement. Face à la baisse de la ligne budgétaire unique, soit les aides d'amélioration de l'habitat du ministère chargé des Outre-mer, les choses risquent de se compliquer.
11: Qu'il y a des projets qui seront retardés, il y a des projets sur lesquels on va revenir, je dirais, en termes de programmation. Et donc l'enjeu, c'est véritablement de pouvoir, pour la SIDR, de continuer sur sa programmation, notamment de réhabilitation et de construction neuve. Et donc c'est pour ça qu'on a besoin de la ligne budgétaire unique pour pouvoir compléter nos efforts et poursuivre nos efforts en matière d'offres de logements.
9: Une diminution des sommes qui impacte les communes de Lille, dont la commune de Saint-Denis.
12: Mais il faut que tout le monde prenne la mesure, que tout le monde fasse en sorte que, parce que sur La Réunion, il y a encore énormément de gens qui attendent un logement décent, un logement social pour pouvoir s'en sortir. Et nous, sur Saint-Denis uniquement, on a encore 10 000 personnes en attente.
13: Donc c'est un combat qui est juste. Nous l'avons mené hier, puisque j'étais à Paris et que j'ai fait une rencontre avec le conseiller du Premier ministre et le conseiller du Président de la République pour revenir sur ce sujet en leur disant qu'il fallait absolument que nous ayons ces sommes. Nous allons, nous, de notre côté à Saint-Denis, booster les projets qui sont dans le tuyau, qui sont peut-être pas financés, mais en mettant sur la table tout ce qui est nécessaire, peut-être que nous allons débloquer les fonds nécessaires aussi pour les familles.
9: Le dispositif passe de 80 millions d'euros en

0: en 2025 à 27 millions d'euros cette année. Une baisse considérable qui n'améliore pas la situation de logement à La Réunion.
1: Un prénom est devenu une affaire nationale, Liana. Après la découverte du corps d'un enfant dans un silo agricole, on fait évidemment le lien avec la petite de 11 ans, une semaine qu'elle avait disparu. Alors que l'autopsie est en cours, la commune de Fleurance, dans le Gers, est sous le choc. Perrine Mislange.
2: Des parents main dans la main avec leurs enfants. Les regards sont tristes ce matin devant l'entrée du collège. Tout le monde pense à Liana.
3: C'est dur. C'est dur. Parce qu'en tant que maman, on s'imagine ce qui peut arriver. On pense aux parents.
4: Là, pour l'instant, beaucoup d'émotions et beaucoup de tristesse et un peu du mal aussi à pouvoir verbaliser tout ça pour l'instant.
5: Je l'ai croisée dans les couloirs et tout. Je me doutais de rien. Et elle est morte comme ça, ça fait bizarre.
2: Le parc devant l'établissement, habituellement très fréquenté, est ce matin désert. Peu de collégiens sont venus en cours. Certains font même demi-tour. Rattrapés par leurs émotions.
6: Il y a une cellule psychologique qui est ouverte. C'est pas encore ouvert pour les parents, donc elle veut pas. Pour l'instant, elle veut pas y aller. Elle se sentait pas de rester toute seule.
2: Une cellule psychologique d'urgence indispensable. La fille de cette maman était amie avec Liana.
7: Moi, je l'écoute, je l'épaule comme je peux, mais heureusement qu'elle est professionnelle pour ça.
2: Dans ce commerce, la vie de recherche de Liana a été enlevée.
8: Parce que c'était trop dur de voir la photo de la petite.
2: Elle venait ici régulièrement avec ses copines.
8: Elle venait compter ses petits bonbons, compte leurs petits sous. C'était une petite fille genre, toute mignonne.
2: À Fleurance, la colère prend le dessus. Le passé du suspect et l'errance judiciaire indigne.
9: Ce mec, depuis 2017, il fait ça. Il a déjà touché des petites filles, il y avait eu des plaintes. Et il a fallu en arriver là, quoi. Voilà. Et je plains les autres petites filles aussi.
2: Certains ont aussi une pensée pour la famille du suspect.
10: C'est malheureux pour les enfants, pour sa femme et pour tout. Franchement, c'est triste.
2: Dans la journée, un moment de recueillement en hommage à Liana sera proposé aux élèves.
1: Emmanuel Macron reconnaît ce soir un dysfonctionnement de la justice. On apprend également que la circulaire protégeant les mineurs victimes n'a pas été appliquée par la procureure d'Auch. Un fait divers qui alerte à tous les niveaux. L'État, les riverains, les observateurs, les experts. Le corps retrouvé laisse de nombreuses questions en suspens. Emmanuel Binet.
11: Au milieu des champs, le long de cette départementale, le silo. C'est ici, à Puy-Casquier, que les gendarmes ont découvert un corps hier, portant les mêmes vêtements et du même âge que la petite fille disparue. Chaque jour, ce riverain se promène sur ce sentier, mais avant-hier, un détail attire son attention.
12: J'ai vu un vol d'oiseaux, mais qui était assez statique. Il y avait beaucoup d'oiseaux qui tournaient autour du silo. Ça m'avait paru louche. Que je connais bien ce chemin, c'était la première fois que je voyais quand même une concentration de charognards.
11: Mais aussi des traces de pneus à quelques mètres de là, dans cet endroit peu fréquenté.
12: Il existe plusieurs chemins pour venir ici et discrètement, oui, on peut venir sans se faire voir.
11: Immédiatement, Malik Sek contacte les autorités. A-t-il donné l'alerte? Les gendarmes avaient-ils prévu de fouiller cette zone? Hier, à bord de cet hélicoptère, des techniciens de la recherche criminelle sont dépêchés en urgence pour procéder à des prélèvements. S'agit-il du lieu du crime ou le corps a-t-il été déplacé? Le principal suspect, lui, connaissait les lieux. Pendant 6 ans, il a travaillé pour la coopérative agricole, propriétaire de ce silo.
13: Avant, il était utilisé par les agriculteurs qui amenaient leur récolte en juillet et en août. Ah, le silo est-il utilisé depuis pas mal d'années, hein? Bon.
11: Quand le crime a-t-il eu lieu? Le suspect l'a-t-il tué vendredi dernier avant de se rendre à la fête de l'école à 15 km de là? Ou le lendemain avant son interpellation? Autant de questions auxquelles les enquêteurs devront répondre. Les résultats de l'autopsie sont attendus.
1: Et il y a aussi heureusement de belles histoires dans l'actualité. Celle que vous allez entendre se déroule dans le Nord. 4 jeunes ont sauvé un couple de la noyade, un couple piégé dans une voiture et dans une rivière après une sortie de route. L'un des sauveteurs est un pompier de 18 ans, Zach Achilly.
14: J'étais en train de jouer au foot avec mes amis et j'ai entendu un gros bruit. Quand je suis arrivé, il y avait vraiment la voiture dans la rivière qui est juste ici retournée en fait.
15: La voiture roulait sur cette départementale. Arrivé au niveau du virage, le conducteur perd le contrôle. La barrière se casse, le véhicule se retrouve couché sur le toit dans la rivière. À l'intérieur de l'habitacle, deux personnes sont prises au piège.
16: Pas eu le temps de réfléchir, on s'est tous dit « il faut faire ça ». Et franchement, ça a été très rapide, j'irai en peut-être 2 minutes, on a réussi, parce qu'on n'avait qu'une chose en tête, c'était les sauver.
15: En quelques secondes, le groupe d'amis va tout faire pour secourir les victimes. L'un d'entre eux est un ancien jeune sapeur-pompier volontaire. Il connaît les premiers gestes de secours à effectuer.
17: Lui était déjà rentré dans la voiture et puis les personnes étaient dedans. Puis si on n'était pas là, ils pouvaient peut-être se noyer au cas où. Et puis du coup, on a ouvert les portières. On a réussi à les extraire.
15: Un acte héroïque salué par les habitants du village que nous avons rencontré.
18: Je les félicite. C'est très bien, parce que s'ils ont sauvé des gens comme ça dans le fleuve, écoutez, je sais pas, ils leur ont sauvé la vie du moins.
19: Une intervention spontanée, c'est quand même agréable à voir.
20: Ça fait plaisir de voir qu'il y a encore des jeunes qui sont bienveillants. Franchement, bravo.
15: 3 jours après avoir sauvé la vie de 2 personnes, Esteban, Ivad et Axel peinent encore à réaliser.
14: C'est touchant parce qu'on n'attendait pas à ce que ça fasse autant d'ampleur, qu'on ait autant de remerciements. Et on ne réalise pas encore ce qu'on a réussi à faire en fait.
15: Hospitalisé pour quelques contusions, le conducteur et sa passagère piégés dans la rivière ont pu regagner leur domicile en bonne santé après cette grosse frayeur.
1: En route pour l'événement de l'année sur Antenne Réunion, une seule date à retenir le 22 août prochain. Une réunionnaise portera la nouvelle couronne de Miss Réunion 2026. Vous avez découvert leur visage cette semaine sur notre chaîne. Elles sont 12 en lice et elles sont toutes là à nos côtés. Avec le délégué régional Miss France à La Réunion, bonsoir Aziz Patel.
21: Bonsoir Laurence.
1: Merci d'être avec nous ce soir et merci à ces 12 candidates. Ça y est, elles ont été sélectionnées. Ça a été difficile, on l'imagine.
21: Oui, effectivement, comme chaque année, c'est la première étape de cette élection. Il y a eu 4 castings, ensuite une séance de présélection. On a eu à peu près le même nombre de candidates que les années précédentes, environ 80. C'est toujours difficile de faire un choix, parce que toutes les jeunes femmes ont chacune un charme particulier. Mais on a évidemment fait ce choix, voilà, les 12 candidates sont là.
1: Et les critères ont évolué, on peut le dire, d'année en année. Vous qui incarnez cette élection depuis plus de 30 ans, Miss Réunion, c'est quoi? C'est un physique ou une personnalité?
21: C'est un peu des deux. Effectivement, vous avez raison, les critères ont évolué. Le seul critère qui n'a pas changé avec la société Miss France, c'est la taille, 1m70 minimum. Mais sinon, oui, aujourd'hui, il ne suffit pas d'être belle. La beauté ne suffit pas. Il faut aussi du charisme, de la personnalité, de la communication, de l'expression orale, de la motivation. Donc tout ça, ça rentre en ligne de compte, évidemment, pour désigner celle qui sera Miss Réunion.
1: Et quel conseil est-ce que le comité Miss Réunion donne à ses candidates pour se préparer au mieux à ce concours du 22 août prochain?
21: Alors, c'est un peu bateau de dire il faut être soi-même, bon, tout le monde le dit, mais ce n'est pas suffisant. Certes, il faut être soi-même, il ne faut pas perdre sa personnalité en cours de route, mais il faut voir plus loin. Il faut savoir que Miss Réunion, ça va être une ambassadrice, c'est une jeune femme qui va représenter la Réunion, c'est une jeune femme qui va aller vers la population, le public, etc. Donc tout ça, il faut que ça se travaille. Il faut que les jeunes filles montrent leur vraie personnalité pendant les 3 mois de préparation.
1: Est-ce qu'on peut dire qu'à ce stade, elles sont déjà quand même toutes gagnantes, Aziz Patel?
21: Évidemment, quand on est sélectionné parmi autant de candidates qui sont venues au casting, elles sont toutes gagnantes. Donc bravo mesdemoiselles. J'en profite pour remercier d'ailleurs toutes les candidates, toutes les jeunes filles qui sont venues aux différents castings. On ne peut pas sélectionner tout le monde. Miss Réunion, c'est la valorisation de la femme réunionnaise. Et je crois que là, on a fait une sélection homogène, cohérente, et on attend bien sûr la suite des événements pour elle.
1: Aziz Patel, nous avons découvert leur portrait officiel tout au long de cette semaine sur Antenne Réunion. Mais qui sont-elles vraiment? 12 candidates, c'est aussi 12 personnalités, vous l'avez dit. Alors, parole donnée à ces femmes d'exception. Tout de suite, on les écoute au micro de Thomas Fontaine.
22: Bonjour, je m'appelle Noémie Léocadi, j'ai 19 ans et je suis originaire de la ville de Saint-Denis. Je me présente à l'élection Miss Réunion afin de représenter les causes qui me tiennent à cœur et élever la Réunion en l'air. Je suis la candidate numéro 1, votez pour moi.
23: Bonjour, je m'appelle Jade Knepper, j'ai 20 ans, j'habite à la rivière Saint-Louis. Et la raison pour laquelle je vais me présenter à Miss Réunion, c'est parce que j'aimerais défendre les valeurs de mon île, sa culture et sa diversité. Et je suis la candidate numéro 2, donc votez pour moi.
0: Bonjour, je m'appelle Kenza Sidiot, j'ai 26 ans et je viens de la rivière Saint-Louis. Je me suis présentée cette année à Miss Réunion un petit peu par hasard. On m'avait beaucoup poussé pendant des années et cette année, je me lance le défi de le faire. Surtout que c'est une super aventure et c'est un moyen de pouvoir défendre une cause, partager des idées. Donc voilà, ça donne du sens à mon aventure. Donc je suis très contente de faire cette aventure. Et je suis la candidate numéro 3, donc votez pour moi.
3: Bonjour, je m'appelle Ambre Leud, j'ai 18 ans, j'habite à Sainte-Suzanne. Et si je me suis présentée au concours de Miss Réunion, c'est parce que je suis une personne qui aime les défis, les challenges. Et quand on m'a annoncé que je faisais partie des 12 candidats, j'étais très fière de moi et heureuse. Et c'est une très belle opportunité pour moi. Et je suis fière de représenter mon île parmi les 12 candidates. Et je suis la candidate numéro 4, n'hésitez pas à voter pour moi.
4: Bonjour, je me présente, je m'appelle Rachel Chupagagnon, j'ai 19 ans et je réside à Petite-Île. Ce qui m'a poussée à faire Miss Réunion cette année, c'était essentiellement un défi pour moi à relever et pour pouvoir représenter les jeunes filles réunionnaises sur les concours. Je suis la candidate numéro 5, votez pour moi.
5: Bonjour, je m'appelle Élisée Clairville, j'ai 19 ans, je viens du Tampon. Je me suis présentée à Miss Réunion car tout d'abord c'est un rêve de petite fille. Au début je le pensais inatteignable, mais je me suis donné les moyens et la force pour réussir. Entourée de mes proches, que ce soit ma famille ou mes amis, ils m'ont tous motivée à me présenter. Donc je suis ici devant vous, je suis votre candidate numéro 6. Votez pour moi. Merci.
24: Bonjour, je me présente, je m'appelle Laetitia Rouguet, j'ai 20 ans et je suis originaire de Sainte-Anne. J'ai décidé de me présenter à l'élection Miss Réunion pour pouvoir représenter mon île, pour pouvoir représenter également ses richesses, ses diversités, tout ce qui est métissage et tout ce qui est culture. Donc voilà, je suis la numéro 7, votez pour moi.
25: Bonjour à tous, je m'appelle Stéphanie Le Breton, j'ai 21 ans et je viens de Saint-Joseph. J'ai décidé de faire Miss Réunion pour faire partager mes valeurs et mes ambitions et je pense pouvoir représenter mon île avec fierté. Je suis votre candidate numéro 8, votez pour moi.
26: Bonjour, je m'appelle Manon Gondin, j'ai 20 ans et je viens du Tampon. Si je me présente à l'élection de Miss Réunion, c'est parce que j'ai envie de me challenger, c'est un défi personnel, mais j'ai aussi envie de représenter la Réunion, de mettre la Réunion en l'air et de défendre les causes. Je suis la candidate numéro 9, votez pour moi.
27: Bonjour, je me présente Alicia Taoshi, je suis dans ma 21e année, j'habite au Tampon et aujourd'hui je me présente à l'élection de Miss Réunion parce que pour moi la beauté attire les regards mais c'est la personnalité qui marque les esprits et j'ai envie d'être cette personne qui marque les cœurs et qui laisse une empreinte dans la communauté. Alors merci et je suis la candidate numéro 10, votez pour moi.
28: Bonjour à tous, je m'appelle Elena Payette, je suis âgée de 19 ans, je suis originaire de la commune du Tampon et je suis la candidate numéro 11. Je me suis présentée à cette élection car pour moi c'est un défi personnel pour vaincre ma timidité et j'aimerais aussi représenter mon île à l'international comme au national. Merci beaucoup, votez pour moi.
29: Bonjour, je suis Chiara Delmar, j'ai 18 ans, je viens de Saint-Paul. Je me suis présentée en tant que Miss Réunion car j'adore relever des défis et aussi me surpasser. Voilà, je suis votre candidate numéro 12, votez pour moi.
1: Aziz Patel, il y a le 22 août prochain, on l'a dit, ce concours de Miss Réunion 2026, mais le comité voit plus loin que cette élection. L'ambition est de viser la couronne de Miss France, c'est bien ça ?
21: Mais évidemment, quand on vient participer à Miss Réunion, c'est vrai que parfois, certaines années, on a vu des candidates se dire « bon, bah, Miss Réunion, ça va, ça me suffit ». Mais non, il faut inculquer ce message, c'est-à-dire que Miss Réunion, c'est un tremplin pour Miss France. Donc, il faut vraiment se préparer dès maintenant pour aller le plus loin possible. Miss France, c'est une autre épreuve, hein, évidemment. Donc, on le voit chaque année, le niveau monte en métropole à la finale Miss France. Donc, il faut que ces jeunes filles se préparent vraiment pour viser la couronne Miss France.
1: Et quelles sont les qualités, hein, justement, pour viser cette couronne et ce concours qui est très exigeant, on le sait?
21: Alors, comme je l'ai dit tout à l'heure, c'est un concours de beauté, évidemment, il faut être belle, mais il faut montrer au public, d'une manière générale, et au jury, qu'on a de la motivation, on a un engagement, c'est très important pour la suite, et qu'on a envie de représenter la France, pas seulement la Réunion, quand on va à Miss France, et voir un petit peu toutes les valeurs qui représentent la France, tout simplement. Hein.
1: Comment vont se dérouler les prochaines semaines ?
21: Alors déjà, dès demain, elles ont leur premier défilé en public à Sainte-Suzanne, dans un centre commercial. Et ensuite, elles vont avoir plusieurs rendez-vous, shooting, photo, tournage avec Antoine Réunion, visite chez les partenaires. Elles ont un voyage également d'intégration et de découverte pendant 3-4 jours. On va faire des tournages à La Réunion, du côté du Sud Sauvage et du côté de la mer également, parce qu'il faut mettre en valeur La Réunion. Et puis, répétition à partir de mi-août avec la chorégraphe Laura Treves et son assistant Thibaut Orsoni. Et on va recevoir avec plaisir Miss France, Inopoko Devez, qui vient de Tahiti, vous le connaissez, et Frédéric Gilbert, le président de la société Miss France, pour la finale qui aura lieu.

0: Le samedi 22 août.
1: Et pour revoir nos 12 candidates et revivre cette actualité forte de la semaine, eh bien rendez-vous ce soir à 19h50, évidemment, sur Antenne Réunion. Merci, Aziz Patel, d'avoir été avec nous ce soir. Merci. Un grand merci aux 12 candidates et nous allons évidemment leur souhaiter bonne chance à ces représentantes de la Réunion. À présent, l'actualité football avec une seule émotion, la déception hier soir et encore ce matin. À 10 jours du début de la Coupe du Monde, les Bleus ont été battus face à la Côte d'Ivoire, 1-2. Une défaite qui inquiète avant un tournoi majeur. C'est la première fois que l'équipe de France s'incline en match de préparation. La soirée et vos réactions à Saint-Pierre avec Farouk Moulin.
2: Battue 2-1 par la Côte d'Ivoire, l'équipe de France débute sa préparation sur une défaite. Tout avait pourtant bien commencé. Juste avant la pause, Ryan Cherki fait parler sa technique. Un dribble, une frappe et les Bleus prennent l'avantage. Mais au retour des vestiaires, Guéla Doué remet rapidement les deux équipes à égalité. Difficile alors d'imaginer le scénario qui attend les hommes de Didier Deschamps.
3: On avait dit ouais, il y allait avoir une équipe forte, la meilleure équipe de Coupe du Monde, la meilleure équipe de la France en général dans cette année 2026. Et bah, perdre contre une équipe comme ça, je trouve ça molle.
4: Après, la première mi-temps était très bonne, quoi. Ils auraient pu avoir 2-3 buts à la mi-temps déjà. Ouais, les changements, les remplacements, après ils n'ont pas les mêmes automatismes qu'avec les autres en première mi-temps. Ouais.
2: La seconde période marque un tournant. Le sélectionneur français procède à de nombreux changements et remanie largement son équipe. Les Ivoiriens continuent de pousser. À la 84e minute, Amad Diallo trouve la faille et offre la victoire à la Côte d'Ivoire.
5: Avec Guéla Doué pour le centre. Oh, c'est magnifique! C'est magnifique pour la frappe terminale.
6: Le foot africain a évolué, il y a un certain niveau maintenant. Je pense que le sélectionneur a fait des choix. Au départ, de mettre pas forcément l'équipe type, donc il y a, voilà.
7: Fallait faire jouer les joueurs les plus forts, et voilà, ils auraient pu avoir une chance de gagner.
2: Les éléphants créent la surprise et s'imposent pour la première fois de leur histoire face à l'équipe de France.
1: Voilà, et notez à vous, dans vos tablettes dès ce lundi 8 juin, le deuxième match préparatoire des Bleus, ce sera dès 22h45 en direct sur Antenne Réunion. 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En attendant, un coup d'œil à notre agenda week-end, ça se passera sur toute l'île avec les rendez-vous au jardin. C'est le rendez-vous, le nom de l'événement, 23e édition organisée sur les prochains jours. Sur le thème de la vue, une quinzaine d'opérations dans les jardins, mais aussi les domaines ou encore les forêts. Et puis demain, regardez, samedi 6 juin, le Festival de l'Océan, comme tous les ans, dans l'Ouest, du côté des Brisants, une 12e édition. Tout se fera autour du thème du Grand Bleu. Et puis l'histoire, la Réunion, rendez-vous avec l'histoire, avec le professeur Prosper Eve. Ça se passe à Bras-Panon, demain, toute la matinée. Allez, place à notre rubrique Votre Week-end avec ce soir Jean Roland et Mickaël. Et l'artiste, on peut le dire, n'a pas chômé. 5 titres sortis depuis début 2026. 35 ans de carrière célébrée au Théâtre plein air, ce sera le 13 juin prochain. Son dernier clip est sorti ce soir à 19h pile. Et le titre est facile à deviner, 35 ans de carrière. Un extrait tout de suite et on en parle après avec lui en plateau.

0: Allez, bonsoir. Comment il est, Roland Miquel?
1: Léla même.
0: Léla, où il est bien, hein, où il est bien tombé à soir. Hein.
1: Ben oui, 35 ans de carrière, il fait plaisir d'être là parce que je n'ai pas donné à n'importe qui déjà. Merci en tout cas.
0: Et c'est pas 35 jours en plus. Hein,
1: ah oui, oui, ben comme dit la chanson, c'est 35 ans, c'est pas 35 jours. Donc,
0: ben voilà, et on nous peut dire où il est un jeune chanteur de 35 ans finalement.
1: Oui, on va dire ça comme ça parce que la musique, c'est vrai qu'il ne vieillit pas nous, quoi, il rajeunit à nous.
0: Alors comment l'arrivée, l'idée sur l'anniversaire-là que ça organise?
1: Ben écoute, ben c'est un producteur, Calebasse Production, la propose à moi de te fêter mes 35 ans. Et puis, ben, m'a pas hésité, quoi. M'a sauté dessus, m'a hésité. Ben, franchement, il fait plaisir. Moi, surtout, sur un plateau de théâtre de Saint-Gilles, il n'est pas donné à n'importe qui non plus, n'importe quel artiste. Donc,
0: c'est une grande
1: l'occasion,
0: scène. Hein,
1: voilà, l'occasion idéale de faire la fête avec le public et de fêter, souffler les bougies des 35 ans avec vraiment le public réunionnais.
0: Et pas seulement, on ne sera pas tout seul, hein. On a invité des camarades.
1: Parce que, oui, les camarades. Les artistes que m'a toujours travaillé avec, tels comme Cédric ou Joël Vigne, que m'a toujours été fan d'ailleurs. Et aujourd'hui, retrouver sur scène avec moi, c'est un grand honneur, un grand plaisir. Après, il y en a aussi Sergio, l'ambianceur, et aussi ben, Olivier Bric, qui sera avec nous. Quoi.
0: Et à cause de la choisie, ce bon camarade-là, est-ce qu'on peut raconter à nous des anecdotes, une histoire particulière avec Zot?
1: Ben, parce que déjà, Cédric, bon, lui était le premier à interpeller moi sur la compilation Vol d'Anta, et comment elle a interprété cette chanson, ben, c'était vraiment un Vol d'Anta où tout le public réunionnais était présent à venir féliciter à moi et puis ben, mettre un mot plus haut de la scène pour vraiment. Et puis t'es voir moi autrement, on va dire. C'est vrai qu'on m'a fait 20 ans Cayenne, mais 20 ans où on a passé de super bons moments aussi. Mais là, c'était un autre truc parce que c'est. On voulait en solo. Donc, vraiment, le public, il voit vraiment autrement.
0: Et où sera avec Zot, que ça n'aura sur scène
1: Ben écoute, ben, ça sera un show exceptionnel, un show vraiment Sega, typique, avec l'ambiance de bonne humeur, avec Miziré. En tout cas, il ne faut pas hésiter de venir, c'est là pourquoi on prend Zot billet, allez-y, allez chercher, parce que moi, m'invite à Zot hein, à venir avec Zot chapeau, avec Zot chemise créole, viens deux pieds à terre, viens avec Zot BTL, viens. Comme Zot il est, pour craser le bon cigare. En tout cas, un programme, il dirait, que va retracer les 35 ans de carrière, avec tous les anciens titres, tels que les titres avec Cayenne, et puis les titres aussi sur les compilations qu'on a fait, et aussi les titres en solo qu'on a fait.
0: Parce que vous l'a pas chômé hein, depuis début 2026, hein, où la sorte 5 titres. Donc, nous rappelle 35 ans de carrière, et puis sorti depuis grand matin, ce vendredi,
1: voilà.
0: Le clip. Vous la donnez à nous envie. Est-ce que nous pouvons gagner un tisson en plateau, là?
1: Ben, Mélodie Pou, c'est mon coup de cœur parce que
0: allez.
1: C'est mon histoire.
0: Allez.
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0: Eh bien, le message l'est passé.
1: Voilà.
0: 35 ans de carrière partagée avec nous ce soir et avec le public le 13 juin prochain. Nous rappelle-t-il date-là, mais ce gros événement, Théâtre plein air, Saint-Gilles-les-Bains. Merci Jean-Roland,
1: merci.
0: Mickaël, merci. Et avant de conclure, une escale météo avec Virgilia S. qui nous propose ce soir de nous arrêter à Salazy. Regardez, un grand soleil prévu et 11 degrés annoncés demain. Son bulletin météo sera dans quelques instants. Voilà, c'est la fin de ce journal. Merci de votre fidélité à suivre le trophée Entreprises et Territoires. N'oubliez pas, 19h50, revivez les révélations de nos 12 candidates à l'élection de Miss Réunion 2026. Votre soirée est comme tous les vendredis avec MacGyver. Je vous laisse en pleine forêt du côté de Sainte-Rose, Bois Blanc, un regard de Serge Gélabert. Très belle soirée, bon début de week-end sur Antenne Réunion. À demain, 12h30. Merci.
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0: belle soirée sur Antenne Réunion.
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6: 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Depuis sa création en 2024, Refait s'engage pour un numérique responsable en créant une économie circulaire à La Réunion. Spécialisée dans le reconditionnement de smartphones, l'entreprise a su tirer son épingle du jeu lors du jury intermédiaire du trophée Entreprise et Territoire et se qualifier pour la finale.
7: On s'est vraiment cru dans un conte de fées au Moyen-Âge où l'entreprise Refait était toute mise en valeur. Je pense que ça a quand même montré une bonne image de ce que doit être le reconditionné. Accessible, polyvalent, montrer qu'on a du savoir-faire sur l'île et qu'on essaie de le développer, qu'on essaie de le mettre en avant et de le faire connaître. On est content de la manière dont ils l'ont présenté parce que c'est aussi une forme de force de s'approprier un projet qui peut paraître complexe au début. Ça nous permettra d'être un tremplin pour développer l'image et les plans qu'on a déjà envisagés pour la suite, quoi.
6: Avant de célébrer cette qualification, les étudiants de l'IAE se sont immergés au cœur de l'entreprise afin de comprendre son fonctionnement et de réaliser un audit complet. Objectif, présenter les engagements de l'entreprise de manière originale devant le jury.
8: Tout le monde s'est donné à fond, malgré des moments où on a eu des difficultés. On s'était bien préparé et puis on était super bien accompagné par Refait. Donc ça nous a vraiment motivés et on est content du résultat au final. Mais on va essayer forcément de retravailler peut-être la fluidité de certaines phrases. Si on estime qu'en final, peut-être un passage est mieux à interchanger avec un autre, on va essayer de pousser les bouchons au maximum. Et puis de s'amuser un petit peu aussi.
6: Plus que quelques jours pour les étudiants avant de défendre leur entreprise lors de la grande finale le 16 juin prochain.
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5: Ravie de vous retrouver sur Antenne Réunion. J'espère que vous passez une excellente soirée en notre compagnie avec des conditions plus calmes pour ce soir et cette nuit. C'est vrai qu'on a eu beaucoup de pluie, on le disait tout à l'heure, dans les hauts du nord cet après-midi en l'espace de 3 heures. En tout cas, on peut ranger le parapluie si vous sortez cette nuit. On pourrait avoir juste quelques petites ondées vers le sud-sud-est. Ça restera anecdotique, sinon c'est une belle nuit étoilée à l'image de ce qui vous attend demain matin. La carte parle d'elle-même et donc on retrouvera les résidus de ces nuages sous forme encore une fois, de quelques cumulus, donc vraiment des nuages de beau temps, rien à signaler. Et puis par contre, à l'image de ces derniers jours, dans l'après-midi, eh bien c'est l'évolution diurne qui va se mettre en place avec les nuages qui vont commencer à prendre de l'ampleur, surtout sur la moitié nord, un petit peu comme aujourd'hui. À une différence près, c'est que les pluies seront quand même moins soutenues, a priori, que ce qu'on a pu avoir cet après-midi. Et puis par endroits, le soleil sera de la partie, notamment si vous voulez profiter de la plage ou encore en direction du sud sauvage. Aussi, il fera de très très belles apparitions. On jette un coup d'œil au vent avec des rafales tout au plus autour des 50 km/h, notamment vers Chamborne en redescendant dans le secteur de Sainte-Rose. De bonnes rafales aussi qu'on peut avoir justement vers les plages en remontant jusqu'au port. Et on retrouve une mer peu agitée à agiter. Par contre, elle va commencer à prendre de l'ampleur cette mer avec une houle autour des 3 mètres, mais ça ce sera plutôt dans la nuit de samedi à dimanche. On jette un coup d'œil aux températures avec des valeurs allant de 6 à 21 degrés pour votre matinée. Petite fraîcheur donc attendue au volcan avec une grande douceur par contre au port ou encore du côté de Sainte-Rose. 18 déjà à Saint-Denis et ça a bien du mal à baisser à Saint-Denis puisqu'on sera encore une fois pas loin de la barre des 30 degrés avec 29 degrés attendus pour demain après-midi. On est 2 à 3 degrés au-dessus des normales de saison et par ailleurs eh bien, ça baisse fort heureusement. C'est plus respirable hein, quand même du côté de Petite-France avec 18 degrés, 21 degrés pour les hauts de Saint-Leu tout comme vers les cirques 21 à 22 degrés et 13 degrés une fois n'est pas coutume du côté du volcan. Pour la suite, alors je vous le disais, on a une dégradation assez musclée qui va passer dans la nuit de samedi à dimanche, mais déjà dimanche matin et après-midi, on n'en parlera plus avec de belles éclaircies. Alors par contre, le vent va souffler entre 60 et 70 km/h, un même scénario pour lundi, beaucoup de vent avec des nuages un petit peu plus présents à l'est et du soleil à l'ouest et jusqu'à 28 degrés au meilleur de la journée. Chez nos voisins, il y a de la chaleur aussi, notamment du côté de Maurice ou encore de Madagascar où le soleil sera présent, pas trop à Maurice hein, avec quelques averses, en direction de Rodrigue, un temps très ensoleillé avec 25 degrés, un petit peu plus frais c'est vrai du côté de Johannesburg mais avec du soleil, même scénario soleil mais chaleur à Mahé alors qu'on aura aussi de la chaleur hein, du côté de Moroni, 28 degrés, par contre le parapluie sera de rigueur, tout comme du côté de l'Hexagone puisqu'on a une perturbation qui arrive par le nord-ouest. On retrouvera ces pluies avec des températures entre 18 et 20 degrés au nord-ouest. Il faudra prendre la direction du sud-sud-est pour retrouver un temps assez estival avec un grand soleil et jusqu'à 28 degrés attendu à Lyon. 26 températures de saison du côté de Marseille. Retour chez nous. Demain, nous serons donc le samedi 6 juin.

0: N'oubliez pas d'embrasser les Norberts. Le soleil se lèvera à 6h49 et nous quittera à 17h44. Je vous quitte. Je vous laisse bien sûr entre de bonnes mains avec MacGyver. Je vous retrouve dès la semaine prochaine pour votre météo. Très bon week-end à tous.
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11: Cette année encore, le comité Miss Réunion a parcouru les quatre coins de l'île à la recherche des 12 candidates à l'élection de Miss Réunion. Je me suis rendu en observateur discret à l'ultime casting qui s'est déroulé dans un prestigieux hôtel de la capitale pour assister aux dernières délibérations. Dernier défilé, derniers entretiens, dernière chance face au jury de sélection. Elles sont 12 candidates à avoir été retenues. 12 jeunes filles réunionnaises qui auront le privilège d'accéder à la grande finale le 22 août prochain en direct sur Antenne Réunion. Et cette semaine, je vous propose d'être les premiers à les découvrir chaque soir. Bienvenue dans les coulisses de Miss Réunion. Bienvenue pour la révélation des 12 candidates.
12: C'est ici que se sont déroulées les dernières sélections pour la grande finale de l'élection de Miss Réunion qui aura lieu le 22 août prochain en direct sur Antenne Réunion. À l'issue d'un ultime casting, 12 candidates ont été sélectionnées et vous avez pu les découvrir tout au long de la semaine. Je vous propose aujourd'hui de revoir ensemble les 12 candidates à l'élection de Miss Réunion.
11: La candidate qui porte le numéro 1 est Noémie Leocadie. Elle a 19 ans et habite Saint-Denis. Elle est actuellement en première année de licence TAPS à l'Université de la Réunion, au Tampon. Noémie est une véritable passionnée de natation qu'elle pratique en club. Pour la grande finale de Miss Réunion, Noémie porte le numéro 1. La candidate qui porte le numéro 2 est Jade Knepper. Elle a 20 ans et habite la rivière Saint-Louis. Elle est en première année d'école d'ingénieur à l'Université de la Réunion. Jade aime la photographie, mais aussi la musique, avec une préférence pour le Maloya. Pour la grande finale de Miss Réunion, Jade porte le numéro 2. La candidate qui porte le numéro 3 est Kenza Sidios. Elle a 26 ans et habite la rivière Saint-Louis. Comédienne de formation, elle est actuellement conseillère en vente dans le magasin familial. Kenza est une amatrice de sport et de grands espaces. Elle pratique la randonnée et la musculation. Pour la grande finale de Miss Réunion, Kenza porte le numéro 3. La candidate qui porte le numéro 4 est Ambre Laude. Elle a 18 ans et habite Sainte-Suzanne. Elle est actuellement étudiante en terminale au lycée Lecomte de Lille. Ambre est une musicienne passionnée. Actuellement au conservatoire, elle pratique comme instrument l'accordéon. Pour la grande finale de Miss Réunion, Ambre porte le numéro 4. La candidate qui porte le numéro 5 est Rachel Chupagandian. Elle a 19 ans et habite Petite-Île.
4: Elle intervient régulièrement comme extra dans le domaine de l'événementiel et souhaite devenir diététicienne. Ancienne gymnaste de haut niveau, elle pratique de nombreux sports, dont le MMA, dans la fameuse Big Morel Academy. Pour la grande finale de Miss Réunion, Rachel porte numéro 5. La candidate qui porte le numéro 6 est Élisée Clairvieux. Elle a 18 ans et habite le Tampon. Elle est actuellement en première année de licence administration économique et sociale à l'Université de La Réunion au Tampon. Élisée aime la musique, le karaoké entre copines et même la danse qu'elle pratique dans la catégorie dancehall. Pour la grande finale de Miss Réunion, Élisée porte le numéro 6. Vous connaissez maintenant 6 candidates. Noémie Léocadi, Jade Knepper, Kenza Sidiot, Ambre Laude, Rachel Chupagagnan, Élisée Clairvieux. Voyons maintenant ensemble 6 dernières candidates. La candidate qui porte le numéro 7 est Laetitia Roguet. Elle a 20 ans et habite Sainte-Anne. Elle poursuit actuellement des études de préparatrice en pharmacie. Laetitia aime prendre soin de ses amis et être entourée de sa famille, avec qui elle passe beaucoup de temps. Pour la grande finale de Miss Réunion, Laetitia porte le numéro 7. La candidate qui porte le numéro 8 est Stéphanie Le Breton. Elle a 21 ans et habite Saint-Joseph. Elle vient de terminer sa troisième année de licence sociale à l'Université de La Réunion. Stéphanie pratique le sport dans une salle de fitness et de musculation et aime prendre soin d'elle. Pour la grande finale de Miss Réunion, Stéphanie porte le numéro 8. La candidate qui porte le numéro 9 est Manon Grondin. Elle a 20 ans et habite le Tampon. Elle est actuellement en deuxième année de licence de droit à l'Université de La Réunion au Tampon. Parmi les passions de Manon, la mode, la musique et le sport qu'elle pratique en salle de musculation. Pour la grande finale de Miss Réunion, Manon porte le numéro 9. La candidate qui porte le numéro 10 est Alicia Taoshi. Elle a 21 ans et habite le Tampon. Elle rentre en Master Staps à l'Université de La Réunion. Alicia aime la lecture et le sport. Elle pratique d'ailleurs depuis quelques années le volleyball. Pour la grande finale de Miss Réunion, Alicia porte le numéro 10. La candidate qui porte le numéro 11 est Elena Payette. Elle a 19 ans et habite le Tampon. Elle est actuellement en deuxième année de BTS Commerce International au campus La Salle Saint-Charles. Elena aime la musique, le sport et notamment la course à pied dans les beaux paysages de son île. Pour la grande finale de Miss Réunion, Elena porte le numéro 11. La candidate qui porte le numéro 12 est Chiara Delnar. Elle a 18 ans et habite Saint-Paul. Elle est en première année de licence de droit à l'Université de La Réunion au Tampon. Elle pratique l'équitation, mais surtout la natation artistique dans le club Les Sirènes de l'Ouest. Pour la grande finale de Miss Réunion, Chiara porte le numéro 12. Vous connaissez maintenant les 6 dernières candidates. Laetitia Roguet, Stéphanie Le Breton, Manon Grondin, Alicia Taoshi, Elena Payette et Chiara Delnar.
12: Voilà, vous connaissez maintenant les 12 candidates à l'élection de Miss Réunion. Je vous rappelle que chacune d'elles concourra pour remporter la couronne qui l'amènera à Miss France. Ce sera lors de la grande finale le 22 août prochain en direct sur Antenne Réunion. Vous pouvez d'ores et déjà les découvrir et suivre toute leur préparation sur les réseaux sociaux et sur Antenne Réunion+, qui sera notre nouvelle Miss Réunion

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10: Pourquoi Duke Jacoby ressemble à Jack?
11: C'est l'une de mes anciennes couvertures, Buzzer.
12: Il y a deux jours, quelqu'un a commencé à réactiver l'empreinte numérique de Duke à la Nouvelle-Orléans.
11: Je ne le crois pas.
9: Salut, Madame Jacoby.
11: Vous n'avez pas envie de prendre un verre avec votre mari?
12: Alors on boit à quoi?
11: Vous avez récupéré les infos de 17 identités.
12: Je suis une femme pleine de talent.
11: Je crois que vous êtes une bonne vieille arnaqueuse.
12: Je pense qu'on sait très bien tous les deux qu'il n'y a rien de vieux ni de basique en ce qui me concerne.
11: Qu'est-ce qui va lui arriver?
12: J'ai négocié un accord pour que les charges contre elle soient abandonnées si elle aide la CIA à créer de meilleures fausses identités. Jack Dalton, j'adore ton style.
11: Non, elle m'a cambriolé.

0: vitesse au sol actuelle. 60 km/h. Altitude, 3108 mètres.
1: Ok, Riley, s'il te plaît, arrête de prononcer le mot sol, ça m'empêche de réfléchir.
2: Il a le vertige.
0: C'est moi qui ai failli m'écraser en avion la semaine dernière.
3: C'est pas tout à fait pareil. Là, on est sur un trampoline attaché à un paquet de ballons. Alors, c'est probablement la fin.
1: Jack, je t'ai dit que j'essayais de réfléchir.
3: Ouais, bah, désolé, mais c'est toi qui nous as mis dans cet état à force de réflexion absurde.
0: Je dirais plutôt qu'il nous a sauvé la vie. On a eu de la chance de s'en sortir.
3: De la chance? Parce que pour toi, la définition de la chance, c'est de se retrouver dans une situation où le seul moyen de s'en tirer, c'est de réinventer quelque chose que t'as vu dans un dessin animé.
0: Les gars, on a un problème.
3: Quoi? Un autre problème? Mets-le en attente.
0: Le vent forcit et il change de direction. On se dirige droit vers l'océan.
1: Et la force du vent va augmenter quand l'air va se raréfier et qu'on s'approchera du jet stream.
3: Ça veut dire qu'il faut qu'on descende. Et tout de suite, comment on va faire?
1: Il faut éclater les ballons.
3: Qu'est-ce que tu fais?
4: Je nous sauve la vie à la manière Jack Dalton.
0: 2900 mètres. 2800. 2600.
3: Ah, c'est mieux qu'à la fête.

0: pas vrai. Comment quelqu'un peut se faire cambrioler trois fois de suite?
1: Salut, Jack.
0: Salut, Aurore.
1: Désolée d'être entrée chez toi, je savais pas où aller.
0: Qu'est-ce qui va pas?
1: Il y a rien qui va. Après qu'on a quitté la Nouvelle-Orléans, la directrice Weber s'est arrangée pour me faire travailler pour la CIA au lieu de m'envoyer en prison. Je vous en remercie encore. L'agence m'a envoyée dans un bureau de Los Angeles et m'a demandé de créer de nouvelles identités. Mon superviseur était un analyste. Il s'appelait Paul Carter.
2: Est-ce qu'il y a une raison pour que t'en parles à l'imparfait?
1: Hier soir, Paul s'est tué dans un accident de voiture.
3: Si j'en crois les nouvelles locales, il roulait à 140 à l'heure sur une route étroite et sa voiture s'est renversée.
1: Oui, c'est ce qu'ils disent. Mais je crois pas à la théorie de l'accident de voiture. Je crois que Paul a été tué.
4: Qu'est-ce qui vous fait dire ça?
1: Eh bien, j'ai des doutes parce que la veille, Paul m'a dit avoir la preuve qu'une certaine personne fabriquait de faux passeports pour faire passer des gens aux États-Unis sans que la CIA le sache et que cette personne était un agent.
4: C'est très grave comme accusation. Il ne vous a pas dit qui c'était?
1: Non, il était au début de son enquête. Alors, je lui ai conseillé de ne pas lancer l'alerte tout de suite. Il voulait aller voir ses supérieurs et les informer immédiatement, mais je lui ai dit de ne pas en parler avant de savoir qui était l'homme qu'il allait accuser.
5: C'est un bon conseil. Je lui aurais donné le même.
1: Ben, on se serait trompés tous les deux, parce que Paul a suivi mon conseil, et le jour suivant, il était mort.
5: Et toi, tu penses que cet agent, quel qu'il soit, a tué Paul pour qu'il parle pas?
1: Et je peux pas m'empêcher de me dire que si Paul ne m'avait pas écouté, il serait probablement encore en vie, maintenant.
4: Aurore, vous voulez bien nous laisser une minute?
0: Ouais, je te raccompagne. T'inquiète pas. On va tirer ça au clair.
1: Merci.
0: De rien. Alors, par où on commence?
5: On commence par essayer de savoir si on peut croire à son histoire.
0: Et pourquoi est-ce qu'il faudrait qu'on commence par là?
3: Parce que la dernière fois qu'on l'a vu, c'était un escroc qui se faisait passer pour ta femme et a volé ta télé. C'est une arnaqueuse, Jack.
0: Ex-arnaqueuse, Riley. Elle s'est amendée.
3: T'es sûr? T'as l'air d'oublier qu'elle avait pas vraiment le choix. Elle risquait d'être envoyée en tôle et d'y passer un certain temps. S'amender était le seul moyen de pas se retrouver entre quatre murs.
0: T'es sûr que toutes ces questions que tu te poses sur elle ne sont pas de nature personnelle pour toi, Riley?
3: Si je me pose une question et une seule, c'est parce que cette femme s'amusait à exploiter les gens pour le plaisir et le profit.
0: Encore une fois, c'est du passé pour elle.
5: Pourquoi t'es si sûre de pouvoir lui faire confiance? Elle t'a prévenu qu'elle était à Los Angeles quand on est rentré de la Nouvelle-Orléans?
0: Non. Non, et je sais que c'est pas sympa et que c'est pas bon signe, mais ça veut pas dire qu'elle ment à propos de cette histoire.
5: C'est vrai, t'as raison, mais y a rien dans ces indices pour corroborer ce qu'elle raconte. D'après ce que montrent ces photos, tout ce que je vois, c'est que Paul conduisait trop vite et qu'il est sorti de la route.
2: Ouais, mais quand on part de la CIA, faut pas croire ce qu'on voit.
0: Exactement, Buzzer. Non, non, écoutez, je l'ai côtoyé un moment, ok? Et quand on passe au-dessus des reproches qu'on peut lui faire, c'est quelqu'un de bien. Je crois qu'elle est honnête, je crois qu'elle a de l'instinct, et si elle dit qu'il y a quelque chose de pourri à la CIA, et elle n'est pas la première à le penser, alors j'ai aucune raison de pas la croire.
4: Bon, de toute façon, peu importe que nous croyons Aurore ou non. Alors, si ce qu'elle dit est vrai, il se passe des choses vraiment graves. Et son histoire mérite d'être vérifiée.
5: Bon, très bien. Par où on commence?
0: J'aurais jamais pensé remettre les pieds dans cette saleté d'immeuble. Je me suis cassé la jambe en 97 au Botswana. Et ils m'ont mis en congé maladie. Et par congé maladie, je veux dire qu'ils m'ont enchaîné à un bureau et qu'ils m'ont fait remplir de la paperasse pendant 3 mois. Ça a été la pire expérience de ma vie.
1: Je savais pas que t'avais travaillé ici.
0: Si. Et d'ailleurs, je savais pas que toi aussi.

0: Hey. Bon, écoute-moi. La meilleure façon d'aider Paul et sa famille maintenant, c'est de découvrir ce qui s'est vraiment passé. T'es pas d'accord?
1: Si. Si.
0: Fais ce que t'as à faire. Tu connais son mot de passe?
1: Ouais. Je l'ai vu le taper un jour et je l'ai mémorisé, machinalement.
0: Machinalement?
1: Les vieilles habitudes. Il n'y a rien là-dedans.
0: Comment ça? Il n'y a plus les fichiers?
1: Non, il n'y a plus rien. Je pense qu'on est venu effacer son disque dur.
0: C'est très suspect.
1: Ça veut dire qu'on n'a aucune preuve.
0: Non, non, pas forcément. On va l'envoyer à Riley. Elle nous répète toujours qu'on ne peut rien effacer définitivement. Il va falloir qu'elle nous le prouve.
1: Je demande pas mieux, mais ça m'étonnerait que la sécurité nous laisse passer avec un ordinateur par la porte principale.
0: Qui est-ce qui a parlé de la porte principale?

0: Bon, premièrement, Aurore disait la vérité. Quelqu'un a effacé ce disque dur 2h14 avant que Paul soit tué.
1: Ce qui appuie ta théorie.
2: Oui, mais on n'a toujours aucune preuve ni info qui nous permette d'avancer.
1: Ouais.
0: Attendez une seconde. La personne qui a essayé de vider le disque dur ne fait pas la différence entre vider et totalement effacer. Je peux récupérer beaucoup de choses. Vous allez jamais me croire.
2: Quoi ?
1: T'as trouvé les faux passeports ? Ça veut dire que Paul avait raison.
0: Ouais, 40 fois raison.
2: Quoi ? Vous saviez qu'il y en avait autant ?
0: Paul n'a pas partagé beaucoup de détails avec moi.
3: Si on en croit ce dossier, il avait commencé à pister ces personnes dans l'espoir que l'une d'elles le mènerait à Echo. C'est qui Echo ?
0: Sans doute le nom de code que Paul a donné à l'agent qu'il voulait traquer.
2: Ok, ça suffit, j'en ai assez vu. Vous aviez raison. Paul avançait sur un gros coup et quelqu'un l'a tué pour essayer de le stopper. Maintenant, je veux savoir qui est ce Echo et ce qui se passe exactement.
1: Oui, madame. Mathy, Buzzer et moi sommes à peu près à 30 minutes de l'adresse actuelle de la dite Caroline Grant, ou quel que soit son vrai nom. Vous avez pu localiser les personnes des autres faux passeports ?
0: Jusqu'ici, j'ai trouvé que deux adresses valables. Une pour la femme que vous allez voir, et l'autre pour un homme habitant Lincoln, au Nebraska, sous le nom de Robert Kemp.
2: Jack et Aurore sont allés à Lincoln interroger ce Kemp, mais n'oubliez pas, nous ignorons pourquoi un agent appartenant à la CIA a fourni à ces personnes de faux passeports.
4: Alors inutile de dire que vous devez avancer prudemment.
1: Oui, comme toujours.
4: Mac, je suis sérieuse pour une fois, d'accord ? Si jamais on leur fait peur,
2: on risque de perdre notre chance d'identifier Echo et de découvrir la vérité.
1: Compris, on reste en contact.
3: Donc on vient d'envoyer Jack faire un voyage tout frais payé jusqu'à la ville romantique de Lincoln, Nebraska, avec l'arnaqueuse sur laquelle il flash. Et s'il revient pas ?
1: Il reviendra, dès qu'elle lui aura brisé le cœur ou qu'elle aura fini par lui voler.
3: Arrête, Aurore est pas si mauvaise que ça. Je crois qu'elle tient vraiment à Jack.
1: Ça veut pas dire que c'est bon pour lui. C'est vrai, tu crois réellement que Jack a besoin d'une fille qui va l'encourager à être encore moins responsable ?
3: J'ose même pas imaginer ce que ça donnerait.
1: Et tu sais que Riley n'a pas tort, Aurore est une professionnelle du mensonge.
3: Mac, tous les gens qu'on fréquente sont des professionnels du mensonge. Toi le premier.
1: Ok, un point pour toi.
5: Bon, voilà, on y est. La maison du dénommé Robert Kemp. Ou quel que soit son nom.
6: C'est assez joli comme quartier.
5: Ouais, c'est vrai, c'est sympa. Je dirais que ça ressemble au quartier où j'ai grandi. Au Texas. Yo. Ouais, il y avait plus de maïs là-bas. Mm. Beaucoup plus.
6: Beaucoup plus de maïs, oui.
5: Il y avait du maïs là où t'as grandi, toi ?
6: Oui, mais en boîte de conserve. Mm. Enfin, tout dépend de laquelle des 14 villes on est en train de parler.
5: T'as beaucoup bougé ?
6: Mm. J'ai grandi en foyer d'accueil.
5: Comment c'était ?
6: Comparé à quoi ?
5: J'en sais rien.
6: Quand j'étais petite, ma vie n'était pas comme celle des familles à la télévision.
5: Non, bien sûr.
6: Mais la grande force des enfants, c'est de savoir tirer le meilleur parti de ce que donne la vie. Et à force de déménager, j'ai fini par m'y habituer. J'ai jamais réussi à comprendre pourquoi tout le monde a envie de ça. Pour moi, une vie normale, ça ressemble...
5: Un séjour en prison ?
6: Ouais.
5: Ouais.
6: Ouais. Ensuite, au bureau, j'ai écouté Paul qui me parlait de sa femme et de ses enfants. Et c'est là que j'ai commencé à me dire que j'étais peut-être passée à côté d'un super truc.
5: Il est jamais trop tard pour fonder une famille, si c'est vraiment ce que tu veux.
6: Ça, non, je suis sérieux, tu recommences toujours l'éternel romantique,
5: je suis sérieux, ton travail à la CIA, ça va...

0: passer l'éponge sur tout le reste, non? Non?
1: Peut-être bien.
0: Ah bah tu vois, ensuite tu pourras faire ce que tu voudras de ta vie. Peut-être même rester dans le coin quelque temps.

0: rendez-vous. Bonjour, Julian.
1: Je vous suggère de faire une pause. On se retrouve après le déjeuner.
0: Le bureau d'angle vous va à merveille. C'est bon de voir gagner quelqu'un de bien pour changer.
1: Arrêtez, Matty. Vous et moi savons que ça aurait dû être votre bureau si vous l'aviez voulu. Alors, dites-moi ce qui vous amène.
0: Je vous parie une caisse de l'un de ces alcools bas de gamme que vous servez à vos invités que vous savez parfaitement ce qui m'amène. Et une bouteille de l'excellent whisky que vous planquez derrière, que vous attendiez mon arrivée depuis ce matin.
1: Il a été porté à mon attention que quelqu'un a en effet pénétré dans le bureau de Paul Carter hier et a volé son ordinateur. Imaginez ma surprise quand j'ai reçu ceci et retrouvé un visage familier. Comment va Dalton ces temps-ci ?
2: Toujours le même.
1: Ah, désolé de l'entendre. Il a été introduit ici par la fameuse experte que vous m'avez convaincu d'engager. Une infraction très claire à l'accord 5K1 qui pourrait la conduire tout droit en prison.
0: Mais non, Julian. Si vous aviez eu l'intention de punir Aurore, ce serait fait depuis longtemps.
1: Je me suis dit que j'allais vous laisser une chance de vous expliquer. Alors, dites-moi ce qui se passe.
0: Nous pensons qu'une personne de vos services est peut-être responsable de la mort de Paul Carter.
1: Quoi ? Vous pensez que Paul...
0: J'en suis sûre. Je suis venue démasquer une personne corrompue, Julian, et je vais avoir besoin de votre coopération. Il me faut les dossiers personnels et confidentiels de tous les agents de ce service.
3: Bonjour madame, c'est la compagnie du gaz qui nous envoie. Notre système a détecté une fuite de niveau 2 chez vous.
4: Vous êtes sûr ? J'ai pas senti d'odeur de gaz.
5: En général, on les sent pas, jusqu'à ce qu'il soit trop tard.
3: Vous permettez ?
4: Entrez.
3: Vous êtes bien la titulaire principale de l'abonnement ?
6: Non, c'est moi.
4: Mon mari, Eric.
3: Oh. Bonjour monsieur. Ça fait combien de temps que vous habitez à cette adresse ?
6: 2 ans. Drôle de question, votre compagnie devrait le savoir.
3: Vous seriez surpris de voir le désordre dans nos dossiers. Excusez-moi, c'est le bureau. Je reviens tout de suite. Hé, hey, Jack, j'ai pas vraiment le temps.
7: Ouais, moi aussi, j'ai du pain sur la planche.
3: Attends, qu'est-ce qu'il y a ?
7: Disons que les choses au pays du Mali sont
0: tournées très très mal, très rapidement.
7: On a fait une mauvaise rencontre.
0: Tiens, regarde.
3: On dirait que la compagnie du gaz nous a donné une mauvaise adresse. Alors on va...
5: pas se servir de ça comme une arme, hein.

0: Ouais, ça va, on les a... Attends, je suis sur haut-parleur ? C'est quel bouton pour... Bon, ok, on est en train de fouiller la baraque, on n'a toujours rien trouvé. T'as trouvé quelque chose ?
1: Non.
0: Et Monsieur Kemp est de mauvaise humeur. Il n'a pas l'air désireux de répondre à nos questions pour l'instant.
2: Et vous, de votre côté ?
3: Tout ce qu'on sait, c'est qu'ils apprécient pas les visites.
4: Il y a quelque chose qu'on n'a pas dû comprendre.
1: Parce que n'importe quel petit voyou sait que 9 fois sur 10, la meilleure tactique, c'est de s'enfuir en courant. Ces gens-là, ils sont restés pour se battre, ça veut dire... qu'ils protègent je sais pas quoi.
0: On va lui demander.
2: Hey, qu'est-ce que tu caches chez toi, mon pote, hein ?
5: Quoi ?
6: Les balles ont touché la paroi, mais elles n'ont pas pénétré à l'intérieur, alors que normalement, il devrait rien avoir derrière le mur, à part du vide.
5: Je sais pas ce qu'elles ont touché, mais monsieur et madame pas accueillants n'ont pas envie qu'on le voie.

0: Jack, fouille dans les murs.
1: Oh, les murs ? Hey, attends, on enlève ça.
2: Ouais.
1: À toi l'honneur.
2: Ah, dis donc, qu'est-ce que c'est que tout ça ?
3: Il doit y avoir au moins 10 millions de dollars là-dedans. Tout en billets de sang.
0: Il y a même les sacs pour les transporter.
1: Attends. T'as dit des billets de sang? Parce que nous, tout ce qu'on a, c'est des paquets de 1 dollar. Faut être complètement malade de vouloir tuer quelqu'un pour protéger des paquets de 1 dollar.
2: Parce qu'ils les protégeaient pas tels qu'ils sont maintenant, Jack. Ils protégeaient ce qu'ils allaient pouvoir en faire. Ça doit être une banque de faux monnayeurs. Ce qui est plus difficile quand tu veux faire de faux dollars, c'est de trouver le papier qu'il te faut. Les pros de la fausse monnaie utilisent du chlore industriel concentré pour enlever le chiffre 1 sur les billets et ils réimpriment le chiffre 100 à la place.
1: Ouais, je le savais.
3: Et je vous parie quelques faux passeports qu'ils ne font pas aux États-Unis. Ils doivent faire passer les vrais 1 dollar en dehors du pays et ils rapportent les faux billets ensuite.
0: Il n'y a qu'un moyen de le savoir.

0: C'est pas un truc qu'on voit tous les jours.
1: Non. Tous ces billets sont faux. Ce qui veut dire qu'Echo a tué Paul Carter pour protéger son opération.
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0: encore ici, mais j'espère que vous avez tous pris un parapluie ce matin parce que je vais faire pleuvoir des billets de banque.
1: On ne fera pas la fête avant d'avoir coincé les faux monnayeurs, Bowser. C'est bizarre, j'imaginais un tas beaucoup plus gros.
2: Ouais, mais un million de dollars en billets de 100 ne pèse en fait qu'une dizaine de kilos, alors ça fait 20 millions de dollars.
0: Ça les ferait, s'ils étaient vrais.
3: Waouh, un sacré tas de faux billets.
1: Vous avez du nouveau ?
3: De mauvaises nouvelles. Les recherches que Paul a faites l'ont amené à penser qu'il y avait au moins 40 faux passeports qu'il n'avait pas identifiés.
2: Donc, même si on arrête tous ceux qu'on connaît, il y aura encore plein de gens pour faire des faux billets.
1: Et comme les trois que nous avons en garde à vue refusent de dire un mot, nous n'avons aucune idée de l'identité de celui qui dirige le réseau de faux monnayeurs.
2: C'est vrai, mais on n'a pas rapporté tous ces faux Benjamin Franklin juste pour nous amuser. J'ai une idée qui devrait peut-être nous aider à situer l'endroit où ils font tourner leur presse à billets.
4: Gigantesque de billets de 100 dollars pour moi. C'est trop gentil, il fallait pas.
1: Calmez-vous, Jill, ces billets sont tous faux.
2: Mais le papier sur lequel ils ont été imprimés est bien réel et je crois qu'il devrait nous fournir une piste. Le papier qu'on utilise pour les faire est très franchement une des choses les plus sales de la planète, constituée de coton et de lin, qui attire et retiennent les pathogènes pendant très longtemps.
0: Ça veut dire combien de temps ?
2: Comment je peux t'expliquer ? Le virus de la grippe survit 48 heures à l'extérieur du corps humain, mais là-dessus, 17 jours.
1: Waouh, c'est dégoûtant.
2: Comme vous dites. Mais c'est une bonne chose pour nous parce que ces billets sont restés enveloppés depuis qu'on les a expédiés.
1: Donc ils auraient conservé les microbes de l'endroit où on les a imprimés ?
4: Comme ça, on peut utiliser la microbiologie médico-légale pour analyser les pathogènes et trouver des indices sur leur origine géographique.
2: C'est ça l'idée. Ouais.
1: C'est bon les geeks, on ne joue plus. Au travail.
0: C'est juré, à partir de maintenant, j'utilise plus que des cartes de crédit.
4: Voilà, alors en me basant sur le mélange spécifique d'espèces de champignons, de pollen et de parasites humains trouvés sur l'échantillon, et en cherchant une correspondance sur la base de données des glycosides hydrolases avec le...
0: Jill, personne à part Mac ne comprend un seul mot de ce que tu dis.
4: Pardon, désolé, c'est tellement passionnant.
1: D'accord, passionnez-nous avec des mots plus simples.
4: Alors, pour faire court, tous ces faux billets ont été fabriqués près de ou à Lima, la capitale du Pérou.
1: Vous et Riley, prévenez Jack et Aurore. Vous partez tous pour Lima.
2: Oui, madame. À plus tard. Comment ça va entre toi et Aurore ?
5: Ouais.
2: T'as pas envie d'en parler ?
5: Non, franchement, j'en sais rien. Je sais pas. J'aime bien être avec elle. J'aime beaucoup. Mais elle a quelque chose d'exaltant. J'ai l'impression d'avoir ton âge.
2: Un siècle et demi plus jeune.
5: Celle-là, t'as pas pu t'en empêcher. Hein.
6: Attends, t'as accès à tous les films et à toutes les séries, et c'est ça que tu choisis pour te détendre pendant le vol ?
3: J'en ai pas l'air, mais je travaille.
2: Je comprends ce que tu peux ressentir, mais... C'est le genre d'exaltation dont t'as besoin dans ta vie.
5: Tu l'aimes pas ?
2: Non, tu l'aimes pas. Si, je l'aime bien, je l'aime bien.
3: Depuis qu'on sait que l'opération se fait au départ de Lima et que toutes les mules transportent le même sac, j'ai piraté les caméras de l'aéroport qui surveillent les bagages pour voir si je peux récupérer les fameux sacs.
7: Ouais, et comme ça, on pourra les suivre jusqu'au lieu où se cache la presse à billets.
3: Exactement.
7: Alors tu restes assise là à regarder le tapis roulant.
3: Non, j'ai mis au point un algorithme processeur d'images qui recherche les sacs qui ont tous la même couleur grise. C'est l'ordinateur qui fait le travail pour moi.
7: Waouh.
2: Je sais pas si c'est la vie qu'il te faut. Je sais, t'as le droit d'être heureux, comme tout le monde est.
5: La séance est terminée, docteur. Merci beaucoup. Ah, regarde Riley. Tu trouves qu'elle a sa tête des bons jours ?
2: Non. Ça, c'est plutôt ce que j'appellerais sa tête des mauvais jours.
5: Elle l'aime peut-être pas non plus.
2: Peut-être pas.
5: Ça va. N'en rajoute pas.
7: C'est qui, Billy Colton ?
3: C'est pas tes affaires.
7: T'es sûr ? Parce que tu m'en as déjà dit énormément sur ce mec.
3: Vraiment ? J'ai dit quoi ?
7: Bah, pour commencer, que tu sors avec lui. Mais ça fait pas longtemps.
3: Alors, t'en as pas encore parlé à Jack ? Je croyais que les arnaqueurs étaient censés être très doués pour se faire aimer.
7: J'ai pris ma retraite. Riley, si t'as un problème avec moi, pourquoi est-ce que tu me le dis pas ? Tout simplement.
3: J'ai un problème avec toi.
7: Est-ce que c'est parce que Jack est sorti avec ta mère ?
3: Non, ça n'a rien à voir avec ma mère. C'est à propos de toi et de Jack.
7: C'est plus un bébé, il doit pouvoir se débrouiller tout seul.
3: Ça, c'est ce que tu crois. Mais... Il faut savoir que Jack a beau être très bruyant, agaçant, émotif, se mêlant de tout et de n'importe quoi, c'est avant tout quelqu'un de gentil. Qui cherche toujours à voir ce qu'il y a de bon chez les autres. Même quand il n'y a rien de très bon à trouver.
7: Oh. Tu dois avoir peur que je le fasse souffrir.
3: Oh, ça, rien de personnel, t'as sûrement des qualités. Mais t'as passé ta vie à profiter de la crédulité des autres, alors... Ouais, je suis un peu inquiète pour lui.
7: Je peux comprendre. Mais je te jure que je veux pas me servir de Jack. C'est quelqu'un que j'estime. Et je veux pas le faire souffrir.
3: Tant mieux. Parce que si tu le faisais, je taperais sur deux touches et je connecterais ton ADN et tes empreintes à toutes les enquêtes pour homicide actuellement en cours dans le pays. Et une fois que tu serais au trou, je taperais sur deux autres touches et j'effacerais toute ton existence.
7: Tu peux vraiment faire ça?
3: Tu veux que je te montre? Non. Les gars, j'ai une cargaison qui arrive au Pérou. Je colle un satellite dessus qui va la suivre de l'aéroport à sa destination.
8: On en est où, Buzzer?
2: J'ai presque fini. Je mets les critères de recherche dans le programme que Riley a rédigé pour réduire notre panel de suspects.
8: C'est bien, parce qu'on a un très grand panel.
2: Voilà. Le programme fouille les dossiers pour trouver les agents qui ont passé du temps au Pérou, enquêté sur les affaires de fausse monnaie ou ont fait des transactions bancaires inhabituelles l'année dernière. Avec un peu de chance, ça nous donnera le nom du coupable.
8: Super. Ensuite, je me chargerai de l'exterminer.
2: Vous prenez cette affaire très à cœur?
8: J'ai passé l'essentiel de ma carrière à la CIA, Buzzer, et l'idée que quelqu'un puisse se servir de la puissance de l'agence pour son intérêt personnel me met vraiment hors de moi.
2: Vous regrettez de plus y travailler?
8: Oui, ça m'arrive.
2: Pourquoi vous êtes parti? Et voilà, il en a trouvé 8.
8: Envoyez-moi leur dossier, je vais les interroger.
2: Attendez une seconde, Mathilde. On peut peut-être réduire encore un peu la liste. Riley a dit que la personne qui a effacé le disque dur de Paul était physiquement dans son bureau.
8: Qui était dans le bâtiment ce jour-là? Julian, ça y est, j'ai 3 suspects. Pedro Alvarez, Sarah Feltz et Damon Marlowe. Mettez ces gens entre 4 murs et laissez-les mariner jusqu'à ce que j'arrive.
3: Ça y est, le satellite a récupéré notre mule. Il est dans un 4x4 noir, quelques voitures devant nous.
9: Ouais, je le vois. Le trafic se réduit. Si on fait encore quelques mètres, le gars va se rendre compte qu'il est suivi.
10: Pourquoi vous le laissez pas filer en le suivant par satellite?
3: Ouais, mais on peut pas. Ça a été très dur de trouver des satellites dans le coin. Celui que j'utilise sera bientôt hors de portée.
10: Si on peut pas le suivre en voiture ni par satellite, comment il va nous conduire à la presse habillée?
9: C'est à moi que tu demandes?
2: Il me faut un téléphone.
9: Ouais, me regarde pas. Le mien m'a explosé dans les mains quand on était chez les dingues. Aurore, donne le tien à Mac.
10: Pourquoi?
9: Tu me dois une télévision, tu lui donnes ton téléphone et on sera quitte.
2: Merci.
10: De rien.
2: Quelqu'un a un chewing-gum?
10: J'ai peut-être une pastille de menthe.
9: Ah non, je crois pas que ce soit son haleine qui le préoccupe pour l'instant. Sauf si tu te sens la bouche pâteuse, mec. T'as mauvaise haleine?

0: non. Je vais coller ça sur sa voiture quand on sera assez près. S'il s'arrête au prochain feu, il me faut juste... Il me faut une matière glutineuse.
1: Glutineuse?
0: Ça veut dire collant.
2: Mais je sais bien, je sais que glutineuse,
0: vrai, ça veut dire collant.
3: Dépêche-toi, Mac, il s'arrête.
2: Allez, vas-y, fonce, Mac.
0: Allez, déverrouille.
2: Je sais pas. C'est pas ma voiture.
0: Suis-le.
2: Ok.
4: Wow.
3: On a perdu notre mule.
5: Yo no entiendo, amigo. Mais quoi? Qu'est-ce qu'on a fait?
3: On n'a rien fait du tout. À part rendre Echo nerveux.
2: Mais alors c'est qui ce mec?
0: Ce qui est sûr, c'est qu'il nous a envoyé la police. Alors il sait qu'on est là.
6: Eh ben, en tant que personne qui a passé beaucoup de temps dans des cellules, j'en ai rarement vu d'aussi immondes.
3: Ouais, c'était plutôt moche.
2: Je déteste attendre qu'on paye ma caution quand je suis à l'étranger. Ça fait perdre un temps fou. On aurait dû essayer de se barrer de là il y a des heures.
0: Tu tiens vraiment à poursuivre des faux monnayeurs et arrêter leurs opérations en ayant toute la police de la ville de Lima à tes trousses?
2: Ouais, je sais, ce serait un défi, mais pourquoi pas?
0: Ok, je vais commencer par dire merci de nous avoir fait sortir de prison.
7: Il est peut-être un peu tôt pour dire merci, Blondinet, parce que je crois que mon enquête ici à la CIA est probablement à l'origine de votre arrestation.
2: Ouais, on était en train de penser la même chose, Mati. Echo a pris peur. Il a évidemment des copains chez les flics de Lima. C'était pas trop dur pour lui de nous empêcher de suivre la mule jusqu'à l'imprimerie,
7: j'imagine. Ok, bah remettez-vous vite sur leurs traces, parce que si Echo sait que vous êtes là, je parie qu'il a déjà donné l'ordre d'évacuer les lieux.
0: Donc, il faut que nous identifions Echo avant qu'il recouvre leurs traces?
7: Oui, et là, c'est le moment où vous m'expliquez votre plan pour localiser la presse à billets.
0: On a perdu la voiture à peu près par là, c'est ça? Mati, c'est un quartier tout à fait au nord de la ville.
6: Ouais, mais peut-être qu'il nous a fait faire tout un tas de détours pour essayer de nous semer.
2: Ouais, à part que pour semer quelqu'un en ville, tu vas là où il y a le plus de voitures, et que lui, il allait en pleine banlieue.
0: Ce qui veut dire que c'est peut-être par là qu'est installée l'imprimerie.
6: C'est possible, mais comment la retrouver? On va pas faire du porte-à-porte.
3: Ce sera pas la peine. Je vais entrer dans la compagnie d'électricité de Lima.
2: Ouais, je vois pas comment ça va nous permettre de trouver les gars qui fabriquent les faux billets.
3: Mais comme Mac l'a dit, c'est un quartier résidentiel. Ce qui veut dire que les familles du coin consomment à peu près la même quantité d'électricité.
0: Alors qu'une imprimerie fabriquant des milliers de faux dollars consommerait beaucoup plus d'électricité.
3: Exactement. Alors je vais écrire un petit script, scanner tous les comptes des maisons du quartier et trouver l'outsider.
6: Elle peut vraiment faire ça?
2: Ouais, et là, elle est pas encore énervée. Attends qu'elle se mette en colère.
3: Ok.
7: Tenez-moi au courant.
8: Tout va bien, Mati?
7: Parfaitement bien. Allons voir ce que l'agent Alvarez a à dire pour sa défense.
8: À quand remonte votre dernier séjour à Lima?
9: C'était il y a 6 mois environ. L'agence m'a envoyé là-bas m'occuper d'une opération de contrebande. Ce que j'ai fait.
7: Très bien. Avez-vous déjà utilisé les ressources de la CIA à des fins personnelles?
9: Non. Je prends mon serment très au sérieux.
8: Et ce compte ouvert à votre nom aux îles Vierges britanniques, comment pouvez-vous le justifier?
9: Je peux pas. Il est pas à moi.
7: Comment décririez-vous vos relations avec Paul Carter?
9: Amical. Écoutez, je sais pas ce qui se passe, mais ça n'a rien à voir avec moi.
7: Je crois qu'il dit la vérité.
8: Oui, moi aussi. Mais n'oubliez pas que nous entraînons les hommes comme lui à mentir de manière convaincante à des personnes comme nous.
3: Cette maison consomme plus d'électricité que toutes les autres réunies.
0: Cette voiture me rappelle quelque chose.
6: Je crois qu'on a trouvé notre imprimerie.
2: Ce qui veut dire, Aurore, que tu vas attendre dans la voiture et promettre de pas la voler.
6: Quoi? Cette poubelle? Y a pas de risque.
2: On a une arme, 10 balles, 0 soutien tactique. Et vu la façon dont ça s'est passé la dernière fois qu'on a juste frappé à la porte d'entrée d'une maison inconnue, tu veux essayer une autre méthode?

0: Ils ont stoppé les imprimantes. Mathieu avait raison, ils sont partis immédiatement.
1: Mais on n'a encore rien trouvé qui puisse nous dire qui est Echo.
2: Hé, Riley, Aurore dit que tu l'as quasiment menacée tout à l'heure.
1: Oh,
2: tu peux m'expliquer ?
1: Non, on va pas parler de ça maintenant. Quoi ? Qu'est-ce qui te fait rire ?
2: Je trouve assez marrant que t'essaies de la décourager pour que je sois libre de m'occuper de ta mère.
1: Oh non, Jack, ça n'a rien à voir avec ma mère.
2: Ouais, j'en suis pas si sûr.
1: D'accord, t'as peut-être raison, peut-être un petit peu, mais c'est surtout que... j'ai pas envie que tu souffres.
2: Ah.
1: Je veux que tu sois heureux, c'est la seule chose qui m'importe.
2: D'accord. Minute, bouge pas. Tu te rappelles ce que t'as dit à propos des disques durs ? Qu'on peut jamais gommer le contenu complètement.
1: Effacer ?
2: Ouais, enfin si tu veux. Et pas regarde.
1: Oh. C'est sûr qu'en faisant ça...
2: si l'identité d'Echo était sur un de ses portables, on vient de la perdre. Je peux m'en servir ? Hey ! Qu'est-ce que tu fais ? Lâche cette perceuse et bouge plus ! Bravo, très bon travail !
3: Et encore ? T'as pas vu la suite ?
2: Couvre-moi !
3: Bouge pas, planque-toi ! Que tu fabriques, j'ai plus que 4. Il me reste plus que 3 balles.
2: Quand je te le dirai, tu tireras les 3 à la suite.
3: C'est pas une bonne idée.
2: Fais ce que je te dis.
3: Ok,

0: ça. C'est la planche sur les pieds.
1: Tu pouvais pas t'en empêcher, hein?
0: Eh non, je pouvais pas. Tu bouges pas.
2: Il y a 2 heures, il a reçu un texto d'un numéro à Los Angeles disant brûler tout ce qu'il y a. Ça doit être le gars de la CIA. Tu peux en tirer quelque chose?
1: Je vais essayer. Le message vient d'un portable prépayé. Aucun service de localisation. Pas moyen de le tracer.
2: On en a peut-être pas besoin.
3: Mac, dites-moi que vous avez identifié l'agent parce que nous, ici, on est vraiment dans une impasse.
2: On l'a pas identifié, mais vous pouvez peut-être le faire. On vient de capturer un des faux-monnayeurs et il avait reçu un message lui disant d'arrêter l'opération.
3: C'est Echo qui lui aurait envoyé?
0: Riley peut pas tracer le téléphone, mais on est presque sûr qu'il est quelque part dans le bâtiment avec vous.
3: Ok, allez-y, appelez-le.
4: Raccrochez ce téléphone, Matty, ou vos hommes au Pérou sont morts.
5: Matty?
1: Bowser est parti au bureau de la CIA avec une équipe d'intervention de Phoenix. Et je viens d'avoir leur chef de la sécurité, ils ont tout fouillé. Matty y est pas.
4: Regardez devant vous.
3: Qu'est-ce qui vous est arrivé, Julian? Vous étiez quelqu'un de bien, un bon agent.
4: Qu'est-ce qui m'est arrivé? L'agence, voilà ce qui m'est arrivé. Ça fait 20 ans que je contourne les règles, que je compromets ma moralité, et je peine toujours à rembourser mon emprunt à la fin du mois tout en observant les pires salauds de la Terre s'enrichir.
3: Épargnez-moi le speech larmoyant sur la noblesse du sacrifice et le besoin d'être reconnu pour ce que vous valez. Julian, vous et moi savons que votre vraie motivation était bien plus simple.
4: Toujours analyste dans l'âme. D'accord, allez-y, analysez-moi.
3: Ce n'est un secret pour personne que vous faisiez partie des meilleurs agents de tous ceux qui ont jamais été entraînés à la ferme. Mais aussi dur que vous ayez pu travailler, quel que soit le nombre de dossiers que vous ayez réglés, vous n'avez jamais réussi à faire retirer le mot « adjoint » de votre titre officiel. Et quand vous avez fini par comprendre que vous n'auriez jamais le beau bureau à Washington, vous avez décidé de prouver que vous étiez beaucoup plus intelligent que n'importe qui d'autre.
4: Ça n'a rien à profil. C'est de la psychologie basse, flatterie et manipulation pour essayer de me mettre dans une humeur réceptive avant de gentiment suggérer qu'il y a une autre façon de s'en sortir. Et puis quoi ensuite, laissez-moi deviner. Me parler de mes enfants, utiliser leur nom pour me rappeler mon humanité.
3: Comment vont vos enfants, Alex et Lainey?
4: Ce n'est pas la peine, ces tactiques marchent pas avec moi. J'ai reçu le même entraînement que vous. Qu'est-ce que vous regardez?
3: Rien du tout.
4: C'est ça, juste une tactique pour gagner du temps. Vous allez continuer à me faire parler en espérant que vos amis vont se mettre à votre recherche. Eh bien, je suis désolé de vous décevoir, mais personne ne va venir. Ce petit voyage ne peut se terminer que d'une seule manière.
3: Dites-moi une chose, Julian. Ça ne vous perturbe pas de penser que vous avez tué ce malheureux Paul Carter pour couvrir vos actes? Un homme qui avait une famille. Vous vous rendez compte que Paul ne verra jamais ses enfants grandir? Il ne les verra jamais tomber amoureux ou se marier?
4: Paul est mort par sa propre faute.
3: Oh, je vous en prie, Julian, nous mentons déjà au public. Si on commence à se mentir à nous-mêmes, on est fichu.
4: J'ai tout essayé pour épargner la vie de Paul. Je lui ai dit que l'affaire des faux passeports ne mènerait nulle part. Je lui ai donné du travail sur d'autres dossiers. J'ai même fini par lui ordonner d'abandonner l'enquête.
3: Donc Paul était un bon analyste.

0: Bienvenue parmi nous. Vous savez, vous nous avez manqué, ma chère Mathie.
1: Contente de vous voir aussi, Jack. Riley, Mac, Bowser.
2: Le bruit court que vous avez arrêté Julian Alcey avec un allume-cigare, est-ce que c'est vrai?
1: Oui, mais la barrière de sécurité qu'on a heurtée a peut-être aussi aidé un peu. Peut-être.
2: Je suis fan de votre travail.
3: C'est pourquoi, mesdames et messieurs, il est important de ne pas plaisanter avec Mathie la sanguinaire.
1: Qu'est-ce que vous avez
3: dit? Non, je ne répète pas.
2: Ça vaut mieux.
3: Qui? Moi? Rien? Non, j'ai rien dit du tout.
1: Appelez-moi encore comme ça, Bowser. Il n'y aura pas assez de morphine en stock dans cet hôpital pour calmer vos souffrances.
3: Compris? Oui, madame.
1: Alors, où est Julian maintenant?
2: À deux portes d'ici, menotté à son lit d'hôpital, bien sûr. Et surveillé par deux agents fédéraux. Et la bonne nouvelle, c'est que quand il finira par se réveiller, il sera arrêté, inculpé pour conspiration, malversation et fraude envers le gouvernement. Et meurtre.
0: Ouais. Mais il ira directement en prison sans passer par la case départ, sans recevoir 200 faux dollars. Rien de tout ça.
4: Et l'autre bonne nouvelle, c'est que l'opération au Pérou est officiellement terminée.
3: Elle est bien terminée. Et la police péruvienne a confisqué toutes les pièces à conviction, y compris 247 millions en faux billets de 100 et 4 millions en véritables billets de 1. La fausse monnaie est en train d'être détruite.
1: 4 millions ? Qu'est-ce qu'il y a,
2: Non,
1: Mac ?
2: C'est probablement rien.
1: Qu'est-ce qu'il y a ?
2: C'est-à-dire qu'en fait, on a trouvé 5 millions en billets de 20 dollars dans leur usine au Pérou.
3: Ah ouais? Pas selon les documents qu'on a reçus à Phoenix?
1: Par pitié, dites-moi qu'Aurore est quelque part dans cet hôpital.
0: Non, elle avait du travail à faire pour la CIA. Elle m'a dit qu'elle avait des tas de dossiers en retard et... Oh, c'est pas vrai, elle a recommencé.
4: C'est pas faute de te l'avoir dit.
1: Qu'est-ce que vous fabriquez? Allez-y, faites quelque chose. Retrouvez-moi cette femme et rapportez-moi mon million de dollars. Allez!
4: De tous les foyers où j'ai grandi, c'est le seul où je me sois sentie chez moi.

0: précédemment dans MacGyver. Tout est mystérieux quand il s'agit de mon père. Ça l'a toujours été.
1: Regarde le numéro qui a été tatoué sur son bras. Je crois qu'il essaie de te dire comment le trouver.
2: Dois-je vous rappeler ce qui se passerait si ces gens parvenaient à s'échapper avec un lanceur d'impulsion magnétique?
3: Lâche ça! Tout de suite!
4: Ce type est pas assez dingue pour déclencher une impulsion électromagnétique dans un avion quand il est à bord.
5: Riley, vas-y, tire!
6: T'as déjà commis une erreur sur le terrain, Jack.
1: Bien sûr. Ce qui s'est passé à bord de cet avion n'était pas ta faute.
6: J'ai hésité, le gars a pu s'enfuir. C'est évident, tout est ma faute.
1: Cette simple erreur a provoqué la perte d'un EMP. Si tu commets une nouvelle erreur de ce genre, alors là, on risque de tout perdre.
7: Hé, hey, Mac! T'es là, mon pote? Hé, hey, Mac! T'es où ?

0: Mais qu'est-ce que tu fais? Hé, t'es encore en vie?
1: La force externe est toujours de zéro. Il suffit donc de...
0: Quel genre de rêve bizarre t'étais en train de faire?
1: Ah, je faisais une conférence sur... la formulation lagrangienne de la théorie quantique des champs. Devant une salle pleine de petites licornes.
0: Eh ben, à part les petites licornes qui sont plutôt adorables, ça a l'air d'un vrai cauchemar.
1: Dis-moi, il est quelle heure?
2: 11h.
1: Quoi?
0: Eh ouais, tu sais, j'ai pensé que t'avais passé une autre nuit blanche sur les traces de ton homme mystère. Ça fait des semaines et t'as toujours rien trouvé. Je commence à m'inquiéter pour toi. Tu brûles la chandelle par les deux bouts et tout ça, pourquoi? Pourquoi? En route.
1: En réalité, j'ai fait une découverte.
0: Ouais?
1: Ouais.
0: Laquelle?
1: Un nom. Charles Pfeiffer.
0: Qui ça?
1: Charles Pfeiffer.
0: Ah, beau boulot! Ah, c'est génial! Ah ben là, on va pouvoir le retrouver.
1: J'ai déjà essayé. Il y a 72 ans, il est descendu d'un bateau à Ellis Island, il a eu des papiers d'identité et... Après ça, il a disparu. Aucune info professionnelle, ni adresse.
0: Est-ce qu'il avait de la famille ou des proches?
1: Non, pas de famille, rien du tout. Ouais. Je croyais avoir fait une avancée majeure et ce n'est qu'un autre cul-de-sac.
0: Mais c'est une avancée majeure! C'est seulement un petit incident de parcours. Et c'est également une très bonne occasion pour nous de sortir des sentiers battus en ce qui concerne la recherche de ton père.
1: Alors toi, tu vois un bon côté à un cul-de-sac?
0: Je suis un optimisateur.
1: Optimiste.
0: Ouais, bah c'est pareil. Mathie?
1: Ouais.
0: On y va, on est en retard. Des licornes, vraiment?
1: Ouais, elles sont très intelligentes.
3: Salut.
4: Eh bien, maintenant qu'on est tous enfin réunis, vous vous souvenez de l'EMP qu'on a perdu?
1: Bien sûr.
4: On va peut-être avoir la possibilité de le récupérer. Après votre bagarre avec ces types à l'arrière de cet avion militaire, tout le groupe avait disparu. Mais il y a 12 heures, on a intercepté une conversation suggérant qu'il s'apprêtait à le vendre. L'EMP est sur le point de changer de main.
5: Est-ce qu'on sait qui va l'acheter?
3: Est-ce qu'il veut en faire?
4: Malheureusement, non. En revanche, on sait exactement où et quand aura lieu la vente.
0: Ça ressemble étrangement à un parking.
4: Ça doit venir du fait que c'est un parking. Et le parking en question se trouve à Séoul, en Corée du Sud. La vente est programmée pour demain matin à 6h, ce qui veut dire que vous décollez dans 20 minutes. Eh, c'est notre seule chance de récupérer cette chose et un moyen de vous racheter. Prenez ça très au sérieux.
6: Accélère, Jack, ils vont nous semer.
7: Pourquoi je vous vois traverser Séoul à 140 km/h? Messieurs, répondez, vous me recevez?
0: Hé, hey, Mathie, devinez!
4: La vente s'est mal passée.
0: Toi, dis-lui, ce sera
6: plus
0: simple.
6: Ouais, bon, pour faire court, c'était pas vraiment une vente, c'était plutôt une sorte d'embuscade où les acheteurs ont tué les vendeurs et sont partis avec l'EMP. On les poursuit en voiture.
0: Tu te crois où, toi? Dégage!
7: Quoi que vous fassiez, ne perdez surtout pas leurs traces. Riley, Buzzer, j'ai besoin de savoir à qui on a affaire. Trouvez-moi quelque chose.
6: Compris, Mathie. Juste pour info, c'est pas très beau à voir ici.
7: Je ne vous demande pas de faire un état des lieux, mais de récolter des indices.
5: On s'en occupe. Merci.

0: Ça va, Riley?
1: Ouais, mieux que lui.
0: C'est lui qui s'est échappé. C'est bien ça? T'as besoin d'une minute?
1: On n'a pas une minute.
0: Je sais que t'en fais une affaire personnelle. Je sais bien ce que ça t'a fait quand on a perdu l'EMP.
1: C'est très sympa de dire « on, Bowser », mais c'est moi seule qui l'ai perdu. Depuis que ce type a sauté avec, j'arrête pas de penser à tous les ravages qu'il pourrait faire. À tous les gens qui pourraient mourir si jamais il s'en servait. C'est ma faute.
0: T'en fais pas, on va le récupérer.
1: Ça, c'est évident. Je croyais pas avoir une seconde chance de reprendre cet EMP. Il est pas question de rentrer sans.

0: types savent conduire. Ça, c'est vraiment du pilotage de précision. Opération spéciale, tactique d'embuscade. Je sais pas qui ils sont, mais ils sont bien entraînés.
1: On approche de l'aéroport. On dirait qu'ils n'ont pas l'intention de rester encore bien longtemps à Séoul.
0: Sûrement pas. Mets ta ceinture, Mac.
1: C'est déjà fait.

0: risque d'avoir un peu de mal à fabriquer des ailes pour ce van en un temps record.
1: Ouais, probablement. Mais je pense à un truc plus rapide.
0: Surprise, surprise ! Main en l'air, messieurs ! On prend officiellement le contrôle de cet appareil.
1: Bonjour. Je suis vraiment désolé pour tout ça.
2: Vous voulez aller où ?
0: Suivez cet avion ! Tout de suite ! On va faire quelques photos, d'accord ? C'est parti ! Voilà. Me regarde pas comme ça. Quand je dirais que j'ai participé à une sorte de course-poursuite en jet, j'aurais besoin de petits selfies comme preuve. Et souriez. Et voilà. Ah, et super celle-là.
1: Mathieu, on a une idée de l'endroit où ces types vont avec le MP ?
3: J'ai une équipe qui établit la liste de toutes les cibles majeures qui pourraient être atteintes par ce genre de jet avec le plein de kérosène. Base militaire, centrale nucléaire, site industriel. Pour résumer, tous les endroits où le déclenchement d'une impulsion électromagnétique pourrait causer des dégâts et avoir un impact dramatique. J'utilise la trajectoire du jet et sa vitesse actuelle pour éliminer certaines cibles, mais il en reste encore des dizaines.
0: Ouais, en fin de compte, vous savez rien du tout. Et pourquoi ne pas dire « je ne sais pas où ils vont attaquer, je ne sais rien de plus que n'importe qui d'autre ».
3: Si vous cherchez à m'énerver, Dalton, vous y parvenez très bien.
0: Merci.
1: D'accord, si on peut identifier ces types, ça nous aidera à déterminer leurs cibles. Riley, quelque chose dans le matériel des vendeurs ?
4: Non, pas encore. Leurs téléphones sont super cryptés. J'ai besoin de plus de temps pour identifier les acheteurs.
5: Au cas où ça t'aurait échappé,
0: Riley, je te rappelle qu'on n'a pas trop de temps, là. Et arrête de dire les acheteurs en parlant d'eux. Ça fait d'eux des mecs sympas, ultra cool, dit ceux qui ont tué tout le monde et ont volé le MP. Ça, c'est plus adapté.
4: Merci, Jack, ça m'aide beaucoup.
0: Y a pas de quoi.
1: Matty, ils viennent de changer de direction.
4: Oui, je vois. On est en train de recalculer leur trajectoire.
6: C'est quoi, ça ?
1: Certainement le vieux couple à qui on vient d'emprunter l'avion.
0: Oh, merde, je vous avais totalement oublié. Je vais aller leur expliquer qu'on n'est pas des terroristes.
1: Non, attends, je vais pas te laisser leur parler tout seul.
0: Mais qu'est-ce que vous faites ? Donnez-moi ça ! J'étais venu vous dire que vous n'aviez pas à vous inquiéter. On est des gentils.
7: Comment des gentils ?
0: Ouais.
7: Vous détournez notre appareil.
0: Détournez, le mot est un peu fort.
8: Vous êtes introduit de force. Vous avez dit à notre pilote où aller. Comment vous appelez ça ?
0: Ouais, c'est
1: la définition d'un détournement d'avion.
0: Merci infiniment, monsieur le dictionnaire sur pattes. Bon, très bien, d'accord. Bon, peut-être qu'on a détourné l'avion très légèrement, mais c'est une question de sécurité nationale.
1: On travaille pour le gouvernement.
7: Eh, fiston, je suis pas né de la dernière pluie.
0: Ah non, monsieur, ça c'est vraiment évident. Mais ça change rien au fait qu'il a dit la vérité. On travaille pour l'oncle Sam.
8: Non, il ment, Saul. Frappe-le, vas-y.
7: Attends, une minute.
8: Donne-moi la bouteille, je vais le faire moi-même.
7: Je te dis d'attendre. T'emballe pas. Si vous êtes vraiment des agents américains, où sont vos plaques ?
0: Des plaques, ce serait bien.
1: Oui, en fait, on travaille pas exactement pour une agence qui fournit ce genre de choses. Mais je vous promets à tous les deux, on est des gentils.
7: Pourquoi est-ce que je devrais vous croire ?
0: Parce que j'ai un flingue et que je vous tue pas.
7: Alors ça, c'est un vrai bon argument, je dois dire.
8: Tu as toujours été trop naïf.
7: Arrête de me critiquer, tu veux.
8: C'est comme la fois où tu as fait confiance à Gary pour repeindre la maison.
7: Il m'avait fait un bon prix pour cette peinture.
8: Parce que personne n'en voulait.
0: Chercher de la peinture qui est
7: Vous fichez-moi la paix.
0: Oui, monsieur.
7: Écoute, Edith, arrête de dire que je suis naïf, parce que c'est totalement faux.
5: Les gars, Riley vient de décrypter le téléphone d'un vendeur.
4: Très bien, j'ai un paquet de mails entre les vendeurs et un potentiel acheteur pour fixer une date et un lieu de rendez-vous. C'est sûrement notre homme.
1: Est-ce qu'il y a de quoi l'identifier ?
4: Non, mais on dirait que les vendeurs essayaient aussi de le faire. Ils traçaient les adresses IP des acheteurs en utilisant un spyware. Ils n'ont pas pu découvrir le nom de celui que vous suivez, mais... Là encore, ils n'avaient pas accès à la base de données de Phoenix.
9: Mathieu, vous voyez ça ? L'adresse IP d'un des acheteurs est celle d'un ordi portable que Phoenix avait déjà relié à un certain Javier Morales.
3: Morales est un ancien commandant de la Unidad de Operaciones Especiales, l'équivalent espagnol des Navy Seals.
0: Ah ouais, je l'avais deviné en voyant le carnage qu'ils ont fait dans le parking. Ça pue à l'effort spécial à plein nez.
1: Une idée de la raison pour laquelle Morales voudrait le MP ?
4: Difficile à dire.
3: La moitié de son dossier a été censurée. L'autre moitié est une longue liste de différentes médailles et distinctions gagnées sur un tas de points chauds partout dans le monde.
9: Mais les infos s'arrêtent il y a 2 ans quand Morales a quitté l'armée. Qu'est-ce qu'il a bien pu faire depuis ?
4: On dirait qu'il a monté...

0: propre équipe. Il a recruté des hommes venant d'unités d'élite partout dans le monde.
1: Donc tu dis que Morales s'est constitué une super équipe d'agents hautement formés.
2: C'est un commando Légion de la Mort, là.
3: Ok, donc maintenant qu'on sait qui on pourchasse, quelqu'un a une idée de l'endroit où il va et pourquoi ?
4: L'avion de Morales est en train de prendre de l'altitude. Vous pouvez le confirmer en visuel ?
1: Oui, Mathis, c'est exact. Il grimpe en flèche. Mais la vraie question, c'est pourquoi ?
2: Des hommes vont sauter.
5: Hein ?
2: C'est une montée en spirale. C'est ce qu'on faisait en formation de saut en parachute.
1: Vous étiez parachutiste ?
2: 1969, Fort Benning. Compagnie C-75e Régiment d'Infanterie. Parti faire deux missions au Vietnam.
5: Donc vous étiez un ranger ?
2: Les rangers ouvrent toujours la voie, fiston.
5: Oui, monsieur.
2: Quoi qu'il en soit, j'emmène Edith. Voir tous les endroits d'où je lui ai envoyé des lettres pendant la guerre. Ces types que vous suivez, ils resteront pas dans cet avion bien longtemps.
5: Il a tout à fait raison.
1: Ouais, Mathis et Gat tournent en rond, ils doivent avoir un objectif précis dans les parages.
4: Survoler Shanghai, alors peut-être que leur cible est dans la ville. J'ai un visuel sur 6 parachutistes. On dirait qu'ils se dirigent vers la tour d'Izang. Tracez l'avion de Morales et envoyez les autorités locales sur son lieu d'atterrissage. Ne vous amusez surtout pas à sauter sur une tour de 128 étages, rien que pour dire que vous l'avez fait. Quoi que Morales projette de faire avec l'UMP, j'ai bien l'impression que c'est pour maintenant.
0: Riley, j'ai besoin de voir ce qui se passe dans cette tour. Buzzer, faites-moi la liste de tout ce qui s'y trouve et qui mérite de se donner autant de mal.
1: On doit atterrir, et vite.
5: Et ouais, on doit atterrir immédiatement. Ces mecs ont déjà pris une bonne longueur d'avance sur nous. Allez, commandant, posez cet avion.
6: Navré d'être la voix de la raison ici, messieurs, mais il n'y a aucune piste d'atterrissage dans le coin.
5: Je crois que vous allez devenir le grand maître de l'improvisation. Atterrissez, commandant, tout de suite. Allez !
1: Vous et Edith, vous devriez vous attacher. On va poser cet avion et ça va secouer un petit peu.
2: Bien reçu. D'accord.
7: Waouh,
5: c'était facile. Tu lui as dit quoi ?
1: Je lui ai dit que ta femme était en train d'accoucher à l'hôpital.
5: Merci infiniment. Papa arrive, Jack Junior. Riley, dans moins de 5 minutes, on sera devant Ding Dong et...
1: 10 ans.
5: Dans moins de 5 minutes, on sera devant la tour. Est-ce que Morales et ses potes de Voltige sont sur place ?
0: Je viens d'accéder au système de sécurité de la tour, je cherche. Je lisais. Ils sont dans l'escalier nord-est en train de descendre. Ils viennent de passer le 100e étage.
8: Buzzer, t'as repéré des cibles potentielles ?
9: Ouais, et un peu trop même. Sincèrement, tout l'immeuble est plein de cibles prestigieuses. Une entreprise de technologie militaire, un consulat japonais, 6 fonds d'investissement, une douzaine de banques. Y a aucun moyen de savoir à qui Morales et ses hommes vont s'attaquer.
0: Ça pourrait réduire la liste. Ils sont sortis de l'escalier au 90e étage.
5: Ouais, ok. Et est-ce qu'on sait exactement ce qu'il y a au 90e étage ?
8: Non, c'est pas indiqué dans le registre public de la tour.
0: Parce que tout l'étage est une résidence privée qui appartient à Ralph Jericho.
1: Quoi, Ralph Jericho, le milliardaire ?
5: Eh ouais, Mac. Tu connais beaucoup de types qui sont pas milliardaires et qui possèdent tout un étage d'une tour pareille ?
4: Cet homme a fait fortune dans la finance internationale. Il a des résidences partout dans le monde. Mais dans laquelle a-t-il élu domicile cette semaine ?
1: Dans celle qui est dans cette tour ?
0: Gagné. Il est en ville pour le sommet économique chinois.
5: Ouais, alors de quoi est-ce qu'il s'agit, Mati ? Tous ces gars bossent pour Jericho, c'est ça ? Ils ont volé l'UMP pour lui et ils lui rapportent, c'est ça ?
4: D'après les infos que j'ai, Ralph Jericho m'a l'air d'être un honnête businessman.
0: Dites les gars, Morales et ses hommes ne bossent sûrement pas pour Jericho. Ils viennent de descendre deux de ses gardes.
9: Et maintenant, ils posent des explosifs sur sa porte.
2: C'est quoi ce truc ?
5: C'est un contrat ?
0: Peut-être pas.
4: Jericho ne fait pas confiance aux banques. Il garde la majorité de sa fortune en actifs monnayables rapidement, de préférence en or et en diamant.
0: Il vient de se faire installer un nouveau coffre-fort avec des serrures biométriques et électroniques.
1: Le genre de serrure qu'une impulsion électromagnétique peut ouvrir.
5: Une minute, pas si vite.
2: Donc c'est un casse ?
4: Oui, on dirait bien. Et je ne sais pas pour vous, mais je n'ai pas envie de voir ce qu'un homme comme Morales pourrait faire avec des millions en actifs intraçables.
0: Les gars, ils mettent tous leurs appareils électroniques dans un sac de Faraday. Ils vont déclencher l'UMP.
5: Accroche-toi vite à quelque chose.
8: Non, t'es sérieux ? Ils vont envoyer
5: tout l'immeuble à l'âge de pierre.
4: Écoutez-moi bien, une impulsion électromagnétique a été déclenchée dans la tour d'Izang et j'ai deux agents à l'intérieur. La tour est peut-être dans le noir, mais pas la ville. Je veux les images en direct des caméras de surveillance, du trafic et des distributeurs du secteur. Et je les veux tout de suite. Riley, Buzzer, vous êtes où ?
9: À 20 minutes de la tour. Hé, dégage ! J'ai pas de temps à perdre, moi ! Enfin, ça dépend.

0: La circulation.
1: Bon, Riley, j'ai vraiment besoin de voir ce qui se passe dans cette tour. On navigue à l'aveuglette.
2: Oui, j'essaie, Matty, mais il y a absolument plus rien qui marche. Toutes les caméras, toutes les télévisions, tous les ordi, tout ce qu'on pourrait utiliser pour voir dans cet immeuble est HS. Il faudrait un miracle.
1: Très bien, alors vous allez devoir me faire ce miracle, Riley, c'est clair. Jack et Max sont dans cette tour en infériorité numérique et littéralement dans le noir. Et notre meilleure chance de pouvoir les aider à survivre à ça, c'est vous.
3: Non, non, attends une minute. T'es en train de me dire que tous mes petits selfies de poursuite en avion ont entièrement disparu?
4: Ouais. Un EMP ne fait pas que couper le courant, Jack. Il brûle les câbles directement à la source. Donc, tous les appareils électroniques dans le rayon d'action sont morts pour de bon.
3: Oh, c'est pas cool, je t'assure.
4: Mais aujourd'hui, on voit le bon côté des choses, hein?
3: Quoi?
4: Pour une fois, c'est pas ma faute si t'as plus de téléphone.
3: C'est quand même ta faute. C'est toujours ta faute.
4: On est actuellement à 40 étages sous l'appart de Jericho.
3: Les ascenseurs sont hors service. Morales et sa bande de grosses brutes vont devoir descendre par l'escalier. Le problème, c'est qu'on n'a aucun moyen de savoir lequel ils vont prendre.
4: Je crois pas qu'ils vont prendre un escalier. Enfin, pas tout de suite.
3: Qu'est-ce qui te fait dire ça?
4: Réfléchis. Des types en tenue de commando qui descendent en portant les sacs remplis d'or et de diamants, c'est pas vraiment très discret.
3: Ils vont attendre que ce soit dégagé avant de commencer à bouger.
4: Exactement.
3: Très bien.
4: Ce qui nous laisse largement le temps de monter pour leur barrer la route.
3: Ah non, pas si vite, attends. Et Mac, je vais pas grimper 40 étages à pied.
4: Si, tu vas les monter. En affrontant tout un tas de gens totalement effrayants en chemin, en fait, ce sera plus facile si on voit quelque chose. Je vais arranger ça en vitesse. Ouais, ça fera l'affaire.
3: Tu sais ce que ça me rappelle?
4: Tu vois, j'y pensais justement, mais je voulais rien dire. Une bande de terroristes qui prend le contrôle d'une tour pour pouvoir commettre un braquage, c'est...
3: Non, attends. Si quelqu'un doit le dire, ça doit être moi.
4: Allez,
5: c'est
4: fais-toi plaisir.
5: De cristal, mon pote, j'y crois pas.
3: C'est un bienvenue à la fête, camarade.
4: Oh, allez, arrête, on se concentre, on reste professionnel.
3: Ouais.
4: Mais allons rendre Bruce Willis fier de nous.

0: Mati, je crois avoir trouvé un moyen de faire ce miracle que vous avez demandé. Alors c'est entièrement théorique, parce que ça n'a jamais été réalisé à une telle ampleur, mais je crois que j'ai...
1: J'ai besoin de détails. Faites ce
2: que vous avez à faire, mais vite, parce que je crois que le moyen de transport de Morales est en route.
3: Viens me voir à Los Angeles, on passera Noël en famille, on fera la fête.
4: Joli.

0: Non, y a personne. Ils ont déjà dû forcer le coffre et repartir.
1: Eh ben, pas exactement, le coffre est toujours intact. Ils l'ont pas ouvert.
0: Quoi?
1: Ouais.
0: Mais s'ils ont pas piqué l'or et les diamants, qu'est-ce qu'ils ont pris?
1: Quoi que ce soit, ils sont sur le point de s'envoler avec. Ils ont prévu de repartir d'ici par le toit.
0: Quoi? On pourra jamais arriver sur le toit avant cet hélicoptère!

0: Dans la vraie vie, les vitres des gratte-ciels sont fortement renforcées.
1: Je peux pas dire à Riley qu'on a encore laissé échapper ce truc. Je suis sa figure paternelle.
0: Bon, ils sont obligés de prendre l'escalier maintenant.
2: On pourra jamais être sur place avant que ces types mettent les voiles. En fait, je retire ce que j'ai dit. Si, on y sera peut-être. Quelqu'un a dégommé leurs moyens de transport. C'est sûrement Mac et Jack.
3: Ce qui veut dire que ça me laisse plus de temps pour mettre ça au point.
4: Effectivement. Mais ils viennent également de signaler leur présence. Morales et sa bande vont se mettre à leur recherche.
3: Espérons que le plan de Mac a une deuxième partie.
2: Connaissant Mac, c'est évident. Sauf qu'il n'y a pas encore réfléchi.
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3: Je crois qu'on vient de trouver dans quel escalier ils sont. Ouais. Maintenant, on doit très vite trouver le moyen de stopper ce commando de la mort. Réfléchis, Jack! Que ferait John McClane?
4: Ce serait bien que tu les attires en bas. Je découvre ce qu'ils ont pris et je le récupère.
3: J'adore ce plan.
4: D'accord, j'y vais.
5: Hé, hey, Morales! C'est quoi le problème? J'ai gâché ta petite fête sur le toit? Descends au 87e étage, on fera connaissance!
4: Très McClane.
6: Je suis une mouche dans le lait, mon cher Hans. Un petit rouage qui grippe.
4: Hé, hey, hé, hey, un emmerdeur.
6: On n'a pas le temps pour toutes les répliques.
4: Okay, désolé.

0: Un pas de plus et il est mort.
1: Ok, on y est, Matty. Les agents de sécurité ont évacué les occupants, mais je vois aucune trace de Mac, Jack ou des hommes de Morales.
2: Moi non plus. Riley, je peux savoir où on en est avec ce miracle ?
1: Matty, elle vient de sortir de la voiture et de partir en courant vers la tour.
3: Espérons que ce qu'elle fait va nous permettre de voir à l'intérieur. J'ai besoin de savoir ce qui s'y passe et tout de suite.
4: Fais pas n'importe quoi.
0: Tu fais un pas de plus et le gamin va se prendre une
4: balle. Personne n'a rien à gagner si cet enfant est blessé. Pose ton arme.
0: J'hésiterai pas une seconde. Pars-toi, dégage. Pars-toi.
4: Cours. Viens avec moi.
5: Voilà. Je viens d'installer les antennes. J'ai plus qu'à relier tous les signaux Wi-Fi des bâtiments autour.
1: Est-ce qu'il y a un truc que je peux faire?
5: Prier.
6: Riley, Potter, vous êtes là? Hé,
1: Ouais, 5 sur 5, où est-ce que vous êtes?
4: Au 87e étage. Je suis en train de jouer au chat et à la souris avec ces amateurs. Je viens d'en mettre un au tapis et j'ai pris son toki. Mais je sais absolument pas où est Mac. On a été obligés de se séparer.
5: Est-ce que vous avez le MP?
6: Non, pas encore.
1: Bon, et en ce qui concerne les diamants?
4: Je crois pas qu'il soit venu ici pour piquer les diamants, Buzzer. Non, le coffre est toujours fermé. Morales veut peut-être essayer de voler un autre machin. Le truc, c'est que... j'ai pas vraiment eu le temps de découvrir ce que c'est.
2: À vrai dire, moi, j'ai peut-être la réponse. Ralph Jericho doit être l'homme le mieux assuré de la planète. Il a des assurances pour tout. Cambriolage, incendie, tremblement de terre, même une en cas d'enlèvement avec demande de rançon qu'il a souscrite sur son seul et unique enfant, Ethan. Pour pouvoir souscrire cette police d'assurance, Jericho a dû accepter de faire implanter à son fils une puce GPS.
6: Donc Morales utilise
1: le MP pour faire griller la puce du gamin et qu'on puisse plus le tracer.
5: C'est pas bon, ça. Parce que s'ils sortent de cette tour avec
6: non,
5: Ethan...
6: c'est pas bon du tout.
4: On pourrait ne jamais le revoir.
5: Non, lâchez-moi!
4: Avance. Hey, t'en prends pas à moi, je suis de ton côté. Ok. Alors, comment tu t'appelles?
5: Ethan, Jericho. Et si vous faites du mal, mon père va vous réduire en bouillie.
4: Premièrement, je vais pas te faire de mal, je viens de te sauver. Me remercie pas. Deuxièmement, ton père, c'est Ralph Jericho.
5: Ouais, et vous êtes qui, vous?
4: Je suis MacGyver, je suis là pour te secourir.
5: MacGyver, bon, on dirait pas un vrai nom. Faites-moi voir vos papiers.
4: C'est la deuxième fois qu'on demande d'avoir mes papiers aujourd'hui. Écoute, Ethan, là, tu dois me faire confiance.
5: Au secours!
4: Ne crie pas! Tu veux que les gars avec les flingues arrivent jusqu'ici?
5: Parce que vous êtes pas aussi un gars avec un flingue?
4: Non. En réalité, je suis plutôt l'inverse. J'ai rien d'autre que ça.
5: Quoi? Mais ça va pas, vous êtes un grand malade. Tous ces types ont des flingues, vous savez pas? Des super gros flingues en plus de ça.
4: Oui, j'avais remarqué. Ok, écoute, je vais te sortir de là, mais pour le faire, je dois réfléchir. Et pour pouvoir réfléchir, je dois être sûr que dès que je vais m'éloigner, tu vas pas t'enfuir ou te mettre à crier, parce que dans ce cas, les gars avec les gros flingues vont te rattraper. Et dans ton propre intérêt, il vaudrait mieux pas. Donc, on est d'accord?
7: Non, je sais que la puce de mon fils est actuellement désactivée. J'ai reçu une alerte dès que ça s'est produit. Écoutez, je verse à votre compagnie une très grosse somme d'argent pour être certain que mon fils soit localisable et aussi pour que personne ne lui fasse jamais de mal. Non, je ne veux pas d'excuses, je veux des réponses. Alors vous allez me dire où est mon fils et tout de suite.
8: Excusez-moi, monsieur Jericho. Désolé, c'est un appel pour vous.
7: Oui, Jericho, j'écoute.
3: Monsieur Jericho, je m'appelle Mathilda Weber et je travaille pour le gouvernement des États-Unis.
2: Il y a environ 20 minutes, une équipe de 6 hommes armés a fait irruption dans votre immeuble et a enlevé votre fils.
7: C'est une demande de rançon?
3: Absolument pas, monsieur Jericho. J'ai 2 agents sur place qui font tout pour sauver votre fils, mais on travaille avec très peu d'informations. Donc j'ai besoin de votre aide pour savoir très précisément ce que veulent ces ravisseurs.
2: Dites-moi absolument tout ce que vous savez à propos d'un homme appelé Javier Morales.
7: Ok, si c'est lui qui a tout manigancé, je sais exactement ce qu'il veut.
4: Donc Morales fait tout ce cirque pour faire sortir de prison un membre de sa famille?
2: Pas n'importe quel membre de sa famille, on parle de son petit frère, Rodrigo.

0: Morales. Cet homme est un combattant ennemi recherché par 16 gouvernements différents. Lui et Javier dirigeaient leur petit commando privé ensemble jusqu'à ce qu'ils soient capturés au Nigeria en essayant de renverser le gouvernement.
1: Ça n'a pas trop l'air d'être des mecs bien. Qu'est-ce que Jericho vient faire là-dedans?
2: Rodrigo
0: a été incarcéré dans une prison nigérienne suite à un coup d'état manqué. Le Nigeria est aussi un pays dans lequel Ralph Jericho a réalisé de gros investissements et noué des liens d'amitié avec des gens haut placés. Morales l'a contacté pour lui demander son aide, mais Jericho a refusé. Je crois que Morales a décidé de changer de tactique.
1: Un coup de téléphone de Jericho pourrait régler toute l'histoire?
3: Ouais, pour faire libérer Rodrigo. Mais remettre cette pourriture dans la nature, ce serait vraiment pas une bonne chose. Mati, vous avez pu joindre Jericho pour lui dire d'appeler personne tant qu'on sait pas exactement qui a son fils. Il n'y a aucune raison de donner à Morales ce qu'il demande s'il n'a même pas le petit.
0: J'ai convaincu Jericho de nous laisser une demi-heure, mais à moins qu'il ait la preuve que son fils est en sécurité dans 29 minutes et 18 secondes, il passera cet appel téléphonique. Donc je dois savoir où sont Mac et Ethan tout de suite.
3: Oh, ça je le sais, Mati, je suis pas stupide. Mais je vois pas comment je peux le trouver si je sais pas où chercher.
4: Eh hey, Mati, vous vous rappelez ce miracle que vous avez demandé? Regardez ça.
0: Riley, vous avez passé la tour tout entière au rayon X?
4: En quelque sorte. Comme les caméras de la tour sont mortes, j'ai utilisé les signaux Wi-Fi des immeubles voisins pour créer une image radar de ce qui se passe à l'intérieur.
1: Tu veux dire comme Morgan Freeman dans The Dark Knight?
4: Ouais. Avant que tu demandes, c'était réel.
3: Ouais, on s'en fout, Batgirl. Utilise le bad truc et dis-moi, ouais, Mac, magne-toi.
4: Malheureusement, cette technique n'a pas une résolution suffisante pour voir les visages. Mais ces types ont des fusils mitrailleurs. Celui-là tient le MP, donc moi je dirais que ces deux-là qui descendent par la cage d'ascenseur, c'est Mac et Ethan.
1: Ils se dirigent vers le rez-de-chaussée.
3: J'y vais.
5: Je meurs de soif. Je veux voir ce qu'il y a dans les bouteilles.
6: Seulement si tu veux aller à l'hôpital. C'est pas du soda, c'est de l'eau de Javel et du peroxyde d'hydrogène. Quand on les mélange, ça forme un composé chimio-luminescent qui...
5: Je m'en fiche. Alors c'est ce que vous faites? Vous faites des trucs bizarres et nuls à partir d'autres trucs? C'est minable, vous êtes minable.
6: Eh, peut-être que tu pourrais être moins désagréable avec celui qui te sauve la vie.
5: Eh, je vais vous dire, MacGyver, quand vous ferez un truc vraiment cool, je vous promets d'être peut-être impressionné. Ah!

0: maintenant?
1: Je te tiens.

0: Michael, pauvre con. Non, pas gros mot.
1: Bah, et lui, c'est qui ce vieux mec?
0: Vieux mec? Et je dois surveiller mon langage.
2: T'es un adulte.
3: Ouais, bah, toi, sois poli, petit insolent. Ah,
2: fous-lui la paix.
3: Buzzer, Riley, j'ai trouvé Mac et le petit. Venez nous récupérer devant l'entrée.
1: Eh, hey, les gars, on dirait que le SWAT de Shanghai débarque.
3: Ouais, bah, dans ce cas, Matty, dites à Jericho que son fils est sain et sauf. Avec 4 minutes d'avance.
1: C'est quoi ça? Qu'est-ce qui se passe?
0: Ça, c'est pas le SWAT de Shanghai.
1: Comment on va?
3: Changement de plan, Matty. Les mecs de Morales ont investi le hall. On vient de perdre notre seul moyen de sortir d'ici.

0: sécuriser toutes les portes et cages d'escalier pour bloquer toutes les sorties. Une fois que ce sera fait, ils vont fouiller chaque pièce jusqu'à ce qu'ils vous trouvent.
1: Alors c'est ici qu'on va prendre position.
2: Ouais, très bien, ça me va. Ça me gêne pas de prendre position. Mais essayons de trouver un plan pour que ce soit pas notre dernière position.
1: Ouais, je m'en occupe. Écoute, on va te sortir de là. Tu seras bientôt avec ton père.
3: Il a sûrement rien remarqué. Il est bien trop occupé à faire tout le tour du monde pour construire son empire.
1: C'est pas parce que ton père est très occupé que ça veut dire qu'il tient pas à toi.
3: Il m'a fait implanter une puce GPS comme dans les voitures. Je suis juste un objet comme un autre pour lui.
1: Quand j'avais ton âge, mon père est parti et je l'ai jamais revu depuis. J'étais en colère, tout comme toi.
3: Alors quoi? Maintenant vous allez me dire que mon père m'aime réellement et que tout finira par aller mieux?
1: Non, je vais pas te dire ça. Je veux te dire que je sais ce que tu ressens et ça craint, je suis désolée.
2: Bon, écoutez. Personne n'aime autant que moi un petit tête-à-tête à cœur ouvert. Mais il y a des mecs très agressifs qui arrivent et j'ai seulement 7 armes et plus tellement de balles. Donc à moins qu'ils attaquent, tous de front sagement alignés pour que je les dégomme d'un seul coup, ce manque de munitions va être un vrai problème, compris?
1: C'est ça.
2: Hey, ow.
1: C'est ça.
2: Aïe. On
1: va tous les avoir d'un coup, c'est brillant.
4: Quoi?
2: Tu peux nous dire à quoi tu penses?
1: D'accord. Alors ça, c'est un ballast et j'ai besoin d'en avoir un maximum. Attrape celui-là. Tiens, prends ça.
2: C'est à moi de le faire?
1: Ouais, vas-y, démonte les lampes. Allez.

0: parfait.
1: Ouais, bon, évidemment, je comprends tout ce que tu fais là, comme toujours, mais pense un peu au petit. Je crois que ce serait bien de lui expliquer
2: je
1: ce que ça
2: va... C'est une cage de Faraday, gros débile.
1: Sois poli, toi.
0: Je commence à l'apprécier. Et oui, c'est bien une cage de Faraday, Ethan, qui protège tout ce qui se trouve à l'intérieur de toute énergie électrique extérieure.
1: Ouais, bien sûr. Mais je vois pas comment une cage de Faraday va réussir à stopper toute une bande de mercenaires qui foncent droit sur nous armés de flingues automatiques et vraiment très mal intentionnés.
2: Et vous me laissez porter une arme ?
1: Toi, tu te tais.
0: C'est une cage de Faraday, Jack. Enfin, oui et non, ça va nous empêcher d'être électrocutés.
1: Électrocutés ?
0: Oui.
1: Mais attends, t'as dit que l'EMP a fait griller toute l'électricité dans la tour ?
0: Non, ça a fait griller toute l'électronique dans la tour.
1: Oh !
0: Le réseau électrique de la ville fonctionne toujours. Et étant donné qu'on se trouve au rez-de-chaussée, ça veut dire... qu'on peut se rebrancher dessus.
2: Yes, super, on va tuer toutes ces pourritures.
0: Hé, on se détend.
1: Non, j'aime bien son plan.
0: Du calme, on va se contenter de les mettre KO le temps que la cavalerie arrive.
3: Vous travaillez pour Weber ? Alors, où est mon fils ?
2: On n'en sait rien.
3: D'accord, la demi-heure est passée, et j'appelle tout de suite.
4: Papa ? Papa, je sais pas si tu m'entends, mais... j'ai été séparée des deux gars qui essayaient de me sauver. Je suis cachée... dans le bureau de la comptabilité au rez-de-chaussée. T'es là ? Papa ?

0: jamais votre cage de Faraday marche pas.
1: Comme a dit l'un de mes amis, ça va être une sale journée.
2: Ça, c'est sûr. Ils sont là. Bougez pas.
0: Maintenant ?
2: Maintenant. Ouais, bravo.
1: Reste correct.
3: Bah, tu l'as entendu parler, c'est un vrai voyou, ce gamin.
0: Ouais, mec, c'est clair.
3: Tu vois? Tu vas bien?
0: Ouais.
3: Super. J'ai cru t'avoir perdu.
0: C'est ce qui serait sûrement arrivé. S'il n'y avait pas eu ce gars. C'est MacGyver. Il est super bizarre, mais il est aussi assez cool.
3: MacGyver, merci beaucoup d'avoir sauvé mon fils.
1: Y a pas de quoi.
3: Je peux faire quelque chose pour vous remercier?
1: Oh, non. Vous me devez rien du tout. Ah, si, en fait, vous pouvez faire une chose. Passez plus de temps avec votre fils. Faites-en une priorité. C'est un gentil garçon. Il n'a pas la langue dans sa poche, mais c'est un gentil garçon. Mais pour qu'il soit l'homme que vous voulez qu'il devienne, vous devez être présent. Essayez de ne plus le perdre. Vous pourriez ne jamais le récupérer. Croyez-moi.
3: Merci.
0: On y va.
3: Un de ces jours, petit insolent.
0: Un de ces jours, vieux mec.
3: Quoi? C'est pas drôle.
0: Oh, j'ai le MP.
4: Génial.
0: Mac l'a fait entièrement griller, mais je l'ai récupéré.
3: Bravo.
0: Ouais.
3: Et bon voyage, Morales.
2: Je peux pas croire que vous ayez pas cette référence.
4: Quelle référence?
2: Piège de cristal. Et bon voyage, Hans.
5: Bah, je l'ai jamais vu, Jack, alors...
2: Quoi? Comment ça, t'as jamais vu Piège de cristal?
4: Si, bien sûr que je l'ai vu, je plaisante, Jack. Je voulais voir si je pouvais te rendre foudrage. J'ai bien failli réussir.
2: De doigts. Après cette journée, j'ai encore beaucoup plus de respect pour John McClane.
4: Je lance un feu de cheminée et on se commande à manger?
1: Non, je suis fatigué. Je vais me coucher et dormir un peu.
4: Dormir? T'es sûr que tu vas pas passer encore une nuit à rechercher ton père?
1: Jack, t'as rien dit? La photo, c'était un cul-de-sac.
4: Si, il me l'a dit. Mais depuis quand un cul-de-sac t'empêche d'avancer?
1: C'est vrai, t'as raison, bien joué. Je voulais réexaminer tout le dossier encore une fois. J'arrive pas à comprendre pourquoi mon père se serait donné autant de mal pour m'envoyer cette photo si elle contenait pas une pièce du puzzle que j'étais censé découvrir grâce à elle. Et je me demande aussi pourquoi tous ces jeux de pistes. S'il voulait me dire quelque chose, pourquoi il a pas simplement pris son téléphone?
4: Eh ben, je peux répondre à cette dernière question. Ton père a toujours pensé que le meilleur moyen d'apprendre un truc, c'est de le découvrir par soi-même.
1: Comme la fois où j'ai demandé un ordinateur et que j'ai eu droit à 2 livres sur la manière de les fabriquer.
4: Ça peut te sembler bizarre, mais j'ai toujours pensé que c'était sa façon de te dire qu'il t'aimait.
1: Je l'ai jamais envisagé comme ça.
4: Et tu te souviens de ce que mon père disait? Tous les soirs?
1: Assez parlé, va au lit, et si tu peux pas dormir, fais semblant.
4: Tu devrais suivre son conseil. Mon père a toujours été un homme plein de sagesse.

0: J'ai vraiment besoin de vacances.
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4: Ok, on a 8 heures devant nous. Par où on commence?
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0: 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Women.
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0: 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Tú y yo confiábamos en cada uno, una vez que no.
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0: Eras como un hijo, cabrón.
1: I'm sorry, Heavy.
0: My daughters would take you. That wasn't so hard, was it?
1: No.
0: Pride is no good, amigo. When you think you're too smart, it's no good. This is not about who is smart and who is not. This is about money. This piece of shit messing with my daughter. Papa. No. Disrespectful piece of shit!
2: Papa. You happy?
0: We make 30 million a month. Think I care about that money?
1: No, no, sir. No, happy.
0: Fuck that money! But respect has a fucking price! And that price is 33 million on your heads, and they fucking get spiked!
1: Yes, sir. Yes, señor.
3: Sonia. Let's take a ride, yeah?
1: Sounds like a good idea.
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7: Dans la banlieue de Lyon, une famille est dans les starting blocks.
8: Les enfants, vous venez voir ce qu'on va casser ?
7: Louis, 42 ans, responsable commercial dans le transport routier, n'est pas un pro du bricolage. Mais il s'est lancé un défi. Rénover seul son pavillon de 110 mètres carrés et faire construire sur son toit un nouvel étage. Mais avant, il faut tout démolir.
8: Aujourd'hui, on va rien construire. Le but, c'est qu'on casse tout aujourd'hui.
7: Pour l'accompagner dans cette opération commando, sa femme Cécile, 41 ans, totalement novice en bricolage.
9: C'est notre rôle aujourd'hui, d'un côté pratique.
8: Non, on va tout casser, comme ça on aura une cuvette dans le salon.
7: Leurs enfants, Marie, 14 ans, et Rémi, 11 ans. L'objectif du jour, abattre cette cloison entre la salle à manger et la salle de bain. C'est leur premier chantier en famille.
8: On va faire un petit film pour garder un souvenir. Comme ça, on se souviendra de comme c'était avant, après. Puis il risque d'y avoir deux, trois moments de fou rire, de larmes, de sang, des larmes. Enfin, on verra. Ça, faut l'enlever.
7: Mais dès les premières minutes, problème.
10: Il y a un tuyau.
7: Les débutants ont oublié de décrocher le circuit d'eau du mur.
11: On est passé pas loin de la petite boulette.
8: En fait, là, le risque, c'est que ça emmène les tuyaux d'eau qui pètent et qu'on ait une nouvelle salle de bain.
7: L'inondation a été évitée. La démolition peut continuer.
8: Un, deux, trois...
12: C'est un bon départ, je pense que. Et début de 6 mois de galère aussi. 6 mois de camping.
7: La famille casse tout, car cette maison ne correspond plus à leurs besoins.
8: Trop facile. Fuck !
10: Je l'ai pas.
7: C'était leur premier achat il y a 5 ans. Cette construction de plein pied avec piscine manque désormais d'espace pour les ados et d'un bureau fermé pour Cécile, adepte du télétravail. Difficile en plein milieu du salon avec son fils juste en face d'elle.
13: C'est pas très pratique pour se concentrer. Ah mais comme ça, je peux te surveiller, en fait. C'est pas mal. Je suis la fille, tu fais bien tes devoirs. Bientôt, il sera tranquille dans sa chambre, il pourra pas avoir sa maman sur le dos. Pas mal.
10: Papa, tu peux faire moins de bruit, s'il te plaît? J'essaye de me concentrer, j'ai une évaluation lundi.
7: Le couple qui a déjà un emprunt de 300 000 euros n'a pas les moyens d'acheter plus grand. Dans la banlieue lyonnaise, le prix de l'immobilier a flambé.
10: Coucou!
7: Seule solution, tout réagencer.
8: On a une amie qui est venue nous voir et qui nous a dit « Ben, votre maison, en fait, c'est simple, elle est juste à l'envers. »
7: Le couple va commencer par réorganiser le rez-de-chaussée en abattant les cloisons des chambres et de la cuisine pour transformer leur séjour en grande pièce à vivre. Pour faire des économies, Louis fait les travaux lui-même. Budget, 30 000 euros. C'est 3 fois moins cher que s'ils avaient fait appel à un entrepreneur. Mais le gros morceau du chantier sera réalisé par des pros. Pour gagner des mètres carrés, Louis et Cécile vont carrément faire construire un étage sur leur toit.
12: Ça, c'est la vue 3D de la maison.
10: Oh, elle est trop belle.
7: En France, 10 000 surélévations en bois sont réalisées chaque année.
8: La terre est pas plate.
7: Pour 90 000 euros, une entreprise spécialisée va leur créer un étage de 50 mètres carrés. Ce sera les chambres des enfants, leur salle de jeu et même leur propre salle de bain.
12: Là, il y a vos deux chambres. Donc, il faut que vous choisissiez laquelle vous prenez.
10: Et moi, je suis là.
7: Pendant 8 mois, la famille va vivre en plein milieu du chantier. Un challenge et des travaux spectaculaires qui vont leur réserver bien des surprises. Comme Louis et Cécile, plus d'un million de Français se lancent chaque année dans les travaux.
8: Waouh!
7: Avoir sa maison avec un petit jardin est devenu le rêve numéro 1 dans l'Hexagone.
4: Baptiste, va mettre tes bottes.
8: Parce que l'herbe, elle est mouillée, là.
7: Rénovation, maison neuve, extension ou surélévation, ce sont souvent les projets d'une vie. D'incroyables aventures humaines et familiales dont chacun ressort grandi.
8: Ah, c'est impressionnant, quoi.
7: À Béziers, dans l'Hérault, Frédéric, Corinne et leurs enfants se lancent dans un chantier hors norme. La rénovation de ce vieux mas Cévenol, entouré de 3 hectares de garrigues. Un coup de cœur.
5: Il suffit de regarder, quoi. T'as personne aujourd'hui qui se lève le matin en ayant une vue comme ça.
7: À l'intérieur, tout est à refaire. Ils ont engagé des ouvriers, mais rien ne va se passer comme prévu.
14: Franchement, j'aurais pas cru que l'eau puisse traverser un mur de presque 1 mètre d'épaisseur.
7: En Normandie, Aurélien, Michael et son fils Baptiste ont décidé de quitter le stress de la capitale pour vivre à la campagne. Ils se font construire une maison clé en main.
15: C'est quand même agréable et ressourçant.
7: Mais un imprévu va les obliger à mettre la main à la pâte. Difficile quand on ne s'y connaît pas en bricolage.
16: Michael tient bien la casquette de l'inspecteur des travaux finis. Ça, il la tient bien. Le rôle, il l'a.
7: À la Seyne-sur-Mer, près de Toulon, Sophie, Pascal et leurs 3 enfants ont bien des tracas avec leurs travaux.
17: Aïe, aïe, aïe, aïe, aïe.
7: À cause d'une erreur faite par leur architecte, le chantier de leur maison en bois est à l'arrêt depuis plus d'un an. Mais pas question de baisser les bras. Ils vont déplacer des montagnes pour aller au bout de leurs rêves. Quant à Louis et sa famille, ils vont passer 8 mois de folie qui vont impressionner tous leurs voisins.
8: C'est un truc de taré, quoi.
7: Bricoleurs du dimanche ou passionnés aguerris, ils vont bâtir la maison de leurs rêves envers et contre tout.

0: près de Béziers, dans l'Hérault, en pleine campagne. Frédéric, conseiller bancaire, s'apprête à lancer son chantier de rénovation. Et ça commence par une impressionnante livraison.
1: Oh la vache, il est gros. Ça va être méga tendu. J'espère qu'il est doué. Bonjour.
2: Comment ça alors ?
3: Tranquille.
0: À bord de ce camion, un chalet en bois de 25 mètres carrés. Ce sera le logement d'appoint de la famille le temps des travaux. Encore faut-il que le poids lourd de 26 tonnes arrive à passer par ce petit chemin.
1: Le camion est très long, il est très lourd, et il y a peut-être certains virages où ça va être un peu short. Donc il faut que monsieur soit un pilote aguerri.
2: On va voir.
0: Entre vignes et murs en pierre, l'unique accès à la maison de Frédéric n'est pas du tout adapté à un camion de cette taille.
1: Vas-y, vas-y. C'est bon. Tap. Là, tu touches. C'est celle-là qui gêne. Voilà. Ça se joue à 2 cm. 2 cm.
0: Après une demi-heure de manœuvre et quelques frayeurs...
1: C'est bon, ça passe.
0: C'est la délivrance.
1: C'est un pilote, le mec.
0: Une livraison que sa femme, Corinne, 38 ans, ne voulait surtout pas rater.
4: Bonjour.
5: Bonjour, enchanté.
1: Alors, c'est ton cadeau de Noël, d'anniversaire, de mariage, de fête des mères, des grands-mères que t'es pas encore.
4: Jusqu'à la fin de la vie.
1: Voilà.
5: Monsieur est généreux.
1: Voilà.
4: Oui, c'est ça.
0: Une construction en bois à monter soi-même qu'il a payé 15 000 euros. Après les travaux, le couple aimerait en faire un gîte.
4: Ça va être notre petit chez-nous pendant au moins 6 semaines, si j'ai bien compris.
0: Frédéric et Corinne se sont lancés un pari fou. Rénover ce vieux mât acheté 150 000 euros il y a 3 ans. Une très bonne affaire et surtout un coup de foudre. La bâtisse est entourée de 3 hectares de garrigues et il n'y a aucun voisin à des kilomètres. L'endroit idéal pour Corinne, qui a décidé de se lancer dans l'agriculture biologique.
1: C'est juste unique. T'as la verdure, t'as les bois, t'as la prairie, t'as la garrigue, t'as les collines, t'as les montagnes.
4: Au début, on avait l'impression d'être sur un lieu de vacances et d'être tout le temps en vacances.
1: C'est vrai.
4: Mais sans jamais rentrer chez nous, quoi.
1: C'est vrai.
4: Donc, voilà, à partir du moment où tu ressens les choses comme ça, c'est que t'as fait le bon choix.
0: Une vie au grand air en autonomie. Pour l'électricité, ils ont fait installer ces panneaux solaires et pour l'eau potable, un forage. Mais pour que le bonheur soit parfait, il faut désormais rénover la bâtisse. À l'intérieur, il y a beaucoup à faire.
1: On a un joli petit truc sympa, c'est la poutre, qui est une poutre magnifique, en l'occurrence. Est-ce qu'elle a 200 ans, plus de 200 ans? Donc là, de ce côté-là, elle tient sur 15. Voilà, on voit, hein, 15 cm, donc ça va à peu près. Sauf que de l'autre côté... Elle tient sur 2 cm.
6: Sur ça. Alors qu'elle devrait tenir à peu près jusqu'ici.
1: Ça veut dire que si tu as une fragilité sur le pilier ici, bah, qu'est-ce qui se passe? Ça tombe.
0: Comme dans beaucoup de vieilles maisons remplies de charme, rien n'est aux normes. Électricité hors d'âge, parquet rongé et murs sans fondation. Et c'est pareil à l'étage dans les combles.
1: Cette poutre qui supporte le toit, en fait, elle s'arrête là, au milieu. Et elle tenait en partie, parce qu'on l'a bougé depuis, mais ça, en fait, c'était là. C'est juste hallucinant, quoi.
0: Pour les travaux, le couple a emprunté 60 000 euros. Un budget très serré.

0: Trois enfants.
1: Ton exposé, bah tu vas me le montrer, comme ça on regarde. Ok ? Anna, viens ma puce.
0: Anna, 7 ans. Manon, 10 ans. Et Samuel, 5 ans. Tous dorment dans la même pièce, mais la fratrie commence à se sentir un peu à l'étroit. Les parents veulent que chacun puisse avoir sa chambre.
2: Est-ce que tu as hâte d'avoir ta chambre à toi ?
3: Oui, car au moins, mon frère, il ne peut pas me réveiller. Anna, elle dort le matin, mais ça m'aide.
4: Si tu veux, je peux faire une nappe.
3: Et le soir, c'est pareil, je fais que faire des bêtises. Ah oui.
0: Frédéric a appelé ses parents à la rescousse. Comme les travaux commencent pendant les vacances scolaires, ce sont eux qui vont s'occuper des enfants quelques semaines.
5: Ça va ? Ça a été la route ?
6: Ça va, les jeunes ?
7: Bonjour, ma puce.
5: Je vous attendais avec impatience.
0: Les petits partent chez leurs grands-parents à 700 km de là, à Saumur.
8: Moi, je peux pas faire ça, moi.
9: Oui, mon grand, j'arrive.
7: Chacun son tour. On téléphonera papa et maman, on leur écrira.
9: Des sages.
7: Oui. Bon, allez les jeunes, allez bosser. De rien.
5: Faites attention sur la route.
7: Oui, t'inquiète.
5: Prenez le temps.
0: C'est la première fois que la famille va être séparée aussi longtemps.
10: Tire pas la langue.
11: Tout ça, c'est pour eux qu'on fait. Que ce soit la maison, que ce soit le terrain, on leur apprend des choses en faisant ça. Et ce qui est bien, c'est qu'ils en sont assez fiers, finalement. C'est une belle leçon pour eux.
0: Les travaux de rénovation vont commencer dans quelques jours. Premier challenge, réussir à monter eux-mêmes le chalet d'appoint qui va leur servir de logement provisoire. De l'autre côté de la France, en Normandie, à Alençon, une famille s'apprête aussi à vivre une incroyable aventure. Michael, 43 ans, est pharmacien. Avec les siens, il a décidé de quitter Paris pour s'installer à la campagne et y faire construire une maison.
12: C'est parti pour le réveil de Baptiste. Hé Baptiste, on se réveille. Oh, c'est dur l'école, bah oui. Elle est debout.
0: Il vit avec son fils Baptiste de 6 ans, né d'une précédente union.
12: C'est parti, chenapan.
0: 3 mois après la naissance du petit garçon, le père de famille perd son épouse. Quelques années plus tard, c'est avec un homme qu'il refait sa vie. Aurélien, son compagnon, est secrétaire médical.
12: Ça a été bien réveillé. Il n'est pas causant le matin.
0: Après avoir travaillé plus de 10 ans à Paris, les deux hommes avaient envie de se mettre au vert. Heureux hasard, ils sont tous les deux originaires de la Normandie. Alors c'est tout naturellement qu'ils ont choisi de revenir s'y installer.
12: C'était quoi l'activité, sinon ?
13: T'as fait l'activité hier soir ? On s'est dit que pour élever un petit... la Normandie, on trouvait ça un peu plus sain. Et puis même pour Baptiste, c'est un grand changement. Baptiste, il a jamais couru dans les champs. Hein.
0: Quand ils sont arrivés il y a quelques mois, Michael et Aurélien ont loué cet appartement. 50 mètres carrés avec 2 chambres à l'étage. C'est confortable, mais encore bien loin de ce dont ils rêvent.
12: Bah, par exemple, t'es habitué à 40 mètres carrés, donc là, on passe à 50 et quelques.
13: Bon. Oui, ça fait un espace vital pour toi.
12: Voilà, ça change pas grand-chose.
13: On a pris cet appart en dépannage, en projet de construire notre maison pendant ce temps-là. Quoi.
0: Les deux hommes n'y connaissent rien en bâtiment. Pour réaliser leur future maison, ils ont fait appel à une entreprise spécialisée. Cet après-midi, ils ont rendez-vous pour discuter des plans.
12: T'as choisi ces affaires ?
14: Oui, c'est tout à fait.
0: Pour toute la famille, c'est un saut dans l'inconnu. Mais Michael ne regrette pas. Chaque fois qu'il emmène son fils à l'école, il savoure ce retour à la nature.
12: C'est quand même agréable et ressourçant. Hein. Il y a quand même beaucoup moins de bouchons qu'à Paris. J'entends moins souvent le klaxon et je vois moins souvent des appels de phare.
0: À Paris, il lui arrivait de mettre jusqu'à 35 minutes pour déposer Baptiste à l'école. Aujourd'hui, quelques minutes suffisent.
12: Ça, c'est mal.

0: place.
1: Hop. On est garé. Allez, c'est parti pour l'école.
2: Mais pour offrir cette qualité de vie à sa famille et se faire construire une maison, Michael a pris un gros risque. À Paris, il travaillait dans une grande enseigne de pharmacie. Ici, impossible de retrouver un tel poste. Il a donc fait un choix audacieux. Racheter cette petite officine de village.
1: Bonjour Karine.
2: Investissement, 320 000 euros. Auquel il faut ajouter 280 000 euros pour sa future maison. Le pharmacien a tout emprunté à la banque avec une certaine appréhension.
1: Ça fait presque 600 000 euros quand tu as emprunté pour l'activité professionnelle et puis le particulier. Ouais. Je garde le sourire malgré les gros montants, mais c'est vrai que ça fait un peu peur quand même quand on voit tous les zéros qu'il y a sur les documents. Ouais.
3: Ça, c'est normal. On le met en stock ou pas? Elle veut pas de chrome obligate?
2: Chaque mois, Michael doit en plus payer ses deux salariés. Alors il ne compte pas ses heures. Ces rares moments de répit, il les consacre à sa future maison.
4: Bonjour.
2: Cet après-midi, le rendez-vous qu'il attend depuis des semaines. Ce sont les représentants de la société de construction.
3: Bonjour.
1: Baptiste, bonjour.
2: Aurélien, son compagnon, et Baptiste, son fils, sont présents également. Impatients de découvrir leur futur foyer.
1: Ah, tu veux voir la maison?
2: Cette société propose des maisons clés en main. Les représentants ont apporté une vidéo en image de synthèse du futur pavillon.
5: Oh, des fleurs.
2: La famille découvre ses futurs 130 mètres carrés avec cette grande pièce à vivre et trois chambres. Un tout nouveau standing.
5: Ah, mais la belle est là.
2: Baptiste n'en revient pas. On est loin des 50 mètres carrés où ils vivent pour le moment.
6: Votre appartement, il fait la taille de votre pièce de vie de cette maison-là.
7: Ouais.
1: De voir des images comme ça, ça devient beaucoup plus réel. Quoi. Parce que les plans, bon, on essaie d'imaginer le volume avec les codes, tout ça. Mais là, on se rend compte des proportions. Ouais. Hein. C'est comme l'échographie pour le premier bébé.
7: Mais... je pense. Moi, je me crois dans Desperate Housewives, quoi.
2: En signant ce document, Michael et Aurélien savent qu'ils scellent une partie de leur avenir.
7: Voilà.
2: Un engagement lourd de conséquences qu'ils ont mûrement réfléchi, mais qui leur donne aussi le vertige.
7: On signe un gros projet, quoi. On signe un projet de vie. Et ouais, ça fait peur, hein.
1: Mais moi, ça devient réel, au moins.
7: Tu vois, t'étais... ouais, c'est ça. Je dis, bon, bah écoute, on fait, de toute façon.
1: C'est ce qu'on veut, donc.
7: Bah oui, c'est ça.
6: Bah, c'est le meilleur qui va commencer.
7: Ouais, c'est vrai, bah, c'est le concret.
6: Ouais.
2: Les travaux démarrent dans quelques jours. Si tout se passe comme prévu, Michael, Aurélien et Baptiste devraient emménager dans leur nouvelle maison dans moins d'un an.
3: Merci, à bientôt.
1: Merci pour tout.
3: Ouais, merci à vous. Bonne fin de journée.
1: Merci beaucoup. Au revoir. Au revoir.
2: À 1000 km de là, à la Seyne-sur-Mer, près de Toulon, un couple et ses trois enfants ont pas mal de tracas avec la construction de leur maison. Depuis plus d'un an, leur chantier est à l'arrêt.
8: Vous m'aidez là, à porter les affaires, là, les enfants, s'il vous plaît?
2: Pourtant, tout avait bien commencé pour la famille de Sophie et Pascal. Après des années de recherche, cette mère au foyer et son mari, capitaine dans la marine marchande, avaient trouvé la perle rare. Ce terrain de 1500 mètres carrés, situé à 100 mètres de la mer. Un cadre exceptionnel pour y construire leur maison. 200 mètres carrés, à l'architecture très moderne, tout en bois.
8: Ça, c'est le futur salon, en fait, de la maison. Ça, c'est une petite salle de bain. Ici, c'est la chambre des parents.
2: Toute la famille s'y voyait déjà, surtout les enfants. Clément, 15 ans. Caroline, 17 ans. Et Juliette, l'aînée de 19 ans.
9: Moi, je pensais déjà mettre mon lit ici. Comme ça, je serais déjà face, tu vois, à ma fenêtre.
8: Ah, ton lit comme ça, là?
2: Sauf qu'il y a un an et demi, tout s'est arrêté net. Le rêve s'est envolé à cause d'une erreur de chantier.
8: « Bon, ben voilà, en fait, où se situe le problème, c'est là. C'est que le terrain est en pente, hein, comme on peut le voir, et que l'architecte a pris son point de référence au point le plus haut. Donc là-haut, on est dans les 7 mètres autorisés par la loi. Et ici, on est trop haut de 70 cm.
2: Leur maison n'est donc pas aux normes. La municipalité leur demande immédiatement de rectifier le tir. Sophie se rend très vite compte que cette erreur de calcul va mettre à mal leur projet.
8: C'était un gros stress quand on s'est rendu compte que ça prendrait un temps fou, quoi. Parce que nous, c'est notre projet de vie. On construit cette maison pour nous et nos enfants.
2: Sophie et Pascal ont investi 750 000 euros. 400 000 euros pour le terrain, 350 000 pour la bâtisse. Ils ont contracté un emprunt, alors pas question de baisser les bras. Après des mois de bataille auprès des assurances, ils ont finalement obtenu gain de cause. Le chantier devrait bientôt repartir. Leur ancienne maison est vendue, mais pour qu'ils aient un toit pendant les travaux, la mère de Pascal leur laisse son logement à Toulon. Elle s'est louée un appartement et la famille s'est installée dans sa belle bâtisse méditerranéenne.
0: Sans ça, ça aurait été très très très compliqué. Le nerf de la guerre, c'est le financier. Et là, on a évité le pire grâce à ça. Ouais.
2: La première année, c'était un prêt. Mais aujourd'hui, elle est obligée de leur louer 1 000 euros par mois. En plus de ce loyer, le couple doit payer les mensualités de l'emprunt, des charges très lourdes. Heureusement, Sophie a retrouvé un travail assez facilement. Infirmière de formation, la mère au foyer effectue plusieurs fois par semaine des gardes de nuit dans un EHPAD.
8: Bonsoir.
2: Pendant 8 heures, elle va veiller sur 87 pensionnaires.
8: Bonsoir, Madame Dufy. C'est l'infirmière. Ça va? Bonne nuit.
5: Oui.
8: À demain.
5: À demain.
8: C'est un peu le prix à payer hein, pour la maison, hein, ce travail de nuit. Voilà, c'est contraignant, c'est la nuit, c'est pas facile. Mais on n'a pas le choix. Voilà. Il faut qu'on, financièrement, on s'en sorte. Voilà, parce qu'on est un peu juste.
2: Ici, coucou. Ces travaux rocambolesques ne sont pas passés inaperçus.
8: Ça va?
4: Ça va.
8: Coucou Marie.
2: Heureusement, ses collègues savent lui remonter le moral.
4: Ça va, là, il est calme.
10: Elle a été courageuse parce que ça a été une épreuve au début. Elle n'était pas sûre d'avoir ce qu'il fallait. Hein. Elle a tenu bon.
11: Je trouve que c'est triste d'en arriver là, d'être toujours obligée de se battre pour avoir quelque chose.
2: Il est 8 heures du matin. Sophie rentre chez elle fatiguée, mais le cœur rempli d'espoir. Dans quelques jours, après plus d'un an d'arrêt, son chantier va enfin redémarrer. Dans la banlieue de Lyon, Louis, Cécile et leurs enfants sont impatients. Ils ont décidé de rajouter un étage à leur maison et ce matin, ils ont rendez-vous dans cette entreprise dont c'est la spécialité. Cette PME fabrique une centaine de surélévations par an, vendues dans toute la France.
12: Ça devient l'atelier de charpente.
2: Le commercial compte bien les surprendre avec ce qui se trouve derrière cette porte.
13: Ah, c'est top.
2: Un exemple grandeur nature.
14: Donc, bienvenue.
15: Je ne voyais pas ça si grand.
13: Ah, c'est chouette. C'est chouette. C'est des beaux bébés. Hein.
15: C'est énorme.
2: La structure de l'étage est entièrement réalisée ici. Certaines surélévations peuvent atteindre jusqu'à 150 mètres carrés. Les murs sont assemblés pièce par pièce pour être ensuite posés par une grue. Une construction en épicéa, avec bien sûr un isolant, recouvert d'un pare-vapeur pour protéger l'ensemble de l'humidité.
16: Mais pour moi, en fait, le bois, il est jaune.
17: Ce bois-là, qui est un épicéa, il doit être traité. Le jaune, en fait, c'est simplement la couleur du traitement.
2: Ce traitement permet à la structure tout en bois de durer aussi longtemps qu'un mur en béton. Pour un étage supplémentaire de 50 mètres carrés, la famille devra débourser 90 000 euros.
13: Donc là, on est dans la salle de loisirs. Là. Le paysage te plaît ?
16: Ouais, ça va.
2: Opération séduction réussie, ils vont faire affaire.
17: En tout cas, merci beaucoup.
7: Merci beaucoup.
17: À bientôt.
15: Merci à vous.
17: Avec plaisir.
15: Au revoir.
2: Leur nouvel étage devrait voir le jour dans quelques semaines.
17: Au revoir.
2: De retour chez eux, Louis s'attelle aux travaux du rez-de-chaussée. Pour faire des économies, il les réalise lui-même. Après sa journée de travail, le père de famille se métamorphose. Au programme, réussir à poser correctement 20 mètres carrés de carrelage.
14: J'étais chaud tout à l'heure, j'ai vachement moins envie.
2: Un rythme intense, soir et week-end, depuis un mois. Le bricoleur amateur se perfectionne de jour en jour.
14: Si tu mets la bonne dose de colle au bon moment, le carrelage, c'est les vacances.
2: 18h, les enfants rentrent de l'école. La famille campe désormais au milieu des travaux.
14: Ça va, mon poulet ?
16: Oui, toi ?
14: Viens travailler ?
16: Ouais.
14: Ouais ?
16: T'as bien avancé.
14: C'est mon plus grand fan.
16: Tu vas aller jusque tout là-bas ? Il est costaud, mon papa.
14: C'est bon pour le carrelage, ça suffira. Attaquer les toilettes. Allez.
2: Un travail titanesque pour un seul homme. Désormais, il doit monter les cloisons en placoplâtre des futures toilettes. Une motivation à toute épreuve.
14: Allez, allez,
16: allez. Salut.
17: Voilà.
16: Salut.
2: Sa femme, Cécile, qui rentre du travail, est chaque jour admirative.
15: C'est chouette ce qu'il a bien travaillé, mon cœur. Il a fait un beau bout. Que hier soir, on n'était pas là, quoi.
2: 20h30, les enfants et leur mère ont déjà dîné. Louis est encore en train de bricoler. Alors le petit dernier donne un coup de main.
14: Regarde ce que tu peux faire. Il faut que tu rentres des vis dedans, comme ça. Pour que je puisse faire ça. Ok.
16: Je me dis que si je fais ça, il n'aura pas à le faire après. Et que c'est du temps gagné pour lui. Je te les mets où, papa ?
14: Là, pour l'instant.
2: Encore une soirée tardive sur le thème boîte à outils. Mais dès demain, le père de famille sera simple spectateur. 7h du matin, le quartier dort encore, mais devant la maison, les ouvriers s'activent. Le nouvel étage arrive enfin.
18: La charpente, on la mettra sur le côté pour que je puisse la préparer au sol.
2: Aujourd'hui, une première étape. Démonter le toit et mettre en place la structure en bois qui supportera le futur étage. Une mission délicate pour le responsable du chantier. Au grand mot, les grands remèdes.
14: C'est bien, moi je ne les mets pas là. Donc je trouve ça super bien.
2: Pour acheminer par les airs les 2 tonnes de bois, il faut slalomer entre les cimes des arbres.
15: J'avais dit qu'il fallait couper les autres arbres.
2: Une manœuvre de haut vol.
15: Le créneau est difficile.
2: Les opérations se poursuivent sur le toit. Il faut découper la charpente existante pour insérer les poutres de bois qui supporteront l'étage.
18: Tu la repousses là-bas, de 1 cm, et t'appuies pas sur le plafond. Hein.
19: C'est compliqué de travailler avec des gens qui vivent en dessous dans la maison.
20: Faut tout le temps y penser, en permanence, parce que voilà, il y a les enfants, il y a tout le monde dessous.
18: C'est bon,
2: Louis découvre sa maison éventrée, mais il reste décontracté.
14: On n'est pas habitué à voir sa maison comme ça, ouais.
18: Ah, c'est cool. On va prendre une petite photo.
2: Et le commercial n'a encore rien vu. Dans quelques jours, ce sont des murs entiers qui vont arriver par les airs. Près de Béziers, en pleine campagne, 2 semaines après le départ de leurs enfants, Corinne et Frédéric n'ont pas chômé. Ils ont presque fini de monter leur chalet d'appoint.
14: Ça rentre.
2: Ce sera leur logement le temps des travaux. C'est un grand jour. Dans quelques minutes, les ouvriers vont arriver pour démarrer le chantier de rénovation. Mais Frédéric ne pourra pas y assister. Il troque son bleu de travail pour son costume cravate.
6: Allez, on est bon.
2: Le conseiller bancaire doit rejoindre son agence à Béziers.
21: Si je vais pas bosser, il n'y a pas de sous. S'il n'y a pas de sous, il n'y a pas de travaux. S'il n'y a pas de travaux, il n'y a pas de maison. Donc ouais, c'est un peu frustrant parce que j'aurais bien aimé voir le début du chantier.
2: Fin de journée, Frédéric est de retour.
22: Ma maison ! Qu'est-ce qu'ils ont fait de ma maison ?
21: Bonjour. Frédéric, enchanté. L'heureux propriétaire de tout ce bazar. Bonjour Frédéric. Waouh, vous allez vite, hein ? Vache.
2: Le toit qui menaçait de s'effondrer et le radiateur qui le soutenait ne semble plus qu'un lointain souvenir.
21: Eh, hey, c'est pas beau ça ? Je suis sûr que vous avez jamais vu ça de votre vie. Oh, t'as vu ça quand même ?
23: Ça, ils ont posé leur truc ouais. Et après ils ont fait le calage.
21: C'est ça.
23: Après que ça soit posé. Mais...
21: Vous avez déjà vu ça, vous ?
23: Oui, si.
21: Déjà qu'on savait que ça avait été fait n'importe comment, mais alors là, quand je vois ça, ça me... Je confirme, ça a vraiment été fait n'importe comment. Ce qui est beau, c'est quand tu regardes la solidité, regarde.
2: Quand les ouvriers s'attaquent aux fondations, un problème survient.
21: Là, le mur, il passe là. Et c'est pour ça que t'as cassé, alors ?
23: Oui.
21: D'accord, ok.
23: Elle n'est pas fini parce qu'elle a cassé.
21: Ah bon ?
23: Ah mince !
2: Alors que l'ouvrier creusait les fondations à même la roche, le burin de son marteau-piqueur s'est brisé net.
21: Ah ouais, il est bloqué dedans. Il doit être de travers.
23: Donc là, tu perds une journée de boulot, là.
2: Les ouvriers semblent apprécier cette petite pause. Mais Frédéric va tenter de jouer les mécanos.
21: Et je peux essayer de l'enlever, hein, après. Hein. Bah, il faut le mettre à l'envers comme ça. Il faut le poser comme ça. Comme ça.
23: Oh, elle est sortie.
21: Voilà.
23: Les gens, ça y est. Oh, ouais. Chef.
21: Hé, hey, chef. Tu croyais que c'était la pause ?
23: Oui.
21: Eh ben
23: oui.
21: Non.
2: Le chantier peut reprendre. 3 semaines plus tard, premier résultat. Les fondations sont terminées et le nouveau toit quasiment posé. Le couple a opté pour une solution économique. Des panneaux isolants et des plaques en fibre-ciment résistantes aux intempéries. Son coût, 15 000 euros. 5 000 euros moins cher qu'un tuilage classique. Frédéric et Corinne se sont enfin installés dans le chalet sans leurs enfants, qui sont logés chez les grands-parents depuis 5 semaines.
21: Les enfants, ils entendent, là ? Coucou, Manon ! Coucou ! Ça va, les enfants ?
24: Vous êtes toutes belles, là, dis donc. Bien coiffées, les petites tresses et tout.
2: Les enfants de Corinne lui manquent.
25: Oui ? Ah ouais, moi aussi, chérie.
21: Je vais vous dire au revoir et passer une bonne nuit. Bisous !
25: C'est un moment difficile, c'est un petit peu long sans ses enfants. J'aurais bien aimé qu'ils soient là quand même, leur montrer, qu'ils soient avec nous, qu'on vive un peu cette aventure ensemble d'une certaine manière. Ça me manque, ouais.
2: Son souhait va être exaucé. Les enfants doivent revenir dans quelques jours. Corinne va pouvoir les serrer dans ses bras.

0: près d'Alençon, dans la campagne normande, le compte à rebours a commencé pour Michael, le pharmacien, son fils Baptiste et Aurélien, son compagnon.
1: Waouh, c'est fou ça.
0: La construction de leur maison a démarré il y a seulement quelques semaines. Ce matin, ils viennent inspecter le chantier.
2: Allez, on descend. Tu attends, on va aller voir les travaux.
0: Les ouvriers ont déjà posé les fondations. Ils s'attaquent maintenant au mur. Michael et Aurélien voulaient à tout prix assister à cette étape symbolique.
3: Bonjour.
4: Bonjour.
3: Comment allez-vous ?
5: Bien.
3: Ça va ?
5: Bien.
3: Bon.
2: On vient voir les murs qui poussent.
3: Ça pousse.
0: Difficile de s'y retrouver au milieu des parpaings. Alors le chef de chantier va jouer les guides.
3: Donc alors, si on reprend un petit peu donc, par rapport au plan, donc ici on va voir la terrasse qui elle fait 8 mètres. La cuisine qui est ici, la chambre qui est de l'autre côté.
5: Ouais.
0: Après plus d'un an d'attente, leur rêve commence à prendre forme. Michael et Aurélien sont émus.
5: Disons que vraiment là ça devient concret, on voit les murs qui sont au-dessus de nous. Quoi.
2: Là on se rend vraiment compte du volume de la maison. Parce que notre œil se trouve bloqué par le mur, donc on n'a plus la vue sur le reste du paysage. Donc on a la vue que par nos fenêtres. Ça devient plus réel. Quoi.
0: Le couple a choisi de se faire construire une maison clé en main. C'est l'entreprise qui s'occupe de tout.
6: Là, le retour, 63, là. Voilà. Ça fait 60.
0: Un gage de tranquillité, mais ils ont tout de même un peu de travail. Il faut choisir les matériaux, toutes les peintures et la décoration.
2: Bonjour.
7: Bonsoir, vous me proposez en carrelage et en faïence salle de bain.
0: L'entreprise a présélectionné une gamme de produits qui correspond à leur budget. C'est le principe des maisons clés en main. Mais rien que pour le carrelage, il y a des dizaines de références. Un vrai casse-tête pour les deux hommes qui veulent en mettre partout.
2: Ah, pour moi, il y a trop de choix. Là, je ne sais plus trop. Il y a des couleurs qui me plaisent, mais après, surtout qu'on a, on n'a que un ou deux carreaux. Donc, imaginer une pièce complète avec que ça, c'est dur.
5: C'est même pire que de choisir des vêtements, parce que là, on en prend pour 30 ans, quoi. On veut un coup de cœur, quoi.
2: Et puis un truc qui soit pas salissant, surtout.
8: Oui.
0: Après une demi-heure d'hésitation, Aurélien jette son dévolu sur ce modèle.
5: Il se passe quelque chose avec celui-là, quand même.
8: Vous l'aimez bien, celui-là.
5: Ça serait le sol pour salle de bain
2: et notre chambre.
5: Et chambre, enfin, suite parentale, en fait.
0: Problème, ce carrelage ne fait pas partie des références imposées par le constructeur. Si Aurélien et Michael maintiennent leur choix, ils vont devoir payer un supplément. Les deux hommes sortent leur calculette.
8: Après, si vous voulez faire tout le tour, vous pouvez.
5: Si c'est un coup de cœur qui vaut 300 euros pour avoir un carrelage dans une maison pour toute une vie, on est prêt à le faire. Si c'est un coup de cœur de.
2: Du double,
5: ce sera peut-être à revoir, quoi. Parce que tout peut être coup de cœur. Hein. Là, c'est le carrelage, mais tout peut être coup de cœur. Hein.
2: On a des goûts de luxe, en fait.
0: Au total, Michael et Aurélien vont payer 1 800 euros de supplément pour leur carrelage. Un dépassement conséquent qui va les obliger à faire des arbitrages.
5: Allez, on y va.
0: Pas question d'acheter de nouveaux meubles, ils vont faire du recyclage. Michael a entreposé tous ses biens à 150 km d'Alençon, dans cette maison familiale.
5: Bon, alors, là, ça va se compliquer.
9: La tâche, elle est colossale, quoi.
0: Ici, les meubles qu'il avait dans son appartement parisien et aussi ceux hérités de ses parents.
5: Ouais.
9: Donc là, on va faire le tri de ce qu'on garde, de ce qu'on jette, et puis voilà, de ce qu'on emmène dans la nouvelle maison. Et avec Michael qui ne veut rien jeter, ça va être sympathique.
2: Tiens, bah, qu'est-ce que tu veux jeter ?
9: Ça, par exemple, est-ce que c'est vraiment indispensable qu'on garde ça ?
2: Bah, c'est une bouilloire électrique qui fait le thé.
5: D'accord.
9: Ouais, donc le sac poubelle, il sert à rien. Parce que tu ne veux décidément rien jeter.
0: Aurélien trouve tout de même de l'intérêt à certaines pièces. Comme ces fauteuils 70s un peu défraîchis.
9: C'est un peu kitschouille, donc ça me plaît bien. Après un coup de nettoyage, ils vont être tout blancs, je pense. Donc On les mettra dans la chambre d'amis, je pense.
0: Ou ce service en porcelaine, ah oui, vieux de 40 ans.
2: Non ?
9: Ben, je les voyais pas comme ça. Là, pépite déçue, quoi. Là, pépite déçue.
2: Bon, c'est un service que ma mère avait eu à son mariage avec mon père, que j'ai toujours vu ce service sortir pour les grandes occasions. Oh. On met-il les petits gâteaux de papier dessus ?
9: Je veux bien faire un effort pour le service en porcelaine, mais pas pour ça. Hein. Franchement, non.
0: Dernière trouvaille, ce buffet en merisier massif.
9: Oh putain, non. Aïe, ah. Par contre, je veux bien que tu me dises quand il y a un obstacle.
0: Ce n'est plus vraiment à la mode, mais Aurélien a son idée pour le relooker.
9: Ma main. Bah, je pense qu'on va le gratter comme il faut parce que là, il y a des taches d'eau. Ici, là, ça s'est décoloré. Et puis, on va lui remettre des poignées neuves, des serrures neuves. Et puis, bah, il aura une deuxième vie dans notre maison.
0: D'ici quelques mois, ce meuble va trouver sa place dans leur nouvelle maison. Mais Mickaël et Aurélien vont devoir faire face à un imprévu qui va chambouler leur organisation.

0: près de Lyon, nouvelle soirée démolition pour Louis et sa famille. Jusqu'à maintenant, ils avaient préservé les chambres des enfants au rez-de-chaussée pour que Marie et Rémi ne dorment pas en plein chantier. Mais ce soir, ils vont s'attaquer au dernier mur encore debout et découvrir leur nouvelle pièce de vie.
1: Tu poses ton tel, s'il te plaît. Puis tu mets, tu peux me dégager de la place, s'il te plaît.
0: Cécile vient de terminer sa journée de télétravail, mais pas le droit à la détente.
2: C'est reparti pour attaquer les travaux pour la soirée. Je pense qu'il y a une grosse soirée là, en perspective.
0: Leur objectif, agrandir le séjour.
3: C'est éteint, la chambre de Rémi.
1: Ok. Ça va être le truc le plus impressionnant. C'est que ce soir, de la porte d'entrée, on voit la piscine.
0: Cette cloison, c'est celle de la chambre de leur fils, pour encore quelques minutes seulement.
3: Hey, on est derrière. Non, mais Doudou, pas encore.
4: Oh, t'attends.
1: Oh, c'était blague.
0: Rémi va devoir faire ses adieux à son mur collector. Ça faisait 5 ans qu'il dormait sous le regard de ses héros, C3PO et R2D2.
1: Il est sympa, ce mur. C'est une jolie déco.
3: Il va mourir.
1: Ah ben, il va faire poc. Mur, c'est la fin de la force. Pom, pom, pom, pom, pom, pom, pom.
0: Avant le coup de marteau final, une dernière photo pour immortaliser ce grand moment.
3: Attends, on va dormir.
1: Tiens, décale-toi. Très bien. Attends. On va quand même pas vivre des travaux sérieux. C'est pas notre genre.
5: Allez, c'est bon, on pète tout.
6: Je vais pouvoir dire à mes amis que j'ai cassé un mur.
5: Lâchez tout!
3: Oui! Oh.
0: Leur nouvel espace de vie fait désormais 95 mètres carrés. Soit 30 mètres carrés de plus.
2: Ça fait un sacré espace quand on se met juste d'ici, là, qu'on regarde la pièce. C'est un truc de dingue.
1: En gros, t'es en train de dire qu'on n'a pas fait tout ça pour rien.
2: Ouais.
1: C'est une bonne nouvelle, je trouve, quand même. Une bonne nouvelle de vainqueur.
0: Mais le petit dernier est moins enthousiaste.
7: Bah, j'ai plus de chambre.
1: Non, là, on peut définitivement dire que t'as plus de pioles, là.
0: En attendant que l'espace du haut soit construit, Rémi va devoir camper dans le futur bureau de Cécile. Quelques jours plus tard, 6 heures du matin, la précieuse cargaison, les murs et la charpente de leur futur étage.
8: Ouais, ça fait un petit quelque chose, j'avoue, limite les larmes aux yeux là. C'est impressionnant quand même. C'est pas tous les jours quand même qu'on nous apporte des murs à la maison.
0: Encore quelques heures avant que leur nouvel étage soit enfin assemblé. La famille veut être aux premières loges.
9: J'ai déjà vu monter sur le toit. C'est très bien en fait.
1: Ah, tu vas vivre sur le toit maintenant.
9: Oui.
10: Allez, viens maman. Viens.
11: Après tu pourras plus hein.
10: Viens maman.
11: Allez!
0: Malgré son vertige, Cécile ne résiste pas.
2: Ah, je suis pas sereine, juste de voir les enfants déjà bouger sur le toit, ça me fait flipper.
12: Tu commences par le 1 et tu finis par le 2, et le 3 et le 4, n'importe. Ouais, c'est ça.
0: Le balai aérien recommence. Cette fois, ce sont les murs qui passent tout près du jardin des voisins.
13: Parce que c'est quand même classe de voir nos propres murs de chambre et de salle de bain qui s'élèvent et qui vont être posés là.
0: Une chorégraphie millimétrée. Presque comme des Legos, les murs s'emboîtent parfaitement.
1: C'est comme c'est impressionnant la découpe du mur par rapport au toit. C'est un truc de taré, quoi.
0: Une opération spectaculaire et rapide. Sous leurs yeux, un étage entier prend forme.
1: Tout a l'air hyper facile, en fait. Ça va vraiment plus vite que la cloison de mes chiottes, quoi.
0: Il ne reste plus que le toit. La charpente de 800 kilos arrive aussi par les airs.
12: Descends. Mieux, je sais pas si c'est possible.
0: Mission réussie. Quelques tuiles à poser. En moins de 2 jours, 50 mètres carrés supplémentaires sont apparus.
4: On voit pas mal chez les voisins. On peut espionner.
0: À l'intérieur, l'entreprise doit encore faire l'électricité et monter les cloisons. La famille n'a qu'une hâte, emménager et profiter enfin de ce nouvel espace. À la Seyne-sur-Mer, cela fait plus d'un an que Sophie, Pascal et leurs trois enfants attendent ce moment.
7: Ah ben voilà les poutres qu'on a portées avec papa là.
0: Après des mois de bataille avec les assurances, leur chantier redémarre enfin. Il est 8h du matin, les ouvriers viennent tout juste de prendre possession des lieux. Ce sont des Polonais spécialisés dans les constructions en bois. Ils doivent tout démonter pour se conformer aux règles locales d'urbanisme.
14: Normalement, on construit des maisons. Là, c'est vraiment un cas exceptionnel. On doit tout démonter.
0: Pour faire des économies, les poutres qui n'ont pas été trop abîmées par la pluie seront réutilisées. Sophie et Pascal ont opté pour une maison écologique, chauffée grâce à l'exploitation intelligente du soleil et des isolants efficaces. Toute la structure repose sur ces pieux métalliques. Ils vont être abaissés de 70 cm pour que la maison respecte les normes de la commune. Le chef d'équipe le sait, l'enjeu est capital.
14: Il faut vraiment qu'on prenne les bonnes mesures au niveau des pieux. Sinon, on risque d'avoir de gros soucis au moment de remonter. Ce sont eux qui supportent toute la maison. À la moindre erreur, elle pourrait se renverser.
7: Oh là là, c'est comme si on repartait de zéro, là, vraiment. Hein.
0: La famille suit l'avancée des travaux avec un mélange de joie et d'appréhension.
7: Ah ouais, quand même, c'est un peu choquant, quoi.
0: Ils espèrent ce moment depuis des mois, mais difficile de ne pas avoir un pincement au cœur devant leur maison entièrement démontée.
7: On est content parce qu'évidemment, ça a avancé, puis ça a avancé très vite en plus, hein, plus vite que prévu, là, des constructions. Mais arriver là et constater qu'il n'y a plus rien, c'est, voilà, c'est quand même un peu drôle.
2: Ça fait plaisir quand même de voir que les choses bougent.
15: Il faut aller de l'avant et puis j'espère que ça va repartir de plus belle et aller à son terme cette fois-ci.
0: Sophie et Pascal espèrent tenir les délais. Objectif, emménager dans 6 mois. Trois semaines plus tard.
7: Salut, salut.
0: En tenue de chantier, la mère de famille a retrouvé le sourire. Sa maison est à nouveau sur pied.
7: T'as vu comme ils ont monté vite déjà ? Ils ont fait tout le plancher en fait ce matin.
0: Le couple ne la quitte plus des yeux, à l'affût de la moindre erreur de construction. Et ils ont un doute sur la taille d'une fenêtre.
15: Non, pour la porte. On pose des questions par rapport à la fenêtre cuisine et salle de bain qui ont l'air identiques.
7: Ah.
15: Moi, les ouvertures, là, pour l'instant, elles me semblent différentes.
7: Elles n'ont pas l'air pareilles ? Ah oui. Si, parce que ça me permettait, moi, en étant plus basse, celle-là, de pouvoir voir à l'extérieur en cuisinant.
15: C'est pas tant plus basse, c'est la largeur, moi, qui m'inquiète.
7: Elle te paraît moins large que ce qui était prévu ?
15: Regarde, celle-là, elles sont identiques en taille.
0: Pour en avoir le cœur net, le père de famille préfère demander au chef de chantier. Mais le Polonais ne parle pas un mot de français.
16: Là. Je cours rien, troisième cas.
15: Ah, mais là, comme ça, là, comme ça.
7: Avec les mains, on parle couramment polonais.
15: Avec beaucoup de mouvements de
7: main. Yes.
15: C'est du polomain, c'est pas du polonais.
7: Polomain, ouais. C'est ce que je disais, en fait, tu vois. Tu sais, on avait changé, là, avec l'architecte, ici. On avait dit qu'on mettait une fermeture comme ça et que, du coup, on réduisait la fenêtre. Hein. Si, si.
16: On a fait un choix en même temps que
7: lui. Ouais, ouais.
0: Sophie et Pascal mettent la main à la pâte pour faire des économies. Les 120 000 euros reçus des assurances ne couvrent pas l'intégralité du remontage. Alors tout est bon pour réduire la facture.
7: Alors, où est-ce que j'ai posé mes affaires, hein ?
0: Le couple doit traiter une partie des poutres en bois, celles qui ont été récupérées sur l'ancien chantier.
7: Pascal ?
17: Est-ce que tu sais où sont les masques, là? Ah bah oui, ils sont là.
0: Comme elles ont été exposées aux intempéries pendant plus d'un an, il faut les traiter avec un produit chimique pour éliminer les champignons et les parasites.
7: C'est une maison toute en bois, donc si on a un xylophage qui rentre dedans, ça va être très très compliqué après. Donc voilà, on essaie de ne rater aucun endroit.
0: 20 litres à appliquer avant le coucher du soleil.
7: J'aime bien bricoler, donc ça tombe bien. Mais j'aurais préféré faire autre chose, ça c'est sûr. J'aurais préféré choisir, toute la décoration. Bien sûr, c'est plus ma partie.
0: Sophie et Pascal ont décidé d'aborder la vie avec philosophie. Ils n'ont qu'un souhait, pouvoir enfin profiter pleinement de leur petit coin de paradis, tout près de la mer.

0: près de Béziers, après avoir passé quelques semaines chez leurs grands-parents, les trois enfants de Frédéric et Corinne sont de retour.
1: Vous voulez voir la maison ? Samuel, tu veux voir la maison, mon grand ?
0: Ils vont découvrir le chantier et leur future chambre.
2: J'ai détruit la chambre de papa et maman. La chambre de papa et maman, ils ont détruit.
1: Là, il y aura une chambre. Là, il y aura un mur. Là, il y aura une deuxième chambre, ici.
0: Pour les petits, c'est un chamboulement. Et ce n'est pas fini. Jusqu'à la fin des travaux, toute la famille va devoir habiter dans le chalet d'appoint. 25 mètres carrés à 5, avec un petit salon et une mezzanine dans laquelle ils vont tous dormir.
3: On va s'entasser ici.
2: Sur ce matelas, tous ensemble ?
0: Ce n'est pas le grand confort, mais pas de quoi effrayer Frédéric.
1: Samuel, hé. Tu te détends un peu, là ?
4: Ça va être l'improvisation totale. Bon, en même temps, c'est ça qui est bon.
1: Après, tu peux faire Pékin Express, c'est de la rigolade à côté de ça. Hein. C'est comme ça.
3: Pas social.
1: Je te fais une maison avec un canif, moi, tu vois. Avec un canif, je fais une maison.
5: Une allumette et hop là.
0: Le couple préfère en rire, car la route est encore longue. Trois semaines plus tard, mauvaise surprise sur le chantier.
3: Ah, ça, faudra le remettre aussi, parce qu'on a du mal à ouvrir quand même.
0: Les travaux de rénovation ont avancé, mais sont presque à l'arrêt. Sans donner aucune explication, les ouvriers ne viennent plus qu'un jour ou deux par semaine et en équipe réduite. Le couple aurait dû emménager et rien n'est fini.
3: On n'est pas au courant, ils disent pas les choses. Parce que je pense que s'ils nous avaient dit on est en sous-effectif, on risque d'avoir beaucoup de retard, on aurait dit on s'arrête là et puis on prend une petite entreprise machin qui va nous faire les finitions, si c'est que les finitions.
0: Pas le choix, Frédéric et Corinne doivent se retrousser les manches.
3: Là, il y a du boulot, il y a toute la pièce. Hein.
0: Trois pièces de plus à poncer et à peindre, le couple va devoir mettre les bouchées doubles. Car ils avaient déjà prévu de faire certaines finitions eux-mêmes pour faire des économies. Comme le parquet des chambres pour les enfants.
3: Arrête, t'es pas droit, tu pars comme ça.
1: Non, t'es sûr ?
3: Je suis sûre, oui.
1: C'est pas mal.
3: Oui, bien sûr. On va finir.
1: Il est là, le frère.
3: Ouais, et il est là. Normalement, ça fait comme ça. Regarde, hein. Ouais, Frédéric. Ouais, ouais.
0: Ce n'est pas très droit, mais avec les plaintes, on ne devrait y voir que du feu.
3: Non, mais t'es sérieux? J'aurais dû te laisser continuer à couper jusqu'au bout. Non.
0: La situation amuse Frédéric. De la bonne humeur face à l'adversité, c'est ce qui unit le couple depuis 15 ans. Et ils en auront bien besoin, car même la météo va venir s'en mêler. Quelques jours plus tard, des pluies diluviennes s'abattent sur la région de Béziers et provoquent une inondation. L'équivalent de 2 à 3 mois de précipitations en à peine 24 heures. Corinne et Frédéric se retrouvent coincés au cœur de la tempête. Impuissants, ils ne peuvent que constater les dégâts et filment avec leur téléphone portable.
3: Donc là, on a mis tous nos meubles de côté qui ont pris l'eau. Le matelas qui est en train de s'égoutter.
0: La fuite provient du mur du salon. Il n'a pas résisté.
3: Là, on voit des jets d'eau qui sortent du mur. Franchement, j'aurais pas cru que l'eau puisse traverser un mur de presque un mètre d'épaisseur.
0: Les ouvriers devaient installer un drain à l'extérieur le long du mur. C'est une sorte de tuyau percé qui aurait permis d'évacuer l'eau et d'assurer l'étanchéité. Mais la tempête est arrivée avant. Résultat, tout le rez-de-chaussée est inondé.
3: On voit bien dans cette pièce-là, voilà, l'humidité, aussi bien sur le plafond que sur les murs et au sol. Et sur les murs au fond là-bas, coucou, l'humidité. C'est dommage, il était bien fait ce mur.
0: Une semaine plus tard, le soleil est revenu, mais Corinne a du mal à sortir la tête de l'eau.
3: C'est démoralisant parce qu'on a fait plein d'efforts pour faire les choses bien et pour avancer et tout, et de voir qu'on a encore un problème. Je dirais pas que c'est la fatalité, mais j'ai l'impression que c'est vrai qu'on fait un pas en avant, puis d'un coup, hop là, on fait trois pas en arrière. Et puis on essaye d'avancer péniblement comme ça. Mais c'est un petit peu toujours comme ça depuis qu'on est là, quoi. On résout un problème, mais il y en a trois autres, quoi. Et on voit jamais le bout. Et ça, le problème. Je crois que c'est ce qui est pénible moralement, c'est ça. C'est que du coup, on n'en voit pas le bout.
0: Un coup dur, mais pas question de se laisser abattre. Frédéric et Corinne ont déjà fait des démarches auprès des assurances pour être indemnisés. Ils comptent bien rebondir le plus vite possible.

0: dans la banlieue de Lyon, le chantier de surélévation de Louis et Cécile avance à grands pas.
1: Bonsoir.
2: Ça va et toi ?
0: Julien, un ami de Louis, a même droit à une visite en avant-première.
1: Ma tête, ça a bien changé. Hein.
2: C'est pas mal.
0: Après des mois d'efforts, le rez-de-chaussée et la nouvelle cuisine sont pratiquement finis. Et à l'étage, leur rêve d'espace s'est concrétisé.
2: C'est parti ? Ouais. Allez.
0: L'ouverture entre le rez-de-chaussée et l'étage a été réalisée.
2: C'est pas mal, hein, fini. Quand même.
1: Et ça, c'est toi qui l'as fait aussi, mon Louis ?
2: Ouais. Allez, y a des potes
1: qui
2: sont
0: venus. Louis est fier de présenter les résultats de son travail.
2: La chambre de Rémi. Donc là, on a stocké un max de trucs. Donc ça, c'est fait partie des trucs à faire. C'est qu'il faut qu'on prenne tout ce qu'il y a dedans, ouais, qu'on le mette là-bas pour qu'il puisse mettre son lit et autres.
0: Louis a fait venir son ami pour l'aider à transporter les meubles des enfants à l'étage.
2: Bon, voilà.
1: Bon, bah écoute.
3: Je vais chercher.
1: Feu.
0: Un déménagement acrobatique, sans escalier.
1: Des déménagements comme ça, on fait pas tous les
2: jours. En même temps, si c'était pas un plan foireux, tu serais pas venu, ça.
1: Exact.
2: Allez, go. Attends.
1: C'est lourd, Louis, c'est ça, non?
3: Ouais, c'est lourd.
1: Ah, mais c'est bon.
2: Attends. Hop.
1: Il est fort, papa, il est fort.
2: Rémi, tu viens de nous dire de quel côté?

0: ça.
1: Au mieux?
0: Ça. Non, non, ça, tu le mets comme ça pour qu'il soit comme ça.
2: Ah, d'accord.
3: Rémi était particulièrement impatient d'avoir sa chambre.
0: Bah, je l'attendais parce que changer de chambre tout le temps et me dire que ça va être la définitive, ça va être cool.
3: Il y dormira demain quand les ouvriers auront installé l'escalier. 9h du matin, alors que les enfants sont à l'école, le montage commence. Leur petite folie, un modèle design que le couple a payé à prix d'or, 10 000 euros. Et le résultat est à la hauteur.
4: J'avais peur d'être déçue en fait. On en a vu un qui ressemblait au magasin, mais t'as pas le vrai en fait. Et du coup, tu sais pas au final si ce que t'as choisi c'est bien ou pas. Et non, ça rend bien, ça claque.
0: On peut monter, c'est ce que c'est la figure.
4: C'est bon ça?
5: Ça va me manquer l'échelle quand même, parce que j'aimais bien, il y avait un côté descendre à l'envers, les gamins ils aimaient pas ça, c'était rigolo. Mais c'est vachement plus pratique quand même comme ça. Hein.
3: Ce soir, leur fils Rémi dormira enfin dans sa nouvelle chambre.
4: Ouais, c'est cool, ça fait trop plaisir. Ça fait 3 mois maintenant qu'il a plus de chambre, enfin qu'il squatte à droite à gauche, je pense qu'il va vraiment apprécier... de retrouver son petit confort, sa chambre à lui.
3: Tout est prêt pour le retour des enfants.
0: Oh, mais c'est trop bien.
6: Ouais. Trop beau.
0: Enfin, je m'attendais pas à ça. Sur les photos, il ressemblait pas trop à ça, mais en fait, c'est encore mieux, il est encore plus beau.
3: Un nouvel étage rien qu'à eux. Fini la vie de camping.
0: Oh. Ah, mais ça marche plus.
6: Elle est trop bien.
0: Oh oui, elle est bien.
6: Oh oui, elle est bien.
7: Je pense que je vais bien dormir.
8: Dans ton grand lit?
7: Ouais, dans le grand lit. Et puis même... Enfin, dans le grand matelas. Parce que le lit, il est pas encore là.
3: Louis et Cécile approchent du but, mais il reste encore du travail. En Normandie, Michael, le pharmacien, son compagnon Aurélien et le petit Baptiste s'installent dans leur nouvelle maison. Après 10 mois de travaux, elle a été livrée comme prévu par le constructeur principal. Mais il manque encore des peintures, le parquet et surtout la cuisine qui avait été confiée à un autre artisan. Le couple a été pris de court.
8: C'est pas tout ce qu'on avait prévu.
2: On n'imagine pas que la première nuit qu'on passe dans sa future maison, ce sera sur des matelas par terre dans le salon, non?
3: Michael et Aurélien ont préféré s'installer dans leur maison plutôt que rester dans leur location de 50 mètres carrés. Ils auront plus d'espace et surtout, ils vont pouvoir finir les travaux eux-mêmes.
8: Moi, je me vois bien rester à lire tranquillement, à bronzer à la nuitre.
3: S'il y en a bien un qui était content de déménager plus tôt que prévu, c'est le petit Baptiste.
2: Bon, Baptiste, tu veux qu'on fasse comment? Ton lit, tu veux qu'il soit où?
9: Là.
2: Tu veux qu'on mette ton lit là? La chambre ici fait 3 fois sa chambre actuelle, quoi. Donc il va se perdre, je pense.
3: Mais avant d'installer son lit, Aurélien veut s'attaquer au mur. Il faut faire toutes les peintures de l'étage.
2: Bah, c'est le jeu, quoi. Oui, je m'en serais bien passé parce que c'est plus confortable d'avoir une maison clé en main, mais après, c'est pas toujours possible, quoi. Mais je pense que oui, avec le recul, on sera satisfait d'avoir mis la main à la pâte, quoi.
3: Secrétaire médical dans un hôpital, Aurélien est plus à l'aise avec un clavier d'ordinateur qu'avec un rouleau. Il doit s'appliquer, car le maître de chantier le surveille du coin de l'œil. C'est le petit Baptiste.
9: Prêt. Là.
8: Où ça?
9: Là. Tu vois, là, je vois que là, il y a un petit trait, là, une petite rayure.
8: Du coup, il n'a pas bien fait?
9: Non. Là, tu vois? Non, l'autre côté.
2: Ouais, tu changes de trait à chaque fois.
9: Ah, voilà.

0: Et Baptiste n'est pas le seul à être exigeant.
1: Tu me demandes d'un milieu là.
2: Ah mais là j'avoue Mickaël que j'en ai un peu ras-le-bol des plafonds. Mickaël tient bien la casquette de l'inspecteur des travaux finis. Ça il la tient bien, le rôle il l'a. Tu vas faire les toilettes et la salle de bain parce que j'en ai un peu marre.
1: Oui, je fais ça.
0: Après 2 heures de travail, la fatigue se fait sentir. Et les avis sur la déco divergent sérieusement.
2: Baptiste, on en met où du jaune ?
3: Bah,
2: oui, mais pas sur tous les murs. Ce mur-là, ce serait pas mal.
1: Les deux murs opposés.
2: Les deux murs opposés et le reste en blanc.
3: Non, je veux tous les murs en jaune.
2: Ah, mais ça va faire beaucoup, je pense, Baptiste.
0: Quand Baptiste a une idée en tête, il n'en démord pas. Le petit garçon décide de mettre de la peinture jaune sur chaque pan de mur.
3: Aussi là, je vais mettre du jaune. Je vais en mettre partout.
1: Non. Baptiste.
3: Mettre en jaune. C'est ma chambre.
1: Eh bien, tu fais ce point-là en jaune.
0: Baptiste obtiendra finalement gain de cause. Il est 20h. Mickaël et Aurélien ont prévu un repas à la Bonne Franquette. À défaut de cuisine aménagée, une plaque électrique qui fonctionne plus ou moins.
1: Non, ça va, elles sont presque la même. C'est vraiment le SimCMD. Hein. Sans cuisine, c'est hyper compliqué quand même. C'est du camping dans une maison neuve. C'est un nouveau concept. Bon, opération pâte et goûter.
0: Le couple prend les choses avec le sourire.
2: Je pense qu'on aura des bons souvenirs de ça, quoi, parce qu'on sait que c'est temporaire. Voilà, on aura des bons souvenirs.
0: Ce n'est pas la pendaison de crémaillère dont ils avaient rêvé, mais Mickaël, Aurélien et Baptiste ne devraient pas oublier ce premier dîner dans leur nouvelle maison. Deux semaines plus tard, le pavillon est méconnaissable.
4: Ouais.
2: Allô, ça va ?
4: Salut Mickaël, ça peut ?
1: Salut !
0: Très fier, Aurélien veut montrer la maison à ses parents. La visite se fait en visioconférence.
3: Et aussi, on va vous montrer ma chambre.
2: Donc la chambre de Baptiste.
0: Le parquet est posé et les peintures sont terminées. Dans sa grande chambre jaune de 23 mètres carrés, Baptiste a enfin de la place pour entreposer tous ses jouets.
2: Notre chambre. Il n'y a pas grand-chose. Hein.
0: Au total, le couple a réussi à poser lui-même près de 100 mètres carrés de parquet. Un exploit pour ses deux apprentis bricoleurs.
4: Pour les gens qui ne sont pas de métier, c'est très bien.
5: Oui, surtout Aurélien qui n'a jamais planté un clou.
4: J'espère qu'il a mis le champagne au frais.
2: Oui, il est au frais.
6: Bon, bah, ok, et puis bah, le jardin, tiens.
2: Allez, bisous. À plus.
0: Mickaël et Aurélien ont réalisé leur rêve, avoir leur propre maison dans leur Normandie natale. Une nouvelle vie au grand air, dont ils veulent profiter pleinement. Dans la banlieue de Lyon, chez Louis et Cécile, c'est la dernière ligne droite. Le couple a pu dégager du temps pour faire ses travaux. Le carrelage du rez-de-chaussée est terminé. La famille bénéficie désormais d'une spacieuse cuisine.
2: Allez, roule.
0: Il ne reste plus que quelques finitions, comme les peintures du futur bureau de Cécile.
2: Oh là, mais même là, c'est déjà trop beau. Oh, j'adore.
7: C'est pas le premier mot qui...
2: Ah, j'adore. Ah, je suis fan.
0: Cécile est un peu moins emballée. Tout comme leurs deux enfants, Marie et Rémi.
8: Non.
7: Pour vert, quoi.
8: C'est vert. C'est très vert. Moi, j'aime pas vraiment. En plus, il y a des gros reflets sur les autres murs, vu qu'ils sont blancs. Enfin, ça fait un peu synthé de chêne.
0: Le vert est la couleur du maillot de l'équipe de football de Saint-Denis.

0: T'as vu, ça se reflète beaucoup.
1: Ah, j'aime bien la laine. Bonne idée, ce mélange.
2: Non, non, c'est bien. C'est chouette, la couleur est jolie comme ça.
1: Ouais.
3: Cécile va enfin pouvoir profiter de son bureau.
1: Il y a 8 mois en arrière, on parlait de ce fameux espace de télétravail. Donc là, maintenant, j'y suis enfin.
2: Allez, bim.
3: Aujourd'hui, toute la famille inaugure aussi la nouvelle cuisine.
0: 1 kilo.
3: Au menu ce midi, des tagliatelles maison pour faire honneur aux origines italiennes de Louis. Le père de famille n'a pas démérité et il fait la fierté de ses enfants.
0: Moi, ça m'a impressionné parce qu'en fait, il s'arrête jamais du matin au soir. Papa, vu que c'est une pile électrique qui tient un peu en place, à chaque fois qu'il avait fini un truc, il disait « Je peux faire quoi? Je peux faire quoi? Je peux faire quoi ?»
1: C'est le meneur de la famille. Alors même si on a tous de l'énergie, je pense qu'avec quelqu'un un peu moins dynamique, on ne serait pas lancé là-dedans, en fait.
3: Après 8 mois de travaux et d'efforts, la maison a gagné en superficie et elle a changé de standing. Il y a maintenant une grande pièce à vivre de 100 mètres carrés et un étage. Toute la famille est ravie du résultat.
2: Le côté tout ouvert, plus de murs, plus de cloisons. Ouais, on a réussi à faire exactement ce qu'on souhaitait.
0: Moi, j'aime beaucoup la maison parce que elle est... Ouais, j'ai l'impression qu'elle est vraiment à nous. En fait.
2: Heureusement.
1: Quand on regarde la surface qu'on a maintenant et puis le... enfin, on a quelque chose d'assez design finalement. Et si on cherchait un équivalent, c'est sûr que je pense qu'on n'aurait pas pu l'acheter.
3: Cette nouvelle maison plus spacieuse est un vrai luxe. La famille compte bien en profiter un maximum.

0: Près de Béziers, la bonne humeur règne aussi dans le Massévenol de Frédéric et Corinne. L'assurance a pris en charge les dégâts de l'inondation. Toute la famille a quitté le chalet pour s'installer dans la maison avec des meubles flambant neufs.
1: Non.
2: Mais non.
3: Tu vois, c'est un coffre.
4: C'est magique.
0: Il reste encore quelques finitions, mais la cuisine, la salle à manger et le salon sont quasiment terminés. À l'étage, les enfants ont découvert la joie d'avoir enfin chacun leur chambre. Au total, leur rénovation aura duré près d'un an, bien loin des 2 mois prévus. La famille savoure son nouveau cadre de vie privilégié.
1: À la fin des travaux, à notre nouvelle maison.
0: La fin d'une formidable aventure pleine de rebondissements.
5: J'ai trouvé que papa et maman étaient courageux pendant le chantier.
1: Les galères, les retards, les ennuis, la météo, enfin tout ce que, la poisse quoi. J'en connais pas mal qui auraient lâché prise bien avant quoi.
2: Même s'il y a eu des moments difficiles, on a toujours vu ce qu'on aurait à la fin, c'est-à-dire le cadre de vie qu'on voulait.
0: Malgré tous les défis à relever, les Français sont chaque année toujours plus nombreux à se lancer dans les travaux. Au-delà des murs et du toit, bâtir sa maison, c'est avant tout offrir un bel avenir à tous ceux que l'on aime.
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0: la place de la femme, elle est pas au four, quoi. C'est, voilà, ce côté un peu macho, de toute manière, la femme, elle a pas à porter des sacs, elle a pas à faire le pain. Elle vend le pain, mais elle fait pas le pain. Je vais bousculer un peu tout ça.
1: Céline travaille depuis 15 ans comme chargée d'affaires dans une banque.
2: Ça, c'était mes chaussures de mon métier actuel encore. Et voilà, ça, ce sont mes futures chaussures. Donc bon, effectivement, au niveau du look, on n'est plus du tout sur la même chose.
1: Dans 6 mois, si tout va bien, elle tournera la page pour vivre son rêve, ouvrir une boulangerie. Mais il faudra d'abord repasser par les bancs de l'école pour apprendre un nouveau métier. Chez les Fraissinos, le pain, c'est une affaire de famille.
3: Ah ben non.
1: Et Chloé, l'aînée, ne veut surtout pas la laisser filer.
4: En fait, si je passe un jour devant cette boulangerie dans 20 ans, avec mes enfants, et que je me dis un jour ça a été notre boulangerie.
3: Donc, qu'est-ce qu'on fait, Chloé? Tu vois les trucs.
1: Mais la crise est passée par là. L'an dernier, la boulangerie a échappé de peu au dépôt de bilan. Chloé va reprendre un commerce en difficulté. À 5000 km de là, Fleur part à la conquête du Ghana. À Accra, la capitale, elle fabrique un pain aux couleurs bleu-blanc-rouge et rêve d'ouvrir sa toute première boutique, un chemin semé d'embûches.
5: Plus d'une fois, j'ai pensé à renoncer. Ça m'arrive très souvent le soir, je rentre dans ma chambre et juste je pleure parce que il y a tellement de responsabilités.
6: Il vous reste 55 minutes de cuisson.
1: À 19 ans, Margot est la seule femme sélectionnée pour le concours de meilleur jeune boulanger de France. 8 heures d'épreuve pour s'imposer face à ses concurrents masculins.
7: Qu'est-ce qu'il y a qui ne va pas?
8: Je serai pas à l'heure.
7: Vous avez encore presque une demi-heure. Non, ça ne va pas aller?
8: Non.
1: Quatre femmes, quatre boulangères, déterminées à devenir bien plus que la femme du boulanger.
9: Et le principal, c'est que tu nous fasses du bon pain. Et pourvu qu'il soit aussi beau que ta femme, eh bien, ça nous suffira.
10: Oh, certainement.
11: Aussi beau que ma femme. Il est rigolo, celui-là.
1: Dans l'imagerie populaire, la boulangère, c'est d'abord la femme du boulanger.
12: On voit ton sac.
1: Belle et séduisante, volage, une histoire d'adultère où tout un village retient son souffle derrière le boulanger cocu et désespéré à l'idée qu'elle ne revienne pas.
11: La voilà. Tu l'as vu retourner la pomponnette? Dis, garce, salope, ordure.
1: Mais aujourd'hui, qu'est devenue la boulangère? Si les boulangeries restent le cœur battant des villages français.
13: Salut.
1: Le profil des artisans a parfois bien changé. Les femmes s'invitent au fournil.
13: À demain. Merci, à demain.
14: Je m'appelle Margot Connet, j'ai 19 ans. J'ai fait un CAP boulanger en un an à Auxerre. Et je me prépare pour la finale nationale des MJB, meilleure jeune boulanger à Laval.
1: Titrée meilleure jeune boulangère de Bourgogne, Margot sera la seule représentante de la gente féminine au niveau national du concours. Seule face à 16 concurrents masculins.
15: Pour moi, on est tous pareils, donc ça me dérange pas d'être la seule femme. Après, si par exemple, si je gagne, ça peut être pas mal quand même de se dire que j'ai gagné face à tous ces hommes. Ça peut toujours être sympa.
1: Thème du concours cette année, terre de cheval.
16: Tout ce qui va être de couleur dans ma pièce, c'est des colorants naturels. Le noir, c'est du charbon végétal en poudre que je mélange là avec de l'extrait de café. Ce que je trouve avec de l'eau, ça rend mal sur la pièce.
1: 3 mois déjà que Margot s'entraîne jour et nuit.
15: J'ai commencé, il était 5 heures. Et puis des fois, je reste jusqu'à 19, même 20, je crois que j'ai fait plus tard. Mais si je veux avoir une chance, c'est ce qu'il faut faire, passer le plus de temps à s'entraîner.
1: Pour les idées, pas besoin d'aller chercher bien loin, dans les prés de la maison familiale, à 20 minutes de là.
17: Oula, alors,
18: qu'est-ce que tu nous fais?
1: Il reste 20 jours avant la finale.
18: Fatiguée?
17: Oui, un peu.
18: Ouais. Pense bien à te reposer, hein, je te le dis tout le temps, mais c'est vraiment la clé. Et puis on sera là, bien sûr, pour t'encourager. Tu veux qu'on fasse des banderoles, pop-pom girl? Non, bon, ok.

0: Quand je fais du pain comme ça, je suis vraiment dans une bulle. Je suis connectée à la pâte et puis en fait, le reste n'existe pas autour.
1: C'est tout en douceur, c'est tout en volupté en fait.
2: Il fait nuit, tout le monde dort. Pour moi, c'est une sorte de méditation, oui.

0: fière, Jennifer, du parcours de sa fille aînée. Déjà diplômée en boulangerie, pâtisserie et même en chocolaterie, elle qui a choisi le fournil dès l'âge de 14 ans.
1: C'est pas facile, je trouve, sortie de 3e, à peine 15 ans. Partir de la maison, quitter les amis, avec des horaires, voilà, dans les métiers de bouche qui sont pas forcément évidents, en tout cas quand on a cet âge-là. À aucun moment elle s'est remis en question, à aucun moment elle a dit je suis usée, j'arrête.
2: Je vois où j'en suis maintenant à peine 20 ans. J'ai quand même déjà 3 diplômes, je suis en train de passer un 4e. Il y en a beaucoup, ils sont toujours en études, il y en a, ils savent pas quoi faire, hein, c'est un peu dommage pour eux, mais non, c'est bien.
0: Le pain, au tournant de l'adolescence, comme une évidence. Mais parfois, la passion vient bien plus tard, au détour d'un chemin.
3: Je m'appelle Céline et je m'apprête du coup à quitter le monde bancaire pour intégrer l'école internationale de boulangerie et ouvrir ma propre boulangerie.
0: À 35 ans, Céline vient tout juste d'annoncer sa décision.
3: J'ai un client trop mignon, il est revenu avec une énorme plante pour me remercier, etc. Après, il m'a dit, ah, c'est pas grave, il me dit, je vois plus pour la banque, mais je viendrai vous acheter du pain.
0: Un virage à 180 degrés, le besoin d'élargir, un horizon bouché.
3: On est passé il y a une dizaine d'années de ça où on avait encore une considération et on traitait l'employé de banque comme un humain. Tandis que maintenant, on a une liste de choses à faire, mais qui sont devant un ordinateur. Et ce sont vraiment, comme je vous dis, c'est vraiment des clics en fait, on devient des robots.
0: Pour sortir du tunnel, elle a décroché une formation à plus de 15 000 euros. L'école internationale de boulangerie.
3: Et du coup, ça approche là, dans un mois, près de Sisteron. Ouais.
4: Garde-moi cette vue.
0: Le renoncement à un salaire confortable pour un changement de vie vertigineux. Voilà. Et une prise de risque, car Céline va devoir investir. Elle a déjà une boulangerie en ligne de mire dans le vieux centre de Vence, derrière ses remparts.
3: T'as la boulangerie, elle est juste derrière la cathédrale sur la droite.
4: Oui.
3: C'est quand même pas évident du jour au lendemain de faire un trait sur 15 ans de vie professionnelle, dans une entreprise, etc. Mais voilà, je me sens comme là, sur cette montagne. Je me sens légère et en hauteur, en fait. C'est le début du chemin de ma vie, finalement. Du vrai chemin de ma vie.
0: En attendant le grand saut, Céline a commencé à se faire la main, derrière les remparts, justement. Chaque samedi matin à l'aube, elle y rejoint Claude, 30 ans de boulangerie au compteur.
3: Et bonjour, Claude!
5: Bonjour Céline.
3: Faut faire des pâtons de quel poids du coup aujourd'hui?
5: On va faire des tétons, ouais. 10 kilos. On va faire 5 ou 6.
3: Claude, c'est mon papa boulanger. Là, je peux rester des heures et des heures à faire ça en fait. Et si je reste, on va dire, même 2 jours ou 3 jours sans faire du pain ou sans manipuler une pâte, ça me manque en fait.
5: Quand on a la passion, on s'en fout de travailler le dimanche, les jours de fête. Et Céline, je pense qu'elle est bien prête pour ça. Tu viens lancer le pétrin ?
0: Prête aussi à se faire sa place.
5: Allez, on peut mettre l'eau.
0: Car au fournil, les femmes ne sont pas toujours les bienvenues.
5: 1,5 litre.
0: En cause pendant des siècles, la lourdeur de la charge.
5: Avant, on faisait des pétrins qui étaient minimum 100 kg de farine. Plus 60 à 70 litres d'eau et 180 kg de pâte à chaque fournil. Donc tout ça, il fallait là. On baisse la grille.
0: La mécanisation est passée par là, mais les mentalités n'ont pas tellement changé.
3: Je pense dans 80% des boulangeries à ce jour, la femme, elle est vendeuse. Moi, je le vois dans mon projet, c'est « Ah, bah vous serez vendeuse et puis bah du coup, votre associé sera boulanger. » Non, c'est pas du tout ça. C'est « Non, non, on sera tous les deux, on fera le pain, on fera la vente et voilà. » Je vais bousculer un peu tout ça.
0: Bousculer les conventions, inverser les hiérarchies. Place du Puy à Toulouse, c'est aussi le défi que s'est fixé Chloé.
6: Salut Diego.
7: Bonjour.
6: Ça va?
8: Je m'appelle Chloé Frissino, j'ai 23 ans.
6: Bonjour tout le monde. Bonjour papa.
8: Et je m'apprête à reprendre la boulangerie de mes parents.
6: Et pourquoi c'est éteint ici?
8: Bonjour tout le monde.
9: Bonjour.
8: Il n'est pas là Saïd? Ah. Bonjour Saïd, vous allez bien?
9: Et vous?
8: Oui, ça va, merci.
0: Chloé est tombée dans le pétrin quand elle était petite, et cela s'entend.
8: Ce que j'aime, c'est l'odeur du pain chaud qui sort du four, la viennoiserie.

0: odeur du beurre, hein, parce que c'est ce qui va le plus sentir. Là, vous avez tout l'espace de vente, avec en entrant la partie snacking, ensuite les viennoiseries, le pain, la pâtisserie.
1: Officiellement, elle n'est pas encore la patronne, mais c'est elle qui fait déjà tous les choix.
2: Et papa.
0: Et papa, voilà, accessoirement, qui fait aussi partie des meubles.
1: Rattrapée par l'affaire familiale, après 2 ans sur les bancs de l'université.
0: Ça vous fait 6,70, s'il vous plaît.
3: Moi, je suis un ours, je rentre dans ma ternière. Elle, au contraire, elle va partout, elle furette partout, elle s'intéresse beaucoup à la vie des gens.
0: Ça va, Mado ?
4: Oui.
0: Mais vous savez ce que j'étais en train de dire ? Je disais à tout le monde que ça faisait longtemps que je ne vous avais pas vu, j'ai eu trop peur.
3: On parlait déjà de vendre, nous, avec ma femme. Donc Chloé a dit non, moi je ne vous vendais pas, moi je reprends. Et moi je lui ai dit mais Chloé, en fait tu te rends pas compte, c'est pas possible. C'est une mine de soucis. Et voilà, elle n'en démord pas. Là. Et puis bon, là ça fait 2 ans qu'elle me tanne la peau. Et bon, je pense que là maintenant c'est
0: 3 ans.
3: 3 ans même. Et donc là c'est foutu, je ne vais pas y arriver.
5: Vous voyez par exemple avec sa sœur là, elles étaient chez les boulangers. Et là il passait le balai lui, il mettait beaucoup d'eau. Il disait là c'est le bateau, vous restez là les filles.
6: On les a vus grandir, naître même.
7: C'est tout juste si on les a pas fait.
5: Chloé, c'est l'énergie qu'on avait besoin. Il manque plus que le CAP. Et moi, je prends les vacances petit à petit.
1: Car la fille du patron veut gagner ses galons et prouver qu'elle aussi a sa place au fournil. Elle passera son CAP boulangerie en candidate libre au printemps.
0: Pour moi, mon but, c'est de façonner les baguettes de tradition comme ça. Pareil.
8: Tu vas venir à travailler avec moi, 3h du matin. Tous les jours, hein.
0: Je peux dire quand il n'y a plus personne, parce que je suis loin d'être la meilleure boulangère du monde. Et je suis encore un petit peu gênée, un petit peu pudique par rapport à ça. Donc je fais mes trucs dans mon coin, je teste mes recettes toute seule. Bon, parfois, il y a papa qui vient me dire que je façonne comme un pied ou des choses comme ça.
1: L'amour du pain et le goût de l'effort. Un cocktail qui peut mener loin, bien au-delà des frontières.
9: Je m'appelle Fleur Evra, j'ai 30 ans et je m'apprête à ouvrir une boulangerie-pâtisserie à Accra, au Ghana.
10: Moi, j'ai fait de la piste depuis que je suis toute petite avec mon papa. Il m'a appris à conduire sur les pistes.
1: Déterminée et intrépide, deux qualités indispensables pour se lancer comme boulangère en Afrique. Ce jour-là, Fleur a rendez-vous en pleine brousse avec Virgile, producteur néerlandais installé au Ghana depuis 20 ans.
9: Depuis tout petit, les étangs, la brousse, je peux dire que j'ai grandi moi là-dedans. On m'a toujours appelé en anglais, ça se dit bush girl, pas l'enfant de la jungle, mais je veux dire, c'est pour dire que moi je me débrouille en brousse et je me sens bien, mieux qu'en ville en tout cas.
1: Une mine de senteurs pour la jeune boulangère qui vient y puiser l'inspiration pour ses recettes.
11: C'est sur cet ylang-ylang que grimpe la vanille. Chacun de ces arbres a son plant de vanille caché à l'intérieur.
9: On a toujours l'alternative de l'extrait de vanille, l'essence de vanille, mais ça n'a rien à voir avec la gousse en elle-même.
11: Donc je t'en mets 2 kilos.
9: Ici au Ghana, c'est pas comme en France où je peux juste chercher sur internet producteur de cannelle ou je ne sais quoi d'autre. Ici, c'est vraiment petit à petit, du bouche à oreille, il faut prendre sa voiture, se déplacer, faire 3 heures de route.
1: Et savoir jongler avec les imprévus. 1h30 de retard ce jour-là, le temps de laisser passer l'orage. Voilà du pain spécial au millet. Et ici, vous avez de la brioche. 3 ans déjà que Fleur produit son pain et ses croissants livrés sur commande. Mais la Française aimerait passer à la vitesse supérieure et ouvrir sa première boutique dans la capitale. Un chemin semé d'embûches.
12: Il faut être persévérant, c'est sûr. J'ai vu tellement de gens qui sont passés avec un projet en tête et qui malheureusement ont pris la décision de partir 6 mois après. J'en ai vu plein.
1: Le sens du défi, moteur indispensable pour Fleur qui trace sa route et tient son cap, faire connaître le pain français au Ghana. Sur les hauteurs de Sisteron.
13: Alors bonjour à tous. Bienvenue à l'école, dans la partie pratique.
1: Ambiance rentrée des classes pour Céline, l'apprentie boulangère.
13: Alors, si vous pouvez mettre vos noms, ce serait sympa. Donc, on va s'approcher et on va commencer sur le pétrissage du pain blanc, si vous voulez venir par ici.
1: Après plus d'un an d'attente, premier atelier pratique, premier pain.
5: Là, t'arrives à 32, 30.
1: Et premier calcul avec Kevin, son partenaire de crime.
5: Donc là, je mets la farine. Kevin, il va mettre l'eau. Ouais, comme tu... Bah, mais là, t'es resté sur 4,6 kg, fait, ouais, sur 4,6 kg.
1: Kevin, son voisin à la ville et surtout son futur associé. Ancien chef de produit en informatique, c'est lui qui a embarqué Céline dans l'aventure. Et c'est ensemble qu'ils ont décidé d'ouvrir leur boulangerie.
2: Jusqu'à présent, on s'entend bien, on va essayer de faire que ça dure.
5: Ah bah, vaut mieux parce qu'en plus, là, tout le temps de la formation, on est en colocation aussi. Alors, on passe vraiment 24 heures sur 24 ensemble.
2: C'est un peu comme un couple au travail, quoi.
1: Mais pour faire durer le couple, il va falloir trouver ses marques et encaisser la charge de travail.
4: Tu plies. Ça sert à rien de se mettre de la farine sur les mains. Ça sert à rien de faire ça non plus.
5: D'accord.
4: Voilà, hop, voilà. Et tu finis ton tour vers l'avant.
5: Vers l'avant.
4: Voilà, tu prends ta pâte et tu la poses dans le bac.
5: Et là, je la prends.
4: Comme ça, voilà. Hop. Ouais.
14: Là, vous voyez, on a sorti, mais l'intérieur, ça a gélatinisé ici. Et à l'intérieur, c'est encore cru.
15: Ah, si tu imagines que c'est autre chose.
5: J'ai pas de la pâte.
15: Voilà, si tu imagines que c'est bon. Ok, tu
5: Il est bien mon ballon de rugby. Hein.
15: Très beau. Il est très très beau.
5: Il est bien alvéolé.
15: Il est bien ouvert. Hein.
5: C'est celui qu'il ne faut pas manger avec la confiture.
15: Ouais, ça, c'est pas avec la confiture.
5: C'est pas la peine. On oublie. Le premier pain à l'école.
15: Moi j'achète. Hein.
5: Ouais, mais parfait. Mais tu viens de le manger, je vais pas le manger.
1: Le pain est cuit, mais la journée ne s'arrête pas là.
15: Ça va, pas trop crevé?
5: Non, ça va. Par contre, j'ai mal aux pieds. Mais bon, après, c'est normal, hein. On passe toute notre journée debout à courir, ouais. Coucou, mon petit chaton.
16: Coucou.
5: Ça s'est bien passé, l'école?
16: Oui.
5: Oui.
16: Et toi, l'école?
5: Ah bah oui, ça fait bizarre de dire ça. Ma maman, sa journée d'école s'est bien passée aussi. Papa, il est rentré?
16: Oui.
5: Il doit être en train de te faire à manger, là, je pense, non?
16: Il a même pas encore commencé.
5: Il a même pas encore commencé? Bah dis donc, tu lui dis, il est en retard.
1: À peine le temps de souffler qu'il faut déjà se replonger dans les chiffres de la future boulangerie.
17: Le four
18: qu'on a, il est un petit peu sous-dimensionné. Il
17: fait ouais, que... Et j'ai peur que le pétrin, on ait pris un trop gros pétrin.
1: Équipement, aménagement, répartition des tâches, ils devront défendre leur projet d'installation point par point devant le jury de l'école le jour de l'examen.
18: Je pense que nous, on a vraiment à cœur de mettre l'accent sur l'équilibre avec la vie de famille, donc le travail vie de famille. Donc on va se fixer, on va voir, on va essayer de se fixer des limites à, je sais pas, 50 heures ou quelque chose comme ça.
17: En fait, tout boulanger peut être rentable, y a pas de souci, mais si c'est pour faire 80 heures par semaine, c'est pas la peine. Mmh. Et nous, c'est pas ce qu'on souhaite non plus.
18: Ouais.
1: Préserver sa vie de famille, une question qui ne se pose pas vraiment lorsqu'on a commencé à 14 ans. Près d'Auxerre, Margot n'a jamais eu peur de se lever en pleine nuit pour embaucher dans sa boulangerie de cœur.
19: Je sais que je me sens mieux quand je travaille la nuit que la journée. Je ne sais pas vraiment pourquoi.
20: Quand tout le monde dort.
19: Oui, c'est ça. Je suis tranquille. C'est peut-être comme ça.
20: Un oiseau de nuit, alors.
19: C'est ça. J'ai une de mes amies vraiment proche avec qui je vis même.
21: Des fois, quand moi je pars pour le travail, elle, des fois, elle rentre en fait d'une soirée ou un truc comme ça. Ça nous arrive des fois de se croiser.
19: Mais bon, je suis pas une grande fêtarde, donc j'aime bien dormir.
1: Mais à 8 jours de l'épreuve, ce n'est pas vraiment au programme.
22: Dis-moi Margot, j'ai reçu le sujet. Il va falloir travailler avec un timer. Et tu te dis, voilà, ma pâte à croissant, c'est tant de temps. Ma pâte à brioche, c'est tant de temps. Il faut que tu rentres dans ton cahier des charges.
1: Laurent Bisson, son patron, a vu débarquer Margot pour son tout premier stage à seulement 14 ans. Habitué à repérer les graines de champion, il croit en elle.
22: Je connais ta volonté, je connais ta force de caractère, mais c'est aussi du mental qui va jouer. C'est celui qui ne craquera pas. Est-ce que tu es prête à gravir cette montagne? Est-ce que tu en veux encore?
19: Bah oui, quand même.
22: Dis-moi, je veux gagner.
19: Oui, je veux gagner.
22: Je veux gagner.
19: Oui, je veux gagner.
1: Et pour gagner une seule recette, répétez les gestes encore et encore jusqu'à la nuit tombée.
19: J'ai mis du curcuma dessus.
22: Ah oui.
19: Pour mettre la couleur. Mais c'est un peu crapuleux.
1: Bien après sa journée de travail, Margot est encore à l'ouvrage pour la préparation de l'épreuve. À son chevet, Alexis Pesin, champion de France de boulangerie, passait par cette même maison lorsqu'il était apprenti.
23: Ça va venir se maintenir. Tu essaies de le mettre le plus à ras possible. Donc il va falloir bien l'équilibrer.

0: De toute façon, à ce que la pièce bascule pas d'un côté ou de l'autre, parce que bah ça serait quand même dommage qu'elle finisse par terre. Tu vas juste essayer de choper une cale.
1: Parce qu'un coup, j'ai fait ça, là, je suis comme ça.
0: Hein. Ouais, t'inquiète pas, ça va aller.
1: La toute première que j'ai faite au régional, bah, je l'avais pas assez cuite. Et du coup, bah elle est tombée. J'avais craqué, j'avais pleuré. C'était les nerfs qu'on lâchait quand j'ai vu que mes croissants étaient cramés.
0: Ok. J'essaie de trouver le point d'ancrage. Là, elle est bien au milieu, là, elle est bien centrée.
1: Pour moi, elle est au milieu.
0: Et ben lâche-la. On va la mettre, la faire s'appuyer.
1: Non, elle est trop... Là, je sais que je mets beaucoup trop de temps à la faire.
0: Bah, ça serait bien que, tout compris, entre le détaillage et tout, 45 minutes...
1: Ouais, ouais, une heure grand max.
0: Une heure grand max. Ça serait bien. Ouais. 45 minutes, c'est bien. Allez.
2: Il y a la fatigue aussi qui commence un peu à jouer maintenant, parce que voilà, les jours passent.
1: Ouais. Ouais, ça dépend des fois non, et des fois je le sens bien. C'est pas grave, je dormirai pour aller au cours, dans la voiture.
0: Ouais, c'est bientôt fini, il faut pas lâcher maintenant.
3: Plus que quelques jours et quelques nuits avant l'ultime épreuve.
4: Le gros problème qu'on a ici, c'est que le pain, ils aiment bien manger le pain pas très cuit. C'est le pas cuit, mou quoi. Genre la baguette, elle arrive à bouger.
5: Tout de suite, vous allez voir que Fleur ne ménage pas ses efforts pour imposer la baguette française au Ghana.
4: C'est le nombre de baguettes que j'ai dû rembourser. Ça m'a fait mal au cœur. Et maintenant, il y a des Ghanéens qui viennent me voir, je veux une baguette bien croustillante.
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3: À l'extrême sud du Ghana, au bord de la mer, Accra, capitale anglophone et bouillonnante, une ville qui ne dort jamais. En 3 ans, Fleur y a monté une équipe de 20 personnes pour faire du pain français avec les moyens du bord.
4: Donc bienvenue dans ce garage improvisé laboratoire. Donc à la base, on garait les voitures. On a fermé tout ce mur, mais derrière, il y a les portes du garage. Alors ça, c'est là où on mixe. On a 3 pétrins, tous récupérés de boulangerie française. Parce qu'on ne trouve rien ici. Tout ce qu'on trouve ici, c'est des marques chinoises ou turques et ça ne dure pas vraiment dans le temps. Et pour moi, c'est mon petit bijou parce qu'il est incroyable, ce pétrin.
3: Chaque jour, Fleur vend des centaines de baguettes, pains spéciaux, viennoiseries et pâtisseries. Mais elle n'a pas de boutique. Les clients passent commande sur les réseaux.
4: Chouquette, ten, croissant.
3: À l'origine du projet, l'emploi des femmes.
4: Initialement, c'était le projet de soutenir les mamans seules. Ça a marché un temps. Après, à un moment donné, je me suis rendu compte qu'il y avait aussi certaines tensions entre toutes les femmes. Et après, je me suis juste rendue à l'évidence qu'une équipe mixte, c'est beaucoup plus sympa.
3: Une équipe désormais rodée, et ce n'était pas gagné.
4: Le gros problème qu'on a ici, c'est que le pain, ils aiment bien manger le pain pas très cuit. Mais ce n'est pas le pain cuit de France. C'est le pas cuit mou, quoi. Genre, la baguette, elle arrive à bouger. Mais quand j'envoyais des baguettes qui étaient normales, donc cuites, hein, dorées, croustillantes, on m'envoyait un message me disant « Vous m'avez envoyé une baguette qui est brûlée, vous n'avez pas honte. » C'est le nombre de baguettes que j'ai dû rembourser. Ça m'a fait mal au cœur. Et maintenant, c'est dingue, ouais, les gens... parfois, je suis surprise, il y a des Ghanéens qui viennent me voir, je veux une baguette bien croustillante.
3: Une bonne humeur communicative peut être son meilleur argument commercial. Ancienne élève d'une grande école de commerce parisienne, Fleur sait s'y prendre sur les réseaux sociaux pour faire connaître la boule Accra.
4: J'ai mis en avant le rouge à lèvres rouge pour cette touche de féminité. Le béret, donc évidemment pour la France.

0: Accra, parce que bon, bah, c'est la ville, et éventuellement, si on se déplace dans d'autres pays ou dans d'autres villes, on changera le Accra, donc ça fera, je sais pas, par exemple, la boule Abidjan, la boule Dakar, enfin les capitales, quoi.
1: Mais avant de conquérir l'Afrique, Fleur a d'abord besoin d'une vitrine à Accra. Et après des mois de recherche, une occasion enfin se présente.
2: Comme vous le savez, on va ouvrir une boutique. Donc il va y avoir un peu de changement, parce que cette boutique sera ouverte 7 jours sur 7.
1: L'ouverture d'une boutique, la consécration pour la jeune boulangère, mais il va falloir trouver des bras. Recruter. Une longue quête aussi pour Chloé en tant que future patronne. Dans la boulangerie familiale, elle a déjà embauché deux femmes.
3: Vous en êtes où du façonnage là ?
4: Je suis en train de terminer.
3: Ok, super. Bon, bah, parfait. C'est bon, ça y est, elle fait bien. C'est
4: bien, hein ?
1: Elles sont pourtant peu nombreuses dans le métier.
5: Moi, je suis en lycée professionnel.
4: Ouais.
5: Et dans ma classe, il y a très peu de filles qui veulent être boulangères. On est 25 élèves, il doit y en avoir 3. Donc c'est vraiment très peu et tout le reste, c'est de la pâtisserie.
6: J'ai eu des employeurs, oui, c'était la première fois qu'ils prenaient une femme dans leur équipe. Il y a toujours la question de est-ce qu'au niveau physique, est-ce qu'on va y arriver ou pas. Avant, les sacs de farine, ils étaient à 50 kilos, donc soit mon poids actuel, c'était un peu compliqué. Quoi. Attention. Là, ils sont à 25. En soi, ça se trouve la majorité des fournils. On a la farinière qui est juste à côté des pétrins. C'était pour simplifier la chose.
7: Oh là là, ces filles. J'ai reçu le père de 3 filles et le frère de 4 sœurs. Très sympa, mais j'ai souffert. Les choses évoluent petit à petit. On peut pas changer tout du jour au lendemain. On fait MeToo en boulangerie. Non, ça marche pas. Ça va se faire. Mais je vois Camille, elle décuve un pétrin comme un homme. Il n'y a aucun souci. C'est pas... Voilà, non, elle est costaud.
1: Ce jour-là, c'est Chloé qui est mise à l'épreuve. Formation d'une journée aux techniques des pains spéciaux. Il lui reste 4 mois avant le passage de son CAP.
8: C'est parti. 10 kilos de farine. Pour qu'elle fasse ses preuves. Là, il faut vraiment qu'elle devienne une personne à part entière avant d'être la fille du patron. Donc, il faut qu'elle travaille le double des autres au final pour réussir, c'est ça. Pense toujours à bien graisser.
7: C'est vrai qu'elle n'est pas très rapide, là, par exemple. Heureusement qu'elle n'a pas une production de boulangerie à faire, parce que là, on va prendre peur. Mais bon, je la chambre un peu, quoi.
9: Oui.
7: Voilà. Par contre, elle a des jolis ongles. Hein, c'est...
10: Oh non, papa.
8: Tu dis, ce métier-là, il a été dur pour moi, dur pour la famille. J'ai vécu pour mon métier. Je n'ai pas élevé mes enfants parce que j'étais au travail. C'est souvent le cas. Et on n'a pas envie de faire revivre la même chose donc à ses enfants. Tu la pousses tout doucement. Vas-y. Voilà.
10: Non, il y a deux grilles.
7: Ah oui, tu as une là, une à gauche et là. Mais pourquoi tu...
10: Je comprends pas ce que tu veux me dire.
7: Au milieu du four, ma chérie. Pour répartir la chaleur, en fait.
10: En fait, j'allais le faire.
8: Allez, go. Franchement, il est incroyable.
10: Ouais.
8: Hein, on voit les fruits à l'intérieur.
10: T'as goûté?
7: C'est ce que tu nous avais ramené la dernière, je pense.
10: Ouais.
8: Bravo et bonne continuation pour le CAP.
10: Merci. Non, mais elle va l'avoir, hein, Gilles.
8: Mais tu comptes bien.
10: Non, mais ça dépend que de moi. Ça dépend pas du bon plan des uns et des autres. Hein. Ouais.

0: Pour Céline et Kevin au cœur de Vence, c'est le grand jour.
1: On est déjà venus plusieurs fois, mais là, c'est la première fois qu'on peut ouvrir le stand. Nous-mêmes, ça y est, c'est à nous.
2: Une nouvelle vie qui va commencer.
3: On va être là.
2: Je pense qu'on a bien choisi.
4: Règle la température.
5: Bien sûr, tu peux le mettre à 8, mais moi je travaille, je coupe tout le temps à 4. Faut pas sortir des pâtes trop chaudes.
0: Il rachète l'affaire à ce couple de boulangers.
5: T'es dépassé, hein. Tu sais, Kevin, ouais. Si tu veux faire des croissants et tout, ça prend de la place. Hein.
0: Chez eux, le boulanger fabriquait le pain et la boulangère tenait la caisse. Alors le patron choisit bien à qui il s'adresse.
6: Il y a les tickets ou pas qui sortent de la caisse?
5: Bien sûr.
6: Ouais.
7: T'as des tickets qui sortent,
5: hein. Il est super, il est gentil, il est adorable à l'avant. À mon avis, ça...
8: Il a du mal encore à assimiler. Voilà. Il veut toujours me mettre à la caisse. Voilà. Je vais être aussi au fond, Bruno.
0: Cette boulangerie, c'est un investissement de 120 000 euros.
9: Les lieux, donc les lieux, c'est un local commercial numéro 2 au rez-de-chaussée de l'immeuble.
0: Au moment de signer, Céline mesure l'enjeu.

0: carrés.
1: Quand on travaille dans la banque, on est sur du salariat. Là, je vais partir sur une création d'entreprise. C'est quand même beaucoup d'heures. On va avoir l'épuisement, des émotions qui vont ressortir. Voilà. C'est quand même un peu l'inconnu, quoi.
2: Je vous laisse d'abord le soin de remettre à votre acquéreur les clés du local.
0: Alors, toutes les clés, hein. Une clé pour toi, une clé pour le salon, pour moi, une clé pour moi.
2: Beaucoup de bonheur pour la nouvelle ville de Boulanger. Félicitations.
3: Merci.
0: Voilà. Bravo.
4: Ouverture prévue, si tout va bien, dans 5 mois.
5: Allez, on cherche, vous, on cherche.
4: Au pied du Mont Ventoux, Fleur est venue se ressourcer sous le soleil de Provence.
5: Allez, cherche, elle est où ?
4: De retour pour quelques jours chez ses parents, qui connaissent bien le Ghana, eux aussi.
5: Oh là là, elle est là ! Elle est juste là ! Bravo ! Oh là là ! Elle est magnifique, regarde ! Good boy ! Oh, Bobby !
4: Cet accent anglophone, c'est celui de sa mère, Emmanuelle, après 30 ans passés en Afrique de l'Ouest. De l'énergie à revendre, une femme d'expatriée qui détestait s'ennuyer.
6: Je suis passée de concessionnaire moto à enseignante dans l'immobilier. Il faut s'occuper. Puis l'aventure avec sa fille, quoi de mieux ?
4: Car le pain, c'est d'abord son idée, lorsqu'elle habitait encore au Ghana il y a 3 ans.
5: Ça ressemblait à rien.
4: Tout est parti d'une frustration, l'envie irrépressible de croquer une vraie baguette à la française.
6: Avec l'humidité qu'il y a là-bas, c'était terrible et ça faisait une super baguette. Et puis, une heure après, la baguette...
4: Du pain pour l'apéro, puis pour les amis, Emmanuel met sa fille à contribution.
7: Je pense que j'avais tapé « Comment faire une baguette ?»
8: Dire et réussir une baguette parfaite. Allez, bonne vidéo. Ciao, ciao.
7: On ne sait pas changer une roue de voiture, on regarde sur YouTube. On ne sait pas faire une baguette, on regarde sur YouTube.
8: On va toujours la...
4: La boulangère 2.0 travaille alors dans l'agroalimentaire au sein d'une multinationale. Mais elle flaire très vite le bon filon et décide de monter sa boîte.
6: Ma maman et moi, et avec tous les pains. Je freinais des deux pieds. Je lui souhaitais quelque chose d'autre que ça, bien que, paradoxalement, j'étais persuadée que oui, bien sûr, ça va être son truc et c'est un défi qu'elle va être très, très, très capable de relever. Oh là là, aujourd'hui, vraiment, il nous a gâtés, hein, Bobby.
9: Voilà, et puis on va préparer l'apéritif.
6: Un petit peu d'huile d'olive.
4: Après 30 ans passés en Afrique dans la logistique...
9: C'est la meilleure façon de déguster les truffes, comme ça.
4: Le père de Fleur mesure les difficultés que va devoir traverser sa fille pour l'ouverture de sa boutique.
10: Hé, hey Bobby, t'es intéressé aussi de voir les plantes.
6: En fait, ça va donner ça.
10: Oh, c'est joli.
6: J'avais vraiment envie que les gens sentent qu'ils sont un peu dans un atelier.
10: Tu fais le truc rond, comme la porte du four, l'ancienne.
6: Le vent bleu, blanc, rouge, forcément pour la France.
10: Mm-hmm. Oh, c'est bien, ouais. Hein, c'est phase 2, du projet.
6: Voilà.
10: Bien souvent, on se dit, mais l'Afrique, tu travailles sur les cocotiers, c'est bien, t'es tranquille. Non, c'est pas du tout ça.
6: Au Ghana, quand on voit une femme débarquer, et qu'en plus on dit qu'on est boulangère, la première remarque qu'on a, c'est « Ah, tu vas venir me faire à manger. » Faut juste vite fait les remettre dans le chemin. Écoute, concentre-toi, c'est pas parce que... J'ai des boucles d'oreilles ou que je suis une femme ou quoi. Enfin, que tu vois autre chose chez moi que je suis pas capable.
10: Fleur, elle a du caractère. Je jouais au foot, elle faisait de la moto, oui.
6: Moi, j'ai jamais eu de doute. Depuis le premier jour, j'ai dit, il y a Paul, il y aura Fleur. Pourquoi pas?
10: Bon, à ton succès, à ta réussite.
6: À santé, à ta nouvelle boulangerie.
4: Savoir s'imposer dans un univers d'hommes, dépasser les préjugés. Au cœur de l'automne, en Mayenne, un match se prépare.
11: Mbappé, Griezmann, Giroud. Mbappé, il n'est pas là.
4: Et côté femme, Margot a tout le vestiaire pour elle.
12: J'espère que ça va bien se passer, que je ne vais rien louper aussi, et que je serai dans les temps surtout.
4: C'est le grand jour, la finale du concours de meilleur jeune boulanger de France.
12: J'ai gagné de l'expérience, du coup ça va me propulser, je sais pas comment trop l'expliquer. Mais...
4: Et dans cette ultime épreuve, le premier adversaire, c'est le temps.
13: Donc 8h, 11h, l'utilisation de tous les pétrins. 11h, pétrin propre. Donc entre midi et 14h30, utilisation...

0: Tout ce qui est cuisson.
1: Une fois n'est pas coutume, c'est une femme qui l'avait emportée l'an dernier, Julie Unterreiner. C'est donc elle qui donne le coup d'envoi, en tant que jurée cette fois.
2: Le top n'est pas relancé, donnez-vous à fond.
1: Face à Margot, 16 jeunes boulangers partent à toute allure pour 7 heures de production intensive.
3: C'est dans les temps, pour le moment, ça va?
4: Ouais, ça va. Je pense que je courrai plus vers la fin, mais...
3: Cette année, t'es la seule fille.
4: Ouais, à ce que j'ai compris, j'étais la seule fille.
3: J'avais vu sur les portraits, j'étais étonnée, je me suis dit purée.
1: Une seule fille côté production, mais au même moment à l'étage ont lieu les trophées de la vente, qui récompensent les meilleurs vendeurs en boulangerie. Et en l'occurrence, il n'y a que des vendeuses.
0: Elles sont très très très sérieuses.
3: C'est ça qui est aussi bien avec le mayonnaise, c'est que ça peut faire redécouvrir justement la nougatine.
1: Apparemment, les clichés ont la vie dure, même si le jury s'en défend.
5: On n'est pas la femme du boulanger, on est...
3: 2021, Larousse,
5: hein,
3: ça a été modifié.
5: Oui, bah faut le mettre à la poubelle, Larousse.
6: La pomponnette, elle est partie.
5: Elle est partie, hein. Pomponnette.
1: À l'étage du dessous, 5 heures se sont écoulées depuis le début de l'épreuve. Et pour Margot, le tempo commence sérieusement à s'accélérer.
4: J'ai encore plein de pain à diviser, mais ça va aller. Faut y croire.
2: Il vous reste 55 minutes de cuisson.
0: Donc là... Ça, c'est quoi? C'est votre pain spécial?
4: Oui, oui, je vais mettre avec les campagnes à 200...
0: Alors, le pain spécial, c'est là-bas.
4: Ah, ok.
0: Là, plutôt tradition.
4: Ah, putain. Moi, ils ont mal expliqué. Ah. Moi, les fours, je pensais qu'on pouvait faire comme on voulait.
7: Bah, du coup, j'ai dû attendre que mon four monte à 250 alors qu'il était à 180.
1: Tandis que ses concurrents sortent leur production, Margot, elle, doit encore façonner tous ses pains.
4: J'ai pas pris mon pain, ma pièce, ça prend... du temps à cuire au four et j'ai d'autres pains à cuire.
8: Elle le sait qu'elle est un peu en retard. Et là, ce que j'ai peur, moi, c'est qu'elle se déconcentre. Et là, il faudrait plutôt la rassurer. Parce que je vois qu'elle elle va pas bien. Donc on va essayer de la rassurer si ça vous dérange pas.
9: Ça va quand même.
4: Non.
9: Qu'est-ce qu'il y a qui va pas?
4: Je serai pas à l'heure.
9: Vous avez encore passé pour une demi-heure. Hein. Non, ça va pas aller?
4: Non.
9: Qu'est-ce qu'il vous reste à cuire?
4: Bah, m'attrape à tous mes pains.
1: La jeune femme s'accroche jusqu'au dernier pain, mais le retard est trop important.
10: Normalement, ça doit être fini à l'heure. Donc, il y a des pénalités. Toutes les 5 minutes, il perd un point au moins. Voilà. Mais c'est pas terminé. Hein. Non, il faut aller jusqu'au bout. Il faut sortir les produits et faire une belle table de présentation.
11: C'est bon pour de 15h à 15h30 pour faire la présentation?
4: Bon, ça devrait aller, oui.
11: Ouais. Bon, eh bien, on fait comme ça. D'accord? Je présente tout.
4: Il y a un moment, je sais que ça m'énervait et je voulais tout lâcher en fait, et je l'ai pas fait parce que je me suis dit que voilà, fallait que j'aille jusqu'au bout. Justement, j'ai repensé à Laurent et Alexis, voilà, qui m'ont dit que même si ça allait pas, faut que j'aille jusqu'au bout, et c'est ce que j'ai fait.
1: Avec 35 minutes de retard, direction la salle de présentation des buffets. Mais Margot ne pourra pas défendre sa production à l'oral. Elle ne sera pas classée.
12: J'ai mis dans un moule à viennoise que j'ai fait cuire, j'ai fait pousser, j'ai cuit. Une fois cuit, j'ai laissé sécher. Et après, j'ai fait une mousse, une rillette de...
4: Bon alors, je vais pas te rentrer.
1: À la sortie, son père.
13: T'es fini, là, tout.
4: Oui, arrête de me faire pleurer.
1: Et sa meilleure amie venue l'encourager.
13: Tu doutais bien que ça allait être dur.
4: Là, il y en a, ils ont été choqués quand je leur ai dit que j'avais un an d'expérience. Ils m'ont regardé, ils ont
13: dit quoi?
14: Ça, c'est avec ton intérieur.
4: Mon financier, ouais.
14: D'accord. On peut regarder.
1: Son patron, Laurent, lui aussi a fait le déplacement depuis Auxerre.
4: Il y a trop de sel.
14: Je pense que ça manque un petit peu de sel.
4: Ça manque un peu?
14: On sent que c'est fade. Aujourd'hui, tu as peut-être trébuché, mais c'est pas pour ça que tu t'es cassé la figure. Et tu vas te relever encore plus forte. Et qu'est-ce que je dis souvent? C'est pas de moi, mais l'expérience est une torche.
4: Qui n'est clair que celui qui la porte.
14: Qui n'est clair que celui qui la porte. Toi, t'es pas forcé.
1: L'expérience, une histoire de transmission, dans les bons jours, comme dans les galères. À Toulouse, Chloé entend bien faire bouger les lignes dans la boulangerie familiale.
15: Et pourquoi tu veux pas le mettre là-bas? Ah, tu veux faire les tours d'abord?
1: Branle-bas de combat ce jour-là, la jeune patronne a eu une idée pour mettre en valeur ses pâtissiers.
15: Cette verrière va permettre d'avoir le visuel directement de la boutique vers le laboratoire de pâtisserie, en fait. Quand les clients reviennent pour nous dire « Ah, j'ai mangé ce gâteau, c'était excellent », qu'ils puissent l'entendre, qu'ils puissent le voir, qu'on puisse leur dire à eux directement, c'est génial.
1: Un agrandissement de près de 70 mètres carrés, coûteux, une folie, dans un contexte économique très tendu. L'été dernier, la boulangerie a échappé de peu au dépôt de bilan.
16: Il faut qu'elle fasse attention, qu'elle se modère, qu'elle se tempère. Toujours cette tendance, plus loin, plus fort, plus vite.
15: Plus vite,
16: c'est ça le problème. Tout le temps à fond. Allez. C'est un gros paquebot quand même. Hein. C'est un... Je crois que ça se transforme en Titanic, quoi. C'est ça que je veux dire. C'est ça le truc. Quoi.
1: Et le père sait de quoi il parle. Sa fille lui ressemble tellement.
16: Allez, ça marche. Moi, j'étais pire qu'elle. J'avais son âge, j'étais un fou furieux. Mais c'est pas bien parce que on ne mesure pas.
15: Le risque.
16: D'ailleurs, je pense que j'étais un peu trop loin. On est passé les cracks, mais je recommencerai pas.
1: La sagesse d'un père et l'impatience d'une jeune femme pressée. Pour gagner du temps, elle vient d'ailleurs d'acheter un studio juste au-dessus de la boulangerie.
15: On prend une assiette de deux assiettes.
16: Il n'y a pas de chauffage.
15: Mais c'est la boulangerie qui chauffe. Voilà, c'est ma crémaillère.
1: Autour d'elle, pour fêter ça, ses deux sœurs, sa grand-mère et sa mère, la femme du boulanger, si précieuse.
16: Si j'avais pas eu mon épouse pour
15: tempérer,
16: me calmer, ben j'aurais, je pense, coulé 27 boîtes à la suite.
17: Les femmes de boulanger sont été, ou peut-être encore, je ne sais pas, souvent dans l'ombre des boulangers, de leur mari. Moi, ça va, j'ai de la chance, je pense que j'ai gagné le respect. Mais Chloé, elle arrive comme ça, tout nouveau, et c'est pas évident de, face à ces hommes boulangers, leur dire, voilà, je serai votre boss. Voilà, c'est une pilule un peu dure à avaler, je pense.
15: Alors, on comprend juste la partie où elle dit que je suis un tyran. Sinon...
17: Moi, je lui ai dit à Chloé, il faudrait, en fait, savoir travailler pour vivre bien, mais pas vivre pour travailler. J'ai envie qu'elle puisse quand même profiter de sa jeunesse, qu'elle puisse profiter de ses enfants, de tout ce que la vie lui offre, mais pas se perdre dans le travail et faire une crise cardiaque ou je ne sais pas quoi.
18: Tout de suite, au Ghana...
19: La ville nous donne plus d'eau depuis le début du mois de janvier.
18: Problème d'eau, d'électricité, de recrutement, Fleur va cumuler les difficultés avant l'ouverture de sa boutique.
20: Mais vous savez, il y a beaucoup d'heures. On se lève très tôt, on reste longtemps debout.
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0: J'ai besoin d'eau. C'est la maison des Blancs, vous savez, la boulangerie.
1: Pas d'eau et pas suffisamment d'employés. À l'approche de l'ouverture de sa boutique, Fleur multiplie les entretiens d'embauche avec l'aide d'Alex, son bras droit.
0: Ok Vanessa, comment allez-vous? Merci d'être là, ravie de voir que vous êtes à l'heure.
1: Cette jeune femme postule comme secrétaire pour l'enregistrement des commandes.
0: Vous habitez où?
2: Le quartier de Ouija.
0: C'est loin?
2: Oui, c'est assez loin.
3: Cet endroit, c'est 1h30 minimum, sans trafic. S'il y a des embouteillages, vous mettrez au moins 2 heures.
4: En fait, c'est mon gros souci ici. Les gens n'arrivent pas à l'heure. Il n'y a pas la même notion du temps que nous avons en Europe.
0: Votre trajet m'inquiète un peu, mais si vous vous sentez de le faire, ça me va.
2: En fait, je serais ravie aussi de faire de la boulangerie.
0: Ah bon? Assistante pâtissière, ça vous irait? Mais vous savez, il y a beaucoup d'heures. On se lève très tôt, on reste longtemps debout. Intéressant, donc on a une secrétaire ou une assistante pâtissière.
1: Fleur va devoir trancher vite. Il lui reste à peine un mois pour recruter tous ses talents.
4: Plus il y a d'employés, plus il y a de problèmes.
1: Et la chef d'entreprise n'est pas au bout de ses peines. Appelée en urgence par son architecte, elle traverse la ville pour se rendre à l'emplacement de sa future boutique.
4: Ok. Hey Charles.
5: Hey, how are you?
4: I'm good, and yourself?
5: Good to see you again.
4: Yes.
1: Mais en lieu et place du comptoir, une simple bâche cache un mur en travaux.
0: Mais là, ils bossent?
6: Oui, ils font les plâtres.
0: Mais donc, s'ils font les plâtres, ça veut dire que je peux dire adieu à mon décor de briques?
6: Non, il faut faire les plâtres, de toute façon.
1: Pour l'installation, il va donc falloir attendre, encore un peu.
0: Apparemment, la plomberie n'arrive pas jusqu'ici, ils ne peuvent pas amener l'eau, donc c'est la cata.
4: So, shit. Je suis un peu confuse. Oui, ma'am.
1: Alors, Fleur va chercher un peu de réconfort.
4: Ça va?
7: Ça va, ma puce?
4: Ça va.
1: Auprès de sa maman.
4: Donc là, on devait avoir le mur en briques, le comptoir et les tables.
7: Mais ils peuvent pas faire les travaux pour faire l'adduction d'eau et les égouts?
4: Si, mais ça va prendre plus de 2 mois.
7: Mais eux aussi, ils ne pouvaient pas penser à ça avant.
4: C'est pas grave, on garde notre calme. J'ai parlé avec l'architecte, on met sur pause.
7: Mais oui, ne te démonte pas, il ne faut pas te décourager. Tu vas trouver une solution.
1: Savoir encaisser les revers, en plus des réveils matinaux, décidément, il en faut de l'énergie pour être boulangère. 5h30 du matin dans les Alpes de Haute-Provence.
4: Pas réveillée encore.
1: Céline s'apprête à entrer en scène.
4: Mais ouais, toujours le petit moment de coiffure, c'est vraiment se dire, la tenue elle est mise, je mets le bandeau, et là maintenant, on rentre dans le labo. Il a dit, Jacques, à quelle heure on peut commencer les cuissons ou pas?
1: Le début d'une journée marathon. Aujourd'hui, c'est l'examen. L'ancienne banquière va devoir sortir 25 kilos de pain, 2 kilos de biscuits, 3,5 kilos de viennoiserie.
4: Il faut que ce soit régulier et bien serré si on veut qu'à la cuisson, elle ressorte bien. Allez.
1: Céline navigue entre les cuissons et entre deux fournées vient le moment tant redouté. La présentation de son projet d'entreprise devant un jury constitué de boulangers professionnels. 20 minutes, sous le feu nourri des questions.
8: Le samedi matin, vous démarrez à quelle heure? Même horaire que les autres jours de la semaine? Ou si vous prévoyez par rapport au marché et à l'affluence qu'il peut avoir, d'ouvrir un petit peu plus tôt?
9: Ce local il est tout petit, le four il fait que 4 mètres carrés, puis vous devez déjà quand même envoyer et sortir un chiffre d'affaires de 1 000 euros au jour.
8: Il y aura une activité beaucoup plus importante aussi sur la période estivale. Et avec le personnel qui est prévu, est-ce que c'est jouable?
4: On met ça en place, on se cadre là-dessus une fois que l'équipe est au complet, que nous on est cadré. J'ai déjà plein d'idées.
8: C'est bien.
4: Merci.
8: Merci. Et avec un petit four comme ça, je veux dire, c'est ça, ils sont tout de suite au maximum de ce qu'ils peuvent faire, en fait.
4: Bah oui.
2: Puis c'est vite une grosse.

0: Sortie d'argent pour le matos. Mmh. Bon, après, tu sens que la personnalité. Enfin, tu vois, là, tu sens que. Ils vont pouvoir rebondir et s'adapter aux situations. Puis ils sont deux, du coup.
1: C'est maintenant sur les produits qu'il va falloir convaincre. Le moment de revêtir les habits de la boulangère d'antan, côté boutique.
2: Bonjour, bienvenue à la boulangerie Le Pain d'Essence.
1: Je peux... Sous le regard amusé de Kevin.
3: Je connais pas du tout. Produit.
2: Vous avez déjà mangé du pain au levain ou pas du tout?
3: Non, parce que c'est acide. Enfin, je savais pas que c'était au levain, mais du coup, je suis un peu craintif, moi, des fois.
2: Alors, normalement, un levain, quand il est bien géré, il est pas acide. Mais on a un pain spécifique ici qui est sur le levain de blé, donc qui est plus doux. Vous voulez le goûter, peut-être?
4: Vous avez pas de baguette ni de croissant, en fait?
2: Non. Je propose des brioches.
3: C'est quoi ça? C'est un gâteau? C'est un cake?
2: C'est comme vous le souhaitez, en fait. C'est selon votre approche. Je vais vous faire goûter.
1: De longues minutes de délibération pour l'obtention d'un diplôme de boulanger niveau 4. Le Graal pour s'installer à son compte.
3: Une belle présentation, un beau boulot. Enfin, on est bien partout, en fait. Hein. Pas de soucis. On a confiance en elle pour la suite. Je pense qu'elle peut avoir confiance en elle aussi.
1: Un petit débrief. Kevin, lui, ne passera l'épreuve que le lendemain.
2: Et il faut que je te raconte tout. Donc, Tim, au café en attendant. Allez, et toi, quand tu auras. C'est ça, quand toi, tu auras fini, on pourra passer à l'alcool.
5: Faites attention, il y a de la flotte sur les trucs. Voilà. Merci papa, Bilal va aider papa au parking.
1: À Toulouse, pour Chloé aussi, la fête se prépare. Aujourd'hui, c'est la Saint-Honoré, saint patron des boulangers. Et c'est aussi un peu sa journée.
6: Presque le mieux, je trouve, c'est de te l'offrir.
5: Oh non, merci. Mettez pas vos mains, sinon je vous coupe les doigts.
7: Je suis le patron de la boulangerie qui est juste en face. La Halle au Pain. Et Chloé, c'est ma fille. Il va reprendre la Halle au Pain.
5: Vous allez chacun avoir votre deux petites boules de pâte et vous allez faire du pain au lait.
1: Dans 3 semaines maintenant, elle décrochera son CAP. La jeune boulangère deviendra alors officiellement la patronne.
7: Ça va bien se passer, je pense. Je suis content, en fait.
8: Regardez comme elle est belle. Voilà.
5: Les chocolatines pralinées, c'est des barres de pralinées de chocolat maison. C'est mes parents qui m'ont appris à peu douter. Des coups durs, ils en ont eu plein. Ils sont quand même arrivés. Et aujourd'hui, ils ont construit quelque chose qui, moi, me fait rêver.
1: Le rêve comme moteur pour mieux se dépasser.
9: Ils ont repoussé leurs manches et ont donné le meilleur. Mesdames, messieurs, voici la remise des prix du 41e concours des meilleurs jeunes boulangers de France. Vous pouvez les applaudir, ces jeunes.
1: Au milieu de tous les finalistes masculins le soir venu, la jeune Margot a retrouvé le sourire. Pas sur le podium, mais sur scène tout de même.
10: On tire toujours quelque chose de positif de nos échecs. Comme ça, ça a apporté de l'expérience et je saurais ce que j'ai à améliorer. Et puis...
11: Vous l'imaginez peut-être dans 10 ans, 20 ans. Dans sa boulangerie, peut-être elle-même en train de former des jeunes. Voilà, dans la transmission de son savoir.
2: Allez. Petit coup de lame, moi, c'est sympa, ouais. Et je vais chercher un peu de farine de petite épaule, comme ça on va faire un petit peu de... On va en mettre un peu dessus.
1: Avance, justement, c'est désormais à Céline de donner ses consignes à Claude, lui qui lui avait mis la main à la pâte.
2: Je ne réalise toujours pas, en fait. Tout paraît tellement être une évidence que j'ai l'impression qu'on a toujours été là, en fait.
1: Céline au fournil, Kevin à la vente et inversement...
12: Brioche à l'orange, c'est la nouveauté.
1: Ouais. Diplôme en poche, les trentenaires semblent avoir trouvé le rééquilibre dans leur nouvelle boulangerie. Rayonnant.
2: Les clients, quand on les voit arriver avec les yeux qui pétillent, quand ils voient notre vitrine ou quand ils parlent de notre pain, mais alors hier j'ai mangé le pain, enfin, c'est fabuleux. Allez, on sera mieux là.
1: Le pain qui rassemble et qui rend heureux.
12: Messieurs, dames, s'il vous plaît, j'ai les verres en plastique, on ne peut pas faire.
1: Loin des clichés d'antan.
12: Mon associé, elle est où? Elle se cache.
2: Je suis une preuve que c'est possible. C'est possible à 36 ans, c'est possible même si on était bancaire, c'est possible quand on a une famille, c'est possible physiquement. Voilà, dire aux femmes vraiment, si ça leur plaît, ben allez-y en fait, foncez.

0: français, l'art aussi de se jouer du destin lorsqu'on trébuche.
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5: De la fortune. Alors vous connaissez le principe, hein, à ma droite vous avez un tableau des lettres. Oh, il y a mon nom, c'est moi qui présente encore une fois, mais quel chance. Et de l'autre côté vous avez trois candidats qui vont essayer de gagner un maximum d'argent, des cadeaux dans la caverne à cadeaux, un séjour à l'autre bout du monde ou peut-être même de décrocher en finale les 20 000 euros. Alors aujourd'hui, pour sa deuxième participation, un nouveau champion, le prénommé Axel. Bravo Axel, bienvenue. Contre lui qui rêve eux aussi d'accrocher leur nom au palmarès de la roue de la fortune, Evelyne.
6: Bonsoir, trop contente de vous voir.
5: Bonsoir Evelyne.
6: Bonsoir.
5: Merci de ta gentillesse. Merci. Et aussi Kevin. Bonjour Kevin.
7: Bonsoir.
5: Bienvenue.
7: Merci.
5: Ah, c'est une bonne vibration tout ça, n'est-ce pas? Alors Axel, c'est chouette ça. 13 175 euros en une seule participation.
8: Ça fait plaisir.
5: Ça fait plaisir. En plus, je sais que tu as pour projet de te marier. Un mariage, ça peut coûter cher. 13 175 euros, c'est chouette ça.
8: Ça aide, ouais.
5: Ouais, ça aide, c'est un de tes projets. T'as d'autres projets ou c'est vraiment le projet?
8: C'est ça, exactement.
5: Ok. Ok, bah c'est joli.
8: C'est romantique.
5: C'est chouette. T'as envie de te marier où?
8: Alors, potentiellement au Portugal.
5: Okay.
8: Parce que ma chérie est d'origine portugaise.
5: Ah oui, donc c'est chouette. Donc pour faire voyager
8: sympa,
5: tout le monde.
8: C'est sympa. Il faut que je regagne encore aujourd'hui et puis après.
5: Ok, il faudrait que tu regagnes quelques jours de plus.
8: Voilà. Ouais.
5: Okay. Très bien, c'est ton projet.
8: C'est l'objectif.
5: Chouette. Axel, en tant que champion, tu choisis le premier indice. Thierry Marx, le pâtissier, cuisinier, voilà. Ou Karl Marx.
8: Bon, on va rester dans la cuisine.
5: Le philosophe. Alors toi, tu pars sur Thierry Marx. Alors, tu lances la roue, s'il te plaît. Alors, 50 euros. Oui, Axel.
8: Un chef étoilé.
5: Un chef étoilé, exactement. Bravo, Axel. Bien joué. Tu prends les 50 euros, tu prends la première énigme rapide. Bon, Thierry Marx, chef étoilé, évidemment, qui était très connu au démarrage pour la cuisine moléculaire, mais qui est aussi un chef très engagé, il faut le savoir. Aussi bien sur l'écologie, mais aussi en faveur de la formation professionnelle. Il fait vraiment œuvre comme ça, sociale. C'est vraiment quelqu'un, je pense, qui vaut la peine d'être découvert si vous ne le connaissez pas déjà beaucoup. Karl Marx aussi. La lecture est essentielle de Karl Marx. Alors, bravo Axel. Maintenant, faisons connaissance un petit peu avec Evelyne. Evelyne, toi tu es professeur.
6: Eh oui.

0: Et toi, tu t'es marié déjà ou pas?
1: Non, mais bah, il est là.
0: Ah, il est là. Bonjour. Comment tu t'appelles?
2: Florent.
0: Florent. Alors, tu sais qu'en plus, tu as de la concurrence, parce que j'ai lu que une fois que tu as été muté, tu es professeur, c'est ça?
1: Oui, c'est ça.
0: Et il y a un de tes élèves qui t'a demandé en mariage en classe pour que tu puisses rester.
1: Oui, c'est trop mignon. Parce qu'il ne voulait pas que je sois mutée.
0: Oh, mais c'est trop mignon. Mais alors, attends, c'est trop mignon, ça dépend de l'âge de l'élève.
1: Alors, quel âge avait cet élève? Alors, à l'époque, déjà, moi, j'étais aussi beaucoup plus jeune, donc ça pouvait passer un petit peu plus. Et puis, non, alors lui, il n'avait pas encore la majorité, il avait 17 ans.
0: Ah oui.
1: J'étais déjà mariée, donc double emploi, donc là ça allait pas.
0: Okay.
1: Mais l'intention était louable.
0: L'intention était très touchante. Et tu sais, tu te souviens de son nom ou pas?
1: Oui.
0: Oui.
1: Eric.
0: Ah ok.
1: Mais justement. Justement.
0: Je suis en train de réfléchir, je me demande. Evelyne. Mais oui, ça me dit quelque chose. Terminal S,
1: Non.
0: Enfin, toi, tu enseignais quoi?
1: Alors, non, moi j'enseigne pour des lycées pro, d'ailleurs, je fais un petit coucou. Okay. Et puis pour l'IUT, donc.
0: Donc c'est pas toi, c'était une autre.
1: Non, c'était une autre.
0: Ok, bon, dommage. Alors, quel indice tu choisis, chère Evelyne? Tu choisis moustique ou mastoc?
1: Mais par rapport à mon chéri, on va dire mastoc.
0: Oh! Elle a la dalle, maman. Allez, je vais tourner la roue. Allez, 25 euros. Voici l'énigme mastoc.

0: Ne dites rien, ne dites rien. Attention, Kevin.
1: Oui, je propose une armoire à glace.
0: Exactement, Kevin. Mastoc, évidemment, une armoire à glace. Hein, bah, évidemment, en comparaison avec le meuble, l'armoire à glace, ce sont toujours des armoires très grandes. Souvent, il y a trois portes, voilà, grande glace. Enfin, une armoire à glace, quoi. Une armoire à glace, quoi, voilà.
2: Tu sous-entends quoi?
0: Je ne sous-entends rien. Je dis que ce qui est beau, c'est la différence.
3: Exactement. Voilà.
0: C'est ça qui est beau. Il n'y a rien de plus beau. C'est dans la différence, c'est dans le métissage qu'on trouve de la richesse. Plus on est différent les uns des autres, plus on s'enrichit les uns les autres. Bravo en tout cas, Kevin, avec l'armoire à glace. Tu prends la somme faramineuse de 25 euros. Et tu gagnes cette énigme rapide, ça c'est chouette. Kevin, toi au niveau mariage, on en est où?
1: Oula, on a pris un petit peu de retard.
0: Ok. Ah,
1: on est paxé quand même.
0: Paxé, pas mal.
1: Ouais.
0: Ok, d'accord.
1: Depuis une bonne quinzaine d'années maintenant.
0: Ah, ok.
1: Donc,
0: okay.
1: En plus, on n'a pas perdu de temps.
0: Elle est là aussi dans le public
1: Non, elle n'est pas là malheureusement.
0: Ok, d'accord. Okay, comment s'appelle-t-elle?
1: Elle s'appelle Charlène.
0: Bonjour Charlène, on te salue.
1: Coucou. Et coucou à la belle famille aussi.
0: Et coucou à la belle famille. Bien joué,
1: je veux
0: Kevin.
1: La garder.
0: Ouais, bien joué, mon Kevin. Si jamais Kevin gagne.
1: Ah, bah, ils ont déjà prévu de me racketter.
0: Ok. Alors, j'ai lu dans ta bio un truc quand même assez étonnant.
1: Ouais.
0: J'ai confondu Mimi Mati et Muriel Robin.
1: Ouais. Alors, deux femmes de notoriété publique, deux blondes. J'imaginais Muriel Robin pas très très grande non plus. Et effectivement, alors que j'habitais dans le 10e arrondissement de Paris, je sors du métro et puis j'étais persuadé que j'avais Muriel Robin en face de moi.
0: Ok.
1: Donc je l'interpelle. Oh Muriel Robin, je vous adore et tout. Et puis pas de bol, c'était Mimi Mati. Okay. Donc
0: elle a réagi comment Mimi?
1: Elle m'a renvoyé.
0: Elle t'a envoyé un peu boulet.
1: Ouais, elle m'a envoyé boulet. Ouais. Elle a dit non, moi c'est comme ça. Et puis elle a disparu dans la porte cochère qui la séparait de la rue.
0: Elle a des vrais pouvoirs dans la vraie vie?
1: Bah manifestement oui, parce que derrière ça je l'ai plus vue.
0: C'est incroyable.
1: Elle parce incroyable,
0: que
1: cette femme.
0: Moi tout le monde sait que je suis magicien, mais que je suis un escroc. Que c'est un travail.
1: Ouais.
0: Mimi, elle a des.
1: Non, c'est un don.
0: Ouais, c'est un vrai pouvoir.
1: Ouais, ouais.
0: Oh là là là là là. On embrasse très fort Mimi. Alors, quel indice tu choisis? Tu choisis Rio ou Bravo?
1: Allez, partons faire le carnaval.
0: Allez, Rio.
1: Rio, ouais.
0: Tu lances la roue, s'il te plaît?
1: Oui.
4: Allez, mec, à haut.
1: Allez.
0: Deux. 75.
1: C'est déjà pas mal.
0: Voici l'énigme.

0: Oui, Evelyne.
1: La plage de Copacabana.
0: Exactement. La très fameuse plage, la baie de Rio, très célèbre pour son sable blanc doré et ses promenades en mosaïque, les amis. Petit point sur les cagnottes. Chacun a pris une énigme. Ouh, la belle partie qui s'annonce, ça va être serré.
1: Ouh, ah oui.
0: 50 euros pour Axel, Evelyne 75 euros et Kevin 25 euros. Autant dire qu'ils sont quasiment à égalité. C'est parti pour le premier tour. Alors, pour le premier tour de roue, vos cagnottes reviennent à zéro. Vous jouez pour une énigme rapide qui vous rapporte 200 euros, qui vous permet de prendre la main à la première manche. Ouh, c'est important de la prendre, cette main, la première manche, parce que souvent, on commence avec la main, on finit avec la main. L'indice, c'est 7e art. Et voici l'énigme.

0: Kevin.
1: Et c'est bien à propos.
0: Ouais.
1: Je propose Maman, j'ai raté l'avion.
0: Exactement. Bravo. Film de 1990, un film culte avec Macaulay Culkin. Pas facile à dire, j'ai jamais réussi à bien le dire, Macaulay Culkin.
1: Ah bah, ça va. Tu l'as quand même.
0: Ça va, ouais. je l'ai. Alors pourquoi, si tu me dis c'est à propos, t'as loupé un avion ?
1: Il s'appelle Kevin, c'est un film.
0: Ah, exact, il s'appelle Kevin. Kevin, ouais. On a oublié Kevin. Exactement. Alors, découvrons la roue et ce qu'elle nous réserve pour ce premier tour. La case caverne, 1500 euros de très beaux cadeaux. La mauvaise nouvelle, c'est la case passe. Le reste, c'est de l'argent de 0 à 600 euros. Bonne chance à tous les trois. Kevin, tu as la main. L'indice, c'est un sou est un sou. Et voici l'énigme.
1: Allez.
2: Là, ça va, tu es pas grand-chose.
1: Prends-moi beaucoup de sous.
2: Caverne. Ah non, merde. Si.
0: Ah, non. Presque la caverne. Allez, 75 euros.
1: Alors, je propose un S.
0: Le S.
1: Ah, ça commence bien.
0: Eh ben, ça valait le coup de la prendre, la main. Allez, Axel, à toi de jouer.
1: Ça fait mal.
0: Ça fait un petit peu mal, j'avoue. Surtout sur une lettre, c'est vrai qu'elle est très commune. Bon. €50.
1: Allez, je propose le T.
0: Le T. Il y en a un. Alors, tu t'approches de la bonne zone et 450 €.
1: Je propose un N.
0: Le N de November. Ouh, il y en a trois. 1 350 € d'un coup. Ça, c'est très bien joué. Tu as 1 400 €.
1: Je vais acheter un E.
0: Est-ce que c'est un bon investissement ? Oui, plutôt.
1: Ça paye.
0: En effet, il y en a 6.
1: Je relance. Allez, la caverne.
0: Bravo, bien joué. Oh, je me prévais, très bien joué. Bravo Axel, bien misé.
2: Ok.
0: Axel, prends place. Je t'en prie, découvrons ensemble ce que nous cache la caverne aujourd'hui. S'il te plaît, caverne, ouvre-toi. Ah, non. Juste elle est
1: capricieuse.
0: La reconnaissance vocale est bloquée. Peut-être toi essaye, Axel, dis caverne, ouvre-toi.
1: Caverne, ouvre-toi.
0: What ? Elle m'a trompé ! Bien. Alors, Axel, dans cette caverne, il y a un paquet de cadeaux. Tu as 1 500 € de crédit. Tu ne peux pas dépasser ce crédit sinon, aïe, aïe, aïe, tu ne gagnes rien. 20 secondes pour entrer et sortir de la caverne. Tu prends les cadeaux un par un. Tu me dis bien le prix à haute voix à chaque fois que tu me déposes un cadeau ici. Okay. Je te souhaite bonne chance, Axel. T'es prêt ?
1: C'est bon.
0: C'est parti.
1: Allez.
0: Alors, on va vers quoi pour commencer ?
1: Je vais prendre la machine à café, 799 €.
0: Parfait. 14 secondes.
1: Et puis... Hop là, j'ai pris...
0: Bah oui, parfait.
1: J'ai pris plateau avec. Le PC portable à 749.
0: Et il reste 3, 2, 1.
1: Je m'arrête là.
0: C'est parfait. Très bien joué. Bravo, 699 et 749. 1 448 € de cadeaux.
1: Yes.
0: C'est magnifique. Très bien joué. Alors, je t'en prie, merci. Axel, retrouve ta place, soulève la case caserne, caverne, parce que caserne, ça n'a rien à voir. On y va, tu joues pour 100 €.
1: Je joue pour 100 €, je vais proposer le R.
0: Le R. Il y en a 3.
1: Bon, allez, je relance. Je prends le L.
0: Mm-hmm.
1: Ah, je l'ai, je pense.
0: Oui. Mm-hmm.
1: Allez, je relance.
0: Mm-hmm. 50 €.
1: Je vais prendre le H.
0: Mm-hmm. C'est bien de garder les lettres en double pour les grosses sommes. Ouais.
1: un peu
0: encore
1: mou.
0: Encore faut-il aller sur les grosses sommes.
1: Oui. Le F.
0: Le F, très bien. Ah, peut-être un peu fort pour la 600, dommage. 100 euros.
1: J'avoue. Décidément. Le M. Mm-hmm.

0: Décidément.
1: Ouais. Décidément, ouais.
2: Ouais. Ça veut pas. Calé sur 100 euros.
1: Ben, je propose le D.
2: Tu as raison d'attendre. Espérons que tu tapes une plus grosse case à ton prochain tour.
1: Un moment. On va y arriver.
2: Voilà.
1: Allez.
2: C'est déjà mieux.
1: C'est déjà mieux.
2: C'est déjà
1: je vais
2: mieux.
1: Prendre un C.
2: Voilà, bien joué. Il y en a en effet deux. 400 euros de plus, tu as 2300 euros. Il n'y a plus de consonne et tu me dis...
1: Et je propose une tirelire en forme de cochon.
2: Exact. Bravo. Alors, petit point sur les cagnottes. Axel, très belle opération puisque tu encaisses 2300 euros dans ta cagnotte. Notre champion est en forme. Il remporte le premier tour, 2350 euros pour Axel, Evelyne 75, Kevin 25 euros. Petit manque de chance pour Kevin, le jackpot lui est déjà à 4000 euros et c'est parti pour le deuxième tour, le tour musical. Les compteurs des gains de nos candidats sont de retour à zéro. Ils vont jouer maintenant pour 200 euros avec une énigme rapide qui leur permet de prendre la main. À la prochaine partie, l'indice c'est réseaux sociaux. Et voici l'énigme.

0: réseaux sociaux. Oui, Evelyne ?
1: Des millions de followers.
0: Exactement, des millions de followers. Bravo. Est-ce que vous savez quelle est la personnalité qui a le plus de followers sur Instagram ?
2: C'est Ronaldo ?
0: C'est exactement, c'est Cristiano Ronaldo. C'est plus de 650 millions de followers. C'est deux fois la population des États-Unis, c'est 10 fois la population de la France. C'est dingue. Ouais. Alors, Evelyne ?
1: Oui.
0: Comment ça va depuis
1: ça, va.
0: Ça va toujours bien?
1: Oui.
0: Eh bien, c'est chouette parce que tu as la main. Et maintenant, tu as la main avec un très beau tour puisque tu as la case 1500 euros qui est devant toi.
1: Oui.
0: Tu as la case banqueroute, ça c'est beaucoup moins chouette. Et tu es surtout la ménéreux. On va le faire en grave. On va faire en grave. La ménéreux. Merci à la chorale de la roue de la fortune. Merci pour ces notes qui n'existent pas. Viens. Voici donc l'énigme musicale. Aujourd'hui, il y a deux titres. Et il faut en deviner le compositeur. Je vous souhaite bonne chance. Evelyne, tu as la main. C'est parti.
1: Pas violent, hein.